0: mauvais penchant. Qu'est-ce que ça nous ajoute que l'homme commence le travail? Car tant que ce soit comme ci ou que ce soit comme ça, il n'est pas dans la force de l'homme de surmonter. Si c'est ainsi, pourquoi le Créateur doit-il attendre que l'homme commence le travail et ensuite vient l'aider? Et quel est l'avantage de la perte du temps? C'est-à-dire, dans le fait que le Créateur attend que l'homme commence le travail, et qui gagne de cette perte de temps? En effet, sûrement, immédiatement lorsque vient le mauvais penchant de l'homme, le Créateur aurait dû donner de l'aide avant que l'homme ne commence le travail. Et pourquoi doit-il attendre que l'homme commence le travail et ensuite le Créateur lui donnera l'aide? Mais la notion est que, comme nous avons parlé dans les articles précédents, que la notion du Tzimtzoum, la dissimulation, a été pour la correction du monde. Autrement, il n'aurait pu y avoir une quelconque réalité où l'homme aurait la capacité de même commencer le travail, de surmonter l'amour de soi. Car l'homme, du fait de la nature, est dominé par la notion du désir de recevoir, qui est l'axe principal de la création. Et ce qui vient ensuite n'est que correction pour corriger le désir de recevoir. Il s'ensuit que le désir de recevoir est le principal et les autres choses qui viennent ensuite ne sont que pour le corriger. Il s'ensuit que le désir de recevoir demeure, mais il s'ajoute sur lui des corrections. Mais qui est celui qui reçoit toutes les corrections? Certainement, ce n'est que le désir de recevoir. Il est connu que même ce que nous disons qu'il y a un degré dans le désir et dans le désir de donner, l'explication est aussi que le désir de recevoir qui se trouve dans le degré n'utilise pas son désir de recevoir, mais il surmonte son désir et s'occupe du désir de donner. Il s'ensuit, selon cela, que les corrections que l'homme doit faire ne sont que sur son clé de réception, c'est-à-dire donner sur lui une intention dans le but de donner, et étant donné que plus le plaisir est grand, plus il est difficile d'y renoncer, et de dire que s'il ne peut pas orienter dans le but de donner, il ne veut pas recevoir le plaisir. C'est pourquoi il y a ici à corriger deux choses. Un, la viut, c'est-à-dire le désir de recevoir, qu'il ne soit pas trop grand, c'est-à-dire qu'il n'est pas dans la possibilité de l'inférieur de surmonter. C'est pourquoi il est obligé de lui donner une convoitise plus petite. Et ensuite, quand on voit qu'il peut surmonter un petit plaisir, on lui donne un plaisir plus grand. Et si on voit qu'il peut surmonter ce plaisir, on lui donne un plaisir plus grand, etc. Mais comment cela est-il ordonné? C'est pourquoi on a donné à l'homme le travail dans l'aspect de la croyance au-dessus de la connaissance. Et ce travail-là est facile aux yeux de l'homme. Cela vient du terme légèreté d'esprit, c'est-à-dire que l'homme ne respecte pas ce travail. Et le temps où il doit utiliser la croyance est considéré chez lui comme un état de bassesse. C'est-à-dire qu'il comprend que ce travail convient aux femmes et aux enfants, et non à ceux qui ont de l'intellect et à ceux qui ont l'esprit vif. Tandis que ils doivent comprendre tout ce qu'ils voient, tout ce qui se passe dans le monde, selon leur goût et leur esprit, et ce qu'ils doivent faire si eux ne voient pas que ce n'est pas pour leur bien, comment peuvent-ils accepter de faire des actes qui conviennent à des personnes stupides, c'est-à-dire à des personnes qui n'ont pas le sens de la critique, ni sur leurs pensées, ni sur leurs actes. Et du fait de cela, ils s'efforcent toujours de ne pas entrer dans de telles affaires. Et si parfois il leur arrive de rentrer dans le travail au-dessus de la connaissance du fait qu'il n'a pas le choix, car la connaissance la raison est alors loin d'eux, mais ils aspirent tout le temps. Quand pourrais-je me libérer de ces états? Et il ne nous convient pas de vivre dans l'air, où l'intellect ne comprend pas quelque chose que l'on fait, qu'il y a en cela un besoin pour ce à quoi il veut parvenir. Il veut parvenir à un degré qu'il soit élevé du peuple. Lorsqu'il regarde la collectivité, comment il s'occupe de la Torah et des mitzvot sans aucune critique, il dit à leur sujet que c'est cela qu'ils peuvent accomplir tout avec enthousiasme et être minutieux dans tous ces détails et ces minuties, et il leur manque le sens critique. C'est pourquoi ils sont capables d'aller ainsi des yeux fermés. C'est-à-dire, s'ils avaient un petit peu d'intellect, alors eux aussi seraient comme moi, c'est-à-dire que j'accomplirai la Torah et les mitzvot, mais je vois que ce travail-là ne me convient pas. Mais il n'y a pas le choix. Sinon, je n'ai aucun lien avec le judaïsme, et du fait de cela, tout est pour moi sous la contrainte et sans désir. Et du fait de cela, tout le temps que j'oublie que je marche au-dessus de la connaissance, je suis capable de tout faire comme la collectivité. Mais au moment où me viennent les pensées sur quelle base tout mon judaïsme a été construit, et je dois répondre à mon corps que c'est seulement sur l'aspect de suspendre la terre sur le néant, il ne peut pas surmonter et dire que la base principale du travail est construite précisément sur l'aspect de la croyance au-dessus de la connaissance. Et précisément maintenant, je peux accomplir la mitzvah de la croyance du fait que maintenant il voit qu'il n'a aucune base. Mais, en général, l'homme tombe et s'affaisse sous le poids de ces questions. Car en vérité, c'est la question de Pharaon, roi d'Égypte, qui a dit « Qui est le Créateur pour que j'écoute sa voix ?» Et du fait de cela, l'homme dit que le chemin de la croyance que le Créateur a donné, que nous travaillons sur ce chemin, ce chemin-là ne réussira pas. Et si le Créateur, béni soit-il, écoutait sa voix, il aurait dû donner que nous travaillons sur la base de la connaissance et non de la croyance. Et il est certain que beaucoup de personnes s'ajouteraient qui accompliraient la Torah et les mitzvot, ce qui n'est pas le cas dans cette voie de la croyance. Il y a beaucoup de personnes, même qui ont commencé ce travail, alors il fit le champ de bataille. Et mon père et maître de mémoire béni a dit, le fait que le Créateur, béni soit-il, a choisi que nous marchions sur le chemin de la croyance, ce n'est pas du fait que l'homme est à un degré inférieur. C'est pourquoi il n'est pas possible de le conduire, sinon par le chemin de la croyance. C'est bon. Plutôt, c'est le chemin le plus réussi. C'est pourquoi le Créateur a choisi ce chemin, qu'ils acceptent sur eux l'ordre de leur travail, que par cela, ils auront la capacité de parvenir au but, appelé faire du bien à ces créatures. que les créatures reçoivent le bien et le plaisir, et aussi qu'ils soient dans l'ultime adhésion, c'est-à-dire dans l'équivalence avec le Créateur. Et bien que les créatures ne comprennent pas cela, mais c'est la vérité. Et de selon ce qui a été dit, il en ressort que bien que la notion de la croyance est une chose basse et légère, c'est-à-dire qu'on ne la considère pas, néanmoins, c'est le chemin par lequel on peut réussir à parvenir au but. Et par cela, nous comprendrons ce qu'a dit Rashi, ce qu'a expliqué Rashi. Si ce sont des mitzvot légères que l'homme piétine de ses talons, vous écouterez, c'est-à-dire qu'il fait référence à l'aspect de la croyance que l'homme piétine de ses talons, sur cela, vous écouterez. Alors, vous aurez des kelim dans lesquels vous pourrez parvenir au but. Et c'est ce qu'a expliqué Rashi. Et il gardera. Il gardera sa promesse. Cela signifie que la condition qu'il a posée n'est pas du fait qu'elle soit pour le bien du Créateur, comme la manière des êtres de chair de sang, qui donnent quelque chose à condition, ce qui est pour le bien du donneur. Ce qui n'est pas le cas concernant le Créateur, que les conditions, si tu gardes les mitzvot légères, son attention est pour le bien de l'homme. Que précisément pour cela, l'homme peut parvenir à la perfection et il méritera ce qui lui est préparé du côté de la pensée de la création. Et selon ce qui a été dit, nous expliquerons ce que nous avons demandé. 1. Pourquoi le Créateur ne donne-t-il pas de l'aide à l'homme au moment où l'homme ou le mauvais penchant le surmonte, mais il attend que l'homme commence le travail du surmontement, et ensuite, il donne son aide. Comme on dit nos sages, si le Créateur ne l'aidait pas, et cela est à l'exemple d'un homme qui porte une charge lourde et n'a pas la force de la porter, alors l'homme demande de l'aide, et alors viennent des personnes et l'aident. Ce qui n'est pas le cas, lorsqu'il ne demande pas d'aide, il n'y a personne qui viendra à son désir. Cela, il est possible de le dire entre un homme et son prochain. Mais chez le Créateur, pourquoi attend-il que l'homme commence le travail et crie vers le Créateur pour qu'il l'aide, alors que le Créateur sait qu'il n'est pas capable seul de vaincre le mauvais penchant du fait que le Créateur n'a pas donné cette force à l'homme? 2. Quelle est la raison pour laquelle le Créateur ne lui a pas donné la force de pouvoir surmonter par lui-même, mais comme s'il lui a dit « Je t'ai donné le choix de vaincre le mauvais penchant ». Certainement, il faut dire que le Créateur lui a donné la force de surmonter le mal. Et en même temps, on dit que sans l'aide du Créateur, l'homme n'est pas capable de le vaincre. Si c'est ainsi, ce sont deux choses qui se contredisent l'une l'autre. Et ces deux questions-là, nous les comprendrons avec les deux questions que nous avons posées. 1. Lorsque l'homme mérite le degré le plus petit dans la spiritualité, il ressent en cela plus de plaisir que tous les plaisirs matériels, comme il a été mentionné dans les propos du Haré de mémoire bénie, que tout ce que nous trouvons un grand goût dans les plaisirs matériels, qu'après ces plaisirs, nous voyons que tout le monde court après eux et reçoit de satisfaction dans la vie, et tout le plaisir qui se trouve en eux provient de la Kdusha, que par la plaisir de Kélim et la faute d'Adam Harishon concernant l'arbre de la connaissance, des étincelles saintes sont tombées dans le clipot. Et cette lumière est appelée dans le Saint Zohar du nom de lumière fine, qui est descendue pour vivifier les clipotes. Et de cela proviennent tous les plaisirs matériels, comme si soupçonné. Et le degré le plus petit dans la spiritualité, qui est Doucha, où se trouve l'essence de la lumière, il est certain qu'il prendra satisfaction de cela, et il n'aura besoin de, aucun besoin de grandeur. Si c'est ainsi, qui lui dira qu'il a besoin de grandeur? 2. Et d'où prendra-t-il des forces aussi grandes pour qu'il ait la capacité de recevoir les grands plaisirs dans le but de donner, sinon il serait prêt à y renoncer. Et selon ce qui a été dit, que bien qu'il n'y a pas de lumière sans clé, c'est-à-dire qu'il n'y a pas de remplissage sans manque, et du fait de cela, l'homme est obligé de commencer le travail, et lorsqu'il veut surmonter le mauvais penchant, et qu'il ne peut pas, alors il devient porteur d'un manque. Et lorsqu'il voit qu'il n'est pas capable de surmonter, alors il demande de l'aide au Créateur. Alors le Créateur peut donner le remplissage, étant donné qu'il a déjà un kli pour recevoir la lumière. Et le remplissage. Et la raison pour laquelle le Créateur ne lui a pas donné la force de surmonter par lui-même est, étant donné que l'homme, lorsqu'il a un certain remplissage, alors il se contente de ce qu'il a. Il s'ensuit que l'homme n'a pas de besoin pour mériter le naranjai de l'âme, et par cela que le Créateur l'aide, c'est comme il est écrit dans le Saint Zohar, celui qui vient se purifier, on l'aide. Et il demande, de quoi l'aide-t-on? Et il répond, par une âme sainte. Et il a mérité, on lui donne nefesh, et il a mérité davantage, on lui donne ruach. Il en ressort que, par le fait qu'il reçoit une aide d'en haut, c'est ce qui cause qu'il ait besoin de prolonger son naranjai. C'est-à-dire que chaque fois qu'il veut surmonter son mal et qu'il ne peut pas, alors le Créateur l'aide avec une âme sainte. Ce qui n'est pas le cas, si l'homme pouvait surmonter avec, pouvait surmonter par lui-même, d'où aurait-il le désir et le besoin de demander au Créateur de lui donner un degré plus élevé que ce qu'il a? Ce n'est pas le cas maintenant, où il demande au Créateur de lui donner de l'aide. Il ne demande pas des degrés, mais simplement il demande au Créateur de ne pas être sous la domination du mal. Il s'ensuit que ce que l'homme veut, que le Créateur l'aide, c'est d'avoir la force d'orienter dans le but de donner et de ne pas être sous l'autorité de la Sitra Ahra, mais seulement qu'il veut être sous l'autorité de la Kedusha. Donc l'explication est que tout son attrait soit uniquement et seulement dans le but de donner au Créateur et que cela seul lui manque et non pas des degrés élevés, mais simplement dans l'extrême simplicité d'être un serviteur du Créateur et non un serviteur de soi-même. Cependant, cette force qu'il demande au Créateur, et quand le Créateur l'aide, dit le Saint Zohar, c'est par l'aide d'une âme sainte. Et chaque aide et aide, c'est par une âme que le Créateur l'aide. C'est pourquoi, par cela, il avance de degré en degré jusqu'à ce qu'il atteigne la perfection de l'âme qui est appelée Naranjai. Et par cela s'explique ce qu'ont dit nos sages. Le penchant de l'homme se renforce chaque jour. Et la question se pose, pourquoi faut-il que le mauvais penchant surmonte chaque jour s'il a déjà reçu de l'aide du Créateur et l'a vaincu? Pourquoi doit-il revenir encore vers l'homme? Vers quel besoin doit-il revenir chaque jour? Et selon ce qui a été dit, il est compris que du fait que il reçoit l'aide du Créateur, il reçoit un aspect d'âme. Il s'ensuit que chaque surmontement où l'homme veut surmonter et devenir plus pur, il reçoit par cela un aspect d'âme. C'est pourquoi ces surmontements sont les causes qui permettent à l'homme d'atteindre l'aspect de Naranjai de son âme. Et la deuxième question, d'où prendra-t-il la force de surmonter? Ce n'est pas de par ses propres forces, mais c'est l'aide que donne le Créateur afin qu'il puisse surmonter. Et c'est ainsi que par une seule chose, il y a la correction de deux choses.
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4: נעבור כעת לשיעור מתאריך ה-29 לספטמבר 2002.
0: Passons au cours du 20 septembre 2002. On a écrit, on a lu un article par Jetekev. Qu'est-ce que sont les mitzvot que l'homme foule sous ses talons? En fait, toute cette notion de mitzvot, c'est une chose qui est pas du tout importante dans les yeux de recevoir, parce que la mitzvah, c'est appeler une action dans le but de donner, dont toute l'intention est pour le bien du Créateur, pour le bien de l'étranger, de celui qui est en dehors de moi et de ce qu'il y aura dans le désir de recevoir. C'est pour ça que c'est pas important si c'est dirigé pour le bien du Créateur, ou pour le bien de la société, ou pour le bien de l'ami, ou pour le bien de qui que ce soit en dehors de moi. C'est pour moi pas ressenti, et c'est pour ça que ça s'appelle pas important. Et donc, ce qui n'est pas ressenti dans le désir de recevoir, ça ne peut pas s'exprimer chez l'homme, parce que tout l'homme, c'est le désir de recevoir. Et c'est pour ça que de manière naturelle, l'homme n'est pas capable de faire une mitzvah, un commandement, une action dans le but de donner. Mais, si... S'il atteint, par la force de Bina, par la force dans le but de donner, par la force de l'émir de Chassadim, par la croyance, il veut aller au-dessus de la connaissance, peu importe comment est-ce qu'on l'appelle, cette capacité-là. Alors, maintenant qu'il a cette capacité-là, ça dépend aussi par rapport à quelle grandeur est-ce qu'il se trouve dans cette correction-là. Il est capable de faire des mitzvot, des commandements. Et tous les 613 mitzvot, elles sont, ou plutôt les 620 mitzvot, se trouvent dans les 620 degrés.
5: Elle est à Efresh Benem.
0: L'écart entre eux, c'est sur quel désir de recevoir général l'homme peut recevoir l'action dans le but de donner. Afin d'arriver à cela, cette mitzvah, l'homme d'abord fait faire sur soi un tzimtzum, c'est-à-dire qu'il n'ait aucune tournure vers soi-même. Et ici nous dit le Balasula, et ici nous dit le Rabash, que tous les plaisirs qui se trouvent dans ce moment-ci, tout en tout, toute la somme de toutes les régions de ce monde, et dans le temps, et dans les quantités, et tout, si on les rassemble, ils sont simplement comme une lumière fine par rapport au plaisir spirituel. C'est pour ça qu'ici on peut comprendre quelle force l'homme doit recevoir contre son désir de recevoir d'en haut, afin de faire une action non dans le but de recevoir, mais pour faire une action de tzimtzum sur son désir de recevoir. Évidemment que ce n'est pas dans la capacité de l'homme, ce n'est même pas en capacité de demander ces choses-là, mais il y a ici un calcul, ou comme on le fait avec l'enfant qui pleure, et les enfants, du fait qu'ils sont, depuis le début, obligés envers l'enfant, ils lui fournissent leur message. Donc, ça nous suffit un petit surmontement vers la bonne direction, et par rapport à ça, on reçoit une réponse et le fournissement des forces, des capacités pour avancer vers le but. Si vous avez des questions, allez-y. Oui. Oui, la question de Tzimtzoum. À quel... Le Rav. Le Tzimtzoum, c'est... Le Tzimtzoum, c'est le passage de la mer rouge. C'est-à-dire passer du travail du désir de donner au désir de recevoir le désir de donner. Et faire cette séparation entre les deux, c'est ce qui s'appelle le Tzimtzoum. C'est-à-dire la capacité de ne pas se tourner vers soi-même et de faire des calculs intérieurs. Maintenant, on ne sait pas comment, mais à chaque fois que l'on fait quelque chose, voilà, par exemple, regarde les mêmes mouvements que je fais quand je parle, c'est à partir du désir de recevoir qui décide que maintenant, ce sera meilleur de faire ça, que ce sera plus, que ça fera plus plaisir, que ce sera meilleur, que ça donnera une meilleure réponse. Donc, tout ça, c'est le désir de recevoir qui décide. Donc, tout le Tzimtzoum, à chaque degré, il dit, dans quelle profondeur de désir de recevoir est-ce que je me trouve, de par ma reconnaissance de soi. Et, dans cette mesure-là, je me domine moi-même, de telle sorte à ce que je ne reçoive pas en calcul mon gain à partir de l'action que je veux faire. C'est comme il dit, dans la définition de ce que c'est que le Tzimtzoum, couvre son désir, même s'il aspire vraiment beaucoup. C'est-à-dire que le désir reste, mais je le domine. Je le restreins de son utilisation. Je ne le prends pas en compte dans le calcul. Donc, c'est-à-dire que dans le roche du partsouf, je fais un calcul et je vois précisément à quel point est-ce que mon désir de recevoir est développé, que dans la mesure où je suis intéressé dans le but de recevoir, et sur cela je fais un Tzimtzoum, et en cela je commence à faire un calcul dans le but du Créateur. Et c'est ça l'action. Et dans chaque degré, on m'ouvre encore plus mon désir de recevoir, et en quantité et en qualité. Et donc je vois à quel point est-ce que mes pensées, elles sont tous composées dans le désir de recevoir, à quel point est-ce que mes calculs, que avant je ne les voyais pas comme ça, tellement fourni dans cette pensée pour soi-même, et c'est vraiment comme ça, dans toute la profondeur, dans toute l'âme, c'est comme ça. Et donc, chaque degré, c'est l'intention, c'est que à quel point est-ce que je vois, dans quelle mesure est-ce que je vois le fait que je ne pense qu'à moi-même, que je fais des calculs que pour moi-même, et ça dépend aussi des degrés de la vie haute. C'est-à-dire, à quel point est-ce que, disons comme ça, à quel point est-ce que les membres de mon corps pensent à soi-même, à quel point est-ce que chaque cellule pense à soi-même, etc. Si on imagine ça par rapport à ce qu'on a nous. Oui, la question du Tzimtzum, c'est après que je sais comment aspirer selon le désir de recevoir pour remplir tous mes désirs, tous mes goûts. Après que ça que je fais une action, où malgré cette aspiration, sur elle, j'aspire au Créateur pour travailler avec son, ce qui est à lui. Et il s'est écrit qu'il y a une position comme ça. D'abord, on doit voir qu'on est capable de faire le travail, mais en fait, à quelle étape vient le Tzimtzum, le Rav? L'étape du Tzimtzum, ça vient après la reconnaissance du mal, après la reconnaissance de l'homme dans sa perfection. C'est raconté dans l'histoire d'Égypte. Le Tzimtzum, c'est une force d'en haut que l'homme reçoit, ou de par ses propres forces, il arrive à la reconnaissance du mal. Alors on lui dit, voilà, il a comme ça les sept ans de faim, après les sept ans de remplissage, il est arrivé à tout un tas d'atteintes, de gains, il voit le besoin en cela, ensuite il voit que son développement spirituel, c'est que chacun de ses désirs, c'est un désir de recevoir qui justement se sépare, qui n'est pas capable de faire quoi que ce soit, qui n'a plus de désir, que ce monde-ci est apathique et impossible d'y réussir, soi-disant. Et ça, c'est évidemment l'intention ici, c'est que l'homme va contre ça, sinon ça veut juste dire qu'il s'en va du chemin. Donc, on arrive à cet état de pharaon. Alors vraiment, on reçoit des coups. C'est-à-dire que déjà, c'est pas que on était désespéré du travail, mais on entre dans des coups. Il y a vraiment des coups. Ou si ce n'était pas ces coups-là, malgré tout, on serait d'accord pour mourir en silence, comme on dit. Mais tout cela, c'est pour clarifier en nous le point de Moshe par rapport au point du Pharaon. Et en cela aussi, on comprend, on commence à fuir pendant ces sept années de faim, comme on dit, de famine. Mais dans ces moments-là, vraiment, l'homme fait le travail, où il ressent le besoin pour cet état qui est écrit là. Et voilà. Et donc après, ce processus qui passe dans la position de Moshe par rapport à Pharaon, c'est comme si on fuit du Pharaon, et là, l'homme va déjà dans quelque chose au-dessus de la connaissance. Il est d'accord pour fuir son désir de recevoir simplement pour ne pas être avec lui, dans la mesure où il reconnaît qu'il domine en lui, vraiment. Et ça, c'est encore avant le Marsom. Hein? Parce qu'il reconnaît vraiment en lui tout le mal que le désir de recevoir lui a fait. Et alors il reçoit d'en haut de par cette la force du tzimtzum, de par le j'ai fait un effort et j'ai trouvé. Et la force du tzimtzum, on doit autant voir dans quel degré est-ce qu'il reçoit la force du tzimtzum où il sort d'Égypte. C'est dans le degré le plus bas par rapport au désir de recevoir. C'est-à-dire que c'est encore un désir de recevoir très bas. C'est, voilà, par rapport à ce monti, si on prend tous les convoisines de ce monti, alors c'est comme simplement une étincelle de lumière fine par rapport à ce qu'il y a dans la spiritualité. C'est pour ça qu'il nous manque encore le degré qu'on doit maintenir dans la spiritualité, même le degré le plus petit. Et ça, c'est ce dont on parle, on passe la mer Rouge, on passe les 40 jours dans le désert. Donc voilà, c'est vraiment la naissance du Massar. Donc qu'est-ce que tu veux dire? Je me suis posé la question, est-ce qu'il y a un certain ordre dans le travail? Est-ce qu'il y a des états, des étapes? Est-ce que, après qu'il n'est pas capable, l'homme, de faire son travail, après ça, il vient demander au Créateur de l'aide? Donc, en fait, dans tout cet enchaînement, quand est-ce que on commence à faire entrer ou dans quel état? Dans cet enchaînement, est-ce qu'on reçoit le tzimtzum? C'est-à-dire, c'est quoi la condition avant le tzimtzum? C'est quoi le facteur, en gros, pour demander le tzimtzum? Qu'est-ce qui cause l'homme de demander la force du tzimtzum? L'homme va demander le tzimtzum parce que il voit un petit peu en avant et un petit peu en arrière. C'est-à-dire que c'est comme sur un ordinateur. Tu as une fenêtre, tu peux aller en avant, tu peux aller en arrière. Donc, tu as comme ça tes données sur qu'est-ce que tu as besoin pour arriver au tzimtzum. Donc, te donner tes forces pour que tu... Donc, maintenant, comment est-ce que dans cet état précédent tu dois être pour que se passe le tzimtzum? Non, c'est dans l'état où tu sois comme Moshe par rapport à Pharaon, où tu vas révéler que justement tous tes désirs de recevoir sont tellement mauvais et t'amènent tellement de peine et de coups que t'as aucun autre choix que de fuir de lui. Et même fuir, tu n'es pas tellement capable parce que tu fuis, mais c'est une fuite qui ne te sépare pas de cette même intention. Parce que le désir de recevoir, c'est pas le désir de recevoir. Le pharaon, c'est l'intention dans le but de recevoir. Toutes les choses positives et négatives, en fait, c'est les intentions. Dans le but pour le créateur ou dans le but pour soi-même. Le désir de recevoir en soi, on n'en parle pas. On en parle seulement sa grandeur. Et donc, par rapport à la grandeur du créateur, on a la ligne droite, les qualités du créateur, entre guillemets, l'intention dans le but de donner. Et par rapport à ce même désir de recevoir, on a la ligne gauche avec le désir dans le but de recevoir. Voilà. Donc, ces deux lignes-là, elles doivent être dans la grandeur de tout le désir de recevoir dans ce monde-ci. Et il y a besoin d'être dans une opposition intérieure de ça par rapport à ça, où tu pourras justement sortir de la domination de la ligne gauche par rapport à la droite qui se révèle. C'est ce qui s'appelle « viens vers Pharaon », que Moshe par soi-même n'est pas capable de faire. Que faire ça? C'est Pharaon qui domine le désir en Égypte, hein. Mais dans le fait que le Créateur vient ensemble avec Moshe, il illumine sur ce point-là à travers Moshe sur toute l'Égypte. Et c'est pour ça qu'on a aussi cette notion du peuple d'Israël. C'est-à-dire qu'on a des forces qui appartiennent au fait qu'on où sortent maintenant de plus en plus en plus de discernement, on veut sortir d'Égypte. Voilà. Et sur cela a été fait Tzimtzum, la séparation entre eux et le pharaon. Et Égypte. Voilà ça. C'est le peuple d'Israël qui sort d'Égypte, c'est pas les Égyptiens ni quoi que ce soit. Tous les coups et tout ce qui passe, c'est seulement pour faire sortir, disons, les Gengalte Veinam qui sont intégrés dans Achab. Question. Timtsum, ça se passe après la reconnaissance du mal, le Rav. Oui, le Timtsum, ça vient après la reconnaissance du mal.

Les bonnes années et les mauvaises années, donc. Justement, en fait, le fait que cette année vienne l'une après l'autre, c'est correct, mais aussi c'est pas correct. Parce qu'en fait, c'est quelque chose qui vient à chaque étape. Et donc, combien de temps? Ça dépend de la mesure, de l'intensivité dans laquelle l'homme travaille, à quel point est-ce qu'il investit dans son chemin. Et ça peut... Tu peux faire ça prolonger pendant 200 ans, pendant plusieurs bonnes réincarnations. Il n'y a pas seulement la réincarnation dans ce monde-ci. C'est-à-dire que c'est comme si tu avances, c'est comme si tu étudies, etc. Mais tu peux quand même faire prolonger ça. Donc, bon. Ne pense pas que dans un instant, quelque chose qui va se passer. Mais d'un côté, mais dans le même temps, à chaque instant, tu dois attendre, exiger ce salut, l'étudiant. Quelle vérification est-ce qu'on doit faire dans les 7 bonnes années et mauvaises années? L'homme commence à révéler son désir de recevoir, sa nature. À quel point est-ce que ce désir de recevoir le domine? À quel point est-ce que la domination du désir de recevoir sur moi, c'est pour mon mal? Qu'est-ce que j'y perds? Ça se trouve que je gagne dans ce monde-ci et que je m'y arrange très bien avec le désir de recevoir, mais en même temps, je perds la spiritualité. Si je commence à définir la spiritualité comme don, comme le rapprochement à la force du donneur, comment est-ce que je ressemblerai au donneur, là commence une mesure de l'intention dans le but de recevoir, à quel point est-ce qu'elle est pour mon mal, si je veux arriver à l'éternité et à la complétude. Et alors petit à petit, sera clarifié pour moi le fait que vraiment l'état dans lequel je veux arriver s'est inversé complètement de par rapport à ce que je me trouve maintenant. Et je ne l'aime pas, cet état qui est appelé la spiritualité. Je le haïs. Et comment est-ce que je peux le haïr? C'est seulement dans le but de donner comme ça, c'est... Bon. Comment est-ce que c'est possible que ça m'arrive une telle chose? Dans la mesure où l'homme fait de plus de calculs sur son âme, il voit à quel point est-ce que c'est pas quelque chose qui réussit. Donc, qu'est-ce qu'on doit faire? Encore une fois, on dirige l'homme vers la vérité. Que même dans un instant, on lui ouvre la vérité, et ensuite, dans quelques mois, ça le dévore, et il fuit cette pensée-là, mais en quelque sorte, ça travaille en lui. Et la prochaine fois, il aura déjà plus de capacité, il a un petit peu moins peur de tout ça. Il est d'accord avec au moins 1% déjà. Et ensuite encore, passe beaucoup de temps où de nouveau, on a... l'intention dans le but de donner. Et encore une fois, on y pense. Et de nouveau, il fuit toute cette pensée où on inclut tout le travail, la diffusion, les livres, le groupe, etc. Et donc, il se peut que vraiment, je le fasse tôt, mais seulement parce que ce sera un meilleur état pour moi. Qu'en fait, je donnerai tout, mais ce sera bien pour moi. C'est-à-dire qu'on étudie que sur les fonds qui se trouvent dans le désir de recevoir en lui-même, on ne rentre pas encore dans la spiritualité ici. On pense que la spiritualité, c'est bien du fait que sinon, on ne pourra pas fuir des coups. Donc, en fait, c'est entièrement matérialité encore.

Et mais peu importe comment ça sera, grâce à un tel travail, on se rapproche vers un état où je veux fuir de désir de recevoir, de ne pas penser à moi-même, du fait que la pensée la plus petite sur moi-même, ça mène à une grande peine, vraiment une grande peine. J'ai peur de penser à moi-même. Comme l'homme qui, tu sais, comme ça, il est comme un kleptomane, tu sais. Et voilà, il aime voler. C'est comme ça dans sa nature. Les gens, ils sont très, très riches comme ça. Mais ils viennent comme ça voler parce que ils peuvent pas faire quoi que ce soit d'autre. Ils ont beau avoir 1 million de dollars chez eux, mais ils n'ont pas de plaisir du fait que ils reçoivent comme ça d'honneur ces millions de dollars. Il est obligé de les voler. C'est vraiment ce que j'ai lu à propos de la femme de Ben Gurion, comme ça, qu'il y ait des personnes qui l'a gardée pour que. Donc, tu comprends, c'est l'homme arrive à un état où il a peur de voler, que il sait qu'il n'est pas capable de se maintenir soi-même. Un tel point qu'arrive une telle peur où il est obligé de fuir, du désir de recevoir. Parce qu'autrement, c'est la mort. C'est-à-dire que dans le désir de recevoir, ça se montre. Mais la haine pour le désir de recevoir, c'est comme ça, c'est ce qui l'éloigne du désir de recevoir. Et ensuite, ça se passe malgré tout comme un miracle. C'est dans la nuit, dans la racine, dans le manque de connaissances, quand l'homme ne voit pas comment ça se passe avec lui. Vraiment, à chaque degré, c'est comme ça. Chaque nouveau passage qu'il fait, il arrive à un état où il ne comprend pas du tout, qu'il ne connaît pas du tout, où il est embrouillé, confus, et après toutes les confusions, et le manque de trouvailles, il arrive à un nouvel état. Jusqu'au moment où justement l'homme cherche et attend que vienne une confusion, mais que ce soit un nouvel état. Et c'est le désir de recevoir, hein. C'est quand même le désir de recevoir qu'il veut. Et quand on arrive vraiment à la sortie d'Égypte, c'est ce qui s'appelle le miracle. Que là-bas, c'est une chose dans laquelle l'homme ne peut pas, il ne peut pas de par soi-même causer cet état, quoi que ce soit. Parce que vraiment, il est comme ça, entièrement dans le but dans le désir de recevoir, qui est séparé du désir de donner. C'est vraiment la coupure d'Ein Sof, jusqu'au point de. Et ils sont pris de l'absence. Et c'est ce qu'on appelle le passage de la mer Rouge. Et la mer Rouge, comme ça, c'est pas le petit désir de recevoir qui sépare entre nous et le monde spirituel. Mais c'est vraiment une mer. C'est-à-dire que c'est tout notre kli dans tous ces malchouyot, on lui révèle. Et ensuite, il le passe. Et c'est vraiment quelque chose qui est miraculeux, complètement. Les 7 années, est-ce que ça a une certaine relation à la matérialité? Le Rav, ça n'a aucune relation à ce que tu passes matériellement. Tu peux être comme ça, 7 années. Perdu dans tes affaires, dans les bonnes années, et justement dans les 7 mauvaises années, tu peux être dans le ressenti de la vérité. Il n'y a aucun lien. C'est quoi le rôle du point dans le cœur? Le Rav. Le point dans le cœur, il doit tout le temps grandir.
à partir du lien de l'homme avec l'environnement qu'il construit. C'est-à-dire, comment est-ce que je peux traduire, comment est-ce que je peux travailler avec la société, avec l'environnement. Plus il a un environnement spirituel, le point dans le cœur grandit. Oui, vas-y, Léor. Vas-y, tiens. Page 42, troisième paragraphe. Il écrit une chose que je comprends pas très bien. Et du fait de cela, il y a une réalité. Et l'homme fait des exercices matériels sur ses convoitises. Et ensuite, il peut sortir déjà des désirs de recevoir. Donc, qu'est-ce qu'il voulait dire ici? Ça veut dire quoi? Des exercices sur les convoitises matérielles ici. C'est quoi? Le fait qu'on a besoin de penser à l'ami, par exemple, au groupe, au fait de donner à l'ami, c'est-à-dire vivre ses désirs, lui donner de la joie, c'est pas pour qu'on ait comme ça simplement quelque chose de sympa dans des barours. Mais pour vraiment vérifier selon cela, à quel point est-ce que je suis éloigné du désir de donner vraiment, à quel point est-ce que cette idée m'est haïssable, à quel point est-ce que je dois m'efforcer de force cette expression du but de donner, de vivre dans des désirs qui sont en dehors de moi, en dehors de mes sens. Et donc, à partir de ces exercices, on étudie, on apprend. Il dit que... Il n'y a plus de son.

0: כן, חברים, נסכם בינתיים את מה ששמענו עד
1: כה. Les amis, essayons de résumer jusqu'ici ce qu'on a entendu jusque-là. On a parlé du tzum, du fait que le tzum, c'est qu'il reste dans son désir, même s'il aspire vraiment beaucoup. Et c'est vraiment ce que le Rav a expliqué, que cette notion du désir de recevoir pour soi-même, ça m'est révélé à mon âme, et ça m'est révélé à quel point est-ce que mon désir et mon âme est complexe et composée du désir de recevoir, et que j'ai besoin de Tzimtzum. Voilà, on a ces 7 années de remplissage, cette année de faim, et ensuite on vient à la sortie d'Égypte, si on peut faire un peu de but donné. Oui, on a besoin d'une de l'importance et du désir, on a besoin de faire grandir le point dans le cœur qui est plus bas et qui a besoin de plus de développement. Oui, et l'agrandissement du désir de recevoir, c'est grâce à des exercices. Et le principal des exercices, c'est donner à l'ami, aux amis. Et cette forme-là, ça nous révèle petit à petit et graduellement le véritable notion du désir de donner, qui prend beaucoup de temps à l'homme pour se rapprocher de cet état. Et à chaque fois, c'est important aussi qu'il ait comme ça un cadre qui lui permette de soi-disant fuir de ce cadre, de ce travail intérieur. Mais c'est pas vraiment fuir, c'est comme ça. Les livres, la société, toutes ces choses-là qui gardent l'homme, mais en fait, à chaque fois, il a besoin de revenir à son concept intérieur de ce que c'est que vraiment dans le but de donner. Oui, on a parlé aussi du tzimtzum, du fait que le tzimtzum vient après la reconnaissance du mal, ou être dans le but de recevoir, c'est une mort pour moi. Et l'avancement de l'homme dépend de son intensité, à quel point est-ce qu'il investit, à quel point est-ce qu'il s'inclut dans l'expérience du groupe et dans la société et dans l'étude. Comment est-ce qu'on a de la force pour le Tzimtzum? Le Rav a dit, on te donnera d'en haut des forces à condition que tu te prépareras et que tu demanderas ces forces pour les révéler, pour que tu en aies besoin. Et maintenant, on revient au cours, au point où on s'est arrêté. Oui, vas-y, Lior. Lior, oui, vas-y. Donc, l'étudiant. Donc, page 42, il nous dit, troisième paragraphe. Et du fait de cela, il y a une réalité où l'homme fait des exercices sur ses convoitises matérielles, et ensuite il peut déjà sortir de l'aspect du Tzimtzum et de dissimulation dans cette mesure-là. Donc, qu'est-ce qu'il voulait dire ici? C'est quoi ces exercices sur les convoitises matérielles? Le fait qu'on parle du fait qu'on doit penser à l'ami, au groupe, au fait de donner à l'ami, c'est-à-dire vivre ses désirs, lui faire de la joie. C'est pas comme ça pour qu'on s'amuse dans des barours, mais pour vérifier, selon cela, à quel point est-ce que je suis loin, éloigné vraiment du désir de donner, à quel point est-ce que c'est quelque chose qui m'est haïssable, à quel point est-ce que je dois me faire par force de cette expression du désir dans le but de donner, soi-disant. d'être dans des désirs en dehors de moi, pas inter de moi. À partir de ces exercices, on en apprend. Il nous dit que ensuite il peut sortir de l'aspect du Tzimtzum et de simulation dans cette mesure-là, dans la mesure où il reçoit le plaisir et le bien dans le but de donner. Donc, en fait, grâce à ces exercices, il dit où est-ce qu'il se trouve. On ne dit pas que vraiment il va déjà commencer à donner. Hein? C'est évidemment que l'homme n'est pas capable de faire une telle chose de par soi-même. Il n'y a aucune action qu'on n'achève de par nous-mêmes. Nous, on doit essayer de s'efforcer par soi-même. Et alors, au moment où, à chaque fois, il pousse vraiment pour faire et qu'il ne réussit pas, alors ça lui est révélé que le créateur doit être partenaire et il doit être l'acteur principal. Oui, vas-y. Question. Ça veut dire quoi que... On n'a pas entendu. Que le créateur aide avec une âme sainte. Ah ben voilà, le créateur aide avec une âme sainte. C'est-à-dire que plus on pousse, en fait, il doit y avoir une force qui est au-dessus de la force humaine, qui en fait, ce sur quoi on presse, ce sur quoi on pousse, c'est quelque chose qui n'est pas pertinent à notre réalité. C'est quelque chose par-delà le marsum. C'est vraiment comme ça une inversion dans la pensée, dans la planification. C'est vraiment un homme inverse que j'ai vu, comme on dit. Et alors, ça nous est révélé que ce que l'on peut faire, ce qui peut faire cette action, c'est la force supérieure, le Saint béni soit-il, le Créateur. En quoi? En ce qu'il donne une âme sainte. Vraiment, il donne d'autres forces, d'autres pensées, des choses qu'on n'avait pas avant. C'est ce qu'on appelle une âme sainte, une nouvelle âme. L'âme sainte, c'est-à-dire que au lieu d'avoir cette nature avec laquelle on était créé dans le but de recevoir, maintenant il donne une nature dans le but de donner. C'est ce qui s'appelle une âme sainte. Maintenant l'homme reçoit des forces dans le but de donner. Oui. L'étudiant. Et est-ce qu'on peut le faire appartenir à un certain kabbaliste qui y avait avant? Le Rav. Non. Ici, la question, c'est seulement entre l'homme et le créateur. C'est tout. Il n'y a pas ici d'enseignant, il n'y a pas ici de groupe, il n'y a rien. L'enseignant, le groupe, c'est les moyens qui ramènent l'homme au lien avec le créateur, et c'est tout. Il est toujours obligé de tout le temps de se soutenir, tout le temps de rester en lien avec eux. Mais la notion ici, c'est le cli de l'âme de l'homme qui est entre l'homme et le créateur, et il n'y a rien de plus. Question. Ok, mais donc, il y a ces exercices de Shlavei HaSulam, du Rabash. C'est quoi la différence entre le fait qu'on étudie les écrits du Rabash et l'étude des différentes? C'est que chaque cours doit être séparé en la partie du travail, le ressenti, faire diriger notre pensée à qu'est-ce qu'on doit chercher, comme ça nous équilibrer, nous mettre face à ce problème, face à ce but. Et c'est pour ça que on lit d'abord les écrits du Rabash, qu'il nous a écrits pour les étudiants, et ensuite on passe à l'étude des différentes. Après cela, que je sais qu'est-ce que je veux de la vie, disons, oui, à partir de mon éveil dans cette position. Alors, je dois arriver à ce remède qui va vraiment m'aider à arriver à cela. C'est-à-dire, c'est la première partie, c'est la clarification du diagnostic. Et ensuite, c'est la deuxième partie, c'est le remède. C'est-à-dire que dans tous ces étages, doit être dans la joie et dans la peine et dans ci, dans ça, en fait, tous ces ressentis, ils vont être négatifs sur ce que je n'ai pas, sur ce à quoi j'arrive pas, sur ce que je veux, voilà. C'est des ressentis soi-disant négatifs. C'est la révélation du manque. Une fois que j'ai ce manque, j'arrive à l'étude pour que le docteur me donne le remède, c'est-à-dire la lumière qui ramène vers le bien. Et donc là, j'ai avec quoi me relationner à l'étude. Et donc, cette attitude par rapport au cours, je demande la correction. Et donc, en fait, toutes ces sagesse que ça donne, c'est simplement complètement extérieur. Mais c'est vraiment juste pour que cet animal puisse se relier intérieurement avec cette force et qu'il puisse l'exiger pour se corriger. Question. C'est quoi la différence entre les auteurs? C'est quoi la différence entre les auteurs? Le Golasalam, il y écrit. C'est-à-dire une différence entre les auteurs en ce qu'ils ont écrit d'une manière extérieure et d'une manière intérieure. Il y a une différence dans la langue. Dans ce qu'ils ont écrit, évidemment, tu parles des kabbalistes quand tu dis auteur. Hein. Donc, de chacun dans son degré, chacun dans son caractère, dans la forme de la révélation et dans la mesure de la révélation. Et donc c'est pour ça que on a besoin d'apprendre seulement d'une âme spéciale qui est l'âme du Rashbi, du Hari, Ashlag. Voilà. Qui est la même âme qui se réincarne et qui s'est révélée dans ce monde-ci en trois temps. Voilà, trois périodes. Dans cette même méthode où on révèle la méthode de la correction. Voilà. Et tout le reste des kabbalistes, le Baal HaSolam, il écrit que peut-être qu'ils ont été bien plus grands que Rabbi Akiva. Par exemple, Rabbi Akiva par rapport à Rabbi Shimon. Et après, il y en a même encore plus que Rabbi Akiva. Ça se trouve, ils étaient bien plus grands. Mais ils n'étaient pas envoyés ici pour être nos enseignants. C'est tout. C'est pour ça qu'on a besoin d'étudier des livres à eux. C'est tout. Et je ne sais pas trop qu'est-ce qu'encore tu es en train d'essayer de clarifier comme ça à partir de ton intellect comme ça brûlant. Voilà, t'es très intelligent, voilà. Mais là, tiens. À travers quoi est-ce qu'on peut connecter cette chose-là que comment relier le fait que ce que je ressens à... Bravo. Bonne question. Comment relier cette étude de, par exemple, les actions de Abba Veim à tout ce qui me manque? Donc, en fait, tu étudies dans tes actions ce qui se passe à l'intérieur de toi. Donc, quoi, disons, qui monte à Abba Veim, c'est la partie des idées données qui maintenant et se corrige par les forces du don de Bina, qui est la force supérieure, et qui est justement ce même désir de recevoir qui se relie et qui reçoit une intention dans le but de donner. Et en ça, tu vois vraiment voir, en chaque action, il y a action. Mais on ne va pas commencer maintenant essayer d'interpréter l'étude des différentes. Qu'est-ce que c'est que ce désir de recevoir? Maintenant, quel est le désir de recevoir? Ce qu'on reçoit? Ça, on n'est pas capable de le faire. C'est, si tu seras dans ce degré, alors tu le ressentiras en toi, ce qui se passe sur toi, justement. Donc, en fait, le fait que tu dis l'étude des différentes d'une telle sorte que ce que tu lis se passe aussi en toi, ou lorsque ce qui se passe en toi, tu le trouveras aussi dans ta as, c'est ce qu'on appelle l'âme de l'homme l'enseignera. Mais pour l'instant, tu lis ces actions-là, Et comment est-ce qu'elle passe hein, dans ton âme, mais tu es dans le manque de reconnaissance, tu ne sais pas qu'est-ce que ça se passe en toi. Et alors, à partir de ces mêmes actions que tu ne ressens pas, mais que tu veux arriver à un tel état, alors tu aspires, tu prends un petit peu d'illumination dans ton désir de recevoir. C'est, donc, ton aspiration vers, vers le fait d'être dans cette action, c'est ce qui te donne l'illumination de loin. C'est-à-dire que de loin, tu captes cette chose-là. Et alors, petit à petit, cette lumière environnante, elle te sanctifie, te rend un petit peu plus propre, te corrige un petit peu. Encore un petit peu, encore un peu, encore un peu. L'étudiant, ça veut dire que, en fait, tout ce processus, c'est-à-dire que tout ce que je lis maintenant dans TAS, c'est, j'en ai besoin comme ça, intérieurement. Alors, toute notre âme, elle se trouve dans l'adhésion avec le Créateur, dans le degré le plus haut possible. Et aussi, elle se trouve dans tout le reste des étaux, du degré final jusqu'au degré le plus bas dans lequel je trouve maintenant. Voilà. Donc, si je prends un certain livre qui parle de mon âme d'une certaine manière spirituelle et que je veux vraiment vivre comme il l'écrit maintenant dans la préface à l'étude des Sphirot, dans le point 155, qu'on ne comprend pas et qu'on ne sait pas, mais qu'on aspire à comprendre. Voilà, ça veut dire se connecter, c'est être connecté à cela par le ressenti vraiment, par le sens. Et donc, en cela, tu rapproches la chose, tu veux que ça se passe, tu veux. Et donc, en cela, ton désir vraiment, il attire de là-bas quelque chose vers toi. C'est tout. C'est l'action active de l'homme, la seule qui puisse être. Et le résultat de ça, c'est que tu te rapproches de ce même état. Mais donc, en fait, c'est quoi cet état? Cet état, c'est un état de don à toi vers l'autrui sans quelconque tournure vers toi-même. C'est vraiment un état spirituel. Donc, pour penser à ça, tu as besoin de te faire tourner un petit peu intérieurement, comme ça, te rapprocher vers ça. Et pas que tu puisses faire ça comme ça dans ton business ou quoi, mais c'est que ta direction doit vraiment être de manière constante vers cet état que tu veux attirer et que tu penses comment vraiment l'attirer. Et c'est pour ça qu'avant l'étude, on lit tout le temps plein d'articles. Qu'est-ce que c'est que la spiritualité? Qu'est-ce que c'est que l'état spirituel? Que c'est pas moi qui ai maintenant encore quelques zéros dans ma banque, hein? C'est moi qui, justement à l'inverse, j'ai devant moi quelques zéros. Tu sais comment est-ce qu'il est écrit dans l'article? De là où l'homme met les zéros. Avant lui ou après? Avant le 1 ou après le 1? Par rapport à lui. Donc, je comprends que je ne suis pas capable de faire de moi plus petit, je ne suis pas capable de donner, je ne suis pas capable de penser. Et si je veux clarifier ce que c'est que précisément ce degré-là, et que je pense à propos d'elle pendant l'étude, mais que je pense à la bonne définition sur ce que c'est que ça s'appelle que donner, et en cela, je rapproche cet état-là. C'est ce qu'écrit le Balasulam, dans la préface à l'étude différente de comment est-ce qu'on doit étudier. Donc, il dit que les définitions dans les mots, ils doivent être vraiment comme dans une boîte, dans l'intellect. Pourquoi? C'est pour que tu ne t'imagines pas comme ça une sorte de qualité, d'attributs, des sens du mot qui est différent par rapport à ce qu'il explique. mais que ce soit vraiment clair pour toi qu'on parle du don, de que ce soit vraiment quelque chose de très très clair pour toi, que quand on parle d'une action spirituelle, que ce soit clair pour toi, que ici on parle de quelque chose qui est en dehors de moi. Et c'est pour ça qu'on a besoin de vraiment bien bien lire la définition et vraiment de se rappeler par cœur. Pourquoi par cœur? C'est-à-dire pour que ce soit au-dessus de l'idée de recevoir, mais que vraiment ce soit tout le temps prêt pour l'utilisation d'une manière correcte. Parce que tout le temps, on inverse l'explication des mots. Oui. Si le désir de recevoir est d'accord pour faire un certain travail, alors il reçoit une récompense. Mais il y a déjà, on a déjà une certaine récompense. Donc, toute étude, toute action, tout travail, le désir de recevoir s'imagine un certain récompense. Donc tu te poses la question de quelle récompense est-ce qu'on doit s'imaginer. On ne peut pas choisir la récompense. Ça dépend déjà de ton clé dans lequel tu te trouves. Mais qu'est-ce que ça s'appelle la récompense dans la spiritualité? On ne sait pas. On ne sait pas décrire. Tu peux dire simplement comme c'est des mots comme ça. Voilà, que de faire du bien au créateur, ce sera une récompense. Comment est-ce que c'est possible? Comment est-ce que j'ai recevrai du plaisir? Le fait qu'un clé extérieur à moi se remplisse. Voilà. Donc, c'est pas quelque chose qui est en notre possibilité. Donc, comment est-ce qu'on a un plaisir à partir de l'adhésion? Donc, voilà. On n'est pas vraiment capable de ressentir ces actions en nous. Pour l'instant, pas encore. L'adhésion. Mais donc, comment est-ce qu'on veuille faire ça? Vouloir changer la récompense, c'est seulement à partir des coups. Il n'y a vraiment aucune autre solution. Seulement, on doit travailler avec eux de manière plus rapide. Et ça, c'est possible si l'homme est capable de supporter, de tolérer. Et de les tolérer, de les supporter, c'est possible si tu les inverses de souffrance animale en souffrance de l'âme. Parce que les souffrances comme ça d'animal, elles sont vraiment prolongées sur le long terme et tu es vraiment plongé. Mais le problème, c'est que tu ne peux pas rester dans ces souffrances. Tu dois vraiment augmenter la qualité des coups, de la matérialité à la spiritualité. Et donc, ce coup, s'il devient spirituel, qu'il devient de l'âme, et ce sera comme 1000 coups animaux, bestiaux. Mais c'est en cela que tu accélères le temps. C'est en fait des coûts qualitatifs. C'est au lieu d'avoir des coûts quantitatifs. Et donc, on passe d'un coût matériel à un coût spirituel seulement dans le fait qu'on clarifie avec précision. Comment on va dire? Donc, on commence à clarifier avec précision. Comment te diriger vers l'amour d'autrui? Que vraiment dans l'amour d'autrui, je puisse supporter le fait que je n'ai pas ce même amour et qu'alors déjà je passe des coups d'un degré matériel à un degré spirituel. C'est-à-dire vraiment de l'un à l'autre, je passe. Donc, qu'est-ce que je veux dire, en fait? C'est que cette notion de compression du temps, c'est quelque chose qui nous fait passer de la quantité à la qualité. À chaque fois, le coût doit être plus qualitatif, de plus en plus dirigé vers le but, de plus en plus pour que je me demande qu'est-ce que c'est que la spiritualité. Vraiment, pour que je vois à quel point est-ce que la définition de la spiritualité, c'est pas pour moi, c'est vraiment opposé à moi. À quel point est-ce que je suis pas en cela. Et que je le ressens entre mon cou. Et qu'en cela, j'utilise beaucoup de temps et je compresse beaucoup le temps et je passe à travers beaucoup de coups animaux. Donc en fait, cette concentration et cette attention et mon action, c'est vraiment un processus avec le Créateur. C'est vraiment... En cette action, il y a tout. Voilà. Simplement le Créateur. C'est qui le Créateur? Tu comprends? Est-ce que c'est celui comme ça qui donne des cadeaux? Ou est-ce que c'est celui qui donne comme ça un désir de donner, une force de donner complètement séparée du désir de recevoir qu'il est, que j'en ai vraiment cette clarification? C'est ce qui me fait passer de la qualité, de la quantité à la qualité. Et si ce n'est pas ça, alors il n'y a pas de compression du temps. Il n'y en a pas. On passe comme ça des années, comme si tout revient. Oui. Donc, j'ai compris, je ne sais pas si c'est correct, qu'en fait, le travail, c'est que dans la matérialité, le Créateur donne des coups et ça nous fait arrêter de ressentir ce motif. Alors, le Créateur donne des coups selon la capacité de l'homme à les supporter, à les tolérer. C'est-à-dire, plus l'homme est dirigé vers la vérité, plus il s'est préparé à voir la vérité avec la société, avec la famille, avec sa préparation intérieure, plus il s'est préparé, alors plus on lui montre qu'il ne se trouve pas en cela. Et dans la mesure où il ne fuira pas, c'est ce qu'on appelle qu'il est la capacité à supporter, à tolérer ça. Et si l'homme ne ressent pas encore que ça lui a été ouvert, développer ce mal, alors il n'a pas encore la capacité de supporter, de le rester. Donc le Créateur, comme ça, il est doux avec lui et il attend jusqu'à ce que le Créateur, ce que l'homme se prépare vraiment à se rapprocher de la vérité. C'est vraiment, il faut comprendre que tout notre chemin, c'est l'inverse de tout ce que l'on veut dans le désir de recevoir du moyen matériel. Et il n'y a rien ici, quoi que ce soit, qui puisse être comme expliqué chez nous comme bon dans le désir de recevoir. Mais vraiment, petit à petit, on le révèle. Mais maintenant, ce que je dis, on n'a pas l'impression que c'est comme ça. Malgré tout, comme ça, bon, ok. Donc, je vais donner un petit peu de quoi donner, mais je perds ici, mais je gagne ici. Donc, en fait, notre désir de recevoir, il cherche autant son intérêt. Ce n'est pas un coup, ça. Le coup, c'est... Ça veut dire que tu ne peux pas le justifier et tu ne peux pas donner quelconque réponse au désir. Bon. Allons étudier. Partageons nos impressions du cours et qu'est-ce qu'on y prend pour la réalisation de la dizaine.
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1: זה עובד לקריפיקשון דו...
2: בעצם הריפוי.
1: C'est justement cette justement ta, c'est le remède où on veut attirer cet état très, très élevé dont le Baal HaSolam parle, et à partir de notre attirance vers l'état supérieur, en fait, on attire sur nous aussi la lumière qui amène vers le bien, et aussi la relation par rapport à la force supérieure qui prépare l'homme et qui développe son désir de recevoir, qui lui ouvre son désir de recevoir jusqu'à seulement dans la mesure où il peut supporter. Quelle mesure de mal est-ce qu'il est capable de supporter? Et donc là aussi, le Rav, il nous... On nous dit qu'on a beau se faire une belle histoire, le désir de recevoir, il ne sait pas vraiment où est-ce qu'il va. C'est pour ça que le processus est un processus graduel. Dans la mesure où on peut supporter, c'est là où on peut avancer. Oui, c'est nous qui devons passer de la souffrance matérielle à une souffrance spirituelle, du plus qualitative, pour que vraiment on puisse aller encore d'un degré en degré. Et ça, on peut le faire si on se dirige tout le temps à faire nos actions qui se trouvent déjà dans l'adhésion et dans la connexion avec le Créateur, et de me connecter à l'action que je fais au Créateur. Et toutes les difficultés de cette connexion entre ces points-là, c'est de clarifier correctement qui est le Créateur. Est-ce que c'est celui qui va me remplir maintenant, ou est-ce que c'est le don net, pur, sans intérêt pour soi? Oui, le Rav a dit que la direction doit être de manière constante vers l'état spirituel, que tu le veuilles, et que tu puisses le recevoir vers toi d'une manière ou d'une autre. Oui, et le Rav nous a donné une explication sublime sur comment est-ce qu'on peut monter sur l'échelle spirituelle de telle sorte à ce qu'on ne connaisse pas du tout le degré prochain. Le Rav a dit que toute notre âme se trouve dans l'adhésion avec le Créateur de la manière la plus haute possible, et là aussi, elle passe à travers toutes sortes d'états, et de degré en degré jusqu'à, et de degré le plus final jusqu'au degré du début dans lequel on se trouve maintenant. Je pense que tout ce cours c'était comme ça autour de ce point de la sortie d'Égypte.

0: Tout simplement dans une mesure où ce désir de recevoir cette reconnaissance du mal, c'est ce qui nous aide. C'est nous développe un désir pour nous fuir de ça. Et en fait, la lumière, elle fait vraiment, elle agit, elle donne la force pour agir comme ça.
1: המון המון הבחנות, זה שיעור שהרב באמת מנסה להכניס אותנו לאיזה הרגשה, לאיזה...
0: vraiment beaucoup de discernement.
1: יותר ברור, והבהירות הזו, זה בחוסר הבהירות. בזה שאתה לא בדיוק יודע ומרגיש ופה ושם וזה,
0: אז הבלבול הזה... le fait que tu ne ressens pas ça, ça et ça, c'est à cause de la confusion quand on arrive dans le prochain degré. Donc en fait, il ne faut vraiment pas avoir peur de ça, il faut vraiment les inviter à ces états-là. Et à partir de ces états-là, on invite aussi tout ce que les amis ont trouvé.
2: נעבור לחלק הבא של השיעור ולפני כן נשיר ביחד שיר.
0: Passons à la prochaine partie du cours et avant ça, chantons une chanson.

0: Shalom, chavarim, yakarim.
1: Bonjour les amis, chers amis. Après ce cours avec le Rav, d'une manière vraiment complète, parfaite, on rentre dans l'étude des Sefirot. Vraiment, on a reçu un point très précis sur pourquoi est-ce qu'on étudie maintenant l'étude des Sefirot et comment se rapporter à l'étude des Sefirot et comment est-ce que le Rabbash nous a préparé, nous a éliminé toutes sortes de besoins, de manques, de ressentis. Tout ça, on a besoin de l'utiliser pour la réception du remède, pour la réception de la lumière qui rentre vers le bien à travers l'étude des Sefirot. Maintenant, lisons dans les paroles du Rav. On l'a aussi dans les sous-titres. C'est vraiment un extrait dans le cours qu'on vient d'avoir. Donc, il a dit comme ça. Donc, toi, tu lis à propos de ces actions qui passent dans ton âme, mais tu es dans un manque de reconnaissance. Tu ne ressens pas qu'il passe en toi. Et alors, de ces mêmes actions que tu ne ressens pas, mais que tu veux arriver à leur ressenti, alors tu y aspires, tu y captes un petit peu d'illumination. C'est ce qui s'appelle que la lumière environnante vient à toi. C'est pas qu'elle vient et part ou descend ou monte, mais ton attirance vers cet état, cesse à être dans cette action, c'est ce qui t'aide à avoir une action de là-bas. C'est comme si tu acquiers cet état de loin. C'est que la lumière environnante vient à toi. Et alors, petit à petit, cette lumière environnante, elle te sanctifie, elle te rend plus propre. Et comme ça, elle te corrige, elle te rapproche. Et donc, ça, comme encore un peu, encore un peu, encore un peu. Et donc, avant qu'on rentre en cours, lisons le point. La lettre D, donc dans l'étude des Sefirot, volume 1, partie 1, chapitre 1, dans les paroles du Hari, lettre D. Sous-titre, l'espace qui resta après la restriction était circulaire. Et alors il resta un lieu libre et de l'air et un espace vide à partir du point central même. Et voici que cette restriction-là fut d'une égalité unique autour de ce point central vide, de sorte que le lieu de cet espace-là était circulaire de tous ses côtés, dans une homogénéité complète, et il n'était pas sous la forme d'un carré à un angle droit, car même Sof se restreignit sous l'aspect de cercle, dans une seule égalité unique, dans tous les côtés. Donc maintenant, on rentrera au cours du Rav, on se rapportera au petit point 100 qui se rapporte au cercle de tous ses côtés, circulaire de tous ses côtés, point 100, on rentre dans le cours et rappelons-nous vraiment que dans ce cours, on attire la lumière qui nous ramène vers la correction. Et le livre des Jeux des Sefirot, petit point 100, qui clarifie le cercle circulaire de tous ses côtés. Explication, car nécessairement une certaine forme a été faite ici à côté du Tzimtzoum. Et bien que le Tzimtzoum ait eu lieu dans l'égalité, et non à cause d'une disparité de forme. Cependant, après le Tzimtzoum et le retrait de la lumière de ce point central-là, il s'est révélé que la lumière supérieure n'est pas apte à atterrir à elle à cause de la forme, de la grandeur de la réception qui s'y trouve. Et puisque cela, à cause de la forme, de la grandeur de la réception qui s'y trouve, et puisque cela a été révélé, alors elle est tombée du degré qu'elle avait dans Ensof. Et si c'est ainsi, Elle est déjà considérée comme un aspect de sof, ce qui signifie une telle aviut, qu'il n'est pas plus bas qu'elle. Et c'est de ce fait que seul ce point central est resté un espace libre qui n'est pas apte à la réception de la lumière, à la revêtissement de la lumière. Donc en fait, toute la propagation précédente dans le point d'avant, c'est qu'en fait, elle a ressenti le changement de la lumière qui agit autour d'elle, et ce ressenti qui naît dans ce point-là, dans le dernier prix d'internet, c'est ce qui nous amène à ce point central, et ce point-là, c'est ce qui appartient à la créature. Maintenant, ce qu'elle nous dit, c'est que de manière nécessaire, on a une image sur le Tzimtzoum. Donc, en fait, cette image, on a besoin de comprendre. Qu'en fait, c'est la relation spéciale entre les qualités. C'est comme ça qu'on les dessine dans une certaine image. Parce que dans la spiritualité, il n'y a pas d'image et il n'y a pas de dessin et c'est impossible de vraiment dessiner les choses spirituelles. Ce qu'on fait, c'est simplement, on dessine les forces, les qualités qu'il y a en elles, dans ces mêmes choses spirituelles. Et donc, aucune image, évidemment, on peut vraiment décrire, mais simplement, on prend dans notre monde des images de ce que c'est que le cercle. Donc c'est pour ça qu'on le dessine comme un cercle. Mais c'est pas une définition. Et on le fait appartenir à la spiritualité. Donc, par exemple, dans notre monde, on prend aussi la définition de ce que c'est qu'un carré et on le fait appartenir à la spiritualité. Donc, en fait, c'est rien de plus que simplement la relation entre les qualités et les forces. Vraiment rien d'autre. C'est seulement ça. Quand je dis la supérieure et l'inférieure, c'est simplement que je veux dire qu'il y en a un qui est dans la spiritualité qui s'appelle plus élevé que l'autre, et l'autre est plus bas. Qu'est-ce que c'est plus haut que plus bas? Ça veut dire que, pour moi, c'est selon la hauteur dans notre monde. Et dans la spiritualité, c'est plus haut, c'est plus grand dans la qualité du don. Donc à chaque fois, j'ai besoin de voir ces dessins et les diriger seulement et uniquement selon les définitions spirituelles. Tout ce qui est lignes, cercles, surfaces, etc., toutes ces choses-là, l'homme est obligé, quand il regarde ces dessins-là, il y en aura encore beaucoup de personnes qui disent tout le temps qu'en fait, on matérialise la Kabbalah à cause du fait qu'on dessine tout le temps. Mais c'est simplement à cause du manque de compréhension que, en fait, dans nos dessins, on ne fait que de dessiner la relation entre les qualités. Et si ils prennent mes livres, ils verront à quel point est-ce qu'il y a là-bas de dessins que le rabbin lui-même a dessiné, et à quel point est-ce que des dessins aussi on a du Bala sous la main. Et même les kabbalistes précédents, en vérité, on les a décidés. Et donc, même dans le Sefer Yetzira, il y a déjà des dessins. Hein? Donc voilà, il faut comprendre que on ne parle pas de forme géométrique, mais de la relation entre les forces. Le rabbash, des fois on dit que le rabbash il a vu comme ça une image avec des sphirotes, et tout d'un coup il a fermé les yeux. Ah oui, ça c'était quand c'était à

Mais même si c'était en effet des la Kabbale et que on n'appréciait pas le rabâche là-bas, le rabâche a dit ok. Et il m'a demandé c'est quoi son aura. Donc j'y suis allé là-bas, j'ai pris quelques prospectus. Et déjà le premier prospectus qu'il a ouvert, il a vu comme ça le corps, tu sais, quand dans le cercle là-bas, comme c'est dessiné, et avec Keter Roi et Binet Tifer, et tout d'un coup il a fermé les yeux, il a dit bon, c'est interdit de regarder vos ça. Et bon, j'étais impressionné. Qu'est-ce qui est interdit ici? C'est Léonard de Vinci, ce dessin-là. Bon. Mais c'est juste qu'ils ont mis encore des sirotes dessus. Bon, voilà. Bon, ils ont mis des sirotes. Bon, qu'est-ce qu'on peut y faire? Bon. Mais en fait, c'est que vraiment, c'est interdit de le regarder parce que, en fait, en cela, tu acquiert cette méthode qui peut faire appartenir l'âme au corps, comme si l'âme se trouve dans le corps, comme ça dans un certain endroit. De là ensuite, après ils vont vérifier comme ça le corps. Voilà, est-ce que mon âme tout va bien selon mon corps? Bon, vous rigolez, mais c'est vraiment pas des blagues. C'est vraiment comme ça. Et c'est comme la Chassidut le dit. Voilà, comme ça, en dessous du tabour, c'est déjà l'impureté. Au-dessus du tabour, c'est au-dessus du nombril, c'est la Kdoucha. En dessous du nombril, c'est l'impureté, etc. C'est-à-dire que s'il y a des signes pour la Kdoucha, et que tu sais que c'est des signes que tu te rapportes à ça, comme dans notre monde, pour donner des allusions par rapport à ta tendance vers la spiritualité, c'est déjà autre chose. C'est à cela que les pères de la Chassidut voulaient se diriger. En fait, ils ont basé la Chassidut sur de nouvelles coutumes qu'il n'y avait pas en Israël avant. Oui. À marcher avec toutes sortes de choses, faire toutes ces actions. Voilà. C'est pour donner des allusions à l'homme par rapport aux actions spirituelles. Après, ils l'ont sanctifié pour même comme ça, au lieu de voir les actions spirituelles vers lesquelles on doit aspirer à arriver. C'est simplement les actions elles-mêmes qui sont devenues saintes. Bon, c'est ça le problème. C'est... Donc, maintenant que le rabâche a vu, voilà, ce dessin, voilà, tout d'un coup, il a fermé les yeux, il a dit, c'est interdit de voir ça. Et bon, c'est pas quelque chose qui est important. Voilà. Il y a quelqu'un qui est comme ça, qui a relié la racine de la Kabbale, bah, il m'a dit, bon, va quand même là-bas et essaie de voir. Et donc, voilà, j'y suis allé et je leur ai donné des cours. Ptira. Voilà. Eux, ils voulaient étudier juste Ptira. Mais moi, en même temps, avec Ptira, je leur ai donné quelques discernements. Et le plus important, c'est que je leur ai brisé leur compréhension sur la Torah, le Créateur et Israël sont un. Donc, dans la Kabbale pour les débutants. C'est-à-dire que si tu vas même juste un petit peu à gauche, juste un petit peu à droite, ça, tu perds vraiment toute ta vie. Ça les a vraiment brisés. Ça a pris plusieurs jours à étudier parce qu'en fait, ils ont vu que dans la bonne direction d'un sage comme ça, comme le rabâche, simplement aucun espoir d'arriver au but. Et donc après, voilà, ils sont venus chez nous. Voilà. Et ça leur a pris beaucoup de temps. Comme ça, s'ils ne savent pas... J'avais pas l'intention de... de

0: Tof.
1: De leur interdire. Donc c'est pour ça qu'on les a reçus et... Bon, ça, ce sont d'autres, d'autres images. Et si on parle de nos, actions, de nos images à nous, ou de nos dessins à nous, on ne dessine que, on dessine que les actions, les discernements spirituels dans le monde spirituel. On ne relie pas le monde spirituel au monde corporel dans notre monde, mais nos désirs. C'est-à-dire, en fait, quand je dis les désirs, yeah, on a des désirs matériels, on a des désirs spirituels. Donc on parle de désirs, c'est on parle de désirs, vraiment pas de, pas de chair. Et les trois prénotes précédentes, en élévation et en mérite, sont encore aptes à l'arrêtissement de la lumière en eux, même après le Tzimtzum. Et malgré tout, nous avons expliqué plus haut qu'elle n'est pas devenue un aspect de sauf pour la raison susmentionnée, voir là-bas. Et c'est ce que le Rav dit en, en disant que le lieu de l'espace était circulé de tous ses côtés. C'est-à-dire pas un sauf véritable, comme le sauf qui existe dans une forme circulaire, mais dans, dont le sauf est en son centre. De sorte que tu te le représentes ces quatre prénotes comme quatre cercles l'un dans l'autre, comme les pelures d'une, d'un oignon, où le cercle central est la prénote d'Aleth. Et celle-ci est entourée de la prénote Guillemel, et celle-ci est entourée de la prénote Bet, et celle-ci est entourée de la prénote Aleph. Et de cette manière, il n'y a pas d'aspect de haut et de bas, de droite et de gauche, qui sont discernés entre elles. Car la prina Aleph, par exemple, qui est dans sa première moitié entourée au-dessus de toutes, dans sa seconde moitié, elle se trouve comme entourée en dessous de toutes. Et on est même pour les autres aspects. Et donc, il n'y a pas ici de haut et de bas, et de même de droite et de gauche. De sorte qu'il n'y a entre elles aucune supériorité l'une sur l'autre, et toutes sont homogènes dans une homogénéité. Parce qu'en fait, il y a une qualité spéciale dans le cercle. En fait, tous les points qu'il y a dans le cercle, ce sont les mêmes points.
2: Et
1: il n'y a pas une différence entre le haut et le bas, le droit et le gauche, peu importe ce que tu trouves dans le cercle. Le plus important, c'est dans quel cercle par rapport au cercle, par rapport au centre, est-ce que tu trouves? Est-ce que tu trouves plus extérieur, plus intérieur, plus loin, plus proche, par rapport au centre? Mais dans le cercle lui-même, c'est pas important.
2: Hein?
1: Tout le monde sont égaux. Tous ces points-là dans le cercle, entre elles. Il n'y a aucune différence entre elles. Vous pouvez dire, mais bon, quand même, s'il n'y a aucune différence, alors pourquoi est-ce qu'ils sont plusieurs? Bon. On ne ressent aucun changement autre dans le cercle, si ce n'est dans le fait que tout le monde sont égaux dans le même éloignement ou rapprochement au centre. C'est-à-dire que je n'ai aucune différence si je suis plus en haut ou en bas, etc., si je suis dans le même cercle. Je peux être librement dans tout endroit. C'est la qualité du cercle.
3: Oui. Mipnei shesibat hatzimtzum lo haita mishum shinui hatzura.
1: Et le Tzimtzum n'a pas été à cause de la disparité de forme. Et c'est ce que dit le Rav. Circuler de tous ses côtés dans une homogénéité complète. Comprends cela. C'est clair? Bon. On n'a pas de questions d'Internet? Bon, très bien. Donc, continuons. Lettre E, par du Hari. Du fait que la lumière de Ein Sof est dans l'homogénéité, la restriction fut aussi dans l'homogénéité, ce qui est le sens du cercle. Lettre E. Et la raison en est que, puisque la lumière de Ein Sof est égale dans une homogénéité complète, il était nécessaire aussi qu'elle se restreigne dans une égalité unique de tous les côtés. Et non qu'il se restreigne d'un côté plus que les autres côtés. Et il est connu dans la science de la mesure qu'il n'y a pas de forme aussi égale, qu'il n'y a pas de forme aussi égale que la forme du cercle, ce qui n'est pas le cas de la forme du carré qui possède un angle droit saillant, ni pour la forme du triangle, et de même pour les autres formes. Parce que là-bas, chaque point et point se trouve déjà dans un point différent. Dans toutes ces formes, sauf le cercle. Le cercle, la sphère, tous les points qui se trouvent sur ce cercle, sur cette sphère, tout le monde sont égaux. Et il n'y a aucune autre forme qui est aussi complète, aussi parfaite que le cercle. Voilà, la forme la plus parfaite, c'est la sphère circulaire. Mais donc, le carré, le triangle, on utilise ces formes dans la cellule de la Kabbale pour montrer la différence entre les états.
2: Hein?
1: Donc, on a comme ça un point, un cercle. Bon, regardez pas le bas. Actuellement, je suis en train de parler du cercle. Donc, on a le point, hein. Ensuite, le cercle.
2: Riboua.
1: Le carré.
2: Meshulash.
1: Le triangle.
2: Vea. פרצוף עצמו שאנחנו אומרים כבר לא ריבוע.
1: Le parcouf lui-même qu'on étudie, qu'on ne dessine pas comme un cercle, mais qu'on le dessine comme ça. C'est en fait les formes qu'on a dans la sagesse de la Kabbale. Tant tout.
2: Chochma,
1: Bina, Ve'anpin, le Malchut, et Tzimtzum Bet, au milieu, comme le parsin, hein? Ou alors ce dessin va ici, le cercle nous éclaire, que tous les points ils sont égaux.
2: Hein?
1: Et ici, on a le haut et le bas et la droite à la gauche, où le haut et le bas, c'est la lumière de Chokhma et c'est de droite à gauche, c'est Chassadim. Donc, Tzimtzum Bet, il. C'est ce qui. Comme ça, sépare les choses. Et ici, on a le Partouf. On décide. Et ici aussi, il y a un lien entre Chassadim et Chokhma, entre les 10 Sphirot en montée et en large. Mais donc, ça, ce sont nos dessins. Il n'y en a pas plus dans la salle de la Kabbale. Donc, c'est pour ça que ça vaut la peine vraiment de très bien lire les définitions de chacune de ces définitions pour que l'on comprenne que le cercle, c'est vraiment l'égalité, l'homogénéité. Et il ne change que par rapport au centre. C'est-à-dire que si j'ai un cercle dans le plus petit de tous, mais je ne peux pas le comparer à d'autres cercles. C'est vraiment que je me trouve dans une sauf. Pourquoi? Parce que tous les points que je ressens autour de moi, ils sont tous égaux. Et donc, je ressens la complétude, la perfection. Et alors, on a besoin, à partir de ce cercle, arriver à un cercle pour montrer que j'ai encore quelque chose en dehors de mon état. Il y a encore des choses. Question qui vient de Israël. On pose la question de c'est quoi la différence dans le travail dans les lignes et le travail dans le cercle. On ne travaille que dans le cercle. Dans le lien, pardon. Dans la ligne. On n'appartient pas au cercle. Les cercles, c'est seulement les lumières qui viennent de haut. C'est seulement la providence supérieure qui agit de manière générale. Il y a la providence générale, la providence particulière. La providence particulière, c'est la portion de lumière qui me vient par la ligne. Et c'est pour ça que j'y ressens ma relation personnelle par rapport à la lumière, au supérieur. Et par rapport à ça, m'éveille de par la force négative, positive, peu importe. Donc ça s'appelle la providence particulière, de laquelle viennent portions de lumière. Je trouve que cette portion, elle, c'est ce qui éveille de l'obscurité, pas de la lumière, mais bon, ça c'est particulier, individuel. Et la providence générale, c'est toutes les âmes comme un, et la providence les éveille tous vers la fin de la correction, comme une sorte de pression qui agit sur tous les réchimotes qui sont dans Adam Rishon, faire sortir des réchimotes pour s'éveiller et sortir de la diminution vers la révélation. C'est comme le Baal HaSolam nous dit que les cercles, c'est comme les réincarnations, c'est comme des nombre de personnes qui, comme ça, viennent, qui font la réincarnation et qui recommencent. Donc, en fait, tout le monde avance de manière égale. Chacun avance vers encore un réchimo, encore un réchimo. C'est pour ça que c'est un cercle. Voilà, c'est comme ça, ils sont tous ensemble. Donc, encore un réchimo, chacun et chacun. Encore un réchimo. La lumière supérieure générale, en tant que cercle, agit sur eux. Mais, en plus de ça, il y a la providence particulière, sur lui, sur lui, sur lui, sur lui. Comme ça, sur les âmes, par rapport au point dans le cœur qu'il y a en eux. Et ça, ça agit en dans une ligne. Voilà.
0: Oui.
1: Donc, passons aux questions. Évidemment, aussi chez Kli Mondial, on attend vos points de progression. Ici, dans le monde, vous pouvez monter vos mains.
0: כן, משה.
1: אוי, משה.
4: זה כותב בתחילת אות קוף.
1: Il écrit au début du point 100
4: כיוון ואם כן היא כבר חשובה לבחינת סוף.
1: Et si c'est ainsi, il appartient déjà à l'aspect de fin, de sauf. Ou une aviulte telle qui n'a pas plus de base telle. Et à la fin, il dit que. J'ai pas trouvé l'extrait. Donc, si c'est déjà l'aspect de sauf, alors il y a déjà une différence, parce que même il encore une fois, donc, que le fait que le tientsum n'est pas à cause de l'équivalence de la disparité de forme, ça c'est clair, hein. C'est à cause de l'ornement. Donc on peut encore le relire, c'est encore dans les questions. Question 78. Qu'est-ce qui est la cause pour la restriction de la lumière? Question. Tableau des réponses pour les notions. Point 78. Il dit que la question de l'ornement que la Malchut de Ein Sof a vu dans l'équivalence de forme avec son formateur, qui ne peut se révéler que par la création des mondes. À cause de cela, elle s'est restreinte elle-même. Encore une fois, qu'est-ce qui est la cause de la restriction? C'est la question de l'ornement que la Malchut de Ein Sof a vu dans l'équivalence de forme avec son formateur, qui ne peut se révéler par que par la création des mondes, à cause de cela, elle s'est restreinte elle-même. Donc, c'est clair que le tzimtzum n'était pas à cause de la viut. Il n'y a pas encore d'aviut. On ne peut pas dire dans les différences des quatre points de lumière directe qu'il y a de la viut. On peut simplement dire qu'il y a un massar. Il y a de la viut par rapport à des yeux de ressources. Donc c'est quoi la question, Moshe? Donc en fait, il se rapporte ici au fait que Il est tombé de Ensof, est tombé dans Sof. Donc en fait, c'est après le Tzimtzum ou c'est comment? Qu'est-ce que c'est que Sof? Comment est-ce que tu vois ça? C'est ici, c'est dans la troisième ligne. Dans le point 100. Point 100. À quoi tu veux que la cause du Tzimtzum n'était pas à cause de l'hyperbole de forme, mais que... Non, c'est pas ça, c'est pas ça, c'est vraiment le premier paragraphe. Voilà, il dit que... Ok, bon, lisons le pense un peu, stop, petit. Explication, car nécessairement une certaine forme a été faite ici à cause du Tzimtzum. Et bien que le Tzimtzum ait eu lieu dans l'égalité, et non à cause d'une disparition de forme, voilà, il nous le dit ici, cependant, après le Tzimtzum et le retrait de la lumière de ce point central, il s'est révélé que la lumière supérieure n'est pas apte à adhérer à elle à cause de la forme de la grandeur de grandeur de la réception qui s'y trouve. C'est-à-dire, c'est voilà, le retrait. C'est le Tzimtzum. Donc, en fait, il n'y a pas encore d'avis ici. Donc, on te dit que la lumière supérieure n'est pas apte à y adhérer à cause de la forme de grandeur de la réception qui se trouve. Donc en fait, c'est seulement une fois qu'on a la lumière qui vient avec Massach, lumière réfléchie, qu'elle tombe de Ensof. Donc avant le Tzimtzum, il n'y a pas de Aviut, il n'y a pas de manque d'équivalence de forme, il n'y a pas une telle chose. Oui, allez-y, Women Latin 15.
0: Gracias, profesores. ¿Pueden explicar?
1: Merci, cher enseignant. Est-ce que vous pouvez expliquer ce qu'a dit le Rav à la fin?
0: Al mismo tiempo. No entiendo.
1: Que on s'élève de se créer en cercle? Je n'ai pas compris ça. Oui. Elle veut dire que les cercles, oui, les générations se réincarnent cercle en cercle. Ok, donc revenons justement sur ça, ce que le Rav a dit à la fin du cours. En fait, la réalité, elle est dirigée par la lumière. Okay? Et il y a une providence de la lumière qui est une providence en cercle. C'est ce qu'on dit que c'est la providence générale, ou de manière générale, la lumière fait avancer vers la fin de la création. Ou justement, voilà, des fois, le Baha'i Sulam le décrit comme tous les âmes qui avancent comme une seule ligne, d'un coup, devant. C'est justement tout ça, ce sont toutes les âmes qui avancent vers, petit à petit, vers la fin de la correction. C'est la providence générale, c'est comme ça qu'il agit sur nous, les lumières dans les cercles. Mais il y a aussi quelque chose qui s'appelle une ligne, et c'est déjà un lien personnel, la providence particulière. Celui qui veut de par soi-même attirer vers la révélation de la lumière, alors il commence à se changer et à se faire adapter pour que la lumière agisse sur lui d'une manière plus agissante, plus influençante, d'une manière plus forte. C'est pour ça ce qu'on veut faire. C'est pour ça qu'on les dit, l'étude est différente, parce qu'en fait, on veut attirer la lumière par-delà le don général de toute l'humanité. Si on veut être dans une ligne, vraiment, comme ça, nous... Je peux voir où est-ce que je peux ressembler plus à la lumière, où est-ce que je peux pas, où est-ce que je peux discerner ce qui est en haut, ce qui est en bas, et tout ce qui est écrit dans l'étude des différentes. Donc, puissions-nous vraiment se rapprocher vers ces discernements-là. Comme on a entendu dans la première partie du cours, que l'homme a besoin d'avoir peur de penser à soi-même. Et vraiment essayons de le maintenir en nous maintenant aussi, comme Asaf a expliqué maintenant. Mac 11, s'il vous plaît. Cher enseignant, Laura va expliquer le carré. Il a dit que... La droite, la gauche, c'est la lumière de Chassidim qui est concernée ici. La droite, la gauche, par rapport à quoi? Oui, alors le Rav, là, il a dessiné ce dessin avec le carré. Ok, bon. Ok, donc, il dessine ça comme ça.
5: ככה, כן, והוא ציין שיש כאן בחינות, זה חוכמה.
1: Donc, il a dit qu'il y a חוכמה,
5: בינה,
1: בינה,
5: זרנפין,
1: זרנפין.
5: ואז הוא אמר שיש קשר בין בינה למלכות, כן?
1: Malchut, donc là il dit qu'il y a un lien entre Bina et Malchut. Ça, tout le temps, dit que ce lien existe entre eux. Il explique comme ça. Donc, tout le temps, quand on se rapporte par rapport à l'eau en bas, on dit que c'est. C'est Chokhmah, donc quand on parle de Chokhmah, c'est tout le temps de haut vers le bas, c'est la propagation de haut vers le bas, et Bina, c'est sur la largeur. Donc, Bina, dans lumière de Chassidim, tout le monde est égaux, et ce sont les deux forces qui agissent. Donc, c'est tout le temps l'exemple qu'il donne comme ça, des gens qui est étudié dans un autre endroit. Le rabbin, je voulais pas voir comme ça le dessin. On va pas essayer de la matérialisation des choses. Mais simplement, on parle des forces qu'on décrit. Donc, c'est pour ça qu'on dit que ce lien entre Bina et Malchut, comme le. C'est la force qui s'appelle le Marsa, le Parsa, pardon. Et si après aussi, là, on peut y voir aussi même la lettre Aleph. Il y a une association vers le haut, une association vers le bas. Ça veut dire que la lumière, la qualité de Chokhmah qui est au-dessus du Parsa, qui descend vers le bas et qu'on doit corriger. Bref, tout ça, ce sont des forces spirituelles qu'on a besoin de corriger. C'est pas comme ça qu'on va faire une action dans notre monde. Mais c'est vraiment une force de Chokhmah et Bina. La lumière de Chokhmah, c'est le but de la création qui vient de haut vers le bas. Et la lumière de Bina, c'est ce qui vient de par l'équivalence dans les forces qui se trouvent sous l'influence de Bina. Kiev 1, s'il vous plaît. Oui, donc, merci, chers amis. Le Rav a dit qu'on travaille seulement avec des lignes. Ça veut dire quoi dans le travail pratique chez nous? Bon, qu'est-ce que ça veut dire? C'est que vraiment on veut qu'on ait une ligne. Une ligne, ça veut dire que la créature commence à se diviser en toutes sortes de définitions et divisions par rapport à la lumière. Pourquoi? Parce que à partir du Tzimtzum, on commence déjà une nouvelle partie dans la création où ce ne sont déjà plus que des cercles, mais il y a déjà la réalité d'une ligne que la création veut recevoir dans le but de donner. Et donc c'est pour ça qu'à chaque fois la créature se vérifie combien est-ce qu'elle peut recevoir de lumière dans le but de donner. Et c'est ce qu'on appelle recevoir la lumière dans une ligne fine, évidemment. Et donc t'as dit qu'on j'ai posé la question, comment est-ce que c'est relié par rapport à nous? Donc, on fait des efforts et des exercices, autant que possible, pour qu'on ait l'intention. Kavana, ligne et intention. Mais justement, c'est ce dont on a besoin, c'est que qu'on ne soit pas comme ça dans la lumière, qu'on soit dispersé en elle, comme dans le premier état. Hein. Et on ne veut pas non plus que la lumière nous remplisse sans quelconque intention de notre côté. Mais donc, on veut recevoir la lumière dans une ligne, dans une cave, dans l'intention, dans la kavana, dans le but de donner. French? כן, תודה רבה על השיעור הנפלא הזה. אז רק כדי להבין על הגדרת העיגול, כאילו מה שאני לא מבין זה אם אנחנו לוקחים איזשהו עיגול או ספירה בעולם הזה, נגיד איזשהו תפוז ואני לצייר איזשהו נקודה על התפוז ואני מסובב את התפוז, אז הנקודה לא יהיה באותו מקום. אז כאילו זה לא שווה במקום בעיגול הזה.
6: Le point n'est pas que je reste au même endroit. Ce n'est pas égal au même endroit dans ce cercle. Donc est-ce que ça veut dire que nous disons que dans le cercle tout est égal? Comment est-ce possible? Dans le cercle, tout est égal par rapport à la distance par rapport au centre. Dans le cercle ou la sphère, chaque point a une distance égale au centre. Qu'est-ce que ça veut dire? C'est que le cercle, quand nous parlons, c'est selon l'ordre de cause et de conséquence, sans haut et bas. C'est-à-dire qu'il n'y a pas de plus important. Ou moins important, ni proche, ni loin, mais plutôt l'ordre de chute du haut vers le bas. Et le rabbin aussi dessine de cette façon, quand nous parlons de, disons, l'ordre de la chute des quatre phases de la lumière directe, nous avons l'ordre connu. Tout d'abord, Shoresh, la racine. C'est la partie supérieure. Après ça, nous avons la phase 1, Aleph. Après ça, nous avons la phase 2, Prina Bet. Ensuite, la phase 3, Gimel.
1: Et ensuite, Prina Dalet.
6: Et finalement, la phase 4, Prina Dalet.
5: C'est Shoresh,
1: la racine, ensuite Aleph, Bet,
5: Gimel,
1: Dalet.
5: Et Daled.
1: Donc, c'est rangé en cercle pour dire qu'il n'y a rien qui ne disparaît, qu'il n'y a pas de disparition dans la spiritualité. Que le premier fait naître le deuxième, mais que le premier ne disparaît pas. Simplement, il se trouve en lui. Et donc, on peut le dessiner de cette manière. Voilà, on connaît ce dessin-là. Qu'il y a Prina, dans une Prina, dans une Prina, dans une Prina. Et le sauf, il est ici. La fin, il est ici. Au milieu. Il n'y a pas un développement plus que ça. Mais ce sont encore des cercles. C'est-à-dire qu'il y a un ordre de causes et conséquences. On ne dit pas qu'il y en a un qui est plus haut ou plus bas que l'autre. Quand commence la définition de haut et de bas, l'haut et le bas, il ne vient que quand il y a une ligne. Le haut et le bas. Là, il commence à déjà clarifier ce qu'est le haut et ce qu'est le bas. Il y a le haut, et ça s'appelle le bas. Plus haut, ça s'appelle. Plus proche vers le Créateur, ça s'appelle haut. Plus proche vers Malchut, ou le désir de recevoir, c'est ce qu'on appelle vers le bas. Encore une fois, ce sont les qualités. C'est ce que le Rav a dit à chaque fois, c'est on ne parle pas ici de dessin, mais on parle des forces spirituelles. Alors, ce qui est plus proche du Créateur, ce qui est plus proche de la qualité du don, c'est ce qui s'appelle en haut, ce qui s'appelle plus proche du côté de la créature, c'est ce qui s'appelle plus bas. Dans les quatre dalets prénoms de lumière directe, dans leur le point, il n'y a pas encore de haut et de bas, parce que la lumière et le kli s'enchaînent comme un. Il n'y a pas encore de définition de haut et de bas, d'inférieur et supérieur. Mais il y a simplement un enchaînement de causes et conséquences. conséquence. Donc, il n'y a pas encore de plus important et de moins important qui s'appelle haut et bas. Et c'est en fait ce qui forme les cercles. Et ensuite, en eux, il y a la ligne. Oui, je pense que c'est la dernière question. Women Cabio 2.
7: For me, please. It says that after the restriction, it said something
1: oui, donc,
7: about
1: the life
7: was deficient. I don't understand that, given that we're dealing with a cause and a consequence in a circle.
1: En fait, étant donné qu'on parle... de cause et conséquence, comment est-ce que c'est possible que ça arrive dans un... Zohar, est-ce que tu peux revenir sur la question?
8: Il
1: faut qu'il pose la question encore une fois. Après le Tzimtzoum, il dit que la lumière était déficiente. Et je ne comprends pas comment est-ce que c'est possible que la lumière manquait, puisqu'on travaille avec la cause et conséquence dans des cercles. Ok, donc on gardera comme manque pour le prochain cours, et justement, peut-être qu'on verra où est-ce que tu demandes ta question, essaie de trouver dans le texte, et vraiment, on pose la prochaine question, prochain cours. Là, on a déjà plus de beaucoup de temps, donc on y répondra au prochain cours. On passe aux annonces. Donc, chers amis, prochain mercredi, Haifa, il y aura une soirée qui s'appelle l'expérience de la Kabbale, où sont invités tous les amis de la région du nord d'Israël, sont invités tous les amis nouveaux, tous les amis des amis qui veulent venir s'introduire à la stage de la Kabbale, tous les amis aussi qui se trouvent un petit peu plus distancés par rapport à nous déjà dans le virtuel et qui veulent se rassembler de nouveau dans le centre à Haïfa. Donc, pour tous les amis de la région du Nord sont invités à y aller. Tous ceux qui ont 18 ans et plus sont invités à y aller. Vous pouvez trouver le lien pour s'y inscrire dans les messages pour cette soirée. On finit en chaussons.

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1: Bonjour, dans la première partie du cours, on va étudier un cours du Rav, du 7 septembre 2002. Le cours est basé sur un article. Quels sont les commandements qu'une personne foule au pied? On a 33 minutes. Quels sont les commandements que la personne foule au pied? Dans la section Ekev, il est écrit, et ce sera parce que vous écouterez ces lois, et que vous les garderez et les accomplirez, alors le Créateur, ton Dieu, gardera pour toi l'alliance à la bonté qu'il te les a juré à ton Père. Et le commentaire de Rashi, et ce sera parce que vous écouterez, si ce sont des mitzvot légères que l'homme foule sous ses pieds, vous écouterez. Alors le Créateur gardera sa promesse. Jusqu'ici, ces paroles. Il faut comprendre cette condition que le Créateur a posée. C'est-à-dire, si vous écoutez les mitzvot légères, j'accomplirai les promesses que j'ai faites au Père. Sinon, je ne peux pas les accomplir. Car certainement, le Créateur... Les conditions que le Créateur veut ne ressemblent pas à celles d'un roi de chair et de sang, dont les conditions sont pour l'avantage du donneur. Alors qu'ici, elles sont pour l'avantage des êtres créés, c'est-à-dire que sinon, il ne peut pas recevoir sa promesse. Il faut donc comprendre quelle est la condition des mitzvot légères. Et pour comprendre ces conditions, il faut d'abord comprendre quelle est la promesse que le Créateur a faite au Père. Et il est certain qu'il ne s'agit pas de matérialité, car assurément la promesse était que le Créateur donnerait au peuple d'Israël de mériter le but de la création appelé « faire du bien à ses créatures », c'est-à-dire que les âmes de la racine, de leur âme, ce qui est appelé les cinq parties de l'âme, appelé « Narenchai ». Et afin que les âmes atteignent ce qu'il leur a ce qu'il aurait préparé à recevoir, et qu'en même temps, avec la réception du bien et du plaisir, il ne ressent pas dans cette réception un aspect de pain de la honte, il nous était donné le travail appelé travail de donner sur réserve. Cela signifie que, tout d'abord, l'homme doit s'habituer à ce travail, et afin qu'il n'y ait pas ce choix, c'est-à-dire qu'il soit en son pouvoir de choisir sur quelle intention il accomplit la Torah et les mitzvot, il était nécessaire qu'il y ait un tzimtzum et dissimulation. Qu'alors, il y a une place au choix. Mais, si le plaisir était révélé, il serait obligé d'accomplir la Torah et les mitzvot en vue de recevoir. Et tout ce qu'il ferait serait uniquement dans le but de recevoir son amour de soi. Car il est impossible de dire qu'il fait quoi que ce soit dans le but de donner. Car au moment où il a la révélation de la lumière, le plaisir est plus grand que tous les plaisirs matériels. Et dans la matérialité, nous voyons une règle. Plus la règle est petite, et pour y renoncer, le travail est aussi moindre. Et étant donné qu'il est impossible de dire que le plaisir qu'il reçoit, toute son intention est seulement de donner, s'il ne peut pas y renoncer, c'est-à-dire qu'il ne peut pas viser, c'est-à-dire qu'il ne peut pas être sûr de soi-même, si jamais il ne peut pas viser dans le but de donner, il est prêt à renoncer du plaisir. C'est pourquoi, plus le plaisir est petit, plus il est facile d'y renoncer. C'est pour cela qu'il nous a été donné une dissimulation sur le goût de la Torah des mitzvot et qu'il nous a donné un goût dans les plaisirs matériels et qu'on a besoin de croire dans les paroles du Saint Zohar que tout le bien et le plaisir se trouvent dans les plaisirs matériels n'est seulement une file de lumière. Ce qui signifie qu'une lumière très fine par rapport à une lumière du plaisir qui est revêtue dans la Torah de la Mitzvot. Et c'est pourquoi il existe une réalité où l'homme fait des exercices sur les plaisir corporel, et ensuite il peut déjà sortir dans une certaine mesure de l'état du tsimtsum et de dissimulation, c'est-à-dire qu'il a déjà une existence de joie, c'est-à-dire qu'il reçoit ce plaisir et cette jouissance uniquement parce qu'il veut donner. Et ensuite, s'il se tient, s'il tient dans l'épreuve et reçoit le petit degré qu'il a atteint dans le travail du Créateur, on lui donne un degré plus élevé afin qu'il puisse s'orienter en vue de donner. Et ainsi, il progresse de degré en degré jusqu'à ce qu'il atteigne tout l'aspect de Naran Chai depuis la racine de son âme. Et la question de Naran Chai que l'homme atteint, c'est l'aspect des 613 chemins de la Torah, qui sont les 613 mitzvot de la Torah. Et les 7 mitzvot des Rabbanan, qui, en gematria, font 620 noms, et cela est donné à l'homme pour qu'il les atteigne. Et voit dans le livre Fruit d'un sage, et voici ses paroles, et c'est ce qui est écrit dans Etzraim, que les mondes n'ont été créés que pour révéler les noms du Créateur. Vois là-bas ce qui est écrit et tu comprendras. Et tu vois, puisque l'âme est descendue pour s'habiller dans cette matière impure, elle ne pouvait pas revenir et s'attacher à sa racine dans l'aspect de son propre monde, comme elle était dans sa racine avant de venir dans ce monde-ci. Mais elle est obligée de faire grandir sa stature 620 fois, comme elle était auparavant dans la racine, ce qui est le sens de toute la complétude, de tout Naran Chai jusqu'à Yerida. Et c'est pourquoi Yerida est appelée du nom de Keter, pour indiquer le nombre 620 mentionné ci-dessus. Et selon ce qui a été dit, nous pouvons voir quelle est la promesse que le Créateur a promise au patriarche et comment il est possible d'atteindre une telle perfection. Et cette question se pose sous deux aspects. Un, le besoin d'une telle grande perfection, car il est connu qu'il n'y a pas de lumière sans colis, c'est-à-dire qu'il n'y a pas de remplissage sans manque. Si c'est ainsi, c'est la question, comment est-ce qu'on peut recevoir un tel ressenti où il nous manque d'atteindre Naran Chai, et selon ce qu'on a expliqué, que tous les plaisirs matériels de tout le monde après lesquels on court, ce n'est pas plus qu'une petite étincelle très fine, comparée au plaisir qu'il y a dans la Kdusha, et il est certain que lorsque l'homme mériterait de recevoir même une petite élimination de Kdusha, il ressentira là un grand contentement, et qui lui dira qu'il est encore pour tout de manque, au point qu'il lui faut d'atteindre l'aspect de la lumière de Yerida, sinon il n'est pas encore considéré comme étant parvenu à sa perfection, et qu'il le fera savoir. Deux. Comment l'homme pourrait avoir la capacité de surmonter des plaisirs si grands et dire, si je ne peux pas orienter la réception de ces plaisirs pour le nom du ciel, je renonce au plaisir. D'où recevra-t-il de telles forces? En effet, nous voyons, même dans les plaisirs matériels dont nous avons dit qu'ils sont seulement une lumière fine, qu'ils sont des étincelles qui sont tombées dans les clipotes, comment il leur est difficile de surmonter et de dire qu'ils renoncent à ces plaisirs, s'ils ne peuvent pas orienter dans le but de donner. Et puisque dans les plaisirs matériels, nous voyons qu'ils se divisent en grands plaisirs et en petits, et à peu forte raison dans la spiritualité où il y a beaucoup de degrés et beaucoup de distinctions, si c'est ainsi la question se pose, d'où l'homme prendra-t-il des forces si grandes pour le surmontement? Et afin de comprendre les deux questions susmentionnées, 1. D'où prendrait-il le besoin de grandeur? 2. D'où prendrait-il la force de surmonter pour renoncer au plaisir? Afin qu'il soit certain de cela, que ce qu'il prend de ses plaisirs, c'est uniquement afin de donner contentement à son formateur. Nous introduirons ce qu'on dit de sage. Et voici leurs mots. Et à dire Rabbi Shimon ben Levi, le penchant de l'homme se renforce entre lui chaque jour Elle cherche à le faire mourir. Comme il est dit, le méchant épie le juste et cherche à le faire mourir. Et si le Créateur ne l'aide pas, il ne peut pas lui résister. Comme il est dit, Dieu ne l'abandonnera pas entre ses mains. Et nous avons demandé, car il y a ici deux difficultés. Un, si on a donné à l'homme le mauvais penchant, pourquoi l'homme n'a-t-il pas la force de le surmonter, mais le Créateur l'aide? En effet, le choix signifie qu'il est dans la main de l'homme de le surmonter. Et ici, il ressort qu'il n'y a pas de choix pour l'homme qu'il puisse surmonter, mais seulement avec l'aide du Créateur. Et par ses propres forces, il ne va pas lui résister. Se pose la question, pourquoi le Créateur n'a-t-il pas donné la force à l'homme afin qu'il puisse le surmonter? S'il n'a pas la force de surmonter, pourquoi est-il écrit que le Créateur l'aide? C'est-à-dire que l'homme est obligé de commencer le surmontement et il voit qu'il ne peut pas surmonter, alors le Créateur lui donne une aide. Et pourquoi le Créateur ne lui donne pas l'aide immédiatement lorsque vient à lui le mauvais penchant? Qu'est-ce que ça nous ajoute que l'homme commence le travail, car tant que ce soit comme ci ou que ce soit comme ça, il n'est pas dans la force de l'homme de surmonter? Si c'est ainsi, pourquoi le Créateur doit-il attendre que l'homme commence le travail et ensuite vient l'aider? Et quel est l'avantage de la perte du temps? C'est-à-dire dans le fait que le Créateur attend que l'homme commence le travail, et qui gagne de cette perte de temps? En effet, sûrement immédiatement lorsque vient le mauvais penchant de l'homme, le Créateur aurait dû donner de l'aide avant que l'homme ne commence le travail. Et pourquoi doit-il attendre que l'homme commence le travail et ensuite le Créateur lui donnera l'aide? Mais la notion est que, comme nous avons parlé dans les articles précédents, que la notion du Tzimtzoum, la dissimulation, a été pour la correction du monde. Autrement, il n'aurait pu y avoir une quelconque réalité où l'homme aurait la capacité de même commencer le travail, de surmonter l'amour de soi. Car l'homme, du fait de la nature, est dominé par la notion du désir de recevoir, qui est l'axe principal de la création. Et ce qui vient ensuite n'est que correction pour corriger le désir de recevoir. Il s'ensuit que le désir de recevoir est le principal, et les autres choses qui viennent ensuite ne sont que pour le corriger. Il s'ensuit que le désir de recevoir demeure, mais il s'ajoute sur lui des corrections. Mais qui est celui qui reçoit toutes les corrections? Certainement, ce n'est que le désir de recevoir. Il est connu que même ce que nous disons, qu'il y a un degré dans le désir et dans le désir de donner, l'explication est aussi que le désir de recevoir qui se trouve dans le degré n'utilise pas son désir de recevoir, mais il surmonte son désir et s'occupe du désir de donner. Il s'ensuit, selon cela, que les corrections que l'homme doit faire ne sont que sur son clé de réception, c'est-à-dire donner sur lui une intention dans le but de donner, et étant donné que tout le, que plus le plaisir est grand, plus il est difficile d'y renoncer. Et de dire que s'il ne peut pas orienter dans le but donné, il ne veut pas recevoir le plaisir. C'est pourquoi il y a ici à corriger deux choses. Un, la viut, c'est-à-dire le désir de recevoir, qu'il ne soit pas trop grand, c'est-à-dire qu'il n'est pas dans la possibilité de l'inférieur de surmonter. C'est pourquoi il est obligé de lui donner une convoitise plus petite. Et ensuite, quand on voit qu'il peut surmonter un petit plaisir, on lui donne un plaisir plus grand. Et si on voit qu'il peut surmonter ce plaisir, on lui donne un plaisir plus grand, etc. Mais comment cela est-il ordonné? C'est pourquoi on a donné à l'homme le travail dans l'aspect de la croyance au-dessus de la connaissance. Et ce travail-là est facile aux yeux de l'homme. Cela vient du terme « légèreté d'esprit », c'est-à-dire que l'homme ne respecte pas ce travail. Et le temps où il doit utiliser la croyance est considéré chez lui comme un état, comme un état de bassesse. C'est-à-dire qu'il comprend que ce travail convient aux femmes et aux enfants, et non à ceux qui ont de l'intellect et à ceux qui ont l'esprit vif. Tandis que ils doivent comprendre tout ce qu'ils voient, tout ce qui se passe dans le monde, selon leur goût et leur esprit, et ce qu'ils doivent faire si eux ne voient pas que ce n'est pas pour leur bien, comment peuvent-ils accepter de faire des actes qui conviennent à des personnes stupides, c'est-à-dire à des personnes qui n'ont pas le sens de la critique, ni sur leurs pensées, ni sur leurs actes. Et du fait de cela, ils s'efforcent toujours de ne pas entrer dans de telles affaires. Et si parfois il leur arrive de rentrer dans le travail au-dessus de la connaissance du fait qu'il n'a pas le choix, car la connaissance la raison est alors loin d'eux, mais ils aspirent tout le temps. Quand pourrais-je me libérer de ces états? Et il ne nous convient pas de vivre dans l'air où l'intellect ne comprend pas quelque chose que l'on fait, qu'il y a en cela un besoin pour ce à quoi il veut parvenir. Il veut parvenir à un degré qu'il soit élevé du peuple. Lorsqu'il regarde la collectivité, comment il s'occupe de la Torah et des mitzvot sans aucune critique, il dit à leur sujet que c'est cela qu'ils peuvent accomplir tout avec enthousiasme et être minutieux dans tous ces détails et ces minuties, et il leur manque le sens critique. C'est pourquoi ils sont capables d'aller ainsi des yeux fermés. C'est-à-dire, s'ils avaient un petit peu d'intellect, alors eux aussi seraient comme moi, c'est-à-dire que j'accomplirai la Torah et les mitzvot, mais je vois que ce travail-là ne me convient pas. Mais il n'y a pas le choix. Sinon, je n'ai aucun lien avec le judaïsme, et du fait de cela, tout est pour moi sous la contrainte et sans désir. Et du fait de cela, tout le temps que j'oublie que je marche au-dessus de la connaissance, je suis capable de tout faire comme la collectivité. Mais au moment où me viennent les pensées sur quelle base tout mon judaïsme a été construit, et je dois répondre à mon corps que c'est seulement sur l'aspect de suspendre la terre sur le néant, il ne peut pas surmonter et dire que la base principale du travail est construite précisément sur l'aspect de la croyance au-dessus de la connaissance. Et précisément maintenant, je peux accomplir la mitzvah de la croyance du fait que maintenant il voit qu'il n'a aucune base. Mais, en général, l'homme tombe et s'affaisse sous le poids de ses questions. Car en vérité, c'est la question de Pharaon, roi d'Égypte, qui a dit « Qui est le Créateur pour que j'écoute sa voix ?» Et du fait de cela, l'homme dit que le chemin de la croyance que le Créateur a donné, que nous travaillons sur ce chemin-là ne réussira pas. Et si le Créateur, béni soit-il, écoutait sa voix, il aurait dû donner que nous travaillons sur la base de la connaissance et non de la croyance. Et il est certain que beaucoup de personnes s'ajouteraient qui accompliraient la Torah et les mitzvot. Ce qui n'est pas le cas dans cette voie de la croyance, il y a beaucoup de personnes, même qui ont commencé ce travail, alors il fit le champ de bataille. Et mon père et maître de mémoire béni a dit, le fait que le Créateur, béni soit-il, a choisi que nous marchions sur le chemin de la croyance, ce n'est pas du fait que l'homme est à un degré inférieur. C'est pourquoi il n'est pas possible de le conduire, sinon par le chemin de la croyance. C'est le chemin le plus réussi. C'est pourquoi le Créateur a choisi ce chemin, qu'ils acceptent sur eux l'ordre de leur travail, que par cela, ils auront la capacité de parvenir au but, appelé « faire du bien » à ces créatures. Que les créatures reçoivent le bien et le plaisir, et aussi qu'ils soient dans l'ultime adhésion, c'est-à-dire dans l'équivalence avec le Créateur. Et bien que les créatures ne comprennent pas cela, mais c'est la vérité. Et de selon ce qui a été dit, il en ressort que bien que la notion de la croyance est une chose basse et légère, c'est-à-dire qu'on ne la considère pas, néanmoins, c'est le chemin par lequel on peut réussir à parvenir au but. Et par cela, nous comprendrons ce qu'a dit Rashi, ce qu'a expliqué Rashi. Si ce sont des mitzvot légères que l'homme piétine de ses talons, vous écouterez, c'est-à-dire qu'il fait référence à l'aspect de la croyance que l'homme piétine de ses talons, sur cela, vous écouterez. Alors, vous aurez des kelim par lesquels vous pourrez parvenir au but. Et c'est ce qu'a expliqué Rashi. Il gardera sa promesse. Cela signifie que la condition qu'elle a posée n'est pas du fait qu'elle soit pour le bien du Créateur, comme la manière des êtres de chair de sang, qui donnent quelque chose à condition, ce qui est pour le bien du donneur. Ce qui n'est pas le cas concernant le Créateur, que les conditions, si tu gardes les mitzvot légères, son attention est pour le bien de l'homme, que précisément pour cela, l'homme peut parvenir à la perfection et il méritera ce qui lui est préparé du côté de la pensée de la création. Et selon ce qui a été dit, nous expliquerons ce que nous avons demandé. 1. Pourquoi le Créateur ne donne-t-il pas de l'aide à l'homme au moment où l'homme, où le mauvais penchant le surmonte, mais il attend que l'homme commence le travail du surmontement, et ensuite, il donne son aide. Comme on dit nos sages, si le Créateur ne l'aidait pas, et cela est à l'exemple d'un homme qui porte une charge lourde et n'a pas la force de la porter, alors l'homme demande de l'aide, et alors viennent des personnes et l'aident. Ce qui n'est pas le cas, lorsqu'il ne demande pas d'aide, il n'y a personne qui viendra à son désir. Cela, il est possible de le dire entre un homme et son prochain. Mais chez le Créateur, pourquoi attend-il que l'homme commence le travail et crie vers le Créateur pour qu'il l'aide? alors que le Créateur sait qu'il n'est pas capable seul de vaincre le mauvais penchant du fait que le Créateur n'a pas donné cette force à l'homme. Deux, quelle est la raison pour laquelle le Créateur ne lui a pas donné la force de pouvoir surmonter par lui-même, mais comme s'il lui a dit « Je t'ai donné le choix de vaincre le mauvais penchant ». Certainement, il faut dire que le Créateur lui a donné la force de surmonter le mal. Et en même temps, on dit que sans l'aide du Créateur, l'homme n'est pas capable de le vaincre. Si c'est ainsi, ce sont deux choses qui se contredisent l'une l'autre. Et ces deux questions-là, nous les comprendrons avec les deux questions que nous avons posées. 1. Lorsque l'homme mérite le degré le plus petit dans la spiritualité, il ressent en cela plus de plaisir que tous les plaisirs matériels, comme il a été mentionné dans les propos du Haré de mémoire bénie, que tout ce que nous trouvons un grand goût dans les plaisirs matériels, qu'après ces plaisirs, nous voyons que tout le monde court après eux et reçoit de satisfaction dans la vie, et tout le plaisir qui se trouve en eux provient de la Kdusha, que par la plaisir de Kélim et la faute d'Adam Harishon concernant l'arbre de la connaissance, des étincelles saintes sont tombées dans le Klipot. Et cette lumière est appelée dans le Saint Zohar du nom de lumière fine, qui est descendue pour vivifier les Klipot. Et de cela proviennent tous les plaisirs matériels, comme si ce mentionné. Et le degré le plus petit dans la spiritualité, qui est Kdusha, où se trouve l'essence de la lumière, il est certain qu'il prendra satisfaction de cela, et il n'aura besoin de aucun besoin de grandeur. Si c'est ainsi, qui lui dira qu'il a besoin de grandeur? 2. Et d'où prendra-t-il des forces aussi grandes pour qu'il ait la capacité de recevoir les grands plaisirs dans le but de donner? Sinon, il sera prêt à y renoncer. Et selon ce qui a été dit, que bien qu'il n'y a pas de lumière sans cli, c'est-à-dire qu'il n'y a pas de remplissage sans manque, et du fait de cela, l'homme est obligé de commencer le travail, et lorsqu'il veut surmonter le mauvais penchant et qu'il ne le peut pas, alors il devient porteur d'un manque, et lorsqu'il voit qu'il n'est pas capable de surmonter, alors il demande de l'aide au Créateur, alors le Créateur peut donner le remplissage, étant donné qu'il a déjà un colis pour recevoir la lumière, et le remplissage. Et la raison pour laquelle le Créateur ne lui a pas donné la force de surmonter par lui-même est, étant donné que l'homme, lorsqu'il a un certain remplissage, alors il se contente de ce qu'il a. Il s'ensuit que l'homme n'a pas de besoin pour mériter le naranchay de l'âme, et par cela que le Créateur l'aide, c'est comme il est écrit dans le Saint Zohar, celui qui vient se purifier, on l'aide. Et il demande, de quoi l'aide-t-on? Et il répond, par une âme sainte. Et il a mérité, on lui donne nefesh, et il a mérité davantage, on lui donne Ruach. Il en ressort que, par le fait qu'il reçoit une aide d'en haut, c'est ce qui cause qu'il ait besoin de prolonger son Arantraï. C'est-à-dire que chaque fois qu'il veut surmonter son mal et qu'il ne peut pas, alors le Créateur l'aide avec une âme sainte. Ce qui n'est pas le cas, si l'homme pouvait surmonter par lui-même, d'où aurait-il le désir et le besoin de demander au Créateur de lui donner un

0: et non pas des degrés élevés, mais simplement dans l'extrême simplicité d'être un serviteur du Créateur et non un serviteur de soi-même. Cependant, cette force qu'il demande au Créateur, et quand le Créateur l'aide, dit le Saint Zohar, c'est par l'aide d'une âme sainte. Et chaque aide et aide, c'est par une âme que le Créateur l'aide. C'est pourquoi, par cela, il avance de degré en degré, jusqu'à ce qu'il atteigne la perfection de l'âme, qui est appelée Naranchai. Et par cela, ce qui s'explique ce qu'ont dit nos sages. Le penchant de l'homme se renforce chaque jour, et la question se pose, pourquoi faut-il que le mauvais penchant surmonte chaque jour s'il a déjà reçu de l'aide du Créateur et l'a vaincu? Pourquoi doit-il revenir encore vers l'homme? Vers quel besoin doit-il revenir chaque jour? Et selon ce qui a été dit, il est compris que du fait qu'il reçoit l'aide du Créateur, il reçoit un aspect d'âme. Il s'ensuit que chaque surmontement où l'homme veut surmonter et devenir plus pur, il reçoit par cela un aspect d'âme. C'est pourquoi ces surmontements sont les causes qui permettent à l'homme d'atteindre l'aspect de Naranchai de son âme. Et la deuxième question, d'où prendra-t-il la force de surmonter? Ce n'est pas de par ses propres forces, mais c'est l'aide que donne le Créateur afin qu'il puisse se surmonter. Il s'en suit que par une seule chose, il y a la correction de deux choses.
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3: מאיפה הוא ייקח כוח התגברות? זהו לא מכוחות עצמו, אלא זהו עזרה שנותן השם, שיוכל להתגבר עליו. נמצא שעל ידי דבר אחד יש תיקון לשני דברים.
4: נעבור כעת לשיעור מתאריך ה-29 לספטמבר 2002.
0: Passons au cours du 20 septembre 2002. On a lu un article par Shtekev. Qu'est-ce que sont les mitzvot que l'homme foule sous ses talons? En fait, toute cette notion de mitzvot, c'est une chose qui est pas du tout importante dans les yeux de recevoir, parce que la mitzvah, c'est appeler une action dans le but de donner, dans toute l'intention, et pour le bien du Créateur, pour le bien de l'étranger, de celui qui est en dehors de moi et de ce qu'il y aura dans le désir de recevoir. C'est pour ça que c'est pas important si c'est dirigé pour le bien du Créateur ou pour le bien de la société ou pour le bien de l'ami ou pour le bien de qui que ce soit en dehors de moi. C'est pour moi pas ressenti et c'est pour ça que ça s'appelle pas important. Et donc, ce qui n'est pas ressenti dans le désir de recevoir, ça ne peut pas s'exprimer chez l'homme, parce que tout l'homme, c'est le désir de recevoir. Et c'est pour ça que de manière naturelle, l'homme n'est pas capable de faire une mitzvah, un commandement, une action dans le but de donner. Mais, si... S'il atteint

0: par la force de Bina, par la force dans le but de donner, par la force de l'émir de Chassadim, par la croyance, il veut aller au-dessus de la connaissance, peu importe comment est-ce qu'on l'appelle, cette capacité-là. Alors, maintenant qu'il a cette capacité-là, ça dépend aussi par rapport à quelle grandeur est-ce qu'il se trouve dans cette corrigeon-là. Il est capable de faire des mitzvot, des commandements. Et tous les 613 mitzvot, elles sont, ou plutôt les 620 mitzvot, se trouvent dans les 620 degrés.
1: Elle est...
0: L'écart entre eux, c'est sur quel désir de recevoir, général, l'homme peut recevoir l'action dans le but de donner. Et afin d'arriver à cela, cette mitzvah, l'homme d'abord fait sur soi un tzimtzum, c'est-à-dire qu'il n'ait aucune tournure vers soi-même. Et si nous dit le balasoula, et si nous dit le rabash, que tous les plaisirs qui se trouvent dans ce monde-ci, tout en tout, toute la somme de toutes les régions de ce monde et dans les temps et dans les quantités et tout, si on les rassemble, ils sont simplement comme une lumière fine par rapport au plaisir spirituel. C'est pour ça qu'ici on peut comprendre quelle force l'homme doit recevoir contre son désir de recevoir d'en haut, afin de faire une action non dans le but de recevoir, mais pour faire une action de tzimtzum sur son désir de recevoir. Évidemment que ce n'est pas dans la capacité de l'homme, et ce n'est même pas en capacité de demander ces choses-là, mais il y a ici un calcul. Ou comme on le fait avec l'enfant qui pleure, et les enfants, du fait qu'ils sont, depuis le début, obligés envers l'enfant, ils lui fournissent leur message. Donc, ça nous suffit un petit surmontement vers la bonne direction, et par rapport à ça, on reçoit une réponse et le fournissement des forces, des capacités pour avancer vers le but. Si vous avez des questions, allez-y. Oui. Oui, la question de Tzimtzum. À quel. Le Rav. Le Tzimtzum, c'est. Le Tzimtzum, c'est le passage de la mer rouge. C'est-à-dire passer du travail, du désir de donner au désir de. Désir de recevoir, du désir de donner. Et faire cette séparation entre les deux, c'est ce qui s'appelle le tzimtzum. C'est-à-dire la capacité de ne pas se tourner vers soi-même et de faire des calculs intérieurs. Maintenant, on ne sait pas comment, mais à chaque fois que l'on fait quelque chose, par exemple, regarde les mêmes mouvements que je fais quand je parle, c'est à partir du désir de recevoir qui décide que maintenant, ce sera meilleur de faire ça, que ce sera plus, que ça fera plus plaisir, que ce sera meilleur, que ça donnera une meilleure réponse. Donc, tout ça, c'est le désir de recevoir qui décide. Donc, tout le tzimtzum, à chaque degré, il dit, dans quelle profondeur de désir de recevoir est-ce que je me trouve, de par ma reconnaissance de soi. Et, dans cette mesure-là, je me domine moi-même, de telle sorte à ce que je ne reçoive pas en calcul mon gain à partir de l'action que je vais faire. C'est comme il dit, dans la définition de ce que c'est que le tzimtzum, couvre son désir, même s'il aspire vraiment beaucoup. C'est-à-dire que le désir reste, mais je le domine. je le restreins de son utilisation. Je ne le prends pas en compte dans le calcul.
1: Donc,
0: c'est-à-dire que dans le roche du partsouf, je fais un calcul et je vois précisément à quel point est-ce que mon désir de recevoir est développé, que dans la mesure où je suis intéressé dans le but de recevoir. Et sur cela, je fais un tinsum et en cela, je commence à faire un calcul dans le but du créateur. Et c'est ça l'action. Et dans chaque degré, on m'ouvre encore plus mon désir de recevoir, et en quantité et en qualité. Et donc je vois à quel point est-ce que mes pensées, elles sont tous composées dans le désir de recevoir, à quel point est-ce que mes calculs, que avant je ne les voyais pas comme ça, tellement rentrés, tellement fournis dans cette pensée pour soi-même. Et c'est vraiment comme ça, dans toute la profondeur, dans toute l'âme, c'est comme ça. Et donc, chaque degré, c'est l'intention, c'est que à quel point est-ce que je vois, dans quelle mesure est-ce que je vois le fait que je ne pense qu'à moi-même, que je fais des calculs que pour moi-même, et ça dépend aussi des degrés de la vie. C'est-à-dire, à quel point est-ce que, disons comme ça, à quel point est-ce que les membres de mon corps pensent à soi-même, à quel point est-ce que chaque cellule pense à soi-même, etc. Si on imagine ça par rapport à ce qu'on a nous. La question du tzimtzoum, c'est après que je sais comment aspirer selon le désir de recevoir pour remplir tous mes désirs, tous mes goûts. Après que ça que je fais une action, où malgré cette aspiration, sur elle, j'aspire au Créateur pour travailler avec ce qu'il aime à lui. Et il s'est écrit qu'il y a une position comme ça. D'abord, on doit voir qu'on est capable de faire le travail, mais en fait, à quelle étape vient le tzimtzoum, le Rav? L'étape du tzimtzoum, ça vient après la reconnaissance du mal, après la reconnaissance de l'homme dans sa perfection. C'est raconté dans l'histoire d'Égypte. Le tzimtzoum, c'est une force d'en haut que l'homme reçoit, ou de par ses propres forces, il arrive à la reconnaissance du mal. Alors on lui dit, voilà, il a comme ça les sept ans de faim, après les sept ans de remplissage, Il est arrivé à tout un tas d'atteintes, de gains. Il voit le besoin en cela. Ensuite, il voit que son développement spirituel, c'est que chacun de ses désirs, c'est un désir de recevoir qui justement se sépare, qu'il n'est pas capable de faire quoi que ce soit, qu'il n'a plus de désir, que ce monde-ci est apathique et impossible d'y réussir, soi-disant. Et ça, c'est évidemment l'intention ici, c'est que l'homme va contre ça, sinon ça veut juste dire qu'il s'en va du chemin. Donc on arrive à cet état de pharaon, alors vraiment on reçoit des coups, c'est-à-dire que déjà c'est pas que on était désespéré du travail, mais on entre dans des coups. Ou si ce n'était pas ces coups-là, malgré tout, on serait d'accord pour mourir en silence, comme on dit. Mais tout cela, c'est pour clarifier en nous le point de Moshe par rapport au point du pharaon. Et en cela aussi, on comprend, on commence à fuir pendant ces 7 années de faim, comme on dit, de famine. Et, mais dans ces moments-là, vraiment, l'homme fait le travail où il ressent le besoin pour cette qui est écrit là. Et voilà. Et donc après ce processus qui passe dans la position de Moshe par rapport à Pharaon, c'est comme si on fuit du Pharaon, et là l'homme a déjà quelque chose au-dessus de la connaissance. Il est d'accord pour fuir son désir de recevoir, simplement pour ne pas être avec lui. Dans la mesure où il reconnaît qu'il domine en lui, vraiment. Et ça, c'est encore avant le Marsom. Hein? Parce que il reconnaît vraiment en lui tout le mal que le désir de recevoir lui a fait. Et alors il reçoit d'en haut de par cette la force du tsimtsum, de par le j'ai fait un effort et j'ai trouvé. Et la force du tsimtsum, on doit autant voir dans quel degré est-ce qu'il reçoit la force du tsimtsum où il sort d'Égypte. Et c'est dans le degré le plus bas par rapport au désir de recevoir. C'est-à-dire que c'est encore un désir de recevoir très bas. C'est voilà, par rapport à ce monti. Si on prend tous les convoisines de ce monti, alors c'est comme simplement une étincelle de lumière fine par rapport à ce qu'il y a dans la spiritualité. C'est pour ça qu'il nous manque encore le degré qu'on doit maintenir dans la spiritualité, même le degré le plus petit. Et ça, c'est ce dont on parle, on passe la mer Rouge, on passe les 40 jours dans le désert. Donc voilà, c'est vraiment la naissance du Massar. Donc qu'est-ce que tu veux dire? Je me suis posé la question, est-ce qu'il y a un certain ordre dans le travail? Est-ce qu'il y a des états, des étapes? Est-ce que, après qu'il n'est pas capable, l'homme, de faire son travail, après ça, il vient demander au Créateur de l'aide? Donc, en fait, dans tout cet enchaînement, quand est-ce que on commence à faire entrer ou dans quel état? Dans cet enchaînement, est-ce qu'on reçoit le tsimtsum? C'est-à-dire, c'est quoi la condition avant le tsimtsum? C'est quoi le facteur, en gros, pour demander le tsimtsum? Qu'est-ce qui cause l'homme de demander la force du tsimtsum? L'homme va demander le tsimtsum parce que il voit un petit peu en avant et un petit peu en arrière. C'est-à-dire que c'est comme sur un ordinateur. Tu as une fenêtre, tu peux aller en avant, tu peux aller en arrière. Donc, tu as comme ça tes données sur qu'est-ce que tu as besoin pour arriver au tsimtsum. Donc, tu as donné tes forces pour que tu... Donc, maintenant, comment est-ce que dans cet état précédent tu dois être pour que se passe le tsimtsum? Non, c'est dans l'état où tu sois comme Moshe par rapport à Pharaon, où tu vas révéler que justement tout tes désirs de recevoir est tellement mauvais et t'amène tellement de peine et de coups que t'as aucun autre choix que de fuir de lui. Et même fuir, tu n'es pas tellement capable parce que tu fuis, mais c'est une fuite qui ne te sépare pas de cette même intention. Parce que le désir de recevoir, c'est pas le désir de recevoir. Le pharaon, c'est l'intention dans le but de recevoir. Toutes les choses positives et négatives, en fait, c'est les intentions. Dans le but pour le créateur ou dans le but pour soi-même. Le désir de recevoir en soi, on n'en parle pas. On en parle seulement sa grandeur. Et donc, par rapport à la grandeur du créateur, on a la ligne droite, les qualités du créateur, entre guillemets, l'intention dans le but donné, et par rapport à ce même désir de recevoir, on a la ligne gauche avec le désir dans le but de recevoir. Voilà. Donc, ces deux lignes-là, elles doivent être dans la grandeur de tout le désir de recevoir dans ce monde-ci, et il y a besoin d'être dans une opposition intérieur de ça par rapport à ça, où tu pourras justement sortir de la domination de la ligne gauche par rapport à la ligne droite qui se révèle. C'est ce qui s'appelle « Viens vers Pharaon », que Moshe par soi-même n'est pas capable de faire que faire ça. C'est Pharaon qui domine le désir en Égypte. Hein. Mais dans le fait que le Créateur vient ensemble avec Moshe, il illumine sur ce point-là à travers Moshe sur toute l'Égypte, et c'est pour ça qu'on a aussi cette notion du peuple d'Israël. C'est-à-dire qu'on a des forces qui appartiennent au fait qu'on sorte maintenant de plus en plus en plus de discernement où on veut sortir d'Égypte. Voilà. Et sur cela a été fait Tzimtzum, la séparation entre eux et le Pharaon et l'Égypte. Voilà ça. C'est le peuple d'Israël qui sort d'Égypte, c'est pas les Égyptiens, ni quoi que ce soit. Tous les coups et tout ce qui passe, c'est seulement pour faire sortir, disons, les Galtei Veinam qui sont intégrés dans l'Achab. Tzimtzum, ça se passe après la reconnaissance du mal, le Rav. Oui, le Tzimtzum, ça vient après la reconnaissance du mal, ou être dans ce coup avec l'intention dans le but de recevoir, c'est vraiment un coup. Ça se clarifie comme les 10 coups. Non. Les 10 plaies. C'est tout? Oui. Bien. Qu'est-ce que l'homme doit passer dans la journée? Le temps, il n'est pas dans la spiritualité. Combien de temps est-ce que l'homme va avoir pour passer cet temps en Égypte? Bon, c'est une bonne question, il a besoin de passer comme ça, voilà. Des bonnes années, des mauvaises années, donc. Justement, en fait, le fait que cette année vienne l'une après l'autre, c'est correct, mais aussi c'est pas correct. Parce qu'en fait, c'est quelque chose qui vient à chaque étape. Et donc, combien de temps, ça dépend de la mesure, de l'intensivité dans laquelle l'homme travaille, à quel point est-ce qu'il investit dans son chemin. Tu peux faire ça prolonger pendant 200 ans, pendant plusieurs bonnes réincarnations, et pas seulement la réincarnation dans ce monde-ci. C'est-à-dire que c'est comme si tu avances, c'est comme si tu étudies, etc., mais tu peux quand même faire prolonger ça. Donc, bon. Ne pense pas que dans un instant, quelque chose qui va se passer. Mais d'un côté, mais dans le même temps, à chaque instant, tu dois attendre, exiger ce salut. L'étudiant. Quelle vérification est-ce qu'on va faire l'Europe? Dans les 7 bonnes années et mauvaises années, l'homme commence à révéler son désir de recevoir, sa nature. À quel point est-ce que ce désir de recevoir le domine? À quel point est-ce que la domination du désir de recevoir sur moi, c'est pour mon mal? Qu'est-ce que j'y perds? Ça se trouve que je gagne dans ce monde-ci et que je m'y arrange très bien avec le désir de recevoir, mais en même temps, je perds la spiritualité. Si je commence à définir la spiritualité comme don, comme le rapprochement à la force du donneur, comment est-ce que je ressemblerai au donneur, là commence une mesure de l'intention dans le but de recevoir, à quel point est-ce qu'elle est pour mon mal, si je veux arriver à l'éternité et à la complétude. Et alors petit à petit, sera clarifié pour moi le fait que vraiment l'état dans lequel je veux arriver s'est inversé complètement de par rapport à ce que je me trouve maintenant. Et je ne l'aime pas, cet état qui est appelé la spiritualité. Je le haïs. Et comment est-ce que je peux le haïr? C'est seulement dans le but de donner comme ça. C'est... Bon. Comment est-ce que c'est possible que ça m'arrive une telle chose? Dans la mesure où l'homme fait de plus de calculs sur son âme, il voit qu'il pense que c'est pas quelque chose qui réussit. Donc, qu'est-ce qu'on doit faire? Encore une fois, on dirige l'homme vers la vérité. Que même dans un instant, on lui ouvre la vérité, et ensuite, dans quelques mois, ça le dévore, et il fuit cette pensée-là, mais en quelque sorte, ça travaille en lui. Et la prochaine fois, il aura déjà plus de capacité, il a un petit peu moins peur de tout ça. Et il est d'accord avec au moins 1% déjà. Et ensuite encore passe beaucoup de temps où de nouveau on a l'intention dans le but de donner. Et encore une fois, on y pense. Et de nouveau, il fuit toute cette pensée où on inclut tout le travail, la diffusion, les livres, le groupe, etc. Et donc, il se peut que vraiment je le fasse tôt, mais seulement parce que ce sera un meilleur état pour moi. Qu'en fait, je donnerai tout, mais ce sera bien pour moi. C'est-à-dire qu'on étudie que sur les fonds qui se trouvent dans le désir de recevoir en lui-même, on ne rentre pas encore dans la spiritualité ici. On pense que la spiritualité, c'est bien du fait que sinon, on ne pourra pas fuir des coups. Donc, en fait, c'est entièrement matérialité encore. Mais peu importe comment ça sera, grâce à un tel travail, on se rapproche vers un état où je veux fuir de désir de recevoir, de ne pas penser à moi-même, du fait que la pensée la plus petite sur moi-même, ça mène à une grande peine. Vraiment une grande peine. J'ai peur de penser à moi-même. Comme l'homme qui, tu sais, comme ça, il est comme un kleptomane, tu sais. Et voilà, il aime voler. C'est comme ça dans sa nature. Les gens, ils sont très très riches comme ça. Et ils viennent comme ça voler parce que ils peuvent pas faire quoi que ce soit d'autre. Ils ont beau avoir 1 million de dollars chez eux, mais ils n'ont pas de plaisir du fait que il reçoit comme ça d'honneur ces millions de dollars. Il est obligé de les voler. C'est vraiment ce que j'ai lu à propos de la femme de Ben Gurion, comme ça, qu'il y ait des personnes qui l'a gardée pour que... Donc, tu comprends, c'est l'homme arrive à un état où il a peur de voler, qu'il sait qu'il n'est pas capable de se maintenir soi-même. Un tel point qu'arrive une telle peur où il est obligé de fuir, du désir de recevoir. Parce qu'autrement, c'est la mort. C'est-à-dire que dans le désir de recevoir, ça se montre. Mais la haine pour le désir de recevoir, c'est comme ça, c'est ce qui l'éloigne du désir de recevoir. Et ensuite, ça se passe malgré tout comme un miracle. C'est dans la nuit, dans la racine, dans le manque de connaissances, quand L'homme ne voit pas comment ça se passe avec lui. Et vraiment, à chaque degré, c'est comme ça. Chaque nouveau passage qu'il fait, il arrive à un état où il ne comprend pas du tout, qu'il ne connaît pas du tout, où il est embrouillé, confus, et après toutes les confusions, et le manque de trouvailles, il arrive à un nouvel état. Jusqu'au moment où justement l'homme cherche et attend que vienne une confusion, mais que ce soit un nouvel état. Et c'est le désir de recevoir, hein. C'est quand même le désir de recevoir qu'il veut. Et quand on arrive vraiment à la sortie d'Égypte, c'est ce qui s'appelle le miracle. Que là-bas, c'est une chose dans laquelle l'homme ne peut pas, il ne peut pas de par soi-même causer cet état, quoi que ce soit. Parce que vraiment, il est comme ça, entièrement dans le but de dans le désir de recevoir, qui est séparé du désir de donner. C'est vraiment la coupure d'Ein Sof, jusqu'au point de existence plus de l'absence. Et c'est ce qu'on appelle le passage de la mer rouge. Et la mer rouge, comme ça, c'est pas le petit désir de recevoir qui sépare entre nous et le monde spirituel. Mais c'est vraiment une mer, c'est-à-dire que c'est tout notre kli dans tous ses malchouyot, on lui révèle, et ensuite il le passe. Et c'est vraiment quelque chose qui est miraculeux, complètement. Les sept années, est-ce que ça a une certaine relation à la matérialité? Le Rav, ça n'a aucune relation à ce que tu passes matériellement. Tu peux être comme ça, cette année perdu dans tes affaires, dans les bonnes années, et justement dans les sept mauvaises années, tu peux être dans le ressenti de la vérité. Il n'y a aucun lien. C'est quoi le rôle du point dans le cœur, le Rav? Le point dans le cœur, il doit tout le temps grandir, à partir du lien de l'homme avec l'environnement qu'il construit. C'est-à-dire, comment est-ce que je peux traduire, comment est-ce que je peux travailler avec la société, avec l'environnement? Plus il a un environnement spirituel, le point dans le cœur grandit. Oui, vas-y, Léor. Vas-y, tiens. Page 42, troisième paragraphe. Il écrit une chose que je comprends pas très bien. Et du fait de cela, il y a une réalité. Et l'homme fait des exercices matériels sur ses convoitises. Et ensuite, il peut sortir déjà des désirs de recevoir. Donc, qu'est-ce qu'il voulait dire ici? Ça veut dire quoi? Des exercices sur les convoitises matérielles ici. C'est quoi? Le fait que on parle, le fait qu'on a besoin de penser à l'ami, par exemple, au groupe, au fait de donner à l'ami, c'est-à-dire vivre ses désirs, lui donner de la joie, c'est pas pour qu'on ait comme ça simplement quelque chose de sympa dans les barouch, mais pour vraiment vérifier selon cela, à quel point est-ce que je suis éloigné du désir de donner vraiment, à quel point est-ce que cette idée m'est haïssable, à quel point est-ce que je dois m'efforcer de force cette expression du but de donner, de vivre dans des désirs qui sont en dehors de moi, en dehors de mes sens. Et donc à partir de ces exercices, on étudie, on apprend. Il dit que il n'y a plus de gens.

0: Oui, les amis, essayons de résumer jusqu'ici ce qu'on a entendu jusque-là. On a parlé du tzum, du fait que le tzum, c'est qu'il reste dans son désir, même s'il aspire vraiment beaucoup. Et c'est vraiment ce que le Rav a expliqué, que cette notion du désir de recevoir pour soi-même, ça m'est révélé à mon âme, et ça m'est révélé à quel point est-ce que mon désir et mon âme est complexe et composée du désir de recevoir. Et que j'ai besoin de Tzimtzum. Voilà, on a ces 7 années de remplissage, cette année de faim, et ensuite on vient à la sortie d'Égypte, si on peut faire un peu de but donné. Oui, on a besoin d'une de l'importance et du désir, on a besoin de faire grandir le point dans le cœur qui est plus bas et qui a besoin de plus de développement. Oui, et l'agrandissement du désir de recevoir, c'est grâce à des exercices. Et le principal des exercices, c'est donné à l'ami, aux amis, et à cette forme-là, ça nous révèle petit à petit et graduellement le véritable notion du désir de donner qui prend beaucoup de temps à l'homme pour se rapprocher de cet état. Et à chaque fois, c'est important aussi qu'il ait comme ça un cadre qui lui permette de soi-disant fuir de ce cadre, de ce travail intérieur, mais c'est pas vraiment fuir, c'est comme ça. Les livres, la société, toutes ces choses-là qui gardent l'homme, mais en fait, à chaque fois, il a besoin de revenir à son concept intérieur de ce que c'est que vraiment dans le but de donner. Oui, on a parlé aussi du tzimtzum, du fait que le tzimtzum vient après la reconnaissance du mal, ou être dans le but de recevoir, c'est une mort pour moi. Et l'avancement de l'homme dépend de son intensité. À quel point est-ce qu'il investit, à quel point est-ce qu'il s'inclut dans l'expérience du groupe et dans la société et dans l'étude. Comment est-ce qu'on a de la force pour le tzimtzum? Le Rav a dit, on te donnera d'en haut des forces à condition que tu te prépareras et que tu demanderas ces forces pour les révéler, pour que tu en aies besoin. Et maintenant, on revient au cours, au point où on s'est arrêté. Oui, vas-y, Lior. Lior, oui, vas-y. Donc, l'étudiant. Donc, page 42, il nous dit, troisième paragraphe. Et du fait de cela, il y a une réalité où l'homme fait des exercices sur ses convoitises matérielles, et ensuite il peut déjà sortir de l'aspect dans l'aspect de Tzimtzum et de l'aspect de Tzimtzum et de dissimulation dans cette mesure-là. Donc, qu'est-ce qu'il voulait dire ici? C'est quoi ces exercices sur les convoitises matérielles?
1: Le fait
0: qu'on parle du fait qu'on doit penser à l'ami. Au groupe, au fait de donner à l'ami, c'est-à-dire vivre ses désirs, lui faire de la joie. C'est pas comme ça pour qu'on s'amuse dans des barours, mais pour vérifier, selon cela, à quel point est-ce que je suis loin, éloigné vraiment du désir de donner, à quel point est-ce que c'est quelque chose qui m'est haïssable, à quel point est-ce que je dois me faire par force toutes ces expressions du désir dans le but de donner, soi-disant. D'être dans le désir en dehors de moi, pas en terre de moi. À partir de ces exercices, on apprend. Il nous dit que ensuite il peut sortir de l'aspect du Tzimtzum et de simulation dans cette mesure-là, dans la mesure où il reçoit le plaisir et le bien dans le but de donner. Donc, en fait, grâce à ces exercices, il dit où est-ce qu'il se trouve. On ne dit pas que vraiment il veut déjà commencer à donner. Hein? C'est évidemment que l'homme n'est pas capable de faire une telle chose de par soi-même. Il n'y a aucune action qu'on n'achève de par nous-mêmes. Nous, on doit essayer de s'efforcer par soi-même. Et alors, au moment où, à chaque fois, il pousse vraiment pour faire et qu'il ne réussit pas, alors ça lui est révélé que le créateur doit être partenaire et il doit être l'acteur principal. Oui, vas-y. Question. Ça veut dire quoi que... On n'a pas entendu. Que le créateur aide avec une âme sainte. Le créateur aide avec une âme sainte. C'est-à-dire que plus on pousse, en fait, il doit y avoir une force qui est au-dessus de la force humaine, qui en fait, ce sur quoi on presse, ce sur quoi on pousse, c'est quelque chose qui n'est pas pertinent à notre réalité. C'est quelque chose par-delà le marsum. C'est vraiment comme ça une inversion dans la pensée, dans la planification. C'est vraiment un homme inverse que j'ai vu, comme on dit. Et alors, ça nous est révélé que ce que l'on peut faire, ce qui peut faire cette action, c'est la force supérieure, le Saint béni soit-il, le Créateur. En quoi? En ce qu'il donne une âme sainte. Vraiment, il donne d'autres forces, d'autres pensées, des choses qu'on n'avait pas avant. C'est ce qu'on appelle une âme sainte, une nouvelle âme. L'âme sainte, c'est-à-dire que au lieu d'avoir cette nature avec laquelle on était créé, dans le but de recevoir, maintenant il donne une nature dans le but de donner. C'est ce qui s'appelle une âme sainte. Maintenant l'homme reçoit des forces dans le but de donner. Oui. L'étudiant. Et est-ce qu'on peut le faire appartenir à un certain kabbaliste qui y avait avant? Le Rav. Non. Ici, la question, c'est seulement entre l'homme et le créateur. C'est tout. Il n'y a pas ici d'enseignant, il n'y a pas ici de groupe, il n'y a rien. L'enseignant, le groupe, c'est les moyens qui ramènent l'homme au lien avec le créateur, et c'est tout. Il est toujours obligé de tout le temps de se soutenir, tout le temps de rester en lien avec eux. Mais la notion ici, c'est le colis de l'âme de l'homme qui est entre l'homme et le créateur, et il n'y a rien de plus. Question. Ok, mais donc, il y a ces exercices de Shlavei HaSulam, du Rabash. C'est quoi la différence entre le fait qu'on étudie les écrits du Rabash et l'étude des différentes? C'est que chaque cours doit être séparé en la partie du travail, le ressenti, faire diriger notre pensée à qu'est-ce qu'on doit chercher, comme ça nous équilibrer, nous mettre face à ce problème, face à ce but. Et c'est pour ça que on lit d'abord les écrits du Rabash, qui nous a écrits pour les étudiants, et ensuite on passe à l'étude des différentes, après cela que je sais qu'est-ce que je veux de la vie, disons, oui, à partir de mon éveil dans cette position. Alors, je dois arriver à ce remède qui va vraiment m'aider à arriver à cela. C'est-à-dire, c'est la première partie, c'est la clarification du... du diagnostic. Et ensuite, c'est la deuxième partie, c'est le remède. C'est-à-dire que dans tous ces états, je dois être dans la joie et dans la peine et dans ci, dans ça. En fait, tous ces ressentis, ils vont être négatifs sur ce que je n'ai pas, sur ce à quoi j'arrive pas, sur ce que je veux. Voilà, c'est des ressentis soi-disant négatifs. C'est la révélation du manque. Une fois que j'ai ce manque, j'arrive à l'étude pour que le docteur me donne le remède, c'est-à-dire la lumière qui ramène vers le bien. Et donc là, j'ai avec quoi me relationner à l'étude. Et donc, cette attitude par rapport au cours, je demande la correction. Et donc, en fait, toutes ces sagesse que ça donne, c'est simplement complètement extérieur. Mais c'est vraiment juste pour que cet animal puisse se relier intérieurement avec cette force et qu'il puisse l'exiger pour se corriger. Question. C'est quoi la différence entre les auteurs? C'est quoi la différence entre les auteurs? Le Golasalam, il y écrit. C'est-à-dire une différence entre les auteurs en ce qu'ils ont écrit d'une manière extérieure et d'une manière intérieure. Il y a une différence dans la langue. Dans ce qu'ils ont écrit, évidemment, tu parles des kabbalistes quand tu dis auteur. Hein. Donc, de chacun dans sa degré, chacun dans son caractère, dans la forme de la révélation et dans la mesure de la révélation. Et donc c'est pour ça que on a besoin d'apprendre seulement d'une âme spéciale qui est l'âme du Rajbi, du Hari, Ashlag. Voilà. Qui est la même âme qui se réincarne et qui s'est révélée dans ce monde-ci en trois temps. Voilà, trois périodes. Dans cette même méthode où on révèle la méthode de la correction. Voilà. Et tout le reste des kabbalistes. Le Bala Solam, il écrit que peut-être qu'ils ont été bien plus grands que Rabbi Akiva. Par exemple, Rabbi Akiva par rapport à Rabbi Shimon. Et après, il y en a même encore plus que Rabbi Akiva. Ça se trouve, ils étaient bien plus grands. Mais ils n'étaient pas envoyés ici pour être nos enseignants. C'est tout. C'est pour ça qu'on a besoin d'étudier des livres à eux. C'est tout. Et je ne sais pas trop qu'est-ce que encore tu es en train d'essayer de clarifier comme ça à partir de ton intellect comme ça brûlant. Voilà, t'es très intelligent, voilà. Mais là, tiens. À travers quoi est-ce qu'on peut connecter cette chose-là que comment relier le fait que ce que je ressens à... Bonne question. Comment relier cette étude de, par exemple, les actions de Abba Veim à tout ce qui me manque? Donc, en fait, tu étudies dans tes actions ce qui se passe à l'intérieur de toi. Donc, quoi, disons, qui monte à Abba Veim, c'est la partie des idées données qui maintenant et se corrige par les forces du don de Bina, qui est la force supérieure, et qui est justement ce même désir de recevoir qui se relie et qui reçoit une intention dans le but de donner. Et en ça, tu vois vraiment voir en chaque action une action. Mais on ne va pas commencer maintenant essayer d'interpréter la taille des différentes. Qu'est-ce que c'est que ce désir de recevoir? Maintenant, quel est le désir de recevoir? Ce qu'on reçoit? Ça, on n'est pas capable de le faire. C'est, si tu seras dans ce degré, alors tu le ressentiras en toi, ce qui se passe sur toi, justement. Donc, en fait, le fait que tu dis l'étude des différents d'une telle sorte que ce que tu lis se passe aussi en toi, ou lorsque ce qui se passe en toi, tu le trouveras aussi dans ta race, c'est ce qu'on appelle l'âme de l'homme l'enseignera. Mais pour l'instant, tu lis ces actions-là et comment est-ce qu'elles passent dans ton âme, mais tu es dans le manque de reconnaissance, tu ne sais pas que ça se passe en toi. Et alors, à partir de ces mêmes actions que tu ne ressens pas, mais que tu veux arriver à un tel état, alors tu aspires, tu prends un petit peu d'illumination dans ton désir de recevoir. C'est, donc, ton aspiration vers vers le fait d'être dans cette action, c'est ce qui te donne l'illumination de loin. C'est-à-dire que de loin, tu captes cette chose-là. Et alors, petit à petit, cette lumière environnante, elle te sanctifie, te rend un petit peu plus propre, te corrige un petit peu. Encore un petit peu, encore un peu, encore un peu. L'étudiant, ça veut dire que, en fait, tout ce processus, c'est-à-dire que tout ce que je lis maintenant dans TAS, c'est, j'en ai besoin comme ça intérieurement. Alors, toute notre âme, elle se trouve dans l'adhésion avec le Créateur dans le degré le plus haut possible. Et aussi, elle se trouve dans tout le reste des états du degré final jusqu'au degré le plus bas dans lequel je trouve maintenant. Voilà. Donc, si je prends un certain livre qui parle de mon âme d'une certaine manière spirituelle et que je veux vraiment vivre comme il l'écrit maintenant dans la préface de la Judith Sphirot, dans le point 155, qu'on ne comprend pas et qu'on ne sait pas, mais qu'on aspire à comprendre. Voilà, ça veut dire se connecter. C'est être connecté à cela par le ressenti, vraiment, par le sens. Et donc, en cela, tu rapproches la chose, tu veux que ça se passe, tu veux. Et donc, en cela, ton désir vraiment, il attire de là-bas quelque chose vers toi. C'est tout. C'est l'action active de l'homme, la seule qui puisse être. Et le résultat de ça, c'est que tu te rapproches de ce même état. Mais donc, en fait, c'est quoi cet état? Cet état, c'est un état de don à toi vers l'autrui sans quelconque tournure vers toi-même. C'est vraiment un état spirituel. Donc, pour penser à ça, tu as besoin de te faire tourner un petit peu intérieurement, comme ça, te rapprocher vers ça. Et pas que tu puisses faire ça comme ça dans ton business ou quoi, mais c'est que ta direction doit vraiment être de manière constante vers cet état que tu veux attirer et que tu penses comment vraiment l'attirer. Et c'est pour ça qu'avant l'étude, on lit tout le temps plein d'articles. Qu'est-ce que c'est que la spiritualité? Qu'est-ce que c'est que l'état spirituel? Que c'est pas moi qui ai maintenant encore quelques zéros dans ma banque, hein? C'est moi qui, justement, à l'inverse, j'ai devant moi quelques zéros. Tu sais comment est-ce qu'il est écrit dans l'article? De là où l'homme met les zéros. Avant lui ou après? Avant le 1 ou après le 1? Par rapport à lui. Donc, je comprends que je ne suis pas capable de faire de moi plus petit, je ne suis pas capable de tenir, je ne suis pas capable de penser. Et si je veux clarifier ce que c'est que précisément ce degré-là, et que je pense à propos d'elle pendant l'étude, mais que je pense à la bonne définition sur ce que c'est que ça s'appelle que donner, et en cela, je rapproche cet état-là. C'est ce qu'écrit le Baal HaSulam dans la préface à l'étude différente de comment est-ce qu'on doit étudier. Donc, il dit que les définitions dans les mots, ils doivent être vraiment comme dans une boîte, dans l'intellect. Pourquoi? C'est pour que tu ne t'imagines pas comme ça une sorte de de qualités, d'attributs, d'essence du mot qui est différent par rapport à ce qu'il explique. Mais que ce soit vraiment clair pour toi qu'on parle du don, que ce soit vraiment quelque chose de très très clair pour toi. Que quand on parle d'une action spirituelle, que ce soit clair pour toi. Que ici, on parle de quelque chose qui est en dehors de moi. Et c'est pour ça qu'on a besoin de vraiment bien lire la définition et vraiment de se rappeler par cœur. Pourquoi par cœur? C'est-à-dire pour que ce soit au-dessus de l'idée de recevoir, mais que vraiment ce soit tout le temps prêt pour l'utilisation d'une manière correcte. Parce que tout le temps, on inverse l'explication des mots. Oui. Si le désir de recevoir est d'accord pour faire un certain travail, alors il reçoit une récompense. Mais on a déjà une certaine récompense. Donc, toute étude, toute action, tout travail, le désir de recevoir s'imagine une certaine récompense. Donc tu te poses la question de quelle récompense est-ce qu'on doit s'imaginer. On ne peut pas choisir la récompense. Ça dépend déjà de ton clé dans lequel tu te trouves. Mais qu'est-ce que ça s'appelle la récompense dans la spiritualité? On ne sait pas. On ne sait pas décrire. Tu peux dire simplement comme c'est des mots comme ça. Voilà, que de faire du bien au Créateur, ce sera une récompense. Comment est-ce que c'est possible? Comment est-ce que j'y recevrai du plaisir? Le fait qu'un clé extérieur à moi se remplisse. Voilà, donc c'est pas quelque chose qu'on a notre possibilité. Donc, comment est-ce qu'on a un plaisir à partir de l'adhésion. Donc voilà, on n'est pas vraiment capable de ressentir ces actions en nous. Pour l'instant, pas encore, l'adhésion. Mais donc, comment est-ce qu'on veuille faire ça? Vouloir changer la récompense, c'est seulement à partir des coups. Il n'y a vraiment aucune autre solution. Seulement on doit travailler avec eux de manière plus rapide, et ça c'est possible si l'homme est capable de supporter, de tolérer, et de les tolérer, de les supporter, c'est possible si tu les inverses de souffrance animale en souffrance de l'âme, parce que les souffrances comme ça d'animale, elles sont vraiment prolongées sur le long terme, et tu es vraiment plongé. Mais le problème c'est que tu ne peux pas rester dans ces souffrances. Tu dois vraiment augmenter la qualité des coups, de la matérialité à la spiritualité. Et donc, ce coup, s'il devient spirituel, qu'il devient de l'âme, et ce sera comme 1000 coups animaux, bestiaux. Mais c'est en cela que tu accélères le temps. C'est en fait des coûts qualitatifs. C'est au lieu d'avoir des coûts quantitatifs. Et donc, on passe d'un coût matériel à un coût spirituel seulement dans le fait qu'on clarifie avec précision. Comment on va dire? Donc, on commence à clarifier avec précision. Comment te diriger vers l'amour d'autrui? Que vraiment dans l'amour d'autrui, je puisse supporter le fait que je n'ai pas ce même amour, et qu'alors déjà je passe des coups d'un degré matériel à un degré spirituel. C'est-à-dire vraiment de l'un à l'autre, je passe. Donc, qu'est-ce que je veux dire en fait? C'est que cette notion de compression du temps, c'est la compression du temps, c'est quelque chose qui nous fait passer de la quantité à la qualité. À chaque fois, le coup doit être plus qualitatif, de plus en plus dirigé vers le but, de plus en plus pour que je me demande qu'est-ce que c'est que la spiritualité, vraiment pour que je vois à quel point est-ce que la définition de la spiritualité, c'est pas pour moi, c'est vraiment opposé à moi, à quel point est-ce que je suis pas en cela, et que je le ressens entre mon cou, et qu'en cela, j'utilise beaucoup de temps, et je compresse beaucoup le temps, et je passe à travers beaucoup de...

0: qu'il est, que j'en ai vraiment besoin de clarification, c'est, c'est ce qui me fait passer de la qualité, de la quantité à la qualité. Et si ce n'est pas ça, alors il n'y a pas de, il n'y a pas de compression du temps. Il n'y en a pas. On passe comme ça des années, comme si tout revient. Mais, donc, j'ai compris, je ne sais pas si c'est correct, qu'en fait, le travail, c'est que dans la matérialité, le Créateur donne des coups et ça nous fait arrêter de ressentir ce menti. Alors, le Créateur donne des coups selon la capacité de l'homme à les supporter, à la tolérer. C'est-à-dire, plus l'homme est dirigé vers la vérité, plus il s'est préparé à voir la vérité avec la société, avec la famille, avec son, sa préparation intérieure. Plus il s'est préparé, alors plus on lui montre qu'il ne se trouve pas en cela. Et dans la mesure où il ne fuira pas, c'est ce qu'on appelle qu'il est la capacité à supporter, à tolérer ça. Et si l'homme ne ressent pas encore que lui, ça lui a été ouvert, développé ce mal, alors il n'a pas encore la capacité de supporter, de tolérer ça. Et donc le Créateur, comme ça, il est doux avec lui et il attend jusqu'à ce que le Créateur, ce que l'homme se prépare vraiment à se rapprocher de la vérité. C'est vraiment, il faut comprendre que tout notre chemin, c'est l'inverse de tout ce que l'on veut dans le désir de recevoir d'une manière matérielle. Et il n'y a rien ici, quoi que ce soit, qui puisse être comme expliqué chez nous comme bon dans le désir de recevoir. Mais vraiment, petit à petit, on le révèle. Mais maintenant, ce que je dis, on n'a pas l'impression que c'est comme ça. Malgré tout, comme ça, bon, ok. Donc, je vais donner un petit peu de quoi donner, mais je perds ici, mais je gagne ici. Donc, en fait, notre désir de recevoir, il cherche autant son intérêt, ce n'est pas un coup, ça. Le coup, c'est, ça veut dire que tu ne peux pas le justifier et tu ne peux pas donner quelconque réponse au désir. Bon, allons étudier.
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0: Partageons nos impressions du cours et qu'est-ce qu'on y prend pour la réalisation de la dizaine.
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0: זה עובד לקריפיקשון דו.
2: בעצם הריפוי.
0: C'est justement cette justement ta, c'est le remède où on veut attirer cet état très très élevé dont le Bala Sulam parle, et à partir de notre attirance vers l'état supérieur, en fait on attire sur nous aussi la lumière qui amène vers le bien, et aussi la relation par rapport à la force supérieure qui prépare l'homme et qui développe son désir de recevoir, qui lui ouvre son désir de recevoir jusqu'à, seulement dans la mesure où il peut supporter. Quelle mesure de mal est-ce qu'il est capable de supporter? Et donc là aussi, le Rav, il nous... On a dit qu'on a beau se faire une belle histoire, le désir de recevoir, il ne sait pas vraiment où est-ce qu'il va. C'est pour ça que le processus est un processus graduel, dans la mesure où on peut supporter, c'est là où on peut avancer. Oui, c'est nous qui devons passer de la souffrance matérielle à une souffrance spirituelle,

0: de plus qualitative pour que vraiment on puisse aller encore dans degré en degré. Et ça, on peut le faire si on se dirige tout le temps à faire nos actions qui se trouvent déjà dans l'adhésion et dans la connexion avec le Créateur, et de me connecter à l'action que je fais au Créateur. Et toute la difficulté de cette connexion entre ces points-là, c'est de clarifier correctement qui est le Créateur. Est-ce que c'est celui qui va me remplir maintenant, ou est-ce que c'est le don net, pur, sans intérêt pour soi? Oui, le Rav a dit que la direction doit être de manière constante vers l'état spirituel, que tu le veuilles, et que tu puisses le recevoir vers toi d'une manière ou d'une autre. Oui, et le Rav nous a donné une explication sublime sur comment est-ce qu'on peut monter sur l'échelle spirituelle de telle sorte à ce que qu'on ne connaisse pas du tout le degré prochain. Le Rav a dit que toute notre âme se trouve dans l'adhésion du Créateur de la manière la plus haute possible, et là aussi, elle passe à travers toutes sortes d'états, et de degré en degré jusqu'à, et de degré le plus final jusqu'au degré du début dans lequel on se trouve maintenant. Je pense que tout ce cours était comme ça autour de ce point de la sortie d'Égypte, même tout simplement dans une mesure où ce désir de recevoir cette reconnaissance du mal, c'est ce qui nous aide. C'est nous développe un désir pour de fuir de ça. Et en fait, la lumière, elle fait vraiment, elle agit, elle donne la force pour agir comme ça. Vraiment beaucoup de discernement.
1: בזה שאתה לא בדיוק יודע ומרגיש ופה ושם וזה
0: אז הבלבול הזה le fait que tu ne ressens pas ça et ça, c'est à cause de la confusion quand on arrive dans le prochain degré. Donc en fait, il faut vraiment pas avoir peur de ça, faut vraiment les inviter à ces états là et à partir de ces états là on invite aussi tout ce que les amis ont trouvé.
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0: תעשו לנו פה שאתם תיקור, אבל עושה שאתם נשאו.

0: Shalom, chavarim, yakarim.
1: Bonjour les amis, chers amis. Après ce cours avec le Rav, d'une manière vraiment complète, parfaite, on rentre dans l'étude des Sfirot. Vraiment, on a reçu un point très précis sur pourquoi est-ce qu'on étudie maintenant l'étude des Sfirot et comment se rapporter à l'étude des Sfirot et comment est-ce que le Rabbash nous a préparé, nous a éliminé toutes sortes de besoins, de manques, de ressentis. Tout ça, on a besoin de l'utiliser pour la réception du remède, pour la réception de la lumière qui ramène vers le bien à travers l'étude des Sfirot. Maintenant, lisons dans les paroles du Rav. On l'a aussi dans les sous-titres. C'est vraiment un extrait dans le cours qu'on vient d'avoir. Donc, il a dit comme ça. Donc, toi, tu lis à propos de ces actions qui passent dans ton âme, mais tu es dans un manque de reconnaissance. Tu ne ressens pas qu'il passe en toi. Et alors, de ces mêmes actions que tu ne ressens pas, mais que tu veux arriver à leur ressenti, alors tu y aspires, tu y captes un petit peu d'illumination. C'est ce qui s'appelle que la lumière environnante vient à toi. C'est pas qu'elle vient et part ou descend ou monte, mais ton attirance vers cet état, à être dans cette action, c'est ce qui t'aide à avoir une action de là-bas. C'est comme si tu acquiers cet état de loin. C'est que la lumière environnante vient à toi. Et alors, petit à petit, cette lumière environnante, elle te sanctifie, elle te rend plus propre. Et comme ça, elle te corrige, elle te rapproche. Et donc, ça, comme encore un peu, encore un peu, encore un peu. Et donc, avant qu'on rentre en cours, lisons le point. La lettre D, donc dans l'étude des Sfirot, volume 1, partie 1, chapitre 1, dans les paroles du Hari, lettre D. Sous-titre, l'espace qui resta après la restriction était circulaire. Et alors il resta un lieu libre et de l'air, et un espace vide à partir du point central même. Et voyez que cette restriction-là fut d'une égalité unique autour de ce point central vide, de sorte que le lieu de cet espace-là était circulaire de tous ses côtés, dans une homogénéité complète, et il n'était pas sous la forme d'un carré à un angle droit, car même Sof se restreignit sous l'aspect de cercle, dans une seule égalité unique dans tous les côtés. Donc maintenant, on rentrera au cours du Rav, on se rapportera au petit point 100 qui se trouve, qui se rapporte au cercle de tous ses côtés, circulaire de tous ses côtés, point 100, on rentre dans le cours et rappelons-nous vraiment que dans ce cours, on attire la lumière qui nous ramène vers la correction. Et le livre des jeux des Sfirot, petit point 100, qui clarifie le cercle circulaire de tous ses côtés. Explication, car nécessairement une certaine forme a été faite ici à côté du Tzimtzoum. Et bien que le Tzimtzoum a eu lieu dans l'égalité, et non à cause d'une disparité de forme. Cependant, après le Tzimtzoum et le retrait de la lumière de ce point central-là, il s'est révélé que la lumière supérieure n'est pas apte à atterrir à elle à cause de la forme, de la grandeur de la réception qui s'y trouve. Et puisque cela, à cause de la forme, de la grandeur, de la réception qui se trouve, et puisque cela a été révélé, alors elle est tombée du degré qu'elle avait dans Ensof. Et si c'est ainsi, est déjà considérée comme un aspect de sof, ce qui signifie une telle aviut qu'il n'est pas plus bas qu'elle. Et c'est de ce fait que seul ce point central est resté un espace libre qui n'est pas apte à la réception de la lumière, à la revêtissement de la lumière. Donc en fait, toute la propagation précédente dans le point d'avant, c'est qu'en fait, elle a ressenti le changement de la lumière qui agit autour d'elle, et ce ressenti qui naît dans ce point-là, dans le dernier prénom, c'est ce qui nous amène à ce point central, et ce point-là, c'est ce qui appartient à la créature. Maintenant, ce qu'elle nous dit, c'est que de manière nécessaire, on a une image sur le Tzimtzum. Donc, en fait, cette image, on a besoin de comprendre qu'en fait, c'est la relation spéciale entre les qualités. C'est comme ça qu'on les dessine en une certaine image. Parce que dans la spiritualité, il n'y a pas d'image et il n'y a pas de dessin et c'est impossible de vraiment dessiner les choses spirituelles. Ce qu'on fait, c'est simplement, on dessine les forces, les qualités qu'il y a en elles, dans ces mêmes choses spirituelles. Et donc, aucune image, évidemment, on peut vraiment décrire, mais simplement, on prend dans notre monde des images de ce que c'est que le cercle. Donc c'est pour ça qu'on le dessine comme un cercle. Mais c'est pas une définition et on le fait appartenir à la spiritualité. Donc, par exemple, dans notre monde, on prend aussi la définition de ce que c'est qu'un carré et on le fait appartenir à la spiritualité. Donc, en fait, c'est rien de plus que simplement la relation entre les qualités et les forces. Vraiment rien d'autre. C'est seulement ça. Quand je dis la supérieure et l'inférieure, c'est simplement que je veux dire qu'il y en a un qui est dans la spiritualité qui s'appelle plus élevé que l'autre, et l'autre est plus bas. Qu'est-ce que c'est plus haut que plus bas? Ça veut dire que, pour moi, c'est selon la hauteur dans notre monde. Et dans la spiritualité, c'est plus haut, c'est plus grand dans la qualité du don. Donc à chaque fois, j'ai besoin de voir ces dessins et les diriger seulement et uniquement selon les définitions spirituelles. Tout ce qui est lignes, cercles, surfaces, etc., toutes ces choses-là, l'homme est obligé, quand il regarde ces dessins-là, il y en aura encore beaucoup de personnes qui disent tout le temps qu'en fait on matérialise la Kabbalah à cause du fait qu'on dessine tout le temps, mais c'est simplement à cause du manque de compréhension que en fait dans nos dessins on ne fait que de dessiner la relation entre les qualités. Et si ils prennent mes livres, ils verront à quel point est-ce qu'il y a là-bas de dessins que le Rabash lui-même a dessiné, et à quel point est-ce que des dessins aussi on a du Bala sous la main. Et même les kabbalistes précédents, en vérité, on les a décidés. Et donc, même dans le Sefer Yetzira, il y a déjà des dessins. Hein? Donc voilà, il faut comprendre que on ne parle pas de forme géométrique, mais de la relation entre les forces. Le rabbage, des fois on dit que le rabbage, il a vu comme ça une image avec des sphirotes, et tout d'un coup il s'est déjà, il a fermé les yeux. Ah oui, ça c'était quand j'étais à Berg, dans les années 80, quelque chose comme ça. 1980, peut-être même 79. C'est en fait, il est parti d'Israël, il est parti aux États-Unis. Et j'ai dit au Rebbe, peut-être qu'on va essayer d'y rentrer, de donner comme ça des cours. Justement, j'y pensais même pas encore à les attirer vers nous. Mais simplement, je pensais que c'était des jeunes gars qu'on pouvait, on pouvait leur donner des cours. Donc, mais même si c'était en effet la Kabbale et que on n'apprécie pas le rabâche là-bas, le rabâche a dit ok. Et il m'a demandé c'est quoi son aura. Donc, j'y suis allé là-bas, j'ai pris quelques prospectus. Et déjà, le premier prospectus qu'il a ouvert, il a vu comme ça le corps. Tu sais, quand, dans le cercle là-bas, comme c'est dessiné. Et avec Keteron et Binet Tifer, et tout d'un coup, il a fermé les yeux, il a dit, bon, c'est interdit de regarder vos, ça. Et bon, j'étais impressionné. C'est quoi, qu'est-ce qui est interdit ici? C'est Léonard de Vinci, ce dessin-là. Bon. Mais c'est juste qu'ils ont mis encore des sirotes dessus. Bon, voilà. Bon, ils ont mis des sirotes. Bon, qu'est-ce qu'on peut y faire? Bon. Mais en fait, c'est que vraiment, c'est interdit de le regarder parce que, en fait, en cela, tu acquiers cette méthode qui peut. Qui peut faire appartenir l'âme au corps. Comme si l'âme se trouve dans le corps, comme ça, dans un certain endroit. De là, ensuite, après, ils vont vérifier comme ça le corps. Voilà. Est-ce que mon âme, tout va bien selon mon corps? Bon, vous rigolez, mais c'est vraiment pas des blagues. C'est vraiment comme ça. Et c'est comme la Chassidoute le dit. Voilà, comme ça, en dessous du tabour, c'est déjà l'impureté. Au-dessus du tabour, au-dessus du nombril, c'est la Kdoucha. En dessous du nombril, c'est l'impureté, etc. C'est-à-dire que, en fait, s'il y a des signes pour la Kdoucha, et tu sais que c'est des signes que tu te rapportes à ça, comme dans notre monde, pour donner des allusions par rapport à ta tendance vers la spiritualité, c'est déjà autre chose. C'est à cela que les pères de la Chassidoute voulaient se diriger. Qu'en fait, ils ont basé la Chassidoute sur de nouvelles coutumes qu'il n'y avait pas en Israël avant. Oui. À marcher avec toutes sortes de choses, faire toutes ces actions. Voilà. C'est pour donner des allusions à l'homme par rapport aux actions spirituelles. Après, ils l'ont sanctifié pour eux-mêmes, comme ça, au lieu de voir les actions spirituelles vers lesquelles on doit aspirer à arriver. C'est simplement les actions elles-mêmes qui sont devenues saintes. Bon, c'est ça le problème. Donc, maintenant que le rabâche a vu, voilà, ce dessin, voilà, tout d'un coup, il a fermé les yeux, il a dit, c'est interdit de voir ça. Et bon, c'est pas quelque chose qui est important. Voilà. Il y a quelqu'un qui est comme ça, qui a relié la racine de la Kabbale, il m'a dit, bon, va quand même là-bas et essaie de voir. Et donc, voilà, j'y suis allé et je leur ai donné des cours. Ptira. Voilà. Eux, ils voulaient étudier juste Ptira. Mais moi, en même temps, avec Ptira, je leur ai donné quelques discernements. Et le plus important, c'est que je leur ai brisé leur compréhension sur la Torah, le Créateur et Israël sont un. Donc, dans la Kabbale pour les débutants. C'est-à-dire que si tu vas même juste un petit peu à gauche, juste un petit peu à droite, ça, tu perds vraiment toute ta vie. Ça les a vraiment brisés. Ça a pris plusieurs jours à étudier parce qu'en fait, ils ont vu que dans la bonne direction d'un sage comme ça, comme le rabâche, simplement aucun espoir d'arriver au but. Et donc après, voilà, ils sont venus chez nous. Voilà. Et ça leur a pris beaucoup de temps. Comme ça, s'ils ne sont pas. J'avais pas la capacité. bon, je n'avais pas l'intention de... De leur interdire. Donc c'est pour ça qu'on les a reçus et... Bon, ça, ce sont d'autres images. Et si on parle de nos images à nous, ou de nos dessins à nous, on dessine que les actions et les discernements spirituels dans le monde spirituel. On ne relie pas le monde spirituel au monde corporel dans notre monde, mais nos désirs. C'est-à-dire, en fait, quand je dis les désirs, on a des désirs matériels, on a des désirs spirituels. Donc on parle de désirs, c'est on parle de désirs avant, pas de chair. Et les trois prénotes précédentes, en élévation et en mérite, sont encore aptes à l'arrêtissement de la lumière en eux, même après le Tzimtzum. Et malgré tout, nous avons expliqué plus haut qu'elle n'est pas devenue un aspect de sauf pour la raison susmentionnée, voir là-bas. Et c'est ce que le Rav dit en disant que le lieu de l'espace était circulé de tous ses côtés. C'est-à-dire pas un sauf véritable, comme le sauf qui existe dans une forme circulaire, mais dont le sauf est en son centre. De sorte que tu te le représentes ces quatre prénotes comme quatre cercles l'un dans l'autre, comme les pelures d'un oignon, où le cercle central est la prénote d'Alet. Et celle-ci est entourée de la prénote Guimel, et celle-ci est entourée de la prénote Bet, et celle-ci est entourée de la prénote Aleph. Et de cette manière, il n'y a pas d'aspect de haut et de bas, de droite et de gauche, qui sont discernés entre elles. Car la prina Aleph, par exemple, qui est dans sa première moitié entourée au-dessus de toutes, dans sa seconde moitié, elle se trouve comme entourée en dessous de toutes. Et on est même pour les autres aspects. Et donc, il n'y a pas ici de haut et de bas, et de même de droite et de gauche. De sorte qu'il n'y a entre elles aucune supériorité l'une sur l'autre, et toutes sont homogènes dans une homogénéité. Parce qu'en fait, il y a une unité spéciale dans le cercle. En fait, tous les points qu'il y a dans le cercle, ce sont les mêmes points. Et il n'y a pas une différence entre le haut et le bas, le droit et le gauche, peu importe ce que tu trouves dans le cercle. Le plus important, c'est dans quel cercle par rapport au centre, ce que tu trouves. Est-ce que tu trouves plus extérieur, plus intérieur, plus loin, plus proche, par rapport au centre. Mais dans le cercle lui-même, c'est pas important. Hein? Tout le monde sont égaux. Tous ces points-là dans le cercle, entre elles. Il n'y a aucune différence entre elles. Vous pouvez dire, mais bon, quand même, s'il n'y a aucune différence, alors pourquoi est-ce qu'ils sont plusieurs? Bon. On ne ressent aucun changement autre dans le cercle, si ce n'est dans le fait que tout le monde sont égaux dans le même éloignement ou rapprochement au centre. C'est-à-dire que je n'ai aucune différence si je suis plus en haut ou en bas, etc., si je suis dans le même cercle. Je peux être librement dans tout endroit. C'est la qualité du cercle.
2: Oui. Mipnei she sibat ha-tzimtzum lo haita mishum shinui ha-tzura.
1: Et le Tzimtzum n'a pas été à cause de la disparité de forme. Et c'est ce que dit le Rav. Circuler de tous ses côtés dans une homogénéité complète. Comprends cela. C'est clair? Bon. On n'a pas de questions d'Internet? Bon, très bien. Donc, continuons. Lettre E, par du Hari. Du fait que la lumière de Ein Sof est dans l'homogénéité, la restriction fut aussi dans l'homogénéité, ce qui est le sens du cercle. lettre E. Et la raison en est que, puisque la lumière de Ein Sof est égale dans une homogénéité complète, il était nécessaire aussi qu'elle se restreigne dans une égalité unique de tous les côtés. Et non qu'il se restreigne d'un côté plus que les autres côtés. Et il est connu dans la science de la mesure qu'il n'y a pas de forme aussi égale, qu'il n'y a pas de forme aussi égale que la forme du cercle, ce qui n'est pas le cas de la forme du carré qui possède un angle droit saillant, ni pour la forme du triangle, et de même pour les autres formes, parce que là-bas, chaque point et point se trouve déjà dans un point différent. Dans toutes ces formes, sauf le cercle. Le cercle, la sphère, tous les points qui se trouvent sur ce cercle, sur cette sphère, tout le monde sont égaux. Et il n'y a aucune autre forme qui est aussi complète, aussi parfaite que le cercle. Voilà, la forme la plus parfaite, c'est la sphère circulaire. Mais donc, le carré, le triangle, on utilise ces formes dans la cellule de la Kabbale pour montrer la différence entre les états.
3: Hein?
1: Donc, on a comme ça un point, un cercle. Bon, regardez pas le bas. Actuellement, je suis en train de parler du cercle. Donc, on a le point, hein. Ensuite, le cercle.
3: Riboua.
1: Le carré.
3: Meshoulash.
1: Le triangle.
3: Vea. Et
1: le partsouf lui-même qu'on étudie, qu'on ne dessine pas comme un cercle, mais qu'on le dessine comme ça. C'est en fait les formes qu'on a dans la sagesse de la Kabbale. Tant tout. Chochma, Bina, Lerampin, le Malchut, et Tzimtzum Bet, au milieu, comme le parsin, hein? Ou alors ce dessin va ici, le cercle nous éclaire, que tous les points ils sont égaux.
3: Hein?
1: Et ici, on a le haut et le bas et la droite à la gauche, où le haut et le bas, c'est la lumière de Chokhma et c'est de droite à gauche, c'est Chassadim. Donc, Tzimtzum Bet, il. C'est ce qui. Comme ça, sépare les choses. Et ici, on a le Partsouf. On décide. Et ici aussi, il y a un lien entre Chassadim et Chokhma, entre les 10 Sphirot en montée et en large. Mais donc, ça, ce sont nos dessins. Il y en a un peu plus dans la sagesse de la Kabbale. Donc, c'est pour ça que ça vaut la peine vraiment de très bien lire les définitions de chacune de ces définitions pour que l'on comprenne que le cercle, c'est vraiment l'égalité, l'homogénéité. Et il ne change que par rapport au centre. C'est-à-dire que si j'ai un cercle dans le plus petit de tous, mais je ne peux pas le comparer à d'autres cercles. C'est vraiment que je me trouve dans Ein Sof. Pourquoi? Parce que tous les points que je ressens autour de moi, ils sont tous égaux. Et donc je ressens la complétude, la perfection. Et alors on a besoin à partir de ce cercle arriver à un cercle pour montrer que j'ai encore quelque chose en dehors de mon état. Il y a encore des choses. Question qui vient de Israël. On pose la question de c'est quoi la différence dans le travail dans les lignes et le travail dans le cercle. On ne travaille que dans le cercle. Dans le lien, pardon. Dans la ligne. on n'appartient pas au cercle. Les cercles, c'est seulement les lumières qui viennent de haut, c'est seulement la providence supérieure qui agit de manière générale. Il y a la providence générale, la providence particulière. La providence particulière, c'est la portion de lumière qui ne vient par la ligne, et c'est pour ça que j'y ressens ma relation personnelle par rapport à la lumière, au supérieur. Et par rapport à ça, je m'éveille de par la force négative, positive, peu importe. Donc ça s'appelle la providence particulière de laquelle viennent portions de lumière. Il se trouve que cette portion, elle, c'est ce qui éveille de l'obscurité, pas de la lumière, mais bon, ça c'est particulier, individuel. Et la providence générale, c'est toutes les âmes comme un, et la providence les évite tous vers la fin de la correction, comme une sorte de pression qui agit sur tous les Rishimot qui est dans Adam Rishon, à faire sortir des Rishimot pour s'éveiller et sortir de la diminution vers la révélation. C'est comme la Bala Salam nous dit que les cercles, c'est comme les réincarnations, c'est comme des nombre de personnes qui, comme ça, viennent, qui font la réincarnation et qui recommencent. Donc, en fait, tout le monde avance de manière égale. Chacun avance vers encore un régiment, encore un régiment. C'est pour ça que c'est un cercle. Voilà, c'est comme ça, ils sont tous ensemble. Donc, encore un régiment, chacun et chacun. Encore un régiment. La lumière supérieure générale, en tant que cercle, agit sur eux. Mais, en plus de ça, il y a la providence particulière, sur lui, sur lui, sur lui, sur lui. Comme ça, sur les âmes, par rapport au point dans le cœur qu'il y a en eux. Et ça, ça agit dans une ligne. Voilà.
0: Oui.
1: Donc, passons aux questions.
0: בבקשה, אפשר כמובן כלי עולמי, אנחנו מצפים גם לסימני שאלה על המסכים.
1: Évidemment, si chez Kli Mondial, on attend vos points de progression, ici dans le monde, vous pouvez monter vos mains.
0: כן, משה.
1: Oui, משה.
4: זה כותב בתחילת תות קוף.
1: Il est écrit au début du point 100 dans
4: Kevan Vimken et Kvachashuva le Prinatsov.
1: Et si c'est ainsi, il appartient déjà à l'aspect de fin, de sauf. Ou une avioute telle qui n'a pas plus de base telle. Et à la fin, il dit que. J'ai pas trouvé l'extrait. Donc, si c'est déjà l'aspect de sauf, alors j'ai une différence. Parce que même il. Encore une fois, donc, que le fait que le tienzoum n'est pas à cause de l'équivalence de la disparité de forme, ça c'est clair, hein. C'est à cause de l'ornement. Donc on peut encore le relire, c'est encore dans les questions. Question 78. Qu'est-ce qui est la cause pour la restriction de la lumière? Question tableau des réponses pour les notions, point 78. Il dit que la question de l'ornement que la Malchut d'Ensof a vu dans l'équivalence de forme avec son formateur, qui ne peut se révéler que par la création des mondes. À cause de cela, elle s'est restreinte elle-même. Encore une fois, qu'est-ce qui est la cause de la restriction? C'est la question de l'ornement que la Malchut de Ensof a vu dans l'équivalence de forme avec son formateur, qui ne peut se révéler que par la création des mondes. À cause de cela, elle s'est restreinte elle-même. Donc, c'est clair que le Tzimtzum n'était pas à cause de la viut. Il n'y a pas encore d'aviut. On ne peut pas dire dans les différences de des quatre points de lumière directe qu'il y a de la viut. On peut simplement dire qu'il y a un massar. Il y a de la viut par rapport à des yeux de Rousseau. Donc c'est quoi la question, Moshe? Donc en fait, il se rapporte ici au fait que il est tombé de Ensof, est tombé dans Sof. Donc en fait, c'est après le Tzimtzum ou c'est comment? Qu'est-ce que c'est que Sof? Comment est-ce que tu vois ça? C'est ici, c'est dans la troisième ligne. Dans le point 100. Point 100, à cause du fait que la cause du Tzimtzum n'était pas à cause de la disparition de forme, mais que... Non, c'est pas ça, c'est vraiment le premier paragraphe. Voilà, il dit que... Okay, bon. Lisons le point 100, petit à petit. Explication. Car nécessairement, une certaine forme a été faite ici à cause du Tzimtzum. Et bien que le Tzimtzum ait eu lieu dans l'égalité, et non à cause d'une disparition de forme, voilà, il nous le dit ici. Cependant, après le Tzimtzum et le retrait de la lumière de ce point central, il s'est révélé que la lumière supérieure n'est pas apte à adhérer à elle à cause de la forme de la grandeur de grandeur de la réception qui s'y trouve. C'est-à-dire, c'est, voilà, le retrait. C'est le Tzimtzum. Donc, en fait, il n'y a pas encore d'avis ici. Donc, on se dit que la lumière supérieure n'est pas apte à y adhérer à cause de la forme de grandeur de la réception qui se trouve. Donc en fait, c'est seulement une fois qu'on a la lumière qui vient avec Massar, lumière réfléchie, qu'elle tombe de Ensof. Donc avant le Tzimtzum, il n'y a pas de Aviut, il n'y a pas de manque d'équivalence de forme, il n'y a pas une telle chose.
5: Oui.
1: Oui, allez-y. Women Latin 15.
6: Gracias, profesores. ¿Pueden explicar?
1: Merci, cher enseignant. Est-ce que vous pouvez expliquer?
6: Subimos de un círculo al mismo tiempo.
1: Je suis quasi le Rav. À la fin?
6: Al mismo tiempo. No entiendo.
1: Que on s'élève de se créer en cercle. Je n'ai pas compris ça. Oui, elle veut dire que les cercles... Oui, les générations se réincarnent de cercle en cercle. Ok, donc revenons justement sur ça, ce que le Rav a dit à la fin du cours. En fait, la réalité, elle est dirigée par la lumière. Okay? Et il y a une providence de la lumière qui est une providence en cercle. C'est ce qu'on dit que c'est la providence générale. Ou de manière générale, la lumière fait avancer vers la fin de la création. Ou justement, voilà, des fois, le Baal Salam le décrit comme tous les âmes qui avancent comme une seule ligne, d'un coup, devant. C'est justement, tout ça, ce sont toutes les âmes qui avancent vers, petit à petit, vers la fin de la correction. C'est la providence générale, c'est comme ça qu'elle agit sur nous, les lumières dans les cercles. Mais il y a aussi quelque chose qui s'appelle une ligne, et c'est déjà un lien personnel, la providence particulière. Celui qui veut de par soi-même attirer vers la révélation de la lumière, alors il commence à se changer et à se faire adapter pour que la lumière agisse sur lui d'une manière plus agissante, plus influençante, d'une manière plus forte. C'est pour ça ce qu'on veut faire. C'est pour ça qu'on les dit, l'étude est différente, parce qu'en fait, on veut attirer la lumière par-delà le don général de toute l'humanité. Si on veut être dans une ligne, vraiment, comme ça, nous... Je peux voir où est-ce que je peux ressembler plus à la lumière, où est-ce que je peux pas, où est-ce que je peux discerner ce qui est en haut, ce qui est en bas. Tout ce qui est écrit dans l'étude est différente. Donc, puissions-nous vraiment se rapprocher vers ces discernements-là. Comme on a entendu dans la première partie du cours, que l'homme a besoin d'avoir peur de penser à soi-même. Et vraiment essayer de le maintenir en nous maintenant aussi, comme Asaf a expliqué maintenant. Mac 11, s'il vous plaît. Chers enseignants, le Rav a expliqué le carré. Il a dit que la droite et la gauche, c'est la lumière de Chassidim qui est concernée ici. La droite et la gauche par rapport à quoi? Oui, alors le Rav, voilà, il a dessiné ce dessin avec le carré. Ok, bon. Ok, donc, il dessine ça comme ça.
0: Comme ça.
1: Donc, il a dit qu'il y a Chochma,
0: Bina, Zeranpin.
1: Zeranpin.
0: ואז הוא אמר שיש קשר בין בינה למלכות, כן?
1: מלכות? Donc là, il dit qu'il y a un lien entre Bina et Malchut. Ça, tout le temps, dit que ce lien existe entre eux.
0: ותמיד, כשאנחנו מתייחסים,
1: donc, tout le temps, quand on se rapporte par rapport à l'eau en bas, on dit que c'est Chokhmah. Donc, quand on parle de Chokhmah, c'est tout le temps de haut vers le bas. C'est la propagation de haut vers le bas. Et Bina, c'est sur la largeur. Donc, Bina, dans lumière de Chassidim, tout le monde est égaux. Et ce sont les deux forces qui agissent. Donc, c'est tout le temps l'exemple qu'il donne comme ça, des étudiants qui est étudié dans un autre endroit. Le rabbin voulait pas voir comme ça le dessin. On va pas essayer de la matérialisation des choses. Mais simplement, on parle des forces qu'on décrit. Donc, c'est pour ça qu'on dit que ce lien entre Bina et Malchut, comme le, c'est la force qui s'appelle le Marsa, le Parsa, pardon. Et si après aussi, là, on peut y voir aussi même la lettre Aleph. Il y a une association vers le haut, une association vers le bas. Ça veut dire que la lumière, la qualité de Chokhmah qui est au-dessus du Parsa, qui descend vers le bas et qu'on doit corriger. Bref. Tout ça, ce sont des forces spirituelles qu'on a besoin de corriger. C'est pas comme ça qu'on va faire une action dans notre monde. Mais c'est vraiment une force de Chokhmah et Bina. La lumière de Chokhmah, c'est le but de la création qui vient de haut vers le bas. Et la lumière de Bina, c'est ce qui vient de par l'équivalence dans les forces qui se trouvent sous l'influence de Bina. Kiev 1, s'il vous plaît. Oui, donc, merci, chers amis. Le Rav a dit qu'on travaille seulement avec des lignes. Ça veut dire quoi dans le travail pratique chez nous? Bon, qu'est-ce que ça veut dire? C'est que vraiment on veut qu'on ait une ligne. Une ligne, ça veut dire que la créature commence à se diviser en toutes sortes de définitions et divisions par rapport à la lumière. Pourquoi? Parce que à partir du Tzimtzum, on commence déjà une nouvelle partie dans la création où ce ne sont déjà plus que des cercles, mais il y a déjà la réalité d'une ligne que la création veut recevoir dans le but de donner. Et donc c'est pour ça qu'à chaque fois la créature se vérifie combien est-ce qu'elle peut recevoir de lumière dans le but de donner. Et c'est ce qu'on appelle recevoir la lumière dans une ligne fine, évidemment. Et donc, t'as dit, quand tu t'es posé la question, comment est-ce que c'est relié par rapport à nous? Donc, on fait des efforts et des exercices autant que possible pour qu'on ait l'intention. Kavana, ligne et intention. Mais justement, c'est ce dont on a besoin, c'est que qu'on ne soit pas comme ça dans la lumière, qu'on soit dispersé en elle comme dans le premier état. Hein. Et on ne veut pas non plus que la lumière nous remplisse sans quelconque intention de notre côté. Mais donc, on veut recevoir la lumière dans une ligne, dans une cave, dans l'intention, dans la kavana, dans le but de donner. French? כן, תודה רבה על השיעור הנפלא הזה. אז רק כדי להבין על הגדרת העיגול. כאילו, מה שאני לא מבין, זה אם אנחנו לוקחים איזשהו עיגול או ספירה בעולם הזה, נגיד איזשהו תפוז, ואני לצייר איזשהו נקודה על התפוז, ואני מסובב את התפוז, אז הנקודה לא יהיה באותו מקום. אז כאילו זה לא שווה במקום בעיגול הזה.
7: Le point n'est pas que je reste au même endroit. Ce n'est pas égal au même endroit dans ce cercle. Donc est-ce que ça veut dire que nous disons que dans le cercle tout est égal? Comment est-ce possible? Dans le cercle, tout est égal par rapport à la distance par rapport au centre. Dans le cercle ou la sphère, chaque point a une distance égale au centre. Qu'est-ce que ça veut dire? C'est que le cercle, quand nous parlons, c'est selon l'ordre de cause et de conséquence, sans haut et bas. C'est-à-dire qu'il n'y a pas de plus important. Ou moins important, ni proche, ni loin, mais plutôt l'ordre de chute du haut vers le bas. Et le Rav aussi dessine de cette façon, quand nous parlons de, disons, l'ordre de la chute des quatre phases de la lumière directe, nous avons l'ordre connu. Tout d'abord, Shoresh, la racine. C'est la partie supérieure. Après ça, nous avons la phase 1, Aleph. Après ça, nous avons la phase 2, Prina Bet. Ensuite, la phase 3, Gimel.
1: Et ensuite, Prina Dalet.
7: Et finalement, la phase 4, Prina Dalet.
0: C'est Alef. Slicha, c'est Shoresh. Harkach Alef.
1: C'est Shoresh, la racine. Ensuite, Alef. Bet.
0: Gimel.
1: Gimel.
0: Dalet.
1: Et Dalet.
0: Donc,
1: c'est rangé en cercle pour dire qu'il n'y a rien qui ne disparaît, qu'il n'y a pas de disparition dans la spiritualité. Que le premier fait naître le deuxième, mais que le premier ne disparaît pas. Simplement, il se trouve en lui. Et donc, on peut le dessiner de cette manière. Voilà, on connaît ce dessin-là. Qu'il y a Prina, dans une Prina, dans une Prina, dans une Prina. Et le sauf, il est ici. La fin, il est ici. Au milieu. Il n'y a pas un développement plus que ça. Mais ce sont encore des cercles. C'est-à-dire qu'il y a un ordre de causes et conséquences. On ne dit pas qu'il y en a un qui est plus haut ou plus bas que l'autre. Quand commence la définition de haut et de bas, le haut et le bas, il n'y a que quand il y a une ligne. Le haut et le bas. Là, il commence à déjà clarifier ce qu'est le haut et ce qu'est le bas. Il y a le haut, ça s'appelle le bas.
0: Plus
1: haut, ça s'appelle. Plus proche vers le Créateur, ça s'appelle haut. Plus proche vers Malchut, ou le désir de recevoir, c'est ce qu'on appelle vers le bas. Encore une fois, ce sont l'un des qualités. C'est ce que le Rav a dit à chaque fois. C'est, on ne parle pas ici de dessin, mais on parle des forces spirituelles. Alors, ce qui est plus proche du Créateur, ce qui est plus proche de la qualité du don, c'est ce qui s'appelle en haut, ce qui s'appelle plus proche du côté de la créature, c'est ce qui s'appelle plus bas. Dans les quatre dalets prénoms de lumière directe, et dans leur, le point, il n'y a pas encore de haut et de bas, parce que la lumière et le kli s'enchaînent comme un. Il n'y a pas encore de définition de haut et de bas, d'inférieur et supérieur. Mais il y a simplement un enchaînement de causes des conséquences. Donc, il n'y a pas encore de plus important et de moins important qui s'appelle haut et bas. Et c'est en fait ce qui forme les cercles, et ensuite en elles, et en eux, il y a la ligne. Oui, je pense que c'est la dernière question. Women Kabyu 2.
8: For me, please. It says that after the restriction, it says something
1: donc,
8: about the light was deficient. I don't understand that, given that we're dealing with a cause and a consequence in a circle.
1: En fait, étant donné qu'on parle, de cause et conséquence, comment est-ce que c'est possible que ça arrive dans un Zohar, est-ce que tu peux revenir sur la question?
9: Il
1: faut qu'elle pose la question encore une fois. Après le Tzimtzoum, il dit que la lumière était déficiente. Et je ne comprends pas comment est-ce que c'est possible que la lumière manquait, puisqu'on travaille avec la cause et conséquence dans des cercles. Ok, donc on gardera comme manque pour le prochain cours, et justement, peut-être qu'on verra où est-ce que tu demandes ta question, essaie de trouver dans le texte, et vraiment, on pose la prochaine question, prochain cours. Là, on a déjà plus de beaucoup de temps, donc on y répondra au prochain cours. On passe aux annonces. Donc, chers amis, prochain mercredi, Haifa, il y aura une soirée qui s'appelle l'expérience de la Kabbale, où sont invités tous les amis de la région du nord d'Israël, sont invités tous les amis nouveaux, tous les amis des amis qui veulent venir s'introduire à la stage de la Kabbale, tous les amis aussi qui se trouvent un petit peu plus distancés par rapport à nous déjà dans le virtuel et qui veulent se rassembler de nouveau dans le centre à Haïfa. Donc, pour tous les amis sont de la région du Nord sont invités à y aller. Tous ceux qui ont 18 ans et plus sont invités à y aller. Vous pouvez trouver le lien pour s'inscrire dans les messages pour cette soirée. On finit en chaussant.

0: Bonjour, dans la première partie du cours, on va étudier un cours du Rav, du 7 septembre 2002. Le cours est basé sur un article. Quels sont les commandements qu'une personne foule aux pieds? On a 33 minutes.
1: Quels
0: sont les commandements que la personne foule aux pieds?
1: Dans
0: la section Ekev, il est écrit, et ce sera parce que vous écouterez ces lois, et que vous les garderez à les appuyer, alors le Créateur, ton Dieu, gardera pour toi l'alliance à la bonté qu'il te a juré à ton Père. Et le commentaire de Rashi est, et ce sera parce que vous écouterez, si ce sont des mitzvot légères que l'homme foule sous ses pieds, vous écouterez. Alors le Créateur gardera sa promesse. Jusqu'ici, ses paroles. Il faut comprendre cette condition que le Créateur a posée. C'est-à-dire, si vous écoutez les mitzvot légères, j'accomplirai les promesses que j'ai faites au Père. Sinon, je ne peux pas les accomplir. Car certainement, le Créateur... Les conditions que le Créateur veut ne ressemblent pas à celles d'un roi de chair et de sang, dont les conditions sont pour l'avantage du donneur. Alors qu'ici, elles sont pour l'avantage des êtres créés, c'est-à-dire que sinon, il ne peut pas recevoir sa promesse. Il faut donc comprendre quelle est la condition des mitzvot légères. Et pour comprendre ces conditions, il faut d'abord comprendre quelle est la promesse que le Créateur a faite au Père. Et il est certain qu'il ne s'agit pas de matérialité, car assurément la promesse était que le Créateur donnerait au peuple d'Israël de mériter le peuple de la création appelé « Faire du bien à ses créatures », c'est-à-dire que les âmes de la racine de leur âme, ce qui est appelé les cinq parties de l'âme, appelées « Narenrei ». Et afin que les âmes atteignent ce qu'il leur est préparé à recevoir, et qu'en même temps, avec la réception du bien et du plaisir, ils ne ressentent pas dans cette réception un aspect de pain de la honte, il nous était donné le travail appelé travail de donner sur réserve. Cela signifie que, tout d'abord, l'homme doit s'habituer à ce travail, et afin qu'il n'y ait pas ce choix, c'est-à-dire qu'il soit en son pouvoir de choisir sur quelle intention il accomplit la Torah et les mitzvot, il était nécessaire qu'il y ait un tzimtzum et dissimulation. Qu'alors, il y a une place au choix. Mais si le plaisir était révélé, il serait obligé d'accomplir la Torah et les mitzvot en vue de recevoir. Et tout ce qu'il ferait serait uniquement dans le but de recevoir son amour de soi. Car il est impossible de dire qu'il fait quoi que ce soit dans le but de donner, car au moment où il y a la révélation de la lumière, le plaisir est plus grand que tous les plaisirs matériels. Et dans la matérialité, nous voyons une règle. Plus le règle est petit, et pour y renoncer, le travail est aussi moindre, et étant donné qu'il est impossible de dire que le plaisir qu'il reçoit, toute son intention est seulement de donner, s'il ne peut pas y renoncer, c'est-à-dire qu'il ne peut pas viser, c'est-à-dire qu'il ne peut pas être sûr de soi-même, si jamais il ne peut pas viser dans le but de donner, il est prêt à renoncer du plaisir. C'est pourquoi.

0: plus plaisir est petit, plus il est facile d'y renoncer. C'est pour cela qu'il nous a été donné une dissimulation sur le goût de la Torah de Mitzvot et qu'il nous a donné un goût dans les plaisirs matériels et qu'on a besoin de croire dans les paroles du Saint Zohar que tout le bien et le plaisir se trouvent qui se trouve dans les plaisirs matériels, n'est seulement une file de lumière. Ce qui signifie qu'une lumière très fine par rapport à une lumière du plaisir qui est revêtue dans la Torah de Mitzvot. Et c'est pourquoi il existe une réalité où l'homme fait des exercices sur des plaisirs corporels, et ensuite il peut déjà sortir dans une certaine mesure de l'état du tzimtzum, une dissimulation, c'est-à-dire qu'il a déjà une existence de choix, c'est-à-dire qu'il reçoit ce plaisir et cette jouissance uniquement parce qu'il veut donner. Et ensuite, s'il se tient, s'il tient dans l'épreuve et reçoit le petit degré qu'il a atteint dans le travail du Créateur, on lui donne un degré plus élevé afin qu'il puisse s'orienter en vue de donner. Et ainsi, il progresse de degré en degré jusqu'à ce qu'il atteigne tout l'aspect de Naran Chai depuis la racine de son âme. Et la question de Naran Chai que l'homme atteint, c'est l'aspect des 613 chemins de la Torah, qui sont les 613 mitzvot de la Torah, et les 7 mitzvot des Rabbanan, qui, en gimatria, font 620 noms, et cela est donné à l'homme pour qu'il les atteigne. Et voit dans le livre Fruit d'un sage, et voici ses paroles, et c'est ce qui est écrit dans Etzraim, que les mondes n'ont été créés que pour révéler les noms du Créateur. Vois là-bas ce qui est écrit et tu comprendras. Et tu vois, puisque l'âme est descendue pour s'habiller dans cette matière impure, elle ne pouvait pas revenir et s'attacher à sa racine dans l'aspect de son propre monde, comme elle était dans sa racine avant de venir dans ce monde-ci. Mais elle est obligée de faire grandir sa stature 620 fois comme elle était auparavant dans la racine, ce qui est le sens de toute la complétude de tout Naran Chai jusqu'à Yerida. Et c'est pourquoi Yerida est appelée du nom de Keter, pour indiquer le nombre 620 mentionné ci-dessus. Et selon ce qui a été dit, nous pouvons voir quelle est la promesse que le Créateur a promise au patriarche et comment il est possible d'atteindre une telle perfection. Et cette question se pose sous deux aspects. Le besoin d'une telle grande perfection, car il est connu qu'il n'y a pas de lumière sans colis, c'est-à-dire qu'il n'y a pas de remplissage sans manque. Si c'est ainsi, s'élève la question, comment est-ce qu'on peut recevoir un tel ressenti où il nous manque d'atteindre Naran Chai, et selon ce qu'on a expliqué, que tous les plaisirs matériels de tout le monde après lequel on court, ce n'est pas plus qu'un petit étincelle très fine, comparé au plaisir qu'il y a dans la Kdusha, et il est certain que lorsque l'homme mériterait de recevoir même une petite élimination de Kdusha, il ressentira là un grand contentement, et qui lui dira qu'il est encore pour tôt de manque, au point qu'il lui faut d'atteindre l'aspect de la lumière de Yerida, sinon il n'est pas encore considéré comme étant parvenu à sa perfection, et qu'il le fera savoir. 2. Comment l'homme pourrait avoir la capacité de surmonter des plaisirs si grands et dire, si je ne peux pas orienter la réception de ce plaisir pour le nom du ciel, je renonce au plaisir. D'où recevra-t-il de telles forces? En effet, nous voyons, même dans les plaisirs matériels, dont nous avons dit qu'ils sont seulement une lumière fine, qu'ils sont des étincelles qui sont tombées dans les clipotes, comment il leur est difficile de surmonter et de dire qu'ils renoncent à ces plaisirs. S'il ne peut pas orienter dans le but de donner, puisque dans les plaisirs matériels, nous voyons qu'ils se divisent en grands plaisirs et en petits, et à peu forte raison dans la spiritualité où il y a beaucoup de degrés et beaucoup de distinctions, si c'est ainsi la question se pose, d'où l'homme prendra-t-il des forces si grandes pour le surmontement? Et afin de comprendre les deux questions susmentionnées, 1. D'où prendrait-il le besoin de grandeur? 2. D'où prendrait-il la force de surmonter pour renoncer au plaisir? Afin qu'il soit certain de cela, que ce qu'il prend de ce plaisir, c'est uniquement afin de donner complètement à son formateur. Nous introduirons ce qu'ont dit nos sages, et voici leurs mots. Et a dit Rabbi Shimon ben Levi, le penchant de l'homme se renforce entre lui chaque jour, et il cherche à le faire mourir. Comme il est dit, le méchant épie le juste et cherche à le faire mourir. Et si le Créateur ne l'aide pas, il ne peut pas lui résister. Comme il est dit, Dieu ne l'abandonnera pas entre ses mains. Et nous avons demandé, car il y a ici deux difficultés. 1. Si on a donné à l'homme le mauvais penchant, pourquoi l'homme n'a-t-il pas la force de le surmonter, mais le Créateur l'aide? En effet, le choix signifie qu'il est dans la main de l'homme de le surmonter. Et ici, il ressort qu'il n'y a pas de choix pour l'homme qu'il puisse surmonter, mais seulement avec l'aide du Créateur. Et par ses propres forces, il ne va pas lui résister. Se pose la question, pourquoi le Créateur n'a-t-il pas donné la force à l'homme afin qu'il puisse le surmonter? 2. S'il n'a pas la force de surmonter, pourquoi est-il écrit que le Créateur l'aide? C'est-à-dire que l'homme est obligé de commencer le surmontement et il voit qu'il ne peut pas surmonter, alors le Créateur lui donne une aide. Et pourquoi le Créateur ne lui donne pas l'aide immédiatement lorsque vient à lui le mauvais penchant? Qu'est-ce que ça nous ajoute que l'homme commence le travail? Car tant que ce soit comme ci ou que ce soit comme ça, il n'est pas dans la force de l'homme de surmonter. Si c'est ainsi, pourquoi le Créateur doit-il attendre que l'homme commence le travail et ensuite vient l'aider? Et quel est l'avantage de la perte du temps? C'est-à-dire, dans le fait que le Créateur attend que l'homme commence le travail, et qui gagne de cette perte de temps? En effet, immédiatement lorsque vient le mauvais penchant de l'homme, le Créateur aurait dû donner de l'aide avant que l'homme ne commence le travail. Et pourquoi doit-il attendre que l'homme commence le travail, et ensuite le Créateur lui donnera l'aide? Mais la notion est que, comme nous avons parlé dans les articles précédents, que la notion du Tzimtzoum, la dissimulation, a été pour la correction du monde. Autrement, il n'aurait pu y avoir une quelconque réalité où l'homme aurait la capacité de même commencer le travail, de surmonter l'amour de soi. Car l'homme, du fait de la nature, est dominé par la notion du désir de recevoir, qui est l'axe principal de la création. Et ce qui vient ensuite n'est que correction pour corriger le désir de recevoir. Il s'ensuit que le désir de recevoir est le principal, et les autres choses qui viennent ensuite ne sont que pour le corriger. Il s'ensuit que le désir de recevoir demeure, mais il s'ajoute sur lui des corrections. Mais qui est celui qui reçoit toutes les corrections? Certainement, ce n'est que le désir de recevoir. Il est connu que même ce que nous disons, qu'il y a un degré dans le désir et dans le désir de donner, l'explication est aussi que le désir de recevoir qui se trouve dans le degré n'utilise pas son désir de recevoir, mais il surmonte son désir et s'occupe du désir de donner. Il s'ensuit, selon cela, que les corrections que l'homme doit faire ne sont que sur son clé de réception, c'est-à-dire donner sur lui une intention dans le but de donner, et étant donné que plus le plaisir est grand, plus il est difficile d'y renoncer, et de dire que s'il ne peut pas orienter dans le but de donner, il ne veut pas recevoir le plaisir. C'est pourquoi il y a ici à corriger deux choses. 1. La viut, c'est-à-dire le désir de recevoir, qu'il ne soit pas trop grand, c'est-à-dire qu'il n'est pas dans la possibilité de l'inférieur de surmonter. C'est pourquoi il est obligé de lui donner une convoitise plus petite. Et ensuite, quand on voit qu'il peut surmonter un petit plaisir, on lui donne un plaisir plus grand. Et si on voit qu'il peut surmonter ce plaisir, on lui donne un plaisir plus grand, etc. Mais comment cela est-il ordonné? C'est pourquoi on a donné à l'homme le travail dans l'aspect de la croyance au-dessus de la connaissance. Et ce travail-là est facile aux yeux de l'homme. Cela vient du terme « légèreté d'esprit », c'est-à-dire que l'homme ne respecte pas ce travail. Et le temps où il doit utiliser la croyance est considéré chez lui comme un état, comme un état de bassesse. C'est-à-dire qu'il comprend que ce travail convient aux femmes et aux enfants, et non à ceux qui ont de l'intellect et à ceux qui ont l'esprit vif. Tandis que ils doivent comprendre tout ce qu'ils voient, tout ce qui se passe dans le monde, selon leur goût et leur esprit, et ce qu'ils doivent faire si eux ne voient pas que ce n'est pas pour leur bien, comment peuvent-ils accepter de faire des actes qui conviennent à des personnes stupides, c'est-à-dire à des personnes qui n'ont pas le sens de la critique, ni sur leurs pensées, ni sur leurs actes? Et du fait de cela, ils s'efforcent toujours de ne pas entrer dans de telles affaires. Et si parfois il leur arrive de rentrer dans le travail au-dessus de la connaissance du fait qu'il n'a pas le choix, car la connaissance la raison est alors loin d'eux, mais ils aspirent tout le temps. Quand pourrais-je me libérer de ces états? Et il ne nous convient pas de vivre dans l'air, où l'intellect ne comprend pas quelque chose que l'on fait, qu'il y a en cela un besoin pour ce à quoi il veut parvenir. Il veut parvenir à un degré qu'il soit élevé du peuple. Lorsqu'il regarde la collectivité, comment il s'occupe de la Torah et des mitzvot sans aucune critique, il dit à leur sujet que c'est cela qu'ils peuvent accomplir tout avec enthousiasme et être minutieux dans tous ces détails et ces minuties, et il leur manque le sens critique. C'est pourquoi ils sont capables d'aller ainsi des yeux fermés. C'est-à-dire, s'ils avaient un petit peu d'intellect, alors eux aussi seraient comme moi, c'est-à-dire que j'accomplirai la Torah et les mitzvot, mais je vois que ce travail-là ne me convient pas. Mais il n'y a pas le choix. Sinon, je n'ai aucun lien avec le judaïsme, et du fait de cela, tout est pour moi sous la contrainte et sans désir. Et du fait de cela, Tout le temps que j'oublie que je marche au-dessus de la connaissance, je suis capable de tout faire comme la collectivité. Mais au moment où me viennent les pensées, sur quelle base tout mon judaïsme a été construit, et je dois répondre à mon corps que c'est seulement sur l'aspect de suspendre la terre sur le néant, il ne peut pas surmonter et dire que la base principale du travail est construite précisément sur l'aspect de la croyance au-dessus de la connaissance. Et précisément maintenant, je peux accomplir la mitzvah de la croyance du fait que maintenant il voit qu'il n'a aucune base. Mais, en général, l'homme tombe et s'affaisse sous le poids de ces questions. Car en vérité, c'est la question de Pharaon, roi d'Égypte, qui a dit « Qui est le Créateur pour que j'écoute sa voix ?» Et du fait de cela, l'homme dit que le chemin de la croyance que le Créateur a donné, que nous travaillons sur ce chemin, ce chemin-là ne réussira pas. Et si le Créateur, béni soit-il, écoutait sa voix, il aurait dû donner que nous travaillons sur la base de la connaissance et non de la croyance. Et il est certain que beaucoup de personnes s'ajouteraient qui accompliraient la Torah et les mitzvot, ce qui n'est pas le cas dans cette voie de la croyance. Il y a beaucoup de personnes, même qui ont commencé ce travail, alors il fit le champ de bataille. Et mon père et maître de mémoire béni a dit, le fait que le Créateur, béni soit-il, a choisi que nous marchions sur le chemin de la croyance, ce n'est pas du fait que l'homme est à un degré inférieur. Pourquoi il n'est pas possible de le conduire, sinon par le chemin de la croyance? C'est pour, plutôt, c'est le chemin le plus réussi. C'est pourquoi le Créateur a choisi ce chemin, qu'ils acceptent sur eux l'ordre de leur travail, que par cela, ils auront la capacité de parvenir au but, appelé faire du bien à ces créatures. Que les créatures reçoivent le bien et le plaisir, et aussi qu'ils soient dans l'ultime adhésion, c'est-à-dire dans l'équivalence avec le Créateur. Et bien que les créatures ne comprennent pas cela, mais c'est la vérité. Et de selon ce qui a été dit, il en ressort que bien que la notion de la croyance est une chose basse et légère, c'est-à-dire qu'on ne la considère pas, néanmoins, c'est le chemin par lequel on peut réussir à parvenir au but. Et par cela, nous comprendrons ce qu'a dit Rashi, ce qu'a expliqué Rashi. Si ce sont des mitzvot légères que l'homme piétine de ses talons, vous écouterez, c'est-à-dire qu'il fait référence à l'aspect de la croyance que l'homme piétine de ses talons, sur cela, vous écouterez. Alors, vous aurez des kelim dans lesquels vous pourrez parvenir au but. Et c'est ce qu'a expliqué Rashi. Il gardera. Il gardera sa promesse. Cela signifie que la condition qu'il a posée n'est pas du fait qu'elle soit pour le bien du Créateur, comme la manière des êtres de chair de sang, qui donnent quelque chose à condition, ce qui est pour le bien du donneur. Ce qui n'est pas le cas concernant le Créateur, que les conditions, si tu gardes les mitzvot légères, son intention est pour le bien de l'homme. Que précisément pour cela, l'homme peut parvenir à la perfection et il méritera ce qui lui est préparé du côté de la pensée de la création. Et selon ce qui a été dit, nous expliquerons ce que nous avons demandé. 1. Pourquoi le Créateur ne donne-t-il pas de l'aide à l'homme au moment où l'homme ou le mauvais penchant le surmonte, mais il attend que l'homme commence le travail du surmontement, et ensuite, il donne son aide. Comme on dit nos sages, si le Créateur ne l'aidait pas, Et cela est à l'exemple d'un homme qui porte une charge lourde et n'a pas la force de la porter. Alors l'homme demande de l'aide, et alors viennent des personnes et l'aident. Ce qui n'est pas le cas, lorsqu'il ne demande pas d'aide, il n'y a personne qui viendra à son désir. Cela, il est possible de le dire entre Adam et son prochain. Mais chez le Créateur, pourquoi attend-il que l'homme commence le travail et crie vers le Créateur pour qu'il l'aide, alors que le Créateur sait qu'il n'est pas capable seul de vaincre le mauvais penchant du fait que le Créateur n'a pas donné cette force à l'homme? Deux, quelle est la raison pour laquelle le Créateur ne lui a pas donné la force de pouvoir surmonter par lui-même, mais comme s'il lui a dit « Je t'ai donné le choix de vaincre le mauvais penchant ». Certainement, il faut dire que le Créateur lui a donné la force de surmonter le mal. Et en même temps, on dit que sans l'aide du Créateur, l'homme n'est pas capable de le vaincre. Si c'est ainsi, ce sont deux choses qui se contredisent l'une l'autre. Et ces deux questions-là, nous les comprendrons avec les deux questions que nous avons posées. 1. Lorsque l'homme mérite le degré le plus petit dans la spiritualité, il ressent en cela plus de plaisir que tous les plaisirs matériels, comme il a été mentionné dans les propos du Haré de mémoire bénie, que tout ce que nous trouvons un grand goût dans les plaisirs matériels, qu'après ces plaisirs, nous voyons que tout le monde court après eux et reçoit de satisfaction dans la vie, et tout le plaisir qui se trouve en eux provient de la Kdusha, que par la plaisir de Kélim et la faute d'Adam Arishon concernant l'arbre de la connaissance, des étincelles saintes sont tombées dans le clipote. Et cette lumière est appelée dans le Saint Zohar du nom de lumière fine, qui est descendue pour vivifier le clipote. Et de cela proviennent tous les plaisirs matériels, comme si soupçonné. Et le degré le plus petit dans la spiritualité, qui est Kdusha, où se trouve l'essence de la lumière, il est certain qu'il prendra satisfaction de cela et il n'aura besoin de aucun besoin de grandeur. Si c'est ainsi, qui lui dira qu'il a besoin de grandeur? 2. Et d'où prendra-t-il des forces aussi grandes pour qu'il ait la capacité de recevoir les grands plaisirs dans le but de donner? Sinon, il sera prêt à y renoncer. Et selon ce qui a été dit, que bien qu'il n'y a pas de lumière sans cli, c'est-à-dire qu'il n'y a pas de remplissage sans manque, et du fait de cela, l'homme est obligé de commencer le travail, et lorsqu'il veut surmonter le mauvais penchant et qu'il ne peut pas, alors il devient porteur d'un manque, et lorsqu'il voit qu'il n'est pas capable de surmonter, alors il demande de l'aide au Créateur, alors le Créateur peut donner le remplissage, étant donné qu'il a déjà un colis pour recevoir la lumière, le remplissage. Et la raison pour laquelle le Créateur ne lui a pas donné la force de surmonter par lui-même est, étant donné que l'homme, lorsqu'il a un certain remplissage, alors il se contente de ce qu'il a. Il s'ensuit que l'homme n'a pas de besoin pour mériter le naranjai de l'âme, et par cela que le Créateur l'aide, c'est comme il est écrit dans le Saint Zohar, celui qui vient se purifier, on l'aide. Et il demande, de quoi l'aide-t-on? Et il répond, par une âme sainte. Et il a mérité, on lui donne nefesh, et il a mérité davantage, on lui donne Ruach. Il en ressort que, par le fait qu'il reçoit une aide d'en haut, c'est ce qui cause qu'il ait besoin de prolonger son Arantraï. C'est-à-dire que chaque fois qu'il veut surmonter son mal, et qu'il ne peut pas, alors le Créateur l'aide avec une âme sainte. Ce qui n'est pas le cas, si l'homme pouvait surmonter avec, pouvait surmonter par lui-même, d'où aurait-il le désir et le besoin de demander au Créateur de lui donner un degré plus élevé que ce qu'il a? Ce n'est pas le cas maintenant, où il demande au Créateur de lui donner de l'aide. Il ne demande pas des degrés, mais simplement il demande au Créateur de ne pas être sous la domination du mal. Il s'ensuit que ce que l'homme veut, que le Créateur l'aide, c'est d'avoir la force d'orienter dans le but de donner et de ne pas être sous l'autorité de la Sitra Ahra, mais seulement qu'il veut être sous l'autorité de la Kedusha. Donc l'explication est que tout son attrait soit uniquement et seulement dans le but de donner au Créateur et que cela seul lui manque et non pas des degrés élevés, mais simplement dans l'extrême simplicité d'être un serviteur du Créateur et non un serviteur de soi-même. Cependant, cette force qu'il demande au Créateur, et quand le Créateur l'aide, dit le Saint Zohar, c'est par l'aide d'une âme sainte. Et chaque aide et aide, c'est par une âme que le Créateur l'aide. C'est pourquoi, par cela, il avance de degré en degré jusqu'à ce qu'il atteigne la perfection de l'âme qui est appelée Naranchai. Et par cela s'explique ce qu'ont dit nos sages. Le penchant de l'homme se renforce chaque jour. Et la question se pose, pourquoi faut-il que le mauvais penchant surmonte chaque jour s'il a déjà reçu de l'aide du Créateur et l'a vaincu? Pourquoi doit-il revenir encore vers l'homme? Vers quel besoin doit-il revenir chaque jour? Et selon ce qui a été dit, il est compris que du fait qu'il reçoit l'aide du Créateur, il reçoit un aspect d'âme. Il s'ensuit que chaque surmontement où l'homme veut surmonter et devenir plus pur, il reçoit par cela un aspect d'âme. C'est pourquoi ces surmontements sont les causes qui permettent à l'homme d'atteindre l'aspect de Naranchai de son âme. Et la deuxième question, d'où prendra-t-il la force de surmonter? Ce n'est pas tout par ses propres forces, mais c'est l'aide que donne le Créateur afin qu'il puisse surmonter. Il s'en suit que par une seule chose, il y a la correction de deux choses.
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3: מאיפה הוא ייקח כוח התגברות? זהו לא מכוחות עצמו, אלא זהו עזרה שנותן השם, שיוכל להתגבר עליו. נמצא שעל ידי דבר אחד יש תיקון לשני דברים.
4: נעבור כעת לשיעור מתאריך ה-29 לספטמבר 2002.
0: Passons au cours du 20 septembre 2002. On a lu un article par Shtekev. Qu'est-ce que sont les mitzvot que l'homme foule sous ses talons? En fait, toute cette notion de mitzvot, c'est une chose qui est pas du tout important dans les yeux de recevoir, parce que la mitzvah, c'est appeler une action dans le but de donner, dans toute l'intention, et pour le bien du Créateur, pour le bien de l'étranger, de celui qui est en dehors de moi et de ce qu'il y aura dans le désir de recevoir. C'est pour ça que c'est pas important si c'est dirigé pour le bien du Créateur ou pour le bien de la société ou pour le bien de l'ami ou pour le bien de qui que ce soit en dehors de moi. C'est pour moi pas ressenti et c'est pour ça que ça s'appelle pas important. Et donc, ce qui n'est pas ressenti dans le désir de recevoir, ça ne peut pas s'exprimer chez l'homme, parce que tout l'homme, c'est le désir de recevoir. Et c'est pour ça que de manière naturelle, l'homme n'est pas capable de faire une mitzvah, un commandement, une action dans le but de donner. Mais, si... S'il atteint, par la force de Bina, par la force dans le but de donner, par la force de l'émir de Chassadim, par la croyance, il veut aller au-dessus de la connaissance, peu importe comment est-ce qu'on l'appelle, cette capacité-là. Alors, maintenant qu'il a cette capacité-là, ça dépend aussi par rapport à quelle grandeur est-ce qu'il se trouve dans cette correction-là. Il est capable de faire des mitzvot, des commandements. Et tous les 613 mitzvot, elles sont, ou plutôt les 620 mitzvot, se trouvent dans les 620 degrés.
5: Elle est à Efresh Benem.
0: L'écart entre eux, c'est sur quel désir de recevoir, général, l'homme peut recevoir l'action dans le but de donner. Afin d'arriver à cela, cette mitzvah, l'homme d'abord fait sur soi un tzimtzum, c'est-à-dire qu'il n'ait aucune tournure vers soi-même. Et si nous dit le balasoula, et si nous dit le rabash, que tous les plaisirs qui se trouvent dans ce monde-ci, tout en tout, toute la somme de toutes les régions de ce monde-ci, et dans les temps et dans les quantités et tout. Si on les rassemble, ils sont simplement comme une lumière fine par rapport au plaisir spirituel. C'est pour ça qu'ici on peut comprendre quelle force l'homme doit recevoir contre son désir de recevoir d'en haut afin de faire une action non dans le but de recevoir, mais pour faire une action de tzimtzum sur son désir de recevoir. Évidemment que ce n'est pas dans la capacité de l'homme, et ce n'est même pas en capacité de demander ces choses-là, mais il y a ici un calcul, ou comme on le fait avec l'enfant qui pleure, et les enfants, du fait qu'ils sont, depuis le début, obligés envers l'enfant, ils lui fournissent leur message. Donc, ça nous suffit un petit surmontement vers la bonne direction, et par rapport à ça, on reçoit une réponse et le fournissement des forces, des capacités pour avancer vers le but. Si vous avez des questions, allez-y. Oui. Oui, la question de Tzimtzoum. À quel... Le Rav. Le Tzimtzoum, c'est... Le Tzimtzoum, c'est le passage de la mer rouge. C'est-à-dire passer du travail du désir de donner au désir désir de recevoir au désir de donner. Et faire cette séparation entre les deux, c'est ce qui s'appelle le Tzimtzoum. C'est-à-dire la capacité de ne pas se tourner vers soi-même et de faire des calculs intérieurs. Maintenant, on ne sait pas comment. Mais à chaque fois que l'on fait quelque chose, voilà, par exemple, regarde les mêmes mouvements que je fais quand je parle. C'est à partir du désir de recevoir qui décide que maintenant, ce sera meilleur de faire ça, que ce sera plus, que ça fera plus plaisir, que ce sera meilleur, que ça donnera une meilleure réponse. Donc, tout ça, c'est le désir de recevoir qui décide. Donc, tout le Timsoum, à chaque degré, il dit, dans quelle profondeur de désir de recevoir est-ce que je me trouve, de par ma reconnaissance de soi. Et, dans cette mesure-là, je me domine moi-même, de telle sorte à ce que je ne reçoive pas en calcul mon gain à partir de l'action que je veux faire. C'est comme il dit. Dans la définition de ce que c'est que le Timsoum, il couvre son désir, même s'il aspire vraiment beaucoup. C'est-à-dire que le désir reste, mais je le domine. Je le restreins de son utilisation. Je ne le prends pas en compte dans le calcul.
5: Donc,
0: c'est-à-dire que dans le rosh du partsouf, je fais un calcul et je vois précisément à quel point est-ce que mon désir de recevoir est développé, que dans la mesure où je suis intéressé dans le but de recevoir. Et sur cela, je fais un timsoum et en cela, je commence à faire un calcul dans le but du Créateur. Et c'est ça l'action. Et dans chaque degré, on m'ouvre encore plus mon désir de recevoir, et en quantité et en qualité. Et donc je vois à quel point est-ce que mes pensées, elles sont tous composées dans le désir de recevoir, à quel point est-ce que mes calculs, que avant je ne les voyais pas comme ça, tellement fourni dans cette pensée pour soi-même, et c'est vraiment comme ça, dans toute la profondeur, dans toute l'âme, c'est comme ça. Et donc, chaque degré, c'est l'intention, c'est que à quel point est-ce que je vois, dans quelle mesure est-ce que je vois le fait que je ne pense qu'à moi-même, que je fais des calculs que pour moi-même, et ça dépend aussi des degrés de la viout. C'est-à-dire, à quel point est-ce que, disons comme ça, à quel point est-ce que les membres de mon corps pensent à soi-même, à quel point est-ce que chaque cellule pense à soi-même, etc. Si on imagine ça par rapport à ce qu'on a nous. Oui, la question du Timtsoum, c'est après que je sais comment aspirer selon le désir de recevoir pour remplir tous mes désirs, tous mes goûts. Après que je fais une action, où malgré cette aspiration, sur elle, j'aspire au Créateur pour travailler avec ses kélim à lui. Et il s'est écrit qu'il y a une position comme ça. D'abord, on doit voir qu'on est capable de faire le travail, mais en fait, à quelle étape vient le Timsoum, le Rav? L'étape du Timsoum, ça vient après la reconnaissance du mal, après la reconnaissance de l'homme dans sa perfection. C'est raconté dans l'histoire d'Égypte. Le Timtsoum, c'est une force d'en haut que l'homme reçoit, ou de par ses propres forces, il arrive à la reconnaissance du mal. Alors on lui dit, voilà, il a comme ça les sept ans de faim, après les sept ans de remplissage, et il est arrivé à tout un tas d'atteintes, de gains. Il voit le besoin en cela. Ensuite, il voit que son développement spirituel, c'est que chacun de ses désirs, c'est un désir de recevoir qui justement se sépare, qu'il n'est pas capable de faire quoi que ce soit, qu'il n'a plus de désir, que ce monde-ci est apathique et impossible d'y réussir, soi-disant. Et ça, c'est... Évidemment, l'intention ici, c'est que l'homme va contre ça, sinon ça veut juste dire qu'il

0: son voie du chemin. Et donc, on arrive à cet état de Pharaon. Alors vraiment, on reçoit des coups. C'est-à-dire que déjà, c'est pas que on était désespéré du travail, mais on entre dans des coups. Ou si ce n'était pas ces coups-là, malgré tout, on serait d'accord pour mourir en silence, comme on dit. Mais tout cela, c'est pour clarifier en nous le point de Moshe par rapport au point du Pharaon. Et en cela aussi, on comprend, on commence à fuir pendant ces 7 années de faim, comme on dit, de famine. Mais dans ces moments-là, vraiment, l'homme fait le travail où il ressent le besoin pour cet état qui est écrit là. Et voilà. Et donc après ce processus qui passe dans la position de Moshe par rapport à Pharaon, c'est comme si on fuit du Pharaon, et là l'homme a déjà quelque chose au-dessus de la connaissance. Il est d'accord pour fuir son désir de recevoir, simplement pour ne pas être avec lui. Dans la mesure où il reconnaît qu'il domine en lui, vraiment. Et ça, c'est encore avant le marsom. Hein? Parce qu'il reconnaît vraiment en lui tout le mal que le désir de recevoir lui a fait. Et alors il reçoit d'en haut de par cette la force du Tzimtzoum, de par le j'ai fait un effort et j'ai trouvé. Et la force du Tzimtzoum, on doit autant voir dans quel degré est-ce qu'il reçoit la force du Tzimtzoum où il sort d'Égypte. C'est dans le degré le plus bas par rapport au désir de recevoir. C'est-à-dire que c'est encore un désir de recevoir très bas. C'est voilà, par rapport à ce monti. Si on prend tous les convoisines de ce monti, alors c'est comme simplement une étincelle de lumière fine par rapport à ce qu'il y a dans la spiritualité. C'est pour ça qu'il nous manque encore le degré qu'on doit maintenir dans la spiritualité, même le degré le plus petit. Et ça, c'est ce dont on parle, on passe la mer Rouge, on passe les 40 jours dans le désert. Donc voilà, c'est vraiment la naissance du Massar. Donc qu'est-ce que tu veux dire? Je me suis posé la question, est-ce qu'il y a un certain ordre dans le travail? Est-ce qu'il y a des états, des étapes? Est-ce que, après qu'il n'est pas capable, l'homme, de faire son travail, après ça, il vient demander au Créateur de l'aide? Donc, en fait, dans tout cet enchaînement, quand est-ce que on commence à faire entrer ou dans quel état? Dans cet enchaînement, est-ce qu'on reçoit le Tzimtzoum? C'est-à-dire, c'est quoi la condition avant le Tzimtzoum? C'est quoi le facteur, en gros, pour demander le Tzimtzoum? Qu'est-ce qui cause l'homme de demander la force du Tzimtzoum? L'homme va demander le Tzimtzoum parce que il voit un petit peu en avant et un petit peu en arrière. C'est-à-dire que c'est comme sur un ordinateur. Tu as une fenêtre, tu peux aller en avant, tu peux aller en arrière. Donc, t'as comme ça tes données sur qu'est-ce que tu as besoin pour arriver au Tzimtzoum. Donc, te donner tes forces pour que tu... Donc, maintenant, comment est-ce que dans cet état précédent tu dois être pour que se passe le Tzimtzoum? Non, c'est dans l'état où tu sois comme Moshe par rapport à Pharaon, où tu vas révéler que justement tout le désir de recevoir est tellement mauvais et t'amène tellement de peine et de coups que t'as aucun autre choix que de fuir de lui. Et même fuir, tu n'es pas tellement capable parce que tu fuis, mais c'est une fuite qui ne te sépare pas de cette même intention. Parce que le désir de recevoir, c'est pas le désir de recevoir. Le pharaon, c'est l'intention dans le but de recevoir. Toutes les choses positives et négatives, en fait, c'est les intentions. Dans le but pour le créateur ou dans le but pour soi-même. Le désir de recevoir en soi, on n'en parle pas. On en parle seulement sa grandeur. Et donc, par rapport à la grandeur du créateur, on a la ligne droite, les qualités du créateur, entre guillemets, l'intention dans le but de donner, et par rapport à ce désir de recevoir, on a la ligne gauche avec le désir dans le but de recevoir. Voilà. Donc, ces deux lignes-là, elles doivent être dans la grandeur de tout le désir de recevoir dans ce monde-ci, et il y a besoin d'être dans une opposition intérieur de ça par rapport à ça, où tu pourras justement sortir de la domination de la ligne gauche par rapport à la droite qui se révèle. C'est ce qui s'appelle « Viens vers Pharaon », que Moshe par soi-même n'est pas capable de faire que faire ça. C'est Pharaon qui domine le désir en Égypte. Hein. Mais dans le fait que le Créateur vient ensemble avec Moshe, il illumine sur ce point-là à travers Moshe sur toute l'Égypte, et c'est pour ça qu'on a aussi cette notion de du peuple d'Israël. C'est-à-dire qu'on a des forces qui appartiennent au fait qu'on sorte maintenant de plus en plus en plus de discernement, on veut sortir d'Égypte. Voilà. Et sur cela a été fait Tzimtzum, la séparation entre eux et le pharaon et l'Égypte. Voilà ça. C'est le peuple d'Israël qui sort d'Égypte, c'est pas les Égyptiens ni quoi que ce soit. Tous les coups et tout ce qui passe, c'est seulement pour faire sortir, disons, les Galta Veinam qui sont intégrés dans l'Arab. Tzimtzum, ça se passe après la reconnaissance du mal, le Rav. Oui, le Tzimtzum, ça vient après la reconnaissance du mal, ou être dans ce coup avec l'intention dans le but de recevoir, c'est vraiment un coup. Ça se clarifie comme les 10 coups. Les 10 plaies. C'est tout? Oui. Jean, qu'est-ce que l'homme doit passer dans la journée? Le temps, il n'est pas dans la spiritualité. Combien de temps est-ce que l'homme doit avoir pour passer cet état en Égypte? Bon, c'est une bonne question, il a besoin de passer comme ça, voilà. Des bonnes années, des mauvaises années, donc. Justement, en fait, le fait que cette année vienne l'une après l'autre, c'est correct, mais aussi c'est pas correct. Parce qu'en fait, c'est quelque chose qui vient à chaque étape. Et donc, combien de temps, ça dépend de la mesure, de l'intensivité dans laquelle l'homme travaille, à quel point est-ce qu'il investit dans son chemin. Et ça peut... Tu peux faire ça prolonger pendant 200 ans, pendant plusieurs bonnes réincarnations, et pas seulement la réincarnation dans ce monde-ci. C'est-à-dire que c'est comme si tu avances, c'est comme si tu étudies, etc., mais tu peux quand même faire prolonger ça. Donc, bon. Ne pense pas que dans un instant, il y a quelque chose qui va se passer. Mais d'un côté, mais dans le même temps, à chaque instant, tu dois attendre, exiger ce salut. L'étudiant. Quelle vérification est-ce qu'on doit faire dans les 7 bonnes années et mauvaises années? L'homme commence à révéler son désir de recevoir, sa nature. À quel point est-ce que ce désir de recevoir le domine? À quel point est-ce que la domination et du désir de recevoir sur moi, c'est pour mon mal. Qu'est-ce que j'y perds? Ça se trouve que je gagne dans ce monde-ci et que je m'y arrange très bien, le désir de recevoir, mais en même temps, je perds la spiritualité. Si je commence à définir la spiritualité comme don, comme le rapprochement à la force du donneur, comment est-ce que je ressemblerai au donneur, là commence une mesure de l'intention de recevoir et qui point est-ce qu'elle est pour mon mal si je veux arriver à l'éternité et à la complétude. Et alors petit à petit, sera clarifié pour moi le fait que vraiment l'état dans lequel je veux arriver s'est inversé complètement de par rapport à ce que je me trouve maintenant. Et je ne l'aime pas. Cet état qui est appelé la spiritualité, je le haïs. Et comment est-ce que je peux le haïr? C'est seulement dans le but de donner comme ça, c'est... Bon. Comment est-ce que c'est possible que ça m'arrive une telle chose? Dans la mesure où l'homme fait de plus de calculs sur son âme, il voit qu'il pense que c'est pas quelque chose qui réussit. Donc, qu'est-ce qu'on doit faire? Encore une fois, on dirige l'homme vers la vérité. Que même dans un instant, on lui ouvre la vérité, et ensuite, dans quelques mois, ça le dévore, et il fuit cette pensée-là, mais en quelque sorte, ça travaille en lui. Et la prochaine fois, il aura déjà plus de capacité, il a un petit peu moins peur de tout ça. Et il est d'accord avec au moins 1% déjà. Et ensuite encore passe beaucoup de temps où de nouveau on a l'intention dans le but de donner. Et encore une fois, on y pense. Et de nouveau, il fuit toute cette pensée où on inclut tout le travail, la diffusion, les livres, le groupe, etc. Et donc, il se peut que vraiment, je le fasse tôt, mais seulement parce que ce sera un meilleur état pour moi. Qu'en fait, je donnerai tout, mais ce sera bien pour moi. C'est-à-dire qu'on étudie que sur les fonds qui se trouvent dans le désir de recevoir en lui-même, on rentre pas encore dans la spiritualité ici. On pense que la spiritualité, c'est bien du fait que sinon, on ne pourra pas fuir des coups. Donc, en fait, c'est entièrement matérialité encore. Mais peu importe comment ça sera, grâce à un tel travail, on se rapproche vers un état où je veux fuir de désir de recevoir, de ne pas penser à moi-même, du fait que la pensée la plus petite sur moi-même, ça mène à une grande peine. Vraiment une grande peine. C'est, j'ai peur de penser à moi-même. Comme l'homme qui, tu sais, comme ça, il est comme un kleptomane, tu sais. Et voilà, il aime voler. C'est comme ça dans sa nature. C'est, les gens, ils sont très très riches comme ça. Et ils viennent comme ça voler parce que ils peuvent pas faire quoi que ce soit d'autre. Ils ont beau avoir 1 million de dollars chez eux, mais ils n'ont pas de plaisir du fait que ils reçoivent comme ça d'honneur ces millions de dollars. Il est obligé de les voler. C'est vraiment ce que j'ai lu à propos de la femme de Ben Gurion, comme ça, qu'il y ait des personnes qui la gardaient pour que...
1: Adam
0: Donc, tu comprends, c'est l'homme arrive à un état où il a peur de voler, qu'il sait qu'il n'est pas capable de se maintenir soi-même. En tel point qu'arrive une telle peur où il est obligé de fuir, du désir de recevoir. Parce qu'autrement,

ce qu'il fait, il arrive à un état où il ne comprend pas du tout, qu'il ne connaît pas du tout, où il est embrouillé, confus, et après toutes les confusions, et le manque de trouvailles, il arrive à un nouvel état. Jusqu'au moment où justement l'homme cherche et attend que vienne une confusion, mais que ce soit un nouvel état. Et c'est le désir de recevoir, hein. C'est quand même le désir de recevoir qu'il veut. Et quand on arrive vraiment à la sortie d'Égypte, c'est ce qui s'appelle le miracle. Que là-bas, c'est une chose dans laquelle l'homme ne peut pas, il ne peut pas de par soi-même causer cet état, quoi que ce soit. Parce que vraiment, il est comme ça, entièrement dans le but de dans le désir de recevoir, qui est séparé du désir de donner. C'est vraiment la coupure d'Ein Sof, jusqu'au point de, et ils ont pris de l'absence. Et c'est ce qu'on appelle le passage de la mer Rouge. Et la mer Rouge, comme ça, c'est pas le petit désir de recevoir qui sépare entre nous et le monde spirituel. Mais c'est vraiment une mer, c'est-à-dire que c'est tout notre kli dans tous ces malchouyot, on lui révèle. Et ensuite, il le passe. Et c'est vraiment quelque chose qui est miraculeux, complètement. Les sept années, est-ce que ça a une certaine relation à la matérialité? Le Rav, ça n'a aucune relation à ce que tu passes matériellement. Tu peux être comme ça, sept années... perdu dans tes affaires, dans les bonnes années, et justement dans les sept mauvaises années, tu peux être dans le ressenti de la vérité. Il n'y a aucun lien. C'est quoi le rôle du point dans le cœur? Le Rav. Le point dans le cœur, il doit tout le temps grandir, à partir du lien de l'homme avec l'environnement qu'il construit. C'est-à-dire, comment est-ce que je peux traduire, comment est-ce que je peux travailler avec la société, avec l'environnement? Plus il a un environnement spirituel, le point dans le cœur grandit. Oui, vas-y, Léo. Vas-y, tiens. Page 42, troisième paragraphe. Il écrit une chose que je comprends pas très bien. Et du fait de cela, il y a une réalité. Et l'homme fait des exercices matériels sur ses convoitises. Et ensuite, il peut sortir déjà des désirs de recevoir. Donc, qu'est-ce qu'il voulait dire ici? Ça veut dire quoi? Des exercices sur les convoitises matérielles, ici. C'est quoi? Le fait qu'on parle, le fait qu'on a besoin de penser à l'ami, par exemple, au groupe, au fait de donner à l'ami, c'est-à-dire vivre ses désirs, lui donner de la joie, c'est pas pour qu'on ait comme ça simplement quelque chose de sympa dans des barouch, mais pour vraiment vérifier selon cela, à quel point est-ce que je suis éloigné du désir de donner vraiment, à quel point est-ce que cette idée m'est haïssable, à quel point est-ce que je dois m'efforcer par de force cette expression du but de donner, de vivre dans des désirs qui sont en dehors de moi, en dehors de mes sens. Et donc, à partir de ces exercices, on étudie, on apprend. Il dit que... Il n'y a plus de son.

0: Oui, les amis, essayons de résumer jusqu'ici ce qu'on a entendu jusque-là. On a parlé du tzum, du fait que le tzum, c'est qu'il reste en son désir, même s'il aspire vraiment beaucoup. Et c'est vraiment ce que le Rav a expliqué, que cette notion du désir de recevoir pour soi-même, ça m'est révélé à mon âme, et ça m'est révélé à quel point est-ce que mon désir et mon âme est complexe et composée du désir de recevoir, et que j'ai besoin de tzimtzum. Voilà, on a cette année de remplissage, cette année de faim, et ensuite on vient à la sortie d'Égypte, et on peut faire un peu de but de donner. Oui, on a besoin d'une de l'importance et du désir, on a besoin de faire grandir le point dans le cœur qui est plus bas et qui a besoin de plus de développement. Oui, et l'agrandissement du désir de recevoir, c'est grâce à des exercices. Et le principal des exercices, c'est donner à l'ami, aux amis. Et cette forme-là, ça nous révèle petit à petit et graduellement le véritable notion du désir de donner, qui prend beaucoup de temps à l'homme pour se rapprocher de cet état. Et à chaque fois, c'est important aussi qu'il ait comme ça un cadre qui lui permette de soi-disant fuir de ce cadre, de ce travail intérieur, mais c'est pas vraiment fuir, c'est comme ça. Les livres, la société, toutes ces choses-là qui gardent l'homme, mais en fait, à chaque fois, il a besoin de revenir à son concept intérieur de ce que c'est que vraiment dans le but de donner. Oui, on a parlé aussi du tzimtzum, du fait que le tzimtzum vient après la reconnaissance du mal, ou être dans le but de recevoir, c'est une mort pour moi. Et l'avancement de l'homme dépend de son intensité, à quel point est-ce qu'il investit, à quel point est-ce qu'il s'inclut dans l'expérience du groupe et dans la société et dans l'étude. Comment est-ce qu'on a de la force pour le tzimtzum? Le Rav a dit, on te donnera d'en haut des forces à condition que tu te prépareras et que tu demanderas ces forces pour les révéler, pour que tu en aies besoin. Et maintenant, on revient au cours, au point où on s'est arrêté. Oui, vas-y, Lior. Lior, oui, vas-y. Donc, l'étudiant. Donc, page 42, il nous dit, troisième paragraphe. Et du fait de cela, il y a une réalité où l'homme fait des exercices sur ses convoitises matérielles, et ensuite il peut déjà sortir dans l'aspect de tzimtzum et de l'aspect de tzimtzum et de dissimulation dans cette mesure-là. Donc, qu'est-ce qu'il voulait dire ici? C'est quoi ces exercices sur les convoitises matérielles?
1: Le fait
0: qu'on parle du fait qu'on doit penser à l'ami, au groupe, au fait de donner à l'ami, c'est-à-dire vivre ses désirs, lui faire de la joie. C'est pas comme ça pour qu'on s'amuse dans des barours, mais pour vérifier, selon cela, à quel point est-ce que je suis loin, éloigné vraiment du désir de donner, à quel point est-ce que c'est quelque chose qui m'est haïssable, à quel point est-ce que je dois me faire par force toutes ces expressions du désir dans le but de donner, soi-disant. d'être dans un désir en dehors de moi, pas à l'intérieur de moi.
1: À
0: partir de ces exercices, on apprend. Il nous dit que ensuite il peut sortir de l'aspect du timtum et de simulation dans cette mesure-là, dans la mesure où il reçoit le plaisir et le bien dans le but de donner. Donc, en fait, grâce à cet exercice, il dit où est-ce qu'il se trouve. On ne dit pas que vraiment il veut déjà commencer à donner. Hein? C'est évidemment que l'homme n'est pas capable de faire une telle chose de par soi-même. Il n'y a aucune action qu'on n'achève de par nous-mêmes. Nous, on doit essayer de s'efforcer par soi-même. Et alors, à un moment où, à chaque fois, il pousse vraiment pour faire et qu'il ne réussit pas, alors ça lui est révélé que le créateur doit être partenaire et il doit être l'acteur principal. Oui, vas-y. Question. Ça veut dire quoi que... On n'a pas entendu. Que le créateur aide avec une âme sainte. Le créateur aide avec une âme sainte. C'est-à-dire que plus on pousse, en fait, il doit y avoir une force qui est au-dessus de la force humaine, qui en fait, ce sur quoi on presse, ce sur quoi on pousse, c'est quelque chose qui n'est pas pertinent à notre réalité. C'est quelque chose par-delà le marsom. C'est vraiment comme ça une inversion dans la pensée, dans la planification. C'est vraiment un homme inverse que j'ai vu, comme on dit. Alors, ça nous est révélé que ce que l'on peut faire, ce qui peut faire cette action, c'est la force supérieure, le saint béni soit-il, le créateur. En quoi? En ce qu'il donne une âme sainte. Vraiment, il donne d'autres forces, d'autres pensées, des choses qu'on n'avait pas avant. C'est ce qu'on appelle une âme sainte, une nouvelle âme. L'âme sainte, c'est-à-dire que au lieu d'avoir cette nature avec laquelle on était créé dans le but de recevoir, maintenant il donne une nature dans le but de donner. C'est ce qui s'appelle une âme sainte. Maintenant l'homme reçoit des forces dans le but de donner. Oui. L'étudiant. Et est-ce qu'on peut le faire appartenir à un certain kabbaliste qui y avait avant? Le Rav. Non. Ici, la question, c'est seulement entre l'homme et le créateur. C'est tout. Il n'y a pas ici d'enseignant, il n'y a pas ici de groupe, il n'y a rien. L'enseignant, le groupe, c'est les moyens qui ramènent l'homme au lien avec le créateur, et c'est tout. Il est toujours obligé de tout le temps de se soutenir, tout le temps de rester en lien avec eux. Mais la notion ici, c'est le colis de l'âme de l'homme qui est entre l'homme et le créateur, et rien de plus. Question. Ok, mais donc, il y a ces exercices de Shlavei HaSulam, du Rabash. C'est quoi la différence entre le fait qu'on étudie les écrits du Rabash et l'étude des différentes? C'est que chaque cours doit être séparé en la partie du travail, le ressenti, faire diriger notre pensée à qu'est-ce qu'on doit chercher, comme ça nous équilibrer, nous mettre face à ce problème, face à ce but. Et c'est pour ça que on lit d'abord les écrits du Rabash qui nous a écrit pour les étudiants, et ensuite on passe à l'étude des différentes. Après cela, que je sais qu'est-ce que je veux de la vie, à partir de mon éveil dans cette position. Alors, je dois arriver à ce remède qui va vraiment m'aider à arriver à cela. C'est-à-dire, c'est la première partie, c'est la clarification du diagnostic. Et ensuite, c'est la deuxième partie, c'est le remède. C'est-à-dire que dans tous ces étages doit être dans la joie et dans la peine et dans ci, dans ça, en fait, tous ces ressentis, ils vont être négatifs sur ce que je n'ai pas, sur ce à quoi j'arrive pas, sur ce que je veux. Voilà, c'est des ressentis soi-disant négatifs. C'est la révélation du manque. Une fois que j'ai ce manque, j'arrive à l'étude pour que le docteur me donne le remède, c'est-à-dire la lumière qui ramène vers le bien. Et donc là, j'ai avec quoi me relationner à l'étude. Et donc, cette attitude par rapport au cours, je demande la correction. Et donc, en fait, toute cette sagesse que se donne, c'est simplement complètement extérieur. Mais c'est vraiment juste pour que cet animal puisse se relier intérieurement avec cette force et qu'il puisse l'exiger pour se corriger. Question. C'est quoi la différence entre les auteurs? C'est quoi la différence entre les auteurs? Le Gula Salam, il y écrit. C'est-à-dire une différence entre les auteurs en ce qu'ils ont écrit d'une manière extérieure et d'une manière intérieure. Il y a une différence dans la langue, dans ce qu'ils ont écrit. Évidemment, tu parles des kabbalistes quand tu dis auteur. Hein. Donc, de chacun dans son degré, chacun dans son caractère, dans la forme de la révélation et dans la mesure de la révélation. Et donc, c'est pour ça que on a besoin d'apprendre seulement d'une âme spéciale, qui est l'âme de Rajbi, du Hari, Ashlag. Voilà. Qui est la même âme qui se réincarne et qui s'est révélée dans ce monde-ci en trois temps, voilà, trois périodes, dans cette même méthode où on révèle la méthode de la correction. Voilà. Et tout le reste des kabbalistes, le Bala Sulam, il écrit que peut-être qu'ils ont été bien plus grands que Rabbi Akiva. Par exemple, Rabbi Akiva par rapport à Rabbi Shimon. Et après, il y en a même encore plus que Rabbi Akiva. Ça se trouve, ils étaient bien plus grands. Mais ils n'étaient pas envoyés ici pour être nos enseignants. C'est tout. C'est pour ça qu'on a besoin d'étudier des livres à eux. C'est tout. Je ne sais pas trop qu'est-ce qu'encore tu es en train d'essayer de clarifier comme ça à partir de ton intellect comme ça brûlant. Voilà, t'es très intelligent, voilà. Mais là, tiens. À travers quoi est-ce qu'on peut connecter cette chose-là que comment relier le fait que ce que je ressens à bonne question. Comment relier cette étude de, par exemple, les actions de Abba Veim à tout ce qui me manque? Donc, en fait, tu étudies dans tes actions ce qui se passe à l'intérieur de toi. Donc, quoi, disons, qui monte à Abba Veim, c'est la partie des idées données qui maintenant et se corrige par les forces du don de Bina, qui est la force supérieure, et qui est justement ce même désir de recevoir qui se relie et qui reçoit une intention dans le but de donner. Et en ça, tu vois vraiment voir en chaque action une action. Mais on ne va pas commencer maintenant essayer d'interpréter le talent des différentes. Qu'est-ce que c'est que ce désir de recevoir? Maintenant, quel est le désir de recevoir? Ce qu'on reçoit? Ça, on n'est pas capable de le faire. Si tu seras dans ce degré, alors tu le ressentiras en toi, ce qui se passe sur toi, justement. Donc, en fait, le fait que tu dis l'étude des différents d'une telle sorte que ce que tu lis se passe aussi en toi, ou alors ce qui se passe en toi, tu le trouveras aussi dans ta race, c'est ce qu'on appelle l'âme de l'homme l'enseignera. Mais pour l'instant, tu lis ces actions-là, et comment est-ce qu'elle passe dans ton âme, mais tu es dans le manque de reconnaissance, tu ne sais pas que ça se passe en toi. Et alors, à partir de ces mêmes actions que tu ne ressens pas, mais que tu veux arriver à un tel état, alors tu aspires, tu prends un petit peu d'illumination dans ton désir de recevoir. C'est, donc, ton aspiration vers le fait d'être dans cette action, c'est ce qui te donne l'illumination de loin, c'est-à-dire que de loin tu captes cette chose-là, et alors petit à petit cette lumière environnante elle te sanctifie, te rend un petit peu plus propre, te corrige un petit peu, encore un petit peu, encore un peu, encore un peu. L'étudiant, ça veut dire que en fait tout ce processus, c'est-à-dire que tout ce que je lis maintenant dans TAS, c'est, j'en ai besoin comme ça intérieurement. Alors, toute notre âme, elle se trouve dans l'adhésion avec le Créateur dans le degré le plus haut possible. Et aussi, elle se trouve dans tout le reste des états, du degré final jusqu'au degré le plus bas dans lequel je me trouve maintenant. Voilà. Donc, si je prends un certain livre qui parle de mon âme d'une certaine manière spirituelle et que je veux vraiment vivre comme il l'écrit maintenant dans la préface à l'étude des Sphérot, dans le point 155, qu'on ne comprend pas et qu'on ne sait pas et qu'on aspire à comprendre. Voilà, ça veut dire se connecter, c'est être connecté à cela par le ressenti, vraiment, par le sens. Et donc, en cela, tu rapproches la chose, tu veux que ça se passe, tu veux. Et donc, en cela, ton désir vraiment, il attire de là-bas quelque chose vers toi. C'est tout. C'est l'action active de l'homme, la seule qui puisse être. Et le résultat de ça, c'est que tu te rapproches de ce même état. Mais donc, en fait, c'est quoi cet état? Cet état, c'est un état de don à toi vers l'autrui sans quelconque tournure vers toi-même. C'est vraiment un état spirituel. Donc, pour penser à ça, tu as besoin de te faire tourner un petit peu intérieurement. Comme ça, te rapprocher vers ça. Et pas que tu puisses faire ça comme ça dans ton business ou quoi, mais c'est que ta direction doit vraiment être de manière constante vers cet état que tu veux attirer et que tu penses comment vraiment l'attirer. Et c'est pour ça qu'avant l'étude, on lit tout le temps plein d'articles. Qu'est-ce que c'est que la spiritualité? Qu'est-ce que c'est que l'état spirituel? Que c'est pas moi qui ai maintenant encore quelques zéros dans ma banque, hein? C'est moi qui, justement à l'inverse, j'ai devant moi quelques zéros. Tu sais comment est-ce qu'il est écrit dans l'article? De là où l'homme met les zéros. Avant lui ou après? Avant le 1 ou après le 1? Par rapport à lui. Donc, je comprends que je ne suis pas capable de faire de moi plus petit, je ne suis pas capable de donner, je ne suis pas capable de penser. Et si je veux clarifier ce que c'est que précisément ce degré-là, et que je pense à propos d'elle pendant l'étude, mais que je pense à la bonne définition sur ce que c'est que ça s'appelle que donner, et en cela, je rapproche cet état-là. C'est ce qu'écrit le Baal HaSulam dans la préface à l'étude différente de comment est-ce qu'on doit étudier. Donc il dit que les définitions dans les mots ils doivent être vraiment comme dans une boîte dans l'intellect. Pourquoi? C'est pour que tu ne t'imagines pas comme ça une sorte de de qualités, d'attributs, des sens du mot qui différent par rapport à ce qu'il explique. Mais que ce soit vraiment clair pour pas qu'on parle du don, que ce soit vraiment quelque chose de très très clair pour toi. Que quand on parle d'une action spirituelle, que ce soit clair pour toi. Que ici, on parle de quelque chose qui est en dehors de moi. Et c'est pour ça qu'on a besoin de vraiment bien bien lire la définition et vraiment de se rappeler par cœur. Pourquoi par cœur? C'est-à-dire pour que ce soit au-dessus de l'idée de recevoir, mais que vraiment ce soit tout le temps prêt pour l'utilisation d'une manière correcte. Parce que tout le temps, on inverse l'explication des mots. Oui. Si le désir de recevoir est d'accord pour faire un certain travail, alors il soit une récompense. Mais on a déjà une certaine récompense. Donc, toute étude, toute action, tout travail, le désir de recevoir s'imagine une certaine récompense. Donc tu te poses la question de quelle récompense est-ce qu'on doit s'imaginer. On ne peut pas choisir la récompense. Ça dépend déjà de ton clé dans lequel tu te trouves. Mais qu'est-ce que ça s'appelle la récompense dans la spiritualité? On ne sait pas. On ne sait pas décrire. Tu peux dire simplement comme c'est des mots comme ça. Voilà, que de faire du bien au Créateur, ce sera une récompense. Comment est-ce que c'est possible? Comment est-ce que j'ai recevrai du plaisir? Le fait qu'un clé extérieur à moi se remplisse. Voilà, donc c'est pas quelque chose qu'on a notre possibilité. Donc comment est-ce qu'on a un plaisir à partir de l'adhésion. Donc voilà, on n'est pas vraiment capable de ressentir ces actions en nous. Pour l'instant, pas encore. L'adhésion. Mais donc, comment est-ce qu'on veuille faire ça? Vouloir changer la récompense, c'est seulement à partir des coups. Il n'y a vraiment aucune autre solution. Seulement on doit travailler avec eux de manière plus rapide, et ça c'est possible si l'homme est capable de supporter, de tolérer, et de les tolérer, de les supporter, c'est possible si tu les inverses de souffrance animale en souffrance de l'âme, parce que les souffrances comme ça de l'animal, elles sont vraiment prolongées sur le long terme, et tu es vraiment plongé. Mais le problème, c'est que tu ne peux pas rester dans ces souffrances. Tu dois vraiment augmenter la qualité des coups, de la matérialité à la spiritualité. Et donc, ce coup, s'il devient spirituel, qu'il devient de l'âme, et ce sera comme 1000 coups animaux, bestiaux. Mais c'est en cela que tu accélères le temps. C'est en fait des coups qualitatifs. C'est au lieu d'avoir des coups quantitatifs. Et donc, on passe d'un coup matériel à un coup spirituel seulement dans le fait qu'on clarifie avec précision. Comment on va dire? Donc, on commence à clarifier avec précision. Comment te diriger vers l'amour d'autrui? Que vraiment dans l'amour d'autrui, je puisse supporter le fait que je n'ai pas ce même amour, et qu'alors déjà je passe des coups d'un degré matériel à un degré spirituel. C'est-à-dire vraiment de l'un à l'autre, je passe. Donc, qu'est-ce que je veux dire en fait? C'est que cette notion de compression du temps, c'est la compression du temps, c'est quelque chose qui nous fait passer de la quantité à la qualité. À chaque fois, le coup doit être plus qualitatif, de plus en plus dirigé vers le but, de plus en plus pour que je me demande qu'est-ce que c'est que la spiritualité. Vraiment, pour que je vois à quel point est-ce que la définition de la spiritualité, c'est pas pour moi, c'est vraiment opposé à moi. À quel point est-ce que je suis pas en cela et que je le ressens entre mon coup et qu'en cela, j'utilise beaucoup de temps et je compresse beaucoup le temps et je passe à travers beaucoup de coups animaux. Donc en fait, cette concentration et cette attention et mon action, c'est vraiment un processus avec le Créateur. C'est vraiment... En cette action, il y a tout. Voilà. Simplement le Créateur. C'est qui le Créateur? Tu comprends? Est-ce que c'est celui comme ça qui donne des cadeaux? Ou est-ce que c'est celui qui donne comme ça un désir de donner, une force de donner complètement séparée du désir de recevoir qu'il est... que j'en ai, c'est vraiment cette clarification, c'est ce qui me fait passer de la qualité, de la quantité à la qualité. Et si ce n'est pas ça, alors il n'y a pas de compression du temps. Il n'y a pas. On passe comme ça des années, comme si tout revient. Oui. Donc, j'ai compris, je ne sais pas si c'est correct, qu'en fait le travail, c'est que dans la matérialité, le Créateur donne des coups et ça nous fait arrêter de ressentir ce monde. Le Créateur donne des coups selon la capacité de l'homme à les supporter, à la tolérer. C'est-à-dire, plus l'homme est dirigé vers la vérité, plus il s'est préparé à voir la vérité avec la société, avec la famille, avec sa préparation intérieure. Plus il s'est préparé, alors plus on lui montre qu'il ne se trouve pas en cela. Et dans la mesure où il ne fuira pas, c'est ce qu'on appelle qu'il est la capacité à supporter, à tolérer ça. Et si l'homme ne ressent pas encore que ça lui a été ouvert, développé ce mal, alors il n'a pas encore la capacité de supporter, de tolérer ça. Et donc le Créateur, comme ça, il est doux avec lui et il attend jusqu'à ce que le Créateur, ce que l'homme se prépare vraiment à se rapprocher de la vérité. C'est vraiment, il faut comprendre que tout notre chemin, c'est l'inverse de tout ce que l'on veut dans le désir de recevoir du manière matérielle. Et il n'y a rien ici, quoi que ce soit, qui puisse être comme expliqué chez nous comme bon dans le désir de recevoir. Mais vraiment, petit à petit, on le révèle. Mais maintenant, ce que je dis, on n'a pas l'impression que c'est comme ça. Malgré tout, comme ça, bon, ok. Donc, je vais donner un petit peu de quoi donner, mais je perds ici, mais je gagne ici. Donc, en fait, notre désir de recevoir, il cherche autant son intérêt, ce n'est pas un coup, ça. Le coup, c'est... Ça veut dire que tu ne peux pas le justifier et tu ne peux pas donner quelconque réponse au désir. Bon. Allons étudier.
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2: כן, רב התייחס לעניין הזה של סדר הלימוד, נשאל לגבי סדר הלימוד, אז הסדר הלימוד מתחלק לשניים, בירור המחלה, שבתחילת השיעור, שיעורי מאמרי רבה, שאנחנו לומדים על עניין המוחה וליבה, הרגשות, מה שחסר לנו, מילוי החיסרון, ושזה בעצם בירור המחלה, וההמשך...
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2: בעצם הריפוי
0: C'est justement cette Shmita, c'est le remède où on veut attirer cet état très très élevé dont le Bala Sulam parle, et à partir de notre attirance vers l'état supérieur, en fait on attire sur nous aussi la lumière qui amène vers le bien, et aussi la relation par rapport à la force supérieure qui prépare l'homme et qui développe son désir de recevoir, qui lui ouvre son désir de recevoir seulement dans la mesure où il peut supporter. Quelle mesure de mal est-ce qu'il est capable de supporter? Et donc là aussi, le Rav, il nous... On a dit qu'on a beau se faire une belle histoire, le désir de recevoir, et c'est pas vraiment où est-ce qu'il va. C'est pour ça que le processus est un processus graduel, dans la mesure où on peut supporter, c'est là où on peut avancer. Oui, c'est nous qui devons passer de la souffrance matérielle à une souffrance spirituelle, du plus qualitative, pour que vraiment on puisse aller encore d'un degré en degré. Et ça, on peut le faire si on se dirige tout le temps à faire nos actions qui se trouvent déjà dans l'adhésion et dans la connexion avec le Créateur, et de me connecter à cette action que je fais au Créateur. Et toute la difficulté de cette connexion entre ces points-là, c'est de clarifier correctement qui est le Créateur. Est-ce que c'est celui qui va me remplir maintenant, ou est-ce que c'est le don net, pur, sans intérêt pour soi? Oui, le Rav a dit que la direction doit être de manière constante vers l'état spirituel, que tu le veuilles, et que tu puisses le recevoir vers toi d'une manière ou d'autre. Oui, et le Rav nous a donné une explication sublime sur comment est-ce qu'on peut monter sur l'échelle spirituelle de telle sorte à ce qu'on ne connaisse pas du tout le degré prochain. Le Rav a dit que toute notre âme se trouve dans l'adhésion avec le Créateur de la manière la plus haute possible, et là aussi, elle passe à travers toutes sortes d'états, et de degré en degré jusqu'à, et de degré le plus final jusqu'au degré du début dans lequel on se trouve maintenant. Je pense que tout ce cours, c'était comme ça autour de ce point de la sortie d'Égypte, même simplement dans une mesure où ce désir de recevoir, cette reconnaissance du mal, c'est ce qui nous aide. Ça nous développe un désir pour de fuir de ça. Et en fait, la lumière, elle fait vraiment, elle agit, elle donne la force pour agir comme ça. Vraiment beaucoup de discernement.
3: בזה שאתה לא בדיוק יודע ומרגיש ופה ושם וזה אז הבלבול הזה
0: le fait que tu ne ressens pas ça, c'est à cause de la confusion quand on arrive dans le prochain degré. Donc en fait, il ne faut vraiment pas avoir peur de ça, il faut vraiment les inviter, ces états-là. Et à partir de ces états-là, on invite aussi tout ce que les amis ont trouvé.
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1: Bonjour les amis, chers amis. Après ce cours avec le Rav, d'une manière vraiment complète, parfaite, on rentre dans l'étude des Sefirot. Vraiment, on a reçu un point très précis sur pourquoi est-ce qu'on étudie maintenant l'étude des Sefirot et comment se rapporter à l'étude des Sefirot et comment est-ce que le Rabash nous a préparé, nous a éliminé toutes sortes de besoins, de manques, de ressentis. Tout ça, on a besoin de l'utiliser pour la réception du remède, pour la réception de la lumière qui rentre vers le bien à travers l'étude des Sefirot. Maintenant, lisons dans les paroles du Rav. On l'a aussi dans les sous-titres. C'est vraiment un extrait dans le cours qu'on vient d'avoir. Donc, il a dit comme ça. Donc, toi, tu lis à propos de ces actions qui passent dans ton âme. Mais tu es dans un manque de reconnaissance. Tu ne ressens pas qu'il passe en toi. Et alors, de ces mêmes actions que tu ne ressens pas, mais que tu veux arriver à leur ressenti, alors tu y aspires, tu y captes un petit peu d'illumination. C'est ce qui s'appelle que la lumière environnante vient à toi. C'est pas qu'elle vient et part ou descend ou monte, mais ton attirance vers cet état, cesse à être dans cette action, c'est ce qui t'aide à avoir une action de là-bas. C'est comme si tu acquiers cet état de loin. C'est que la lumière environnante vient à toi. Et alors, petit à petit, cette lumière environnante, elle te sanctifie, elle te rend plus propre. Et comme ça, elle te corrige, elle te rapproche. Et donc, ça, comme encore un peu, encore un peu, encore un peu. Et donc, avant qu'on rentre en cours, lisons le point. La lettre D, donc dans l'étude des Sefirot, volume 1, partie 1, chapitre 1, dans les paroles du Hari, lettre D. Sous-titre, l'espace qui resta après la restriction était circulaire. Et alors il resta un lieu libre et de l'air, et un espace vide à partir du point central même. Et voici que cette restriction-là fut d'une égalité unique autour de ce point central vide, de sorte que le lieu de cet espace-là était circulaire de tous ses côtés, dans une homogénéité complète, et il n'était pas sous la forme d'un carré à un angle droit, car même Sof se restreignit sous l'aspect de cercle, dans une seule égalité unique, dans tous les côtés. Donc maintenant, on rentrera au cours du Rav, on se rapportera au petit point 100 qui se trouve, qui se rapporte au cercle de tous ses côtés, circulaire de tous ses côtés, point 100, on rentre dans le cours et rappelons-nous vraiment que dans ce cours, on attire la lumière qui nous ramène vers la correction. Et le livre des jeux des Sefirot, petit point 100, qui clarifie le cercle circulaire de tous ses côtés. Explication, car nécessairement une certaine forme a été faite ici à côté du Tzimtzum. Et bien que le Tzimtzum ait eu lieu dans l'égalité, et non à cause d'une disparité de forme. Cependant, après le Tzimtzum et le retrait de la lumière de ce point central-là, il s'est révélé que la lumière supérieure n'est pas apte à adhérer à elle à cause de la forme, de la grandeur de la réception qui s'y trouve. Et puisque cela, à cause de la forme, de la grandeur de la réception qui s'y trouve, et puisque cela a été révélé, alors elle est tombée du degré qu'elle avait dans Ensof. Et si c'est ainsi, elle est déjà considérée comme un aspect de sauf, ce qui signifie une telle aviut qu'il n'est pas plus bas qu'elle. Et c'est de ce fait que seul ce point central est resté un espace libre qui n'est pas apte à la réception de la lumière, à la revêtissement de la lumière. Donc en fait, toute la propagation précédente dans le point d'avant, c'est qu'en fait, elle a ressenti le changement de la lumière qui agit autour d'elle, et ce ressenti qui naît dans ce point-là, dans le dernier prénom de tête, c'est ce qui nous amène à ce point central, et ce point-là, c'est ce ressenti qui appartient à la créature. Maintenant, ce qu'il nous dit, c'est que de manière nécessaire, on a une image sur le Tzimtzum. Donc en fait, cette image, on a besoin de comprendre qu'en fait, c'est la relation spéciale entre les qualités. C'est comme ça qu'on les dessine en une certaine image. Parce que dans la spiritualité, il n'y a pas d'image et il n'y a pas de dessin, et c'est impossible de vraiment dessiner les choses spirituelles. Ce qu'on fait, c'est simplement, on dessine les forces, les qualités qu'il y a en elles, dans ces mêmes choses spirituelles. Et donc, aucune image, évidemment, on peut vraiment décrire, mais simplement, on prend dans notre monde des images de ce que c'est que le cercle. Donc c'est pour ça qu'on le dessine comme un cercle. Mais c'est pas une définition. Et on le fait appartenir à la spiritualité. Donc, par exemple, dans notre monde, on prend aussi la définition de ce que c'est qu'un carré et on le fait appartenir à la spiritualité. Donc, en fait, c'est rien de plus que simplement la relation entre les qualités et les forces. Vraiment rien d'autre. C'est seulement ça. Quand je dis la supérieure et l'inférieure, c'est simplement que je veux dire qu'il y en a un qui est dans la spiritualité qui s'appelle plus élevé que l'autre, et l'autre est plus bas. Qu'est-ce que c'est plus haut que plus bas? Ça veut dire que, pour moi, c'est selon la hauteur dans notre monde. Et dans la spiritualité, c'est plus haut, c'est plus grand dans la qualité du don. Donc à chaque fois, j'ai besoin de voir ces dessins et les diriger seulement et uniquement selon les définitions spirituelles. Tout ce qui est lignes, cercles, surfaces, etc., toutes ces choses-là, l'homme est obligé, quand il regarde ces dessins-là, il y en aura encore beaucoup de personnes qui disent tout le temps qu'en fait on matérialise la Kabbalah à cause du fait qu'on dessine tout le temps, mais c'est simplement à cause du manque de compréhension que en fait dans nos dessins on ne fait que de dessiner la relation entre les qualités. Et si ils prennent mes livres, ils verront à quel point est-ce qu'il y a là-bas de dessins que le rabbin lui-même a dessiné, et à quel point est-ce que des dessins aussi on a du balas sous la main. Et même les kabbalistes précédents, en vérité, on les a décidés. Et donc, même dans le Sefer Yetzira, il y a déjà des dessins. Hein? Donc voilà, il faut comprendre qu'on ne parle pas de forme géométrique, mais de la relation entre les forces. Le rabbach, des fois on dit que le rabbach il a vu comme ça une image avec des sphirotes, et tout d'un coup il s'est déjà. Il a fermé les yeux. Ah oui, ça c'était quand j'étais à Berg, dans les années 80, quelque chose comme ça. 1980, peut-être même 79. C'est en fait, il est parti d'Israël, il est parti aux États-Unis. Et j'ai dit au Rebbe, peut-être qu'on va essayer d'y rentrer, de donner comme ça des cours. Justement, j'y pensais même pas encore à les attirer vers nous. Mais simplement, je pensais que c'était des jeunes gars qu'on pouvait, on pouvait leur donner des cours. Donc, mais même si c'était en effet des la Kabbale et que on apprécie pas le rabâche là-bas, le rabâche a dit ok. Et il m'a demandé c'est quoi son aura. Donc j'y suis allé là-bas, j'ai pris quelques prospectus. Et déjà le premier prospectus qu'il a ouvert, il a vu comme ça le corps, tu sais, quand dans le cercle là-bas, comme c'est dessiné, avec Keteron et Binet Tifer, etc. Tout d'un coup il a fermé les yeux, il a dit bon, c'est interdit de regarder vos ça. Et bon, j'étais impressionné. C'est quoi, c'est qu'est-ce qu'il t'a dit ici? C'est Léonard de Vinci, ce dessin-là. Bon. Mais c'est juste qu'ils ont mis encore des sirotes dessus. Bon, voilà. Bon, ils ont mis des sirotes. Bon, qu'est-ce qu'on peut y faire? Bon. Mais en fait, c'est que vraiment, c'est interdit de le regarder parce que, en fait, en cela, tu acquiers cette méthode qui peut faire appartenir l'âme au corps. Comme si l'âme se trouve dans le corps, comme ça, dans un certain endroit. De là, ensuite, après, ils vont vérifier comme ça le corps. Voilà. Est-ce que mon âme, tout va bien selon mon corps? Bon, vous rigolez, mais c'est vraiment pas des blagues. C'est vraiment comme ça. Et c'est comme la Chassidut le dit. Voilà, comme ça, en dessous du tabour, c'est déjà l'impureté. Au-dessus du tabour, au-dessus du nombril, c'est la gdusha. En dessous du nombril, c'est l'impureté, etc. C'est-à-dire que, en fait, s'il y a des signes pour la Kdusha, et que tu sais que c'est des signes que tu te rapportes à ça, comme dans notre monde, pour donner des allusions par rapport à ta tendance vers la spiritualité, c'est déjà autre chose. C'est à cela que les pères de la Chassidoute voulaient se diriger. Qu'en fait, ils ont basé la Chassidoute sur de nouvelles coutumes qu'il n'y avait pas en Israël avant. Oui. À marcher avec toutes sortes de choses, faire toutes ces actions. Voilà. C'est pour donner des allusions à l'homme par rapport aux actions spirituelles. Après, ils l'ont sanctifié pour eux-mêmes, comme ça, au lieu de voir les actions spirituelles vers lesquelles on doit aspirer à arriver. C'est simplement les actions elles-mêmes qui sont devenues saintes. Bon, c'est ça le problème. Donc, maintenant que le rabâche a vu, voilà, ce dessin, voilà, tout d'un coup, il a fermé les yeux, il a dit, c'est interdit de voir ça. Et bon, c'est pas quelque chose qui est important. Voilà, il y a quelqu'un qui est comme ça, qui a relié la Chassidut à la Kabbale, il m'a dit, bon, va quand même là-bas et essaie de voir. Et donc, voilà, j'y suis allé et je leur ai donné des cours. Ptira. Voilà. Eux, ils voulaient étudier juste Ptira. Mais moi, en même temps, avec Ptira, je leur ai donné quelques discernements. Et le plus important, c'est que je leur ai brisé leur compréhension sur la Torah, le Créateur et Israël sont un. Dans la Kabbale pour les débutants. C'est-à-dire que si tu vas même juste un petit peu à gauche, juste un petit peu à droite, ça, tu perds vraiment toute ta vie. Ça les a vraiment brisés. Ça a pris plusieurs jours à étudier parce qu'en fait, ils ont vu que dans la bonne direction d'un sage comme ça, comme le rabâche, simplement aucun espoir d'arriver au but. Et donc après, voilà, ils sont venus chez nous. Voilà. Et ça leur a pris beaucoup de temps. Comme ça, s'ils ne sont pas. J'avais pas la capacité. bon, j'avais pas la, l'intention de... De leur interdire. Donc c'est pour ça qu'on les a reçus et... Bon, ça, ce sont d'autres images. Et si on parle de nos images à nous, ou de nos dessins à nous, on ne dessine que les actions et les discernements spirituels dans le monde spirituel. On ne relie pas le monde spirituel au monde corporel dans notre monde, mais nos désirs. C'est-à-dire, en fait, quand je dis les désirs, on a des désirs matériels, on a des désirs spirituels. Donc on parle de désirs, c'est on parle de désirs, vraiment, pas de chair. Et les trois prénotes précédentes, en élévation et en mérite, sont encore aptes à l'arrêtissement de la lumière en eux, même après le Tzimtzum. Et malgré tout, nous avons expliqué plus haut qu'elle n'est pas devenue un aspect de sauf pour la raison susmentionnée, voilà là-bas. Et c'est ce que le Rav dit en disant que le lieu de l'espace était circulé de tous ses côtés. C'est-à-dire pas un sauf véritable, comme le sauf qui existe dans une forme circulaire, mais dont le sauf est en son centre. De sorte que tu te le représentes ces quatre prénotes comme quatre cercles l'un dans l'autre, comme les pelures d'un oignon, où le cercle central est la prénote d'Alet. Et celle-ci est entourée de la prénote Guillemel, et celle-ci est entourée de la prénote Bet, et celle-ci est entourée de la prénote Aleph. Et de cette manière, il n'y a pas d'aspect de haut et de bas, de droite et de gauche, qui sont discernés entre elles.

0: Parce qu'en fait, il y a une unité spéciale dans le cercle. En fait, tous les points qu'il y a dans le cercle, ce sont les mêmes points.
1: Et
0: il n'y a pas une différence entre le haut et le bas, le droit et le gauche. Peu importe ce qui se trouve dans le cercle. Le plus important, c'est dans quel cercle par rapport au centre, ce qui se trouve. Est-ce que tu trouves plus extérieur, plus intérieur, plus loin, plus proche, par rapport au centre. Mais dans le cercle lui-même, c'est pas important.
1: Hein?
0: Tout le monde sont égaux. Tous ces points-là dans le cercle, entre elles. Il n'y a aucune différence entre elles. Vous pouvez dire, mais bon, quand même, s'il n'y a aucune différence, alors pourquoi est-ce qu'ils sont plusieurs?
1: Bon.
0: On ne ressent aucun changement autre dans le cercle, si ce n'est dans le fait que tout le monde sont égaux, dans le même éloignement ou rapprochement au centre. C'est-à-dire que je n'ai aucune différence si je suis plus en haut ou en bas, etc., si je suis dans le même cercle. Je peux être librement dans tout endroit. C'est la qualité du cercle.
2: Oui. מפני שסיבת הצמצום לא הייתה משום שינוי הצורה.
0: Le tzimtzum n'a pas été à cause de la disparité de forme. Et c'est ce que dit le Rav. Circuler de tous ses côtés dans une homogénéité complète. Comprends cela. C'est clair? Bon. On n'a pas de questions d'Internet? Bon, très bien. Donc, continuons. Lettre E, par Dieu Ari. Du fait que la lumière de Ensof est dans l'homogénéité, la restriction fut aussi dans l'homogénéité, ce qui est le sens du cercle. Lettre E. Et la raison en est que, puisque la lumière de Ensof est égale dans une homogénéité complète, il était nécessaire aussi qu'elle se restreigne dans une égalité unique de tous les côtés, et non qu'il se restreigne d'un côté plus que les autres côtés. Et il est connu dans la science de la mesure qu'il n'y a pas de forme aussi égale, qu'il n'y a pas de forme aussi égale que la forme du cercle, ce qui n'est pas le cas de la forme du carré qui possède un angle droit saillant, ni pour la forme du triangle, et de même pour les autres formes. Parce que là-bas, chaque point et point se trouve déjà dans un point différent. Dans toutes ces formes, sauf le cercle. Le cercle, la sphère, tous les points qui se trouvent sur ce cercle, sur cette sphère, tout le monde sont égaux. Et il n'y a aucune autre forme qui est aussi complète, aussi parfaite que le cercle. Voilà, la forme la plus parfaite, c'est la sphère circulaire. Mais donc, le carré, le triangle, on utilise ces formes dans la cellule de Kabbalah pour montrer la différence entre les états.
1: Hein?
0: Donc, on a comme ça un point, un cercle. Bon, regardez pas le haut et le bas. Actuellement, je suis en train de parler du cercle. Donc, on a le point, hein. Ensuite, le cercle.
1: Les bois.
0: Le carré.
1: Meshulash.
0: Le triangle. Et le partsouf lui-même qu'on étudie, qu'on ne dessine pas comme un cercle, mais qu'on le dessine comme ça. C'est en fait les formes qu'on a dans la sagesse de la Kabbale. Tout.
1: Chochma,
0: Bina, Ve'anpin, et Malchut, et Tzimtzum Bet, au milieu, comme le parsin.
1: Oui.
0: Ou alors ce dessin va ici, le cercle nous éclaire, que tous les points ils sont égaux.
1: Hein?
0: Et ici, on a le haut et le

0: bas et la droite à la gauche, où le haut et le bas, c'est la lumière de Chokhma et c'est de droite à gauche, c'est Chassadim. Donc, Tzimtzum Bet, il. C'est ce qui. Comme ça, c'est par les choses. Et ici, on a le Partsouf, qu'on décide. Et ici aussi, il y a un lien entre Chassadim et Chokhma, entre les 10 Sphirot en montée et en large. Mais donc, ça, ce sont nos dessins. Il n'y en a pas plus dans la salle de la Kabbale. Donc, c'est pour ça que ça vaut la peine vraiment de très bien lire les définitions de chacune de ces définitions pour que l'on comprenne que le cercle, c'est vraiment l'égalité, l'homogénéité et c'est, il ne change que par rapport au centre. C'est-à-dire que si j'ai un cercle dans le plus petit de tous, mais je ne peux pas le comparer à d'autres cercles. C'est vraiment que je me trouve dans Ensof. Pourquoi? Parce que tous les points que je ressens autour de moi, ils sont tous égaux. Et donc, je ressens la complétude, la perfection. Et alors, on a besoin, à partir de de ce cercle, arriver à un cercle pour montrer que j'ai encore quelque chose en dehors de mon état. Il y a encore des choses. Question qui vient d'Israël. On pose la question de c'est quoi la différence dans le travail dans les lignes et le travail dans le cercle? On ne travaille que dans le cercle. Dans le lien, pardon. Dans la ligne. On n'appartient pas au cercle. Les cercles, c'est seulement les lumières qui viennent de haut. C'est seulement la providence supérieure qui agit de manière générale. Il y a la providence générale, la providence particulière. La providence particulière, c'est la portion de lumière qui me vient par la ligne. Et c'est pour ça que j'y ressens ma relation personnelle par rapport à la lumière, au supérieur. Et par rapport à ça, je m'éveille de par la force négative, positive, peu importe. Donc ça s'appelle la providence particulière de laquelle viennent les portions de lumière. Je trouve que cette portion, elle, c'est ce qui éveille de l'obscurité, pas de la lumière, mais bon, ça c'est particulier, individuel. Et la providence générale, c'est toutes les âmes comme un, et la providence les éveille tous vers la fin de la correction, comme une sorte de pression qui agit sur tous les Rechimot qui est dans Adam Rishon, faire sortir des Rechimot pour s'éveiller et sortir de la diminution de la révélation. C'est comme la Bala Salam nous dit que les cercles, c'est comme les réincarnations, c'est comme des nombre de personnes qui, comme ça, viennent, qui font la réincarnation et qui recommencent. Donc, en fait, tout le monde avance de manière égale. Chacun avance vers encore un Rechimo, encore un Rechimo. C'est pour ça que c'est un cercle. Voilà, c'est comme ça, ils sont tous ensemble. Donc, encore un Rechimo, chacun et chacun. Encore un Rechimo. La lumière supérieure générale, en tant que cercle, agit sur eux. Mais, en plus de ça, il y a la providence particulière sur lui, sur lui, sur lui, sur lui. Comme ça, sur les âmes, par rapport au point dans le cœur qu'il y a en eux. Et ça agit dans une ligne. Voilà.
1: Oui.
0: Donc, passons aux questions.
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0: Évidemment, si chez le clé mondial, on attend vos points de progression, ici dans le monde, vous pouvez monter vos mains.
1: Moshe.
0: Oui, Moshe.
2: Là. Kotev betchilat tot kuf.
0: Il est écrit au début du point 100 dans
2: Kevan Vim Ken et Kvachashuva le Prinat Sof.
0: Et si c'est ainsi, il appartient déjà à l'aspect de fin, de sauf. Ou une vue telle qui n'a pas plus de base telle. Et à la fin, il dit que. J'ai pas trouvé l'extrait. Donc, si c'est déjà l'aspect de sauf, alors j'ai une différence. Parce que. Même il. Encore une fois, donc, que le fait que le tsimtsum n'est pas à cause de l'équivalence de la disparité de forme, ça c'est clair, hein. C'est à cause de l'ornement. Donc on peut encore le relire, c'est encore dans les questions. Question 78. Qu'est-ce qui est la cause pour la restriction de la lumière? Question. Tableau des réponses pour les notions. Point 78. Il dit que la question de l'ornement que la Malchut de Ein Sof a vue dans l'équivalence de forme avec son formateur, qui ne peut se révéler que par la création des mondes. À cause de cela, elle s'est restreinte elle-même. Encore une fois, qu'est-ce qui est la cause de la restriction? C'est la question de l'ornement que la Malchut de Ein Sof a vue dans l'équivalence de forme avec son formateur, qui ne peut se révéler par que par la création des mondes, à cause de cela, elle s'est restreinte elle-même. Donc, c'est clair que le tsimtsum n'était pas à cause de la viut. Il n'y a pas encore d'aviut. On ne peut pas dire dans les différences des quatre points de lumière directe qu'il y a de la viut. On peut simplement dire qu'il y a un massar. Il y a de la viut par rapport des yeux de Rousseau. Donc c'est quoi la question, Moshe? Donc en fait, il se rapporte ici au fait que il est tombé de Ein Sof, est tombé dans Sof. Donc en fait, c'est après le Tzimtzum ou c'est comment? Qu'est-ce que c'est que Sof? Comment est-ce que tu vois ça? C'est ici, c'est dans la troisième ligne. Dans le point 100. Point 100, à cause du fait que la cause du tsimtsum n'était pas à cause de la disparité de forme, mais que. Non, c'est pas ça, c'est vraiment le premier paragraphe. Voilà, il dit que. Ok, bon, lisons le point 100, petit à petit. Explication, car nécessairement une certaine forme a été faite ici à cause du tsimtsum. Et bien que le tsimtsum ait eu lieu dans l'égalité, et non à cause d'une disparition de forme, voilà, il nous le dit ici. Cependant, après le tsimtsum et le retrait de la lumière de ce point central, il s'est révélé que la lumière supérieure n'est pas apte à adhérer à elle à cause de la forme de la grandeur de grandeur de la réception qui s'y trouve. C'est-à-dire, c'est voilà, le retrait. C'est le tsimtsum. Donc, en fait, il n'y a pas encore d'avis ici. Donc, il dit que la lumière supérieure n'est pas apte à y adhérer à cause de la forme de grandeur de la réception qui s'y trouve. Donc en fait, c'est seulement une fois qu'on a la lumière qui vient avec massar, lumière réfléchie, qu'elle tombe de Ein Sof. Donc avant le tsimtsum, il n'y a pas de avyut, il n'y a pas de manque d'équivalence de forme, il n'y a pas une telle chose.
3: Oui.
0: Oui, allez-y. Women Latin 15.
4: Gracias, profesores. ¿Pueden explicar?
0: Merci, cher enseignant. Est-ce que vous pouvez expliquer ce qu'a dit le Rav à la fin?
4: Al mismo tiempo. No entiendo.
0: Que on s'élève de se créer en cercle? Je n'ai pas compris ça. Oui, elle veut dire que les cercles. Oui, les générations se réincarnent cercle en cercle. Ok, donc revenons justement sur ça, ce que le Rav a dit à la fin du cours. En fait, la réalité, elle est dirigée par la lumière. Okay? Et il y a une providence de la lumière qui est une providence en cercle. C'est ce qu'on dit que c'est la providence. Providence générale, ou de manière générale, la lumière fait avancer vers la fin de la création. Ou justement, voilà, des fois, le Baal Salam nous décrit comme tous les âmes qui avancent comme une seule ligne, d'un coup, devant. C'est justement, tout ça, ce sont toutes les âmes qui avancent vers, petit à petit, vers la fin de la correction. C'est la providence générale, c'est comme ça qu'elle agit sur nous, les lumières dans les cercles. Mais il y a aussi quelque chose qui s'appelle une ligne, et c'est déjà un lien personnel, la providence particulière. Celui qui veut, de par soi-même, attiré vers la révélation de la lumière, alors il commence à se changer et à se faire adapter pour que la lumière agisse sur lui d'une manière plus agissante, plus influençante, d'une manière plus forte. C'est pour ça ce qu'on veut faire. C'est pour ça qu'on dit l'étude est différente, parce qu'en fait, on veut attirer la lumière par-delà le don général de toute l'humanité. Si on veut être dans une ligne, vraiment, comme ça, je peux voir où est-ce que je peux ressembler plus à la lumière, où est-ce que je peux pas, où est-ce que je peux discerner ce qui est en haut, ce qui est en bas, tout ce qui est écrit dans l'étude des Sphirotes. Donc, puissions-nous vraiment se rapprocher vers ces discernements-là. Comme on a entendu dans la première partie du cours, que l'homme a besoin d'avoir peur de penser à soi-même. Et vraiment essayons de le maintenir en nous maintenant aussi, comme Asaf a expliqué maintenant. Mac 11, s'il vous plaît. Chers enseignants, le Rav a expliqué le carré. Il a dit que la droite, la gauche, c'est la lumière de Chassidim qui est concernée ici. La droite, la gauche, par rapport à quoi? Oui, alors le Rav, voilà, il a dessiné ce dessin avec le carré. Ok, bon. Ok, donc, il dessine ça comme ça.
5: Comme ça.
0: Donc, il a dit qu'il y a Chochma,
5: Bina, Zeranpin,
0: Zeranpin.
5: ואז הוא אמר שיש קשר בין בינה למלכות, כן?
0: מלכות? Donc là, il dit qu'il y a un lien entre bina et malchut. Ça, tout le temps, dit que ce lien existe entre eux.
5: ותמיד, שאנחנו מתייחסים,
0: donc, tout le temps, quand on se rapporte par rapport à l'autre en bas, on dit que c'est Chokhmah. Donc, quand on parle de Chokhmah, c'est tout le temps de haut vers le bas. C'est la propagation de haut vers le bas. Et Bina, c'est sur la largeur. Donc, Bina, dans lumière de Chassidim, tout le monde est égaux. Et ce sont les deux forces qui agissent. Donc, c'est tout le temps l'exemple qu'il donne comme ça, des étudiants qui est étudié dans un autre endroit. Le rabbin, je voulais pas voir comme ça le dessin. On va pas essayer de la matérialisation des choses. Mais simplement, on parle des forces qu'on décrit. Donc, c'est pour ça qu'on dit que ce lien entre Bina et Malchut, comme le, c'est la force qui s'appelle le Parsa. Et si après aussi, là, on peut y voir aussi même le la lettre Aleph. Il y a une association vers le haut, une association vers le bas. Ça veut dire que la lumière, la qualité de Chokhmah qui est au-dessus du Parsa, qui descend vers le bas et qu'on doit corriger. Bref, tout ça, ce sont des forces spirituelles qu'on a besoin de corriger. C'est pas comme ça qu'on va faire une action dans notre monde. Mais c'est vraiment une force de Chokhmah et Bina. La lumière de Chokhmah, c'est le but de la création qui vient de haut vers le bas. Et la lumière de Bina, c'est ce qui vient de par l'équivalence dans les forces qui se trouvent sous l'influence de Bina. Kiev 1, s'il vous plaît. Oui, donc, merci, chers amis. Le Rav a dit qu'on travaille seulement avec des lignes. Ça veut dire quoi dans le travail pratique chez nous? Bon, qu'est-ce que ça veut dire? C'est que vraiment, on veut qu'on ait une ligne. Une ligne, ça veut dire que la créature commence à se diviser en toutes sortes de définitions et divisions par rapport à la lumière. Pourquoi? Parce que à partir du Tzimtzoum, on commence déjà une nouvelle partie dans la création. Ce ne sont déjà plus que des cercles, mais il y a déjà la réalité d'une ligne que la création veut recevoir dans le but de donner. Et donc c'est pour ça qu'à chaque fois la créature se vérifie combien est-ce qu'elle peut recevoir de lumière dans le but de donner. Et c'est ce qu'on appelle recevoir la lumière dans une ligne fine, évidemment. Et donc t'as dit qu'on... J'ai posé la question de comment est-ce que c'est relié par rapport à nous. Donc, on fait des efforts et des exercices autant que possible pour qu'on ait l'intention. Kavana, ligne et intention. Mais justement, c'est ce dont on a besoin, c'est que qu'on ne soit pas comme ça dans la lumière, qu'on soit dispersé en elle comme dans le premier état. Hein. Et on ne veut pas non plus que la lumière nous remplisse sans quelconque intention de notre côté. Mais donc, on veut recevoir la lumière dans une ligne, dans une cave, dans l'intention, dans la kavana, dans le but de donner. French? 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Kelo, מה שאני לא מבין זה אם אנחנו לוקחים איזשהו עיגול או ספירה בעולם הזה, נגיד איזשהו תפוז ואני לצייר איזשהו נקודה על התפוז ואני מסובב את התפוז, אז הנקודה לא יהיה באותו מקום. אז כאילו זה לא שווה במקום בעיגול הזה.
6: פה נפק שרסת ממנדרואה. Ce n'est pas égal au même endroit dans ce cercle.
7: Donc, est-ce que ça veut dire que, disons que dans le cercle, tout est égal? Comment est-ce possible? Dans le cercle, tout est égal par rapport à la distance par rapport au centre. Dans le cercle ou la sphère, chaque point a une distance égale au centre. Qu'est-ce que ça veut dire? C'est que le cercle, quand nous parlons, c'est selon l'ordre de cause et de conséquence, sans haut et bas. C'est-à-dire qu'il n'y a pas de plus important ou moins important, ni proche, ni loin, mais plutôt l'ordre de chute du haut vers le bas. Et le Rav aussi dessine de cette façon, quand nous parlons de, disons, l'ordre de la chute des quatre phases de la lumière directe, nous avons l'ordre connu. Tout d'abord, Shoresh, la racine, c'est la partie supérieure. Après ça, nous avons la phase 1, Aleph. Après ça, nous avons la phase 2, Prina Bet. Ensuite, la phase 3, Gimel.
0: Et ensuite, Prina Dalet.
7: Finalement, la phase 4, prina dalet.
5: Ze alef. Slicha, ze shoresh. Achar kach alef.
0: Ensuite, shoresh, la racine. Ensuite, alef. Bet.
5: Gimel.
0: Gimel.
5: Dalet.
0: Et Dalet.
5: C'est
0: arrangé en cercle pour dire qu'il n'y a rien qui ne disparaît, qu'il n'y a pas de disparition dans la spiritualité. Que le premier fait naître le deuxième, mais que le premier ne disparaît pas. Simplement, il se trouve en lui. Et donc, on peut le dessiner de cette manière. Voilà, on connaît ce dessin-là. Qu'il y a prina, dans une prina, dans une prina, dans une prina. Et le sauf, il est ici. La fin, il est ici. Au milieu. Il n'y a pas un développement plus que ça. Mais ce sont encore des cercles. C'est-à-dire qu'il y a un ordre de causes et conséquences. On ne dit pas qu'il y en a un qui est plus haut ou plus bas que l'autre. Quand commence la définition de haut et de bas, le haut et le bas, il n'y a rien que quand il y a une ligne. Le haut et le bas. Là, il commence à déjà clarifier ce qu'est le haut et ce qu'est le bas. Il y a le haut. Et ça s'appelle le bas. Plus haut, ça s'appelle. Plus proche vers le créateur, ça s'appelle haut. Plus proche vers Malchut, ou le désir de recevoir, c'est ce qu'on appelle vers le bas. Encore une fois, ce sont des qualités. C'est ce que le Rav a dit à chaque fois. C'est, on ne parle pas ici de dessin, mais on parle des forces spirituelles. Alors, ce qui est plus proche du Créateur, ce qui est plus proche de la qualité du don, c'est ce qui s'appelle en haut, ce qui s'appelle plus proche du côté de la créature, c'est ce qui s'appelle plus bas. Dans les quatre dalet prénoms de lumière directe, et dans leur point, il n'y a pas encore de haut et de bas, parce que la lumière et le kli s'enchaînent comme un. Il n'y a pas encore de définition de haut et de bas, d'inférieur et supérieur. Mais il y a simplement un enchaînement de causes et conséquences. Donc, il n'y a pas encore de plus important et de moins important qui s'appelle haut et bas. Et c'est en fait ce qui forme les cercles. Et ensuite, en eux, il y a la ligne. Oui, je pense que c'est la dernière question. 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
8: For me, please. It says that after the restriction, it says something about the light was deficient. I don't understand that, given that we're dealing with a cause and a consequence in a circle.
0: En fait, étant donné qu'on parle, de cause et conséquence, comment est-ce que c'est possible que ça arrive dans un Zohar, est-ce que tu peux revenir sur la question? Faut qu'il pose la question encore une fois. Après le Timsoum, il dit que la lumière était déficiente. Et je ne comprends pas comment est-ce que c'est possible que la lumière manquait, puisqu'on travaille avec la cause et conséquence dans des cercles. Ok, donc on gardera comme manque pour le prochain cours, et justement, peut-être qu'on verra où est-ce que tu demandes ta question, essaie de trouver dans le texte, et vraiment, pose-la au prochain cours. Là, on a déjà plus de beaucoup de temps, donc on y répondra au prochain cours. On passe aux annonces. Donc, chers amis, prochain mercredi, à Haïfa, il y aura une soirée qui s'appelle l'expérience de la Kabbale, où sont invités tous les amis de la région du nord d'Israël, sont invités tous les amis nouveaux, tous les amis des amis qui veulent venir s'introduire à la stage de la Kabbale, tous les amis aussi qui se trouvent un petit peu plus distancés par rapport à nous déjà dans le virtuel et qui veulent se rassembler de nouveau dans le centre à Haïfa. Donc, pour tous les amis sont de la région du Nord sont invités à y aller. Tous ceux qui ont 18 ans et plus sont invités à y aller. Vous pouvez trouver le lien pour s'inscrire dans les messages pour cette soirée. On finit en chaussant.

0: Bonjour, dans la première partie du cours, on va étudier un cours du Rav, du 7 septembre 2002. Le cours est basé sur un article. Quels sont les commandements qu'une personne foule au pied? On a 33 minutes.
1: Quels
0: sont les commandements que la personne foule au pied?
1: Dans
0: la section Ekev, il est écrit, et ce sera parce que vous écouterez ces lois, et que vous les garderez à les appuyer, alors le Créateur, ton Dieu, gardera pour toi l'alliance à la bonté qu'il te les a juré à ton Père. Et le commentaire de Rashi est, et ce sera parce que vous écouterez, si ce sont des mitzvot légères que l'homme foule du tel sous ses pieds, vous écouterez. Alors le Créateur gardera sa promesse. Jusqu'ici ses paroles. Il faut comprendre cette condition que le Créateur a posée. C'est-à-dire, si vous écoutez les mitzvot légères, j'accomplirai les promesses que j'ai faites au Père. Sinon, je ne peux pas les accomplir. Car certainement, le Créateur... Les conditions que le Créateur veut ne ressemblent pas à celles d'un roi de chair et de sang, dont les conditions sont pour l'avantage du donneur. Alors qu'ici, elles sont pour l'avantage des êtres créés, c'est-à-dire que sinon, il ne peut pas recevoir sa promesse. Il faut donc comprendre quelle est la condition des mitzvot légères. Et pour comprendre ces conditions, il faut d'abord comprendre quelle est la promesse que le Créateur a faite au Père. Et il est certain qu'il ne s'agit pas de matérialité, car assurément la promesse était que le Créateur donnerait au peuple d'Israël de mériter le peuple de la création appelé « Fait du bien à ses créatures », c'est-à-dire que les âmes de la racine de leur âme, ce qui est appelé les 5 parties de l'âme, appelées « Narenrei ». Et afin que les âmes atteignent ce qu'il leur est préparé à recevoir, et qu'en même temps, avec la réception du bien et du plaisir, ils ne ressentent pas dans cette réception un aspect de pain de la honte, il nous était donné le travail appelé travail de donner sur réserve. Cela signifie que, tout d'abord, l'homme doit s'habituer à ce travail, et afin qu'il n'y ait pas ce choix, c'est-à-dire qu'il soit en son pouvoir de choisir sur quelle intention il accomplit la Torah et les mitzvot, il était nécessaire qu'il y ait un tzimtzum et dissimulation. Qu'alors, il y a une place au choix. Mais si le plaisir était révélé, il serait obligé d'accomplir la Torah et les mitzvot en vue de recevoir. Et tout ce qu'il ferait serait uniquement dans le but de recevoir son amour de soi. Car il est impossible de dire qu'il fait quoi que ce soit dans le but de donner, car au moment où il a la révélation de la lumière, le plaisir est plus grand que tous les plaisirs matériels. Et dans la matérialité, nous voyons une règle. Plus le règle est petit, et pour y renoncer, le travail est aussi moindre, et étant donné qu'il est impossible de dire que le plaisir qu'il reçoit, toute son intention est seulement de donner, s'il ne peut pas y renoncer, c'est-à-dire qu'il ne peut pas viser, c'est-à-dire qu'il ne peut pas être sûr de soi-même, si jamais il ne peut pas viser dans le but de donner, il est prêt à renoncer du plaisir. C'est pourquoi, plus le plaisir est petit, plus il est facile d'y renoncer. C'est pour cela qu'il nous a été donné une dissimulation sur le goût de la Torah de Mitzvot, et qu'il nous a donné un goût dans les plaisirs matériels, et qu'on a besoin de croire dans les paroles du Saint Zohar que tout le bien et le plaisir se trouve dans les plaisirs matériels n'est seulement une file de lumière. Ce qui signifie qu'une lumière très fine par rapport à la lumière du plaisir qui est revêtue dans la Torah de la Mitzvot. Et c'est pourquoi il existe une réalité où l'homme fait des exercices sur des plaisir corporel. Et ensuite, il peut déjà sortir dans une certaine mesure de l'état du tsum sous une dissimulation, c'est-à-dire qu'il a déjà une existence de joie, c'est-à-dire qu'il reçoit ce plaisir et cette jouissance uniquement parce qu'il veut donner. Et ensuite, s'il se tient, s'il tient dans l'épreuve et reçoit le petit degré qu'il a atteint dans le travail du Créateur, on lui donne un degré plus élevé afin qu'il puisse s'orienter en vue de donner. Et ainsi, il progresse de degré en degré jusqu'à ce qu'il atteigne tout l'aspect de Naranjai depuis la racine de son âme. Et la question de Naranjai que l'homme atteint, c'est l'aspect des 613 chemins de la Torah, qui sont les 613 mitzvot de la Torah. Et les 7 mitzvot des Rabbanan, qui, en guimatria, font 620 noms, et cela est donné à l'homme pour qu'il les atteigne. Et voit dans le livre Fruit d'un sage, et voici ses paroles, et c'est ce qui est écrit dans Etzraim, que les mondes n'ont été créés que pour révéler les noms du Créateur. Vois là-bas ce qui est écrit et tu comprendras. Et tu vois, puisque l'âme est descendue pour s'habiller dans cette matière impure, elle ne pouvait pas revenir et s'attacher à sa racine dans l'aspect de son propre monde, comme elle était dans sa racine avant de venir dans ce monde-ci. Mais elle est obligée de faire grandir sa stature 620 fois, comme elle était auparavant dans la racine, ce qui est le sens de toute la complétude de tout Naranjai jusqu'à Yerida. Et c'est pourquoi Yerida est appelée du nom de Keter, pour indiquer le nombre 620 mentionné ci-dessus. Et selon ce qui a été dit, nous pouvons voir quelle est la promesse que le Créateur a promise au patriarche et comment il est possible d'atteindre une telle perfection. Et cette question se pose sous deux aspects. Le besoin d'une telle grande perfection, car il est connu qu'il n'y a pas de lumière sans colis, c'est-à-dire qu'il n'y a pas de remplissage sans manque. Si c'est ainsi, c'est la question, comment est-ce qu'on peut recevoir un tel ressenti où il nous manque d'atteindre Naranjai, et selon ce qu'on a expliqué, que tous les plaisirs matériels de tout le monde après lesquels on court, ce n'est pas plus qu'un petit étincelle très fine, comparé au plaisir qu'il y a dans la Kdusha, et il est certain que lorsque l'homme mériterait de recevoir même une petite élimination de Kdusha, il ressentira là un grand contentement, et qui lui dira qu'il est encore proto de manque, au point qu'il lui faut d'atteindre l'aspect de la lumière de Yerida, sinon il n'est pas encore considéré comme étant parvenu à sa perfection, et qu'il le fera savoir de. Comment l'homme pourrait avoir la capacité de surmonter des plaisirs si grands, et dire, si je ne peux pas orienter la réception de ce plaisir pour le nom du ciel, je renonce au plaisir. D'où recevra-t-il de telles forces? En effet, nous voyons, même dans les plaisirs matériels, dont nous avons dit qu'ils sont seulement une lumière fine, qu'ils sont des étincelles qui sont tombées dans les clipotes, comment il leur est difficile de surmonter et de dire qu'ils renoncent à ces plaisirs. S'il ne peut pas orienter dans le but de donner, puisque dans les plaisirs matériels, nous voyons qu'ils se divisent en grands plaisirs et en petits, et à peu forte raison dans la spiritualité où il y a beaucoup de degrés et beaucoup de distinctions, si c'est ainsi la question se pose, d'où l'homme prendra-t-il des forces si grandes pour le surmontement? Et afin de comprendre les deux questions que tu as mentionnées, 1. D'où prendrait-il le besoin de grandeur? 2. D'où prendrait-il la force de surmonter pour renoncer au plaisir, afin qu'il soit certain de cela, que ce qu'il prend de ses plaisirs, c'est uniquement afin de donner complètement à son formateur? Nous introduirons ce qu'on dit de sage, et voici leurs mots. Et à dire Rabbi Shimon ben Levi, le penchant de l'homme se renforce entre lui chaque jour, et elle cherche à le faire mourir. Comme il est dit, le méchant et puis le juste, et cherche à le faire mourir. Et si le Créateur ne l'aide pas, il ne peut pas lui résister. Comme il est dit, Dieu ne l'abandonnera pas entre ses mains. Et nous avons demandé, car il y a ici deux difficultés. Un, si on a donné à l'homme le mauvais penchant, pourquoi l'homme n'a-t-il pas la force de le surmonter, mais le Créateur l'aide? En effet, le choix signifie qu'il est dans la main de l'homme de le surmonter. Et ici, il ressort qu'il n'y a pas de choix pour l'homme qu'il puisse surmonter, mais seulement avec l'aide du Créateur. Et par ses propres forces, il ne peut pas lui résister. Se pose la question, pourquoi le Créateur n'a-t-il pas donné la force à l'homme afin qu'il puisse le surmonter? S'il n'a pas la force de surmonter, pourquoi est-il écrit que le Créateur l'aide? C'est-à-dire que l'homme est obligé de commencer le surmontement et il voit qu'il ne peut pas surmonter, alors le Créateur lui donne une aide. Et pourquoi le Créateur ne lui donne pas l'aide immédiatement lorsque vient à lui le mauvais penchant? Qu'est-ce que ça nous ajoute que l'homme commence le travail, car tant que ce soit comme ci ou que ce soit comme ça, il n'est pas dans la force de l'homme de surmonter. Si c'est ainsi, pourquoi le Créateur doit-il attendre que l'homme commence le travail et ensuite vient l'aider? Et quel est l'avantage de la perte du temps? C'est-à-dire, dans le fait que le Créateur attend que l'homme commence le travail, et qui gagne de cette perte de temps? En effet, immédiatement lorsque vient le mauvais penchant de l'homme, le Créateur aurait dû donner de l'aide avant que l'homme ne commence le travail. Et pourquoi doit-il attendre que l'homme commence le travail, et ensuite le Créateur lui donnera l'aide? Mais la notion est que, comme nous avons parlé dans les articles précédents, que la notion du Tzimtzoum, la dissimulation, a été pour la correction du monde. Autrement, il n'aurait pu y avoir une quelconque réalité où l'homme aurait la capacité de même commencer le travail, de surmonter l'amour de soi. Car l'homme, du fait de la nature, est dominé par la notion du désir de recevoir, qui est l'axe principal de la création. Et ce qui vient ensuite n'est que correction pour corriger le désir de recevoir. Il s'ensuit que le désir de recevoir est le principal, et les autres choses qui viennent ensuite ne sont que pour le corriger. Il s'ensuit que le désir de recevoir demeure, mais il s'ajoute sur lui des corrections. Mais qui est celui qui reçoit toutes les corrections? Certainement, ce n'est que le désir de recevoir. Il est connu que même ce que nous disons, qu'il y a un degré dans le désir et dans le désir de donner, l'explication est aussi que le désir de recevoir qui se trouve dans le degré n'utilise pas son désir de recevoir, mais il surmonte son désir et s'occupe du désir de donner. Il s'ensuit, selon cela, que les corrections que l'homme doit faire ne sont que sur son clé de réception. C'est-à-dire, donner sur lui une intention dans le but de donner, et étant donné que tout le, que plus le plaisir est grand, plus il est difficile d'y renoncer. Et de dire que s'il ne peut pas orienter dans le but donné, il ne veut pas recevoir le plaisir. C'est pourquoi il y a ici à corriger deux choses. Un, la viut, c'est-à-dire le désir de recevoir, qu'il ne soit pas trop grand, c'est-à-dire qu'il n'est pas dans la possibilité de l'inférieur de surmonter. C'est pourquoi il est obligé de lui donner une convoitise plus petite. Et ensuite, quand on voit qu'il peut surmonter un petit plaisir, on lui donne un plaisir plus grand. Et si on voit qu'il peut surmonter ce plaisir, on lui donne un plaisir plus grand, etc. Mais comment cela est-il ordonné? C'est pourquoi on a donné à l'homme le travail dans l'aspect de la croyance au-dessus de la connaissance. Et ce travail-là est facile aux yeux de l'homme. Cela vient du terme « légèreté d'esprit », c'est-à-dire que l'homme ne respecte pas ce travail. Et le temps où il doit utiliser la croyance est considéré chez lui comme un état, comme un état de bassesse. C'est-à-dire qu'il comprend que ce travail convient aux femmes et aux enfants, et non à ceux qui ont de l'intellect et à ceux qui ont l'esprit vif. Tandis que ils doivent comprendre tout ce qu'ils voient, tout ce qui se passe dans le monde, selon leur goût et leur esprit, et ce qu'ils doivent faire, si eux ne voient pas que ce n'est pas pour leur bien, comment peuvent-ils accepter de faire des actes qui conviennent à des personnes stupides, c'est-à-dire à des personnes qui n'ont pas le sens de la critique, ni sur leurs pensées, ni sur leurs actes. Et du fait de cela, ils se forcent toujours de ne pas entrer dans de telles affaires. Et si parfois il leur arrive de rentrer dans le travail au-dessus de la connaissance du fait qu'il n'a pas le choix, car la connaissance la raison est alors loin d'eux, mais ils aspirent tout le temps. Quand pourrais-je me libérer de ces états? Et il ne nous convient pas de vivre dans l'air, où l'intellect ne comprend pas quelque chose que l'on fait, qu'il y a en cela un besoin pour ce à quoi il veut parvenir. Il veut parvenir à un degré qu'il soit élevé du peuple. Lorsqu'il regarde la collectivité, comment il s'occupe de la Torah et des mitzvot sans aucune critique. Il dit à leur sujet que c'est cela qu'ils peuvent accomplir tout avec enthousiasme, être minutieux dans tous ces détails et ces minuties, et il leur manque le sens critique. C'est pourquoi ils sont capables d'aller ainsi des yeux fermés. C'est-à-dire, s'ils avaient un petit peu d'intellect, alors eux aussi seraient comme moi, c'est-à-dire que j'accomplirai la Torah et les mitzvot, mais je vois que ce travail-là ne me convient pas. Mais il n'y a pas le choix. Sinon, je n'ai aucun lien avec le judaïsme, et du fait de cela, tout est pour moi sous la contrainte et sans désir. Et du fait de cela, tout le temps que j'oublie que je marche au-dessus de la connaissance, je suis capable de tout faire comme la collectivité. Mais au moment où me viennent les pensées, sur quelle base tout mon judaïsme a été construit, et je dois répondre à mon corps que c'est seulement sur l'aspect de suspendre la terre sur le néant, il ne peut pas surmonter et dire que la base principale du travail est construite précisément sur l'aspect de la croyance au-dessus de la connaissance. Et précisément maintenant, je peux accomplir la mitzvah de la croyance du fait que maintenant il voit qu'il n'a aucune base. Mais, en général, l'homme tombe et s'affaisse sous le poids de ses questions. Car en vérité, c'est la question de Pharaon, roi d'Égypte, qui a dit « Qui est le Créateur pour que j'écoute sa voix ?» Et du fait de cela, l'homme dit que le chemin de la croyance que le Créateur a donné, que nous travaillons sur ce chemin-là ne réussira pas. Et si le Créateur, béni soit-il, écoutait sa voix, il aurait dû donner que, que nous travaillons sur la base de la connaissance et non de la croyance. Et il est certain que beaucoup de personnes s'ajouteraient qui accompliraient la Torah et les mitzvot. Ce qui n'est pas le cas dans cette voie de la croyance, il y a beaucoup de personnes, même qui ont commencé ce travail, alors il fit le champ de bataille. Et mon père et maître de mémoire béni a dit, le fait que le Créateur, béni soit-il, a choisi que nous marchions sur le chemin de la croyance, ce n'est pas du fait que l'homme est à un degré inférieur. C'est pourquoi il n'est pas possible de le conduire, sinon par le chemin de la croyance. C'est pour, plutôt, c'est le chemin le plus réussi. C'est pourquoi le Créateur a choisi ce chemin, qu'ils acceptent sur eux l'ordre de leur travail, que par cela, ils auront la capacité de parvenir au but, appelé faire du bien à ces créatures. Que les créatures reçoivent le bien et le plaisir, et aussi qu'ils soient dans l'ultime adhésion, c'est-à-dire dans l'équivalence avec le Créateur. Et bien que les créatures ne comprennent pas cela, mais c'est la vérité. Et de selon ce qui a été dit, il en ressort que bien que la notion de la croyance est une chose basse et légère, c'est-à-dire qu'on ne la considère pas, néanmoins, c'est le chemin par lequel on peut réussir à parvenir au but. Et par cela, nous comprendrons ce qu'a dit Rashi, ce qu'explique Rashi. Si ce sont des mitzvot légères que l'homme piétine de ses talons, vous écouterez, c'est-à-dire qu'il fait référence à l'aspect de la croyance que l'homme piétine de ses talons, sur cela, vous écouterez. Alors, vous aurez des kelim dans lesquels vous pourrez parvenir au but. Et c'est ce qu'a expliqué Rashi. Il gardera il gardera sa promesse. Cela signifie que la condition qu'il a posée n'est pas du fait qu'elle soit pour le bien du Créateur, comme la manière des êtres de chair de sang, qui donnent quelque chose à condition, ce qui est pour le bien du donneur. Ce qui n'est pas le cas concernant le Créateur, que les conditions, si tu gardes les mitzvot légères, son intention est pour le bien de l'homme. Que précisément pour cela, l'homme peut parvenir à la perfection et il méritera ce qui lui est préparé du côté de la pensée de la création. Et selon ce qui a été dit, nous expliquerons ce que nous avons demandé. 1. Pourquoi le Créateur ne donne-t-il pas de l'aide à l'homme au moment où l'homme, où le mauvais penchant le surmonte, mais il attend que l'homme commence le travail du surmontement, et ensuite, il donne son aide. Comme on dit nos sages, si le Créateur ne l'aidait pas, et cela est à l'exemple d'un homme qui porte une charge lourde et n'a pas la force de la porter, alors l'homme demande de l'aide, et alors viennent des personnes et l'aident. Ce qui n'est pas le cas, lorsqu'il ne demande pas d'aide, il n'y a personne qui viendra à son désir. Cela, il est possible de le dire entre un homme et son prochain. Mais chez le Créateur, pourquoi attend-il que l'homme commence le travail et crie vers le Créateur pour qu'il l'aide? alors que le Créateur sait qu'il n'est pas capable seul de vaincre le mauvais penchant, du fait que le Créateur n'a pas donné cette force à l'homme. Deux, quelle est la raison pour laquelle le Créateur ne lui a pas donné la force de pouvoir surmonter par lui-même, mais comme s'il lui a dit, je t'ai donné le choix de vaincre le mauvais penchant. Certainement, il faut dire que le Créateur lui a donné la force de surmonter le mal. Et en même temps, on dit que sans l'aide du Créateur, l'homme n'est pas capable de le vaincre. Si c'est ainsi, ce sont deux choses qui se contredisent l'une l'autre. Et ces deux questions-là, nous les comprendrons avec les deux questions que nous avons posées. 1. Lorsque l'homme mérite le degré le plus petit dans la spiritualité, il ressent en cela plus de plaisir que tous les plaisirs matériels, comme il a été mentionné dans les propos du Haré de mémoire bénie, que tout ce que nous trouvons un grand goût dans les plaisirs matériels, que après ces plaisirs, nous voyons que tout le monde court après eux et reçoit de satisfaction dans la vie, et tout le plaisir qui se trouve en eux provient de la Gdoucha, que par la plaisir de Kélim et la faute d'Adam Arishon concernant l'arbre de la connaissance, des étincelles saintes sont tombées dans le Klipot. Et cette lumière est appelée dans le Saint Zohar du nom de lumière fine, qui est descendue pour vivifier le Klipot. Et de cela proviennent tous les plaisirs matériels, comme si ce me sonnait. Et le degré le plus petit dans la spiritualité, qui est Kdusha, où se trouve l'essence de la lumière, il est certain qu'il prendra satisfaction de cela, et il n'aura besoin de, aucun besoin de grandeur. Si c'est ainsi, qui lui dira qu'il a besoin de grandeur? 2. Et d'où prendra-t-il des forces aussi grandes pour qu'il ait la capacité de recevoir les grands plaisirs dans le but de donner? Sinon, il sera prêt à y renoncer. Et selon ce qui a été dit, que bien qu'il n'y a pas de lumière sans cli, c'est-à-dire qu'il n'y a pas de remplissage sans manque, et du fait de cela, l'homme est obligé de commencer le travail, et lorsqu'il veut surmonter le mauvais penchant et qu'il ne peut pas, alors il devient porteur d'un manque, et lorsqu'il voit qu'il n'est pas capable de surmonter, alors il demande de l'aide au Créateur, alors le Créateur peut donner le remplissage, étant donné qu'il a déjà un clé pour recevoir la lumière, et le remplissage. Et la raison pour laquelle le Créateur ne lui a pas donné la force de surmonter par lui-même est, étant donné que l'homme, lorsqu'il a un certain remplissage, alors il se contente de ce qu'il a. Il s'ensuit que l'homme n'a pas de besoin pour mériter le naranchay de l'âme, et par cela que le Créateur l'a

0: supporter son mal et qu'il ne peut pas, alors le Créateur l'aide avec une âme sainte. Ce qui n'est pas le cas, si l'homme pouvait surmonter avec, pouvait surmonter par lui-même, d'où aurait-il le désir et le besoin de demander au Créateur de lui donner un degré plus élevé que ce qu'il a? Ce n'est pas le cas maintenant, où il demande au Créateur de lui donner de l'aide. Il ne demande pas des degrés, mais simplement il demande au Créateur de ne pas être sous la domination du mal. Il s'ensuit que ce que l'homme veut, que le Créateur l'aide, c'est d'avoir la force d'orienter dans le but de donner et de ne pas être sous l'autorité de la Sitra Ahra, mais seulement qu'il veut être sous l'autorité de la Kedusha. Donc l'explication est que tout son attrait soit uniquement et seulement dans le but de donner au Créateur et que cela seul lui manque et non pas des degrés élevés, mais simplement dans l'extrême simplicité d'être un serviteur du Créateur et non un serviteur de soi-même. Cependant, cette force qu'il demande au Créateur, et quand le Créateur l'aide, dit le Saint Zohar, c'est par l'aide d'une âme sainte. Et chaque aide et aide, c'est par une âme que le Créateur l'aide. C'est pourquoi, par cela, il avance de degré en degré jusqu'à ce qu'il atteigne la perfection de l'âme qui est appelée Naranchai. Et par cela s'explique ce qu'ont dit nos sages. Le penchant de l'homme se renforce chaque jour. Et la question se pose, pourquoi faut-il que le mauvais penchant surmonte chaque jour s'il a déjà reçu de l'aide du Créateur et l'a vaincu? Pourquoi doit-il revenir encore vers l'homme? Vers quel besoin doit-il revenir chaque jour? Et selon ce qui a été dit, il est compris que du fait qu'il reçoit l'aide du Créateur, il reçoit un aspect d'âme. Il s'ensuit que chaque surmontement où l'homme veut surmonter et devenir plus pur, il reçoit par cela un aspect d'âme. C'est pourquoi ces surmontements sont les causes qui permettent à l'homme d'atteindre l'aspect de Naranchai de son âme. Et la deuxième question, d'où prendra-t-il la force de surmonter? Ce n'est pas de par ses propres forces, mais c'est l'aide que donne le Créateur afin qu'il puisse surmonter. Il s'en suit que par une seule chose, il y a la correction de deux choses.
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0: Passons au cours du 20 septembre 2002. On a écrit, on a lu un article par Shtekev. Qu'est-ce que sont les mitzvot que l'homme foule sous ses talons? En fait, toute cette notion de mitzvot, c'est une chose qui

0: et pas du tout importante dans les yeux de recevoir, parce que la mitzvah, c'est appeler une action dans le but de donner, dans toute l'attention et pour le bien du Créateur, pour le bien de l'étranger, de celui qui est en dehors de moi et de ce qu'il y aura dans les yeux de recevoir. C'est pour ça que c'est pas important si c'est dirigé pour le bien du Créateur ou pour le bien de la société ou pour le bien de l'ami ou pour le bien de qui que ce soit en dehors de moi. C'est pour moi pas ressenti et c'est pour ça que ça s'appelle pas important. Et donc, ce qui n'est pas ressenti dans le désir de recevoir, ça ne peut pas s'exprimer chez l'homme, parce que tout l'homme, c'est le désir de recevoir. Et c'est pour ça que de manière naturelle, l'homme n'est pas capable de faire une mitzvah, un commandement, une action dans le but de donner. Mais si... S'il atteint par la force de Bina, par la force dans le but de donner, par la force de l'émir de Chassadim, par la croyance, il veut aller au-dessus de la connaissance, peu importe comment est-ce qu'on l'appelle, cette capacité-là. Alors, maintenant qu'il a cette capacité-là, ça dépend aussi par rapport à quelle grandeur est-ce qu'il se trouve dans cette correction-là. Il est capable de faire des mitzvot, des commandements. Et tous les 613 mitzvot, elles sont, plutôt les 620 mitzvot, se trouvent dans les 620 degrés.
1: Elle est à... Et fraîche, Benem.
0: L'écart entre eux, c'est sur quel désir de recevoir général l'homme peut recevoir l'action dans le but de donner. Afin d'arriver à cela, cette mitzvah, l'homme d'abord faire sur soi un tzimtzum, c'est-à-dire qu'il n'ait aucune tournure vers soi-même. Et si nous dit le balasoula, et si nous dit le rabash, que tous les plaisirs qui se trouvent dans ce monde-ci, tout en tout, toute la somme de toutes les régions de ce monde-ci, et dans les temps, et dans les quantités, et tout, si on les rassemble, ils sont simplement comme une lumière fine, par rapport au plaisir spirituel. C'est pour ça qu'ici on peut comprendre quelle force l'homme doit recevoir contre son désir de recevoir d'en haut, afin de faire une action non dans le but de recevoir, mais pour faire une action de tzimtzum sur son désir de recevoir. Évidemment que ce n'est pas dans la capacité de l'homme, et ce n'est même pas en capacité de demander ces choses-là, mais il y a ici un calcul, ou comme on le fait avec l'enfant qui pleure, et les enfants, du fait qu'ils sont...

0: שלום לכל החברים וכל החברות, שלום ניב.
1: שלום דודי, שלום לכולם.
0: אנחנו יחד בשיעור הצהריים.
2: Bonjour à tous les amis. Bonjour Niv. Nous sommes reconnaissants au Créateur de nous avoir rassemblés pour nous donner une autre occasion de nous rassembler comme nous l'avons appris lors de ce dernier Shabbat. Nous nous incluons dans les désirs des autres et les étincelles dans chaque ami. Aussi, nous nous y incluons. Et ce que nous allons lire aujourd'hui, c'est un article très intéressant du Rabbin, dont le titre est « Quels sont les commandements qu'une personne piétine du talon? » Et bien sûr que nous allons entendre des clips de notre Rav, et nous vous disons que si vous n'avez pas regardé la leçon du matin ou n'avez pas lu l'article, encore nous vous invitons à les regarder et les lire dans leur ensemble. Il y a plusieurs trésors que vous allez y trouver. Alors, essayez avec les questions de vos amis, avec la lecture de ces sources, de vous connecter et d'apporter encore une fois du contentement à notre Créateur. Quels sont les commandements qu'une personne piétine du talon? Le Ravache est décrit ici quelque chose qui est connu de nous tous, qui est près de nous. Ce sont différentes actions que nous n'apprécions pas, que nous piétinons, des choses qui, à nos yeux, ne sont pas importantes. Et qu'est-ce qui n'est pas important important à notre nature? La qualité du don, bien sûr, et tout ce qui l'accompagne. Et une personne ne sent pas qu'elle a quelque chose qui est nécessaire du tout, et alors elle le piétine avec ses pieds, son talon. Et puis là, dans le clip numéro 1,

0: ואז ניכנס לקטע מתוך המאמר.
1: J'avais dû donner un survol de tout l'article, alors commençons avec ce clip. Les commandements qu'une personne piétine du talon, c'est-à-dire que nous avons des commandements. Et quand tout est pour tout, toute la question des commandements, ça nous apparaît certaines comme n'étant pas importantes pour le désir de recevoir, parce que le commandement est considéré comme un acte en vue de donner, et toute son intention est pour le bénéfice du Créateur, pour le bénéfice de quelqu'un d'autre qui se trouve à l'extérieur de ce qu'il y a et de ce qu'il y aura dans le désir de recevoir. Alors, peu importe si c'est orienté pour le bénéfice du Créateur ou pour le bénéfice de la société ou des amis ou de qui que ce soit d'autre à l'extérieur de moi. Pour moi, ce n'est pas ressenti et par conséquent, ce n'est pas important. Mais ce qui n'est pas ressenti dans le désir de recevoir ne peut pas être mis en action par une personne. Et pour une personne, tout ce qui importe, c'est le désir de recevoir. Et naturellement, une personne est incapable d'observer une mitzvah, une action en vue de donner. Toutefois, si elle atteint la force de Bina, la force en vue de donner, la lumière de Hasadim, la foi, l'aptitude d'aller au-dessus de la raison, peu importe comment nous l'appelons, cette aptitude, alors là, dans la mesure où on a cette aptitude, tout dépendant de la mesure dans laquelle cela est en lui, il peut y arriver et compléter ses corrections. Alors, dans les 613 commandements, aux 620, tout ça, c'est dans les 620 degrés. Mais la différence, l'écart entre eux, revient à un désir général de recevoir qu'une personne peut faire en vue de donner et en vue de parvenir à l'observance de quelques mitzvahs. Une personne, premièrement, doit faire une restriction sur elle-même, c'est-à-dire de ne pas avoir quelques demandes que ce soit pour elle-même. Et ici, le Rabash dit que tous les plaisirs qui sont en ce monde, tous ensemble, dans toute la question de ce monde, dans le temps, la qualité, les âmes, si nous rassemblons tous ensemble, il y a une fine bougie relativement au plus petit des plaisirs spirituels. Alors ici, nous comprenons quelle force de protection contre le désir de recevoir une personne doit recevoir d'en haut afin de faire un acte, non pas pour le bénéfice du désir de recevoir, pour faire une restriction sur son désir de recevoir. Ce n'est certainement pas quelque chose qu'une personne est capable de faire ou même capable de demander, mais il y a un calcul. Tout comme nous le faisons avec des bébés qui pleurent et les parents, parce que dès le départ, ce bébé leur appartient et puis ils le nourrissent, ils voient ses besoins. Alors, bon, il faut tendre à aller dans la bonne direction et à partir de là, nous recevons de la repentance et la réception de forces qui vont nous aider à avancer vers le but. Alors, commençons avec le plaisir, le bien, tous les plaisirs de ce monde, dans toutes les incarnations et tous les moments et toutes les fois, ce n'est comme rien, ce n'est qu'une fine bougie comparée au plus petit, ne serait-ce que le plus petit des plaisirs spirituels que nous allons atteindre. C'est comme un grain de moutarde, comme l'appellent les kabbalistes. Mais ce qui nous perturbe, ce qui nous empêche d'y arriver, c'est le désir de recevoir, l'intention, envie de recevoir, qui nous empêche de ressentir ces sensations merveilleuses. Alors ici, nous avons un problème, parce que nous sommes dans des actions d'équivalence de forme, d'être dans le don et d'observer un commandement où je veux pleinement être dans le don vis-à-vis de tout ce qu'il y a à l'extérieur de moi. Je ne peux pas l'apprécier parce que mon ego, il manque de respect à tout ça. Il le piétine du talon. C'est comme si il marchait dans la boue et qu'il traînait cette boue sur le chemin. Bon, alors quel est son bénéfice là-dedans, se demande-t-il. Et cela m'empêche de m'investir pleinement dans la société et de me donner au Créateur. Bref, tenir en compte tout ce qu'il y a à l'extérieur de moi. Alors ça, ce sont les mitzvot qu'une personne piétine du talon. Et ici, il nous faut faire une action vers laquelle le Rav nous a guidés, une action sérieuse qui est d'amener à nous la lumière qui va restreindre notre désir et faire de nouveaux calculs qui seront en vue de donner en nous. Et cette action, même si nous ne la comprenons pas, ne la ressentons pas, nous l'appelons la foi au-dessus de la raison. Et ça, c'est des actions avec lesquelles nous avons de la difficulté. Et il faut travailler avec ça correctement. Et ça, ça nous amène exactement au cœur de l'article où le Rabash nous explique ce qu'est la foi au-dessus de la raison et comment nous devrions nous y relier. Nous commençons avec les mots « On a donné à l'homme du travail dans la foi ». L'homme s'est vu confier une tâche au-dessus de la raison, tâche qu'il méprise, d'après le mot « désinvolte » en hébreu. Cela signifie qu'une personne ne respecte pas cette tâche et considère le temps qu'elle doit consacrer à la foi comme un état de bassesse. Autrement dit, elle estime que cette tâche est réservée aux femmes et aux enfants, mais pas aux personnes intelligentes et perspicaces. À l'inverse, ils doivent comprendre tout ce qu'ils voient se passer dans le monde afin que cela corresponde à leur vision et à leur esprit. Et lorsqu'ils doivent faire quelque chose, mais ne voient pas en quoi cela leur est profitable, comment pourraient-ils accepter de faire des choses qui conviennent aux imbéciles, c'est-à-dire aux personnes qui n'examinent pas leurs pensées ni leurs actions? C'est pourquoi ils s'efforcent toujours d'éviter. Alors, c'est-à-dire que le Rabash, il nous dit très simplement, il nous faut aller dans la foi au-dessus de la raison. Ça, c'est le travail qui nous a été donné à nous, les points dans le cœur. Malgré tout, notre nature, qui est en vue de recevoir en nous, rejette tout ça. Mais ça semble être quelque chose de léger. Et c'est la désinvolture. Et pourquoi aller au-dessus de la raison, dans la foi, ça c'est bon pour les femmes, pour les hommes, mais pour les gens qui n'ont pas d'intellect, mais pas pour les personnes intelligentes comme moi. Et suivant mes goûts, mon esprit, moi je ne regarde même pas dans cette direction. Alors il continue, il écrit, pour cette raison, ils essaient toujours d'éviter une telle chose. Et si parfois, il arrive qu'ils travaillent au-dessus de la raison parce qu'ils n'ont pas le choix, alors parce que cette raison, elle est éloignée d'eux. Mais constamment, ils attendent quand pourront-ils être libérés d'un tel état. Après tout, ça ne nous convient pas et on laisse dans les airs tout ce que l'intellect ne comprend pas, tout ce qu'il fait comme étant nécessaire d'après ce qu'il veut réaliser. Et il veut réaliser un degré où il est parmi les personnes importantes du public. Et lorsqu'il regarde le public et comment il s'engage dans la Torah et les mitzvot sans aucune critique, alors là, il dit quant à eux, « qu'ils peuvent tout observer de façon enthousiaste et être méticuleux avec chaque détail parce qu'ils n'ont pas de sens critique. Et c'est pourquoi ils peuvent toujours être comme ça, avec les yeux fermés. Et c'est-à-dire que s'ils avaient un certain cerveau, ce serait, ils seraient comme moi aussi. C'est-à-dire que j'observe la Torah et les mitzvot, mais je vois que ce travail est indigne de moi. Cependant, je n'ai pas le choix, car sinon je n'aurais aucun lien avec le judaïsme. Et par conséquent, pour moi, tout serait forcé et involontaire. Alors, c'est-à-dire qu'il critique, il se justifie, il critique les autres dans le travail et il dit que s'ils avaient été aussi critiques que je le suis, eux aussi, ils auraient testé des trucs et ils n'auraient pas agi. Tout comme moi, je n'ai rien fait. Je travaille au-dessus de la raison, sans l'intellect, quelque chose qui soit complètement vil à mes yeux et bas. Alors, qu'est-ce que la foi au-dessus de la raison ici? Qu'est-ce que ce discernement? Voyons ce que le Rabash écrit. C'est pourquoi, tant que j'oublie que je vais au-dessus de la raison, je peux tout faire comme le reste des gens. Mais lorsque des pensées me viennent sur le fondement sur lequel repose mon judaïsme et que je dois répondre à mon corps que c'est simplement comme si la terre ne reposait sur rien, je ne peux pas surmonter cela et dire que le fondement du judaïsme repose précisément sur une foi au-dessus de la raison. Et c'est précisément maintenant que je peux observer le commandement de la foi, puisque je vois désormais que je n'ai aucun fondement. Mais généralement, une personne s'effondre et croule sous le poids de ses questions. Oui, il nous faut comprendre qu'il y a le travail collectif et le travail individuel. Le travail collectif, c'est là où la plupart des gens, ils s'investissent en cela. Bon, ils ont appris à observer ce commandement-là, ils le font, puis ils font des actions et on ressent de la satisfaction d'avoir posé cet acte. Mais ils ne demandent pas au-delà de tout ça de s'élever au-dessus de la raison. Et ça, c'est le travail de l'individu, lorsqu'il s'élève au-dessus de la raison. Et puis là, il est dit, c'est facile pour une personne de dire que le collectif opère de cette façon-là. Ça lui donne une certaine force. S'il activait la force de la critique en lui, et s'il allait au-dessus de la raison, il verrait les choses tout comme moi. Mais en vérité, les deux individus, lorsqu'ils font des efforts au-dessus de la raison, ils voient qu'il n'y a pas de base, qu'il n'y a pas les forces d'agir de la sorte, parce que ça va contre la nature de l'homme. Alors, c'est comme s'il était, il y avait une force surnaturelle pour nous aider à nous élever au-dessus. Alors, si le Créateur ne nous aide pas, on ne peut pas y parvenir. Sans le Créateur, bon, la force du Créateur, la force de l'environnement, qui me donne aussi l'importance du Créateur, une personne n'aurait pas la force d'aller au-dessus de sa nature. Alors, il a besoin d'une force supplémentaire, une force supérieure, pour l'élever au-dessus de sa nature. Et ici, le Rabash nous amène à cette belle image où on verra tout à travers l'histoire qui nous est racontée. En effet, c'est la question du Pharaon, roi d'Égypte, qui a dit « Qui est l'Éternel pour que j'obéisse à sa voix? » C'est pour cette raison qu'une personne affirme que la voie de la foi que le Créateur nous a donnée à suivre ne mènera jamais au succès. Et si seulement le Créateur m'avait écouté, il nous aurait permis de travailler sur la base de la connaissance et non de la foi. Certes, beaucoup de gens se joindraient alors à l'observance de la Torah et des mitzvot, mais sur cette voie de la foi, nombreux sont ceux qui, bien qu'ayant commencé ce travail, ont abandonné la tâche en cours de route. Bala Sulam a dit que le Créateur a choisi que nous marchions sur la voie de la foi, non pas parce que l'homme est d'un degré inférieur et ne peut donc être guidé que par la voie de la foi. Au contraire, c'est la voie la plus efficace. C'est pourquoi le Créateur a choisi cette voie, afin qu'ils prennent en charge l'ordre de leur travail, grâce auquel ils pourront atteindre le but appelé faire du bien à ces créatures, de sorte que les créatures reçoivent des délices et du plaisir et soient également en dvikut. C'est-à-dire en équivalence avec le Créateur. Et bien que les créatures ne le comprennent pas, et bien que les créatures ne le comprennent pas, telle est la vérité. Il le rabâche, il répond à ta question ici. Qu'est-ce que les êtres créés ils comprennent? Je comprends que s'il est bon et qu'il fait le bien, alors, il pourrait nous donner tous les délices et les plaisirs tout de suite. Alors, mais pourquoi nous fait-il tourner en rond dans tous les sens comme ça ici? Pourquoi? Bon, c'est comme une réclamation qui vient de notre ego ici, le pharaon qui nous contrôle et qui doute de tout à chaque instant sur notre chemin de la bonne gouvernance du Créateur. Et puis là, le rabbin, il explique au nom du Bala Sulam le fait que le Créateur nous donne le chemin de la foi, c'est la voie la plus fructueuse pour une personne. Alors, le Créateur, il dissimule tout le bien qui existe afin de laisser à une personne une place pour faire des efforts. Et ces efforts-là développent en lui ou en elle un cri où il pourra recevoir le plaisir sans aucune honte. Et là, c'est pourquoi ce chemin de la foi est le plus fructueux pour l'homme. Ça, c'est la voie du don. Il ne faut pas se confondre ici. C'est la voie du don qui est différente de la connaissance où la, je veux recevoir. Et afin de parvenir au don, quand j'ai je suis impressionné par les connaissances, une personne ne comprend pas tout de suite qu'elle est tombée, mais par la suite, elle le réalise qu'elle est à l'extérieur. Et puis, c'est pourquoi il faut toujours agir dans la foi. Et ici, le rabâche, il résume que même si la foi est une affaire insignifiante et de bassesse, et que nous avons interprété ce caractère insignifiant comme provenant de la désinvolture, c'est-à-dire qu'elle n'est pas appréciée à sa juste valeur, elle n'en reste pas moins la voie par laquelle nous pouvons réussir à atteindre le but. C'est ainsi que nous comprendrons ce que Rashi a interprété. Si tu observes les mitzvot de lumière comme une... Si tu observes les mitzvot légères qu'une personne piétine, tu écouteras ce sujet, c'est-à-dire qu'il faisait référence à la foi, que l'homme piétine de ses talons. Tu écouteras ce sujet et tu disposeras alors d'équilibre pour atteindre le but. Voilà ce que Rashi a interprété. Et il tiendra sa promesse. Cela signifie que la condition qu'il a fixée n'est pas pour le bien du Créateur, comme c'est le cas chez les êtres de chair et de sang, qui fixent des conditions en faveur du donneur. Mais chez le Créateur, la condition d'observer les mitzvot légères vise le bien de l'homme, car c'est précisément par là qu'il peut atteindre la plénitude et être récompensé par ce qui a été préparé pour lui dans la pensée de la création. Prenons maintenant quelques-unes de vos questions.
2: 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Yani bu buradaki direnç nasıl kırılır?
1: Comment une personne invertit-elle ses plaisirs matériels avec les plaisirs spirituels? Comment peut-elle surmonter la résistance en chemin qui l'empêcherait de faire une telle action? Nous avons le clip numéro 2 où il va donner une réponse au Tzimtzum. C'est là-dessus que tu demandes, Avzoula. Et il faut aussi mentionner que dans tout cet article, le Rabash, il explique que c'est pour ça que le travail dans la dissimulation nous a été donné et pour pouvoir le travail aussi dans le surmontement. Parce que si nous disons que le plaisir spirituel, c'est de remplacer ceci avec cela, les plaisirs spirituels sont beaucoup plus grands que les plaisirs matériels. Alors là, nous pouvons dire que tous les plaisirs de ce monde sont comme une fine bougie comparativement au plus petit des plaisirs spirituels. Alors, comment une personne peut-elle dire ici qu'elle a reçu ce plaisir en vue de donner et non pas en vue de recevoir? Parce que ce ne sera pas un mensonge. Lorsqu'elle reçoit le plaisir, alors là, immédiatement, elle saura et elle voudra. C'est-à-dire qu'elle ne pourra pas dire qu'elle a reçu en vue de donner au Créateur. Parce que le désir de recevoir se plaît ici à du plaisir. Alors, c'est ce qu'il faut premièrement arriver à faire, de se connecter, de se déconnecter des plaisirs matériels pour pouvoir se connecter encore plus et nous rapprocher des plaisirs spirituels. Alors ici, il nous faut recevoir le plaisir spirituel dans le plaisir matériel où nous pouvons recevoir de façon illimitée. Est-ce qu'on peut se satisfaire de ça? Est-ce qu'on voudra quelque chose d'autre? Voudra-t-on la spiritualité? Et si on va la recevoir, dans une telle petite mesure, on va être satisfait parce que pour nous, ce sera déjà la perfection. On se sentira comme entier et parfait déjà. Alors que nous faut-il atteindre d'où nous viendra tout le Naranrai, tel qu'il est écrit dans l'article, quand viendrons-nous à cette fin de la correction? Et pour cela, on nous a donné la dissimulation. Et une personne, elle doit faire des efforts de sa part pour que, bon, de la part du Créateur, il y a la dissimulation. Et ça, c'est la première des choses que nous pouvons avoir et qui va nous aider à nous développer en tant qu'être créé. Et du côté de l'homme, il doit être d'accord avec le Créateur. Il fait la dissimulation et il prend sur lui-même qu'il n'y a que cette dissimulation qui s'appelle le tzimtzum, la restriction. Alors, quelle est la condition sous laquelle une personne, elle prend le tzimtzum sur elle-même? Le Rav l'explique au clip numéro 2. Alors, quelles sont les conditions préalables à la restriction? Une personne, d'abord, de la force de la restriction, mais à la condition où elle voit une étape à l'avance. Et bon, c'est comme, vous pouvez aller à l'inverse, c'est comme un ordinateur, vous avez une image, une flèche qui va en avant, une flèche qui va en arrière. Alors, c'est la même chose ici. On nous donne des conditions pour que nous puissions nous préparer et demander des forces pour que nous puissions les révéler lorsque nous en avons besoin. Et quel état précédent doit exister pour que ça arrive pour nous? Alors ici, nous sommes dans un état où nous serons comme Moïse devant Pharaon. C'est-à-dire que nous allons découvrir que notre désir de recevoir, il est si mauvais, il nous donne tellement de problèmes et de coûts que nous n'avons pas le choix que de fuir. Et pour fuir, on en est incapable, ou encore on fuit, mais on s'enfuit avec... Il ne faut pas que ça nous déconnecte de cette intention, parce que Pharaon a le désir de recevoir. Pharaon est afin de recevoir. Et tout ça, c'est appelé le positif, le négatif, et ce sont des intentions pour le bien du Créateur ou pour le bien de nous-mêmes. Alors, nous ne parlons pas du désir de recevoir, on parle de la mesure, l'étendue. Où il doit y avoir le désir de recevoir, il y a la ligne droite, il y a l'intention en vue de donner, les qualités du Créateur. Et puis, du côté gauche, ça c'est afin de recevoir, la réception, la ligne gauche. Alors, c'est tout. Alors, ces deux lignes doivent être avoir prendre la taille de tout le désir de recevoir en ce monde et composer intérieurement ceci contre cela, de sorte que nous soyons prêts à tout faire seulement pour sortir du contrôle de la ligne gauche relativement à la droite qui se révèle à nous. Et ça, c'est la question de vient à Pharaon, où Moïse lui-même est incapable de faire quoi que ce soit, mais le Pharaon contrôle l'Égypte et le désir de recevoir. Mais le fait que le Créateur va avec Moïse, il illumine ce point à travers Moïse à toute l'Égypte. Et il y a la question du peuple d'Israël ici aussi. Il y a des forces supplémentaires qui ensemble veulent sortir. Et il y a plus de discernement qui émergent et qui veulent sortir d'Égypte. Et la

0: restriction a été faite sur eux. Et nous faisons la différence entre eux, les pharaons et l'Égypte. Le peuple d'Israël sort d'Égypte par les Égyptiens et rien n'arrive là. Tous les coups, toutes les plaies, toutes les choses qui arrivent là sont afin de nous faire sortir, disons, le Golgotha V&M et qui s'incorpore avec le Harapla. La restriction vient après la reconnaissance du mal, ou d'être en contact avec l'intention en vue de recevoir et la mort. Ça, c'est une question qui s'accumule après les 10 plaies. Oui, bon, c'est très bien. Je vois que c'est aussi écrit dans l'article La Liberté que chaque cause a une conséquence et chaque conséquence a une cause. Alors ici, le Rabash nous explique tout le processus par lequel il faut passer pour parvenir à la restriction. Ce n'est pas aussi simple que d'appuyer sur un bouton et dire « bon, je vais me restreindre maintenant ». Non, on doit arriver à un état où on sent que le désir de recevoir, c'est la mort pour nous et que le pharaon nous étrangle, nous asphyxie. Et puis là, on doit aller vers la ligne droite, dans la ligne opposée, c'est-à-dire agir davantage dans le don, éveiller davantage le point dans le cœur, le Moïse en nous, pour que plus une personne agit et dans le don et plus de gauche lui est présenté aussi. Moïse à l'encontre de du pharaon. Et ce qui arrive dans le milieu, en fait, c'est le point où là où il a besoin d'aide, parce qu'il voit que ce n'est pas son habitude, sa nature, et qu'il a besoin de cette restriction. Et Rav dit que la restriction, c'est la mer rouge. Et ça, donc, de façon très exactée, c'est que on en arrive à une déconnexion totale là-bas. Et c'est de ça, avec ça, dont nous serons récompensés. On doit faire des actions qui nous conduiront à ça. Et regardez comment vous vous conduisez dans votre société, dans votre dizaine. Même si ça peut être artificiel, vous arrivez à jouer le jeu et ça vous conduira à cette restriction dont vous avez besoin. Alors, essayez de donner à vos amis, vous verrez à quel point c'est opposé à votre nature, et là, tout le travail commence. Les femmes de Mac 51.
1: Вот скажите, пожалуйста, какая связь между теми заповедями, которые описаны в Торе и которые
0: механически... Un commandement, c'est un acte de don qu'on ne peut pas faire avec l'aide du Créateur. Quel est le lien entre les commandements qui se révèlent et celles de la Torah qui sont observées de façon mécanique par les religieux et les commandements dont nous parlons ici qui sont en vue de donner? Oui, bon, ça, c'est la question de l'intériorité et de l'extériorité. Alors, il y a des... Ça, c'est quelque chose que le Baal HaSulam, il écrit là-dessus, que tout, et nous apprenons aussi, il y a l'essence de la religion et de son but. Alors, il y a les causes et les conséquences, et toute la réalité, par définition, c'est une séquence de racines et de branches qui cascadent par voie de cause à effet, etc. Alors, les mitzvot que nous visons à observer, c'est d'atteindre la racine, la mitzvah intérieure que nous essayons de faire volontairement dans nos intentions et nos désirs. Et ça, ce sont les actions qui nous sont toujours dissimulées. C'est-à-dire qu'il nous faut clarifier tous ces désirs de don. Et là, nous sommes des désirs que nous piétinons des talons. C'est-à-dire qu'on ne ressent même pas à quel point, en fait, nous rejetons ces actions de don. C'est-à-dire qu'il nous faut trouver ce que sont ces désirs de don dont parle le Rabash par rapport à ce processus de rejet et tout et tout. Alors, il y a un processus ici qui exige qu'une personne travaille dans le groupe, que la lumière qui corrige vienne clarifier tous les mécanismes intérieurs spirituel qui existe à l'intérieur de lui et qui pour l'instant est dissimulé aux yeux de l'homme. Et de pair avec ça, il y a beaucoup d'expressions extérieures vis-à-vis de ses actions intérieures. Alors, spécialement les mitzvot dont tu as parlé, bon, elles aussi sont un résultat de ses actions intérieures et ce sont des expressions extérieures de ses actions et par conséquent, qu'est-ce que les kabbalistes font? Nous n'avons pas les actions intérieures en raison de la brisure, en raison de la déconnexion de la spiritualité. Par conséquent, ils ont instillé ces actions matérielles. De ces actions intérieures, en tant que racines et branches, et aujourd'hui, tandis que nous nous élevons du bas vers le haut, notre point de mire est sur la correction intérieure qui doit nous conduire au but.
2: Tadaraba. Рав сказав на уроці, що підйоми та падіння ніяк не зв'язані з матеріальними відчуттями. Я можу під час духовного
0: підйому... L'Ukraine demande, Rav a dit dans la leçon que les montées et les descentes ne sont pas connectées aux sensations matérielles en quoi que ce soit. Je peux souffrir dans la matérialité, être dans une ascension spirituelle et je peux manger de la crème et puis... Et dans une descente spirituelle. Alors comment distinguer entre la montée et la descente? Bon, une ascension, c'est que je me rapproche beaucoup plus du Créateur, je suis plus orienté vers lui, et une descente, c'est à quel point je suis déconnecté de lui, et je suis plus près de ma nature. Alors les ascensions, les descentes, nous en avons entendu parler, en cela aussi, nous pouvons le voir chaque fois. Ce n'est pas une question de ressentir. Il se peut que je sois élevé spirituellement, et que je sois moins connecté, et que là, je serai une sensation d'élévation, mais que je pourrais être déconnecté. Ce n'est pas connecté à mes sensations matérielles. Je pourrais complètement être au plancher et m'écrier, mais que là, ça m'amène à me ramener qu'il n'y a qu'une seule force, qu'il n'y a rien hormis lui, qui est le seul qui opère dans toute la réalité, et que j'en arrive à le justifier ainsi. Alors, vous voyez, on se comporte pas suivant ce qui est amer ou ce qui est doux dans nos sensations matérielles. Les femmes de Mac
3: 31.
0: Ma question porte sur le revêtement. Il ne faut nous revêtir en les amis, c'est ça que nous disons. Mais la réalité nous montre que c'est très difficile, en pratique presque impossible à faire. Parce que parfois, on dirait qu'on ressent intuitivement, peut-être que oui, peut-être que non. Et la question, dans quelle mesure est-il vraiment important de se revêtir en les amis et quelles actions supplémentaires peuvent nous aider à parvenir à ce but? Au clip numéro 3, le Rav a parlé de... des actions que j'ai mentionnées et un de ces exercices, c'est pour en arriver au don. Tu as parlé de revêtement, ça c'est quelque chose que tu as déjà entendu parler de la part du Rav au fil des leçons, mais en tout et pour tout, tous ces exercices sont des exercices de don à l'égard des amis. Et puis s'il y a des désirs ou qui seraient meilleurs pour nous, au moins, bon, je pense qu'en pratique, l'essentiel c'est la direction du don ici. Pour en arriver à faire toujours plus d'exercices dans cette direction, et s'il y a des exercices où que tu comprends moins comment ça fonctionne ou que tu ne te sens pas vraiment à l'aise avec ça, ce n'est pas si important de faire précisément ce genre d'exercice. Dans la mesure où ta direction, c'est de donner aux amis et de ne pas en arriver à t'accrocher à un certain terme ou concept que tu as entendu, l'essentiel, c'est la direction. Alors, regardons l'équipe numéro 3, où le Rav explique que le don, c'est quelque chose à quoi on en vient à travers des exercices. Le fait que nous parlons de nous qui avons besoin de penser à un ami, penser au groupe, de penser au fait de donner à un ami. Alors, c'est-à-dire de vivre dans son désir de lui apporter de la joie. Ce n'est pas que je l'aurai, j'aurai du bon moment ici à Bnei Baruch, mais plutôt pour examiner conformément à quel point je suis éloigné du désir de donner et à quel point je déteste cette idée et à quel point peut-être que je devrais essayer de forcer l'exécution en vue de donner en moi, en apparence, pour vivre dans des désirs qui sont à l'extérieur de moi, qui ne sont pas à moi. À partir de ces exercices-là, nous avons appris. Et il est dit que en cela, on peut déjà sortir de la question de la restriction et de la dissimulation dans une telle mesure où on a la réalité du choix, c'est-à-dire de dire qu'on reçoit ce plaisir et ce délice seulement parce qu'on veut donner. Alors, c'est-à-dire d'apprendre à quel point on est capable d'y parvenir ou non. Et dans la mesure de quoi? Il n'y a pas de mesure encore ici, mais nous apprenons où nous sommes. Ce n'est pas que nous parlons de ce qui arrivera véritablement. Alors ici, certainement qu'une personne est incapable de commencer de compléter cette action. Une personne n'a terminé aucune action, on commence l'action. Il nous faut essayer d'y parvenir. Et là, au moment où constamment ça nous pousse pour y arriver et qu'on ne réussit pas, alors il se révèle à l'homme qu'ici, le Créateur doit être un partenaire et l'opérateur principal en tout ça. Oui, le Créateur doit être notre partenaire et le principal opérateur en cela, ont répété les instructeurs. Et là, tu as quatre demandes.
3: Más colombianos están viviendo una situación difícil. Y en la decena, estamos haciendo un sinnúmero de tareas para buscar la conexión. La pregunta frente a esto es lo siguiente. Antes, crisis externas y esfuerzo en la escena sin sentir avance, ¿por qué la misbat ligera representa la única vía para actuar con fe por encima de lo que vemos?
0: Y je se parle de l'État dans leur dizaine par lequel ils passent, qui n'est pas facile. Et en raison de la crise par laquelle ils passent, ils ne sentent pas que même s'ils font tous les efforts, ils arrivent à surmonter. Alors pourquoi y a-t-il une mitzvah légère qui est présentée comme la seule façon d'agir au-dessus de la raison? Bon, premièrement, on partage ton désarroi, on te renforce, et toi et toute ta dizaine, et nous essayons de comparer ta question avec le reste, c'est-à-dire nous faisons des actes de don dans la dizaine, et on voit des résultats qui vont à l'opposé, bon, des tremblements de terre, des dissensions dans la dizaine, bon, et nous pensons que on fait une mitzvah et puis on reçoit tout de suite une récompense. Bon, premièrement, il faut nous débarrasser de ce lien-là qu'on fait. Il ne faut pas penser qu'automatiquement, on va avoir une récompense si on observe un commandement. Et ça, la providence du Créateur au Père d'elle-même. Et puis, on doit faire néanmoins tout ce qui nous est demandé, comme le rabâche est écrit dans d'autres articles. Et puis, ici, l'essentiel, c'est la voix au-dessus de la, c'est la voix de la foi au-dessus de la raison. Je ne vois pas ici que on est dans un monde de, qui opère de cause à effet avec racines et branches, mais il faut voir que la façon dont, je peux le mieux réussir, c'est lorsque j'observe du mieux que je peux les commandements, mais que je ne fais plus le lien automatique entre l'observance d'un commandement et la récompense qu'on recevra en ce monde. Et puis plus on avance et qu'on arrive à se débarrasser de la dissimulation, plus on verra les liens clairs qui existent entre racines et branches. Mais tant qu'on n'est pas dans des bons discernements, qu'on n'est pas dans des états où on a fait fi de la dissimulation, il vaut mieux éviter de faire ce genre de connexion. Et puis, c'est souvent lorsqu'on se sent vil et bas que là, on a de la place pour travailler. Les femmes germanophones. Pourquoi, en dépit du fait que le Rav nous enseigne et que le groupe nous enseigne qu'il faut parvenir à la tribu du don, malgré tout, c'est quelque chose où malgré tout, je dois découvrir que je suis incapable de l'atteindre. Alors, le rabbin, il explique dans l'article que si le Créateur ne l'aidait pas, il ne pourrait pas surmonter. Nous avons un clip qui en parle, je crois. Pourquoi est-ce que ça fonctionne de la sorte? Parce que sans surmonter, on n'aurait pas besoin du Créateur. Alors, sans le besoin de surmonter, il faut voir que c'est dans notre aptitude d'y arriver. Ce qui arrive, c'est que nous demeurons dans le désir de recevoir. On va être en mesure de nous déconnecter et de parvenir à la pure forme de don. Mais il n'y a que grâce à ça qu'on n'a pas la possibilité de surmonter de par nous-mêmes. Mais nous voyons qu'il nous faut commencer le travail, comme le rabbin l'a écrit dans un de ses articles, qu'il n'y a que là que nous pouvons parvenir aux besoins pour le Créateur, pour qu'il nous aide. Et en fait, il est celui qui fait cette action, et ce faisant, c'est-à-dire que nous ne sommes pas ceux qui le faisons, mais lui le fait, et ça nous aide à nous déconnecter du désir de recevoir et parvenir à l'attribut du don. Sinon, nous penserions toujours que c'est dans notre aptitude d'y arriver parce que nous donnons, nous changeons notre nature de par nos propres efforts, etc., etc. Et là, on demeure dans le désir de recevoir. Alors oui, c'est là le clip numéro 4 où le Rav explique comment on peut aider une personne en lui envoyant une âme sainte. Oui, le Créateur aide avec une âme sainte. C'est-à-dire que là, on pousse, on découvre qu'ici, il doit y avoir une certaine action qui va au-delà de des forces humaines, au-delà de ce monde. Et puis là, ce qu'on découvre, ce qu'on touche, vers quoi on reçoit de la pression, ça n'appartient pas à cette réalité. C'est une réalité qui est au-dessus de la barrière. Il faut d'abord découvrir ce qu'est la barrière, c'est une inversion dans notre façon de penser et dans tout. C'est un monde sans dessus-dessous relativement à nous. Et puis là, ce que l'homme découvre, c'est que celui qui peut faire cette action, c'est le Créateur. Comment? Grâce à une âme sainte, c'est-à-dire qu'il nous donne vraiment différentes forces, des pensées, des aptitudes. C'est comme si on n'avait pas la force. Et puis ça, c'est une âme sainte. Alors, c'est-à-dire que plutôt que la nature où on ressent qu'on a été créé en vue de recevoir, le Créateur, il donne une deuxième nature qui est en vue de donner. Et ça, ça s'appelle une âme sainte.
4: Il n'y a pas de mourir, il n'y a pas de groupe, il n'y a rien.
0: Et c'est seulement vraiment entre l'homme et le créateur. Il n'y a pas de professeur, il n'y a pas de groupe ici, rien. Tout ça, c'est des moyens pour apporter une personne à se connecter au créateur. Elle doit attendre en tout temps cette connexion, mais le fait est que l'âme d'une personne, cela ne lui est donné que par le Créateur. Oui, c'est une inversion et je vois un monde à l'opposé. Et celui qui peut faire cette action, c'est seulement

0: suffisant. Et avec cela, une personne ressent qu'elle n'a pas suffisamment d'arbre avec les amis intérieurement. Alors, c'est-à-dire qu'elle a un manque dans les deux directions. Alors, quelle est la bonne façon dans ce cas-là de parvenir à la clarification? Est-ce que nous laissons tomber ces choses-là qui nous semblent être nécessaires dans la matérialité ou essayons-nous de les accepter? Je vais morceler ta question en deux parce que là, tu associes deux choses qui ne sont pas nécessairement connectées. Alors là, tu parles d'une situation où tu manques de tes nécessités et puis tu parles de l'arbre avec les amis. Et puis, est-ce que tu te demandes si ça se fait au détriment de l'autre? Alors, commençons avec les nécessités. Il n'y a rien de tel où c'est trop ou ce n'est pas assez. Si je manque de nourriture, je dois travailler et puis voir aux besoins de ma famille. Et puis, voir à mon existence et à celle de ceux qui sont autour de moi. Je ne peux pas me débarrasser de ce devoir et passer ma journée avec les livres et à travailler sur la route. Non, alors il faut voir que nos nécessités de base, qu'est-ce qui est nécessaire pour moi? Je vérifie. De quoi ai-je besoin? Et je pense pas que Nive, lui, il est pas assis dans la cuisine à manger. Peut-être qu'il mange 5 repas par jour. Et pour moi, un repas, c'est suffisant. Et là, ça, c'est mes nécessités à moi. Chacun a ses nécessités. Et chacun fait ses propres calculs. Combien a-t-il besoin pour son corps, sa famille, la société en général, la nation, etc.? Et ça, ce sont les nécessités. Ça ne doit pas se faire au détriment de la société. Alors, c'est-à-dire que nous arrangeons premièrement toutes ces conditions au préalable, et ça, c'est fondamental. Et sinon, ce qui arrivera, c'est que graduellement, et on tombera sur la société un besoin pour cette société, et là, je vais les importuner avec des demandes. Bon, la voûte, c'est une connexion intérieure. C'est de ressentir là à quel point cette chose-là, elle est nécessaire aussi. Je dois me connecter aux amis, les soutenir, être un garant pour eux. Et ça, c'est dans mon cœur. Ça, c'est l'attitude intérieure que j'ai à leur égard. Il faut toujours que maintenant, que je les ai dans mon cœur. Maintenant, je donne une leçon et je suis persuadé que Nive et moi, on opère à partir de l'intérieur d'eux. On pense à eux. Ils sont dans nos préoccupations tout le temps, ça c'est notre vie intérieure. C'est la vie intérieure d'une personne et avec laquelle il peut fonctionner et faire beaucoup d'autres actions. Alors le Rav est décrit toujours ici comment une femme peut être à son lieu de travail maintenant. Et puis il y a son souci, on parle des amis. Tout ça, c'est à la maternelle. Et comme lorsqu'elle envoie ses enfants à la maternelle, et continue de porter ses enfants dans son cœur. Les femmes de Max 62.
1: Подскажите вот такой вот вопрос. Что значит вот как различить намерение ради Творца? Ведь если я думаю, что вот оно действие.
0: Comment faire la distinction entre l'intention pour le bien du Créateur? Comment pouvons-nous discerner ça? Je pense qu'une action pour le bien du Créateur, plus tard, je vois que c'est pour moi-même. Comment pouvons-nous discerner ou faire la différence entre ceci et cela? On dirait que vous le faites correctement. Si vous voyez qu'il y a là une action pour le bien du Créateur et plus tard, vous voyez que c'était pour votre propre bien, alors on dirait que vous passez par le bon processus, parce qu'on se développe tout le temps. Et la lumière qui œuvre sur nous ne veut pas que nous demeurions dans un état statique. Il faut nous développer. Alors, comment allons-nous nous développer, si ce n'est en ajoutant un risaron, un manque, en découvrant que ce que j'ai découvert avant, ce n'est plus valable. Je dois construire un nouvel état et c'est comme ça que nous nous développons. Et c'est comme ça que nous nous élevons dans les 125 de

intégré. Il y a ce processus. C'est comme ça que le processus fait son œuvre et la bonne chose, c'est que il faut en venir à ressentir une clarification. Et ça, ce sont les actions que j'aurai faites et ce que le Créateur m'aura aidé à faire. Et là, on peut en arriver à clarifier correctement ce qu'est le Créateur, ce concept du Créateur. C'est l'intention en vue de donner et non pas de se satisfaire soi-même. Et ça, ça requiert des clarifications. Et après avoir fait ces clarifications, on peut continuer. Et puis, il y a de nouvelles clarifications. Et encore et encore. Et nous passons à Mac 97. Merci, cher professeur. Le monde est écrit dans, avec des jugements, et là, le Créateur, il les a changés pour la Hassadim, mais la Torah, c'est quoi? C'est la source de la recette, de la grâce, de la foi, et puis du don. La question n'est pas si claire. Là, tu prétends quelque chose et tu voudrais qu'on te dise si c'est, tu as raison ou tu as tort. Alors, elle a hoché de la tête. Bon, le Créateur a créé le monde avec des jugements et des rassadim, des bontés. Bon, on ne va pas entrer là-dedans, mais disons, il a créé le mauvais penchant et puis la Torah comme une épice. Il a créé le désir de recevoir, envie de recevoir, qui nous sépare de cette sensation qu'il est le bon, qui fait le bien. Nous sentir bien et puis vivre joyeusement comme nous le devrions. Et puis pour ça, on a besoin de la Torah, cette force, la sagesse de la Kabbale, qu'à partir de cette connexion de notre engagement sur l'ensemble, nous corrigeons l'intention en vue de recevoir pour qu'elle soit en vue de donner. Et là, nous parvenons à l'équivalence de forme et nous ressentons le Créateur comme le bon qui fait le bien. Et ces actions en vue de donner, grâce à elle, une personne les piétine avec son talon, et c'est pourquoi nous avons besoin de la dizaine, des amis, de guides, d'instructeurs, de livres qui vont constamment promouvoir à quel point c'est important, à quel point il faut y arriver et nous élever au-dessus de la raison, jusqu'à ce que la chose la plus basse nous semble comme la chose la plus importante, même si personne ne voit ce que je fais et quelles sont mes actions, je vais m'en réjouir et je serai satisfait, rempli d'avoir posé un tel geste. Et en cela, par cette action, nous devenons comme le Créateur, oui. Et maintenant, passons aux annonces. Et c'est spécialement pour nos amis dans le nord d'Israël. Chers amis, nous sommes heureux de vous inviter à un événement festif dans le nord. L'événement aura lieu mercredi, le 19 août, dans la ville de Haïfa. Et René Vy et Gilad Shadman seront vos hôtes. Tout le monde est invité. Vous pouvez aussi inviter vos amis. S'il vous plaît, inscrivez-vous. Et chantons.

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1: Bonjour, dans la première partie du cours, on va étudier un cours du Rav. Du 7 septembre 2002, le cours est basé sur un cycle. Quels sont les commandements qu'une personne foule au pied? On a 33 minutes. Quels sont les commandements que la personne foule au pied? Dans la section Ekev, il est écrit, et ce sera parce que vous écouterez ces lois, et que vous les garderez à les accomplir, alors le Créateur, ton Dieu, gardera pour toi l'alliance à la bonté qui te les a juré à ton Père. Et le commentaire de Rashi, et ce sera parce que vous écouterez, si ce sont des mitzvot légères que l'homme foule du tel sous ses pieds, vous écouterez. Alors le Créateur gardera sa promesse. Jusqu'ici, ses paroles. Il faut comprendre cette condition que le Créateur a posée. C'est-à-dire, si vous écoutez les mitzvot légères, j'accomplirai les promesses que j'ai faites au Père. Sinon, je ne peux pas les accomplir. Car certainement, le Créateur... Les conditions que le Créateur veut ne ressemblent pas à celles d'un roi de chair et de sang, dont les conditions sont pour l'avantage du donneur. Alors qu'ici, elles sont pour l'avantage des êtres créés, c'est-à-dire que sinon, il ne peut pas recevoir sa promesse. Il faut donc comprendre quelle est la condition des mitzvot légères. Et pour comprendre ces conditions, il faut d'abord comprendre quelle est la promesse que le Créateur a faite au Père. Et il est certain qu'il ne s'agit pas de matérialité, car assurément la promesse était que le Créateur donnerait au peuple d'Israël de mériter le peuple de la création appelé « Faire du bien à ses créatures », c'est-à-dire que les âmes de la racine, de leur âme, ce qui est appelé les 5 parties de l'âme, appelées « Narenrei ». Et afin que les âmes atteignent ce qu'il leur est préparé à recevoir, et qu'en même temps, avec la réception du bien et du plaisir, ils ne ressentent pas dans cette réception un aspect de pain de la honte, il nous était donné le travail appelé travail de donner sur réserve. Cela signifie que, tout d'abord, l'homme doit s'habituer à ce travail, et afin qu'il n'y ait pas ce choix, c'est-à-dire qu'il soit en son pouvoir de choisir sur quelle intention il accomplit la Torah et les mitzvot, il était nécessaire qu'il y ait un tzimtzum et dissimulation. Qu'alors, il y a une place au choix. Mais si le plaisir était révélé, il serait obligé d'accomplir la Torah et les mitzvot en vue de recevoir. Et tout ce qu'il ferait serait uniquement dans le but de recevoir son amour de soi. Car il est impossible de dire qu'il fait quoi que ce soit dans le but de donner, car au moment où il y a la révélation de la lumière, le plaisir est plus grand que tous les plaisirs matériels. Et dans la matérialité, nous voyons une règle. Plus le règle est petit, et pour y renoncer, le travail est aussi moindre, et étant donné qu'il est impossible de dire que le plaisir qu'il reçoit, toute son intention est seulement de donner, s'il ne peut pas y renoncer, c'est-à-dire qu'il ne peut pas viser, c'est-à-dire qu'il ne peut pas être sûr de soi-même, si jamais il ne peut pas viser dans le but de donner, il est prêt à renoncer du plaisir. C'est pourquoi, plus le plaisir est petit, plus il est facile d'y renoncer. C'est pour cela qu'il nous a été donné une dissimulation sur le goût de la Torah des mitzvot, et qu'il nous a été donné un goût dans les plaisirs matériels, et qu'on a besoin de croire dans les paroles du Saint Zohar que tout le bien et le plaisir se trouve dans les plaisirs matériels, n'est seulement une file lumière. Ce qui signifie qu'une lumière très fine par rapport à une lumière du plaisir qui est revêtue dans la Torah de la Mitzvot. Et c'est pourquoi il existe une réalité où l'homme fait des exercices sur des plaisir corporel, et ensuite il peut déjà sortir dans une certaine mesure de l'état du tsimtsum et de dissimulation, c'est-à-dire qu'il a déjà une existence de choix, c'est-à-dire qu'il reçoit ce plaisir et cette jouissance uniquement parce qu'il veut donner. Et ensuite, s'il se tient, s'il tient dans l'épreuve et reçoit le petit degré qu'il a atteint dans le travail du Créateur, on lui donne un degré plus élevé afin qu'il puisse s'orienter en vue de donner. Et ainsi, il progresse de degré en degré jusqu'à ce qu'il atteigne tout l'aspect de Naran Chai depuis la racine de son âme. Et la question de Naran Chai que l'on atteint, c'est l'aspect des 613 chemins de la Torah, qui sont les 613 mitzvot de la Torah. Et les 7 mitzvot des Rabbanan, qui, en gimatria, font 620 noms, et cela est donné à l'homme pour qu'il les atteigne. Et voit dans le livre Fruit d'un sage, et voici ses paroles, et c'est ce qui est écrit dans Etzraim, que les mondes n'ont été créés que pour révéler les noms du Créateur. Vois là-bas ce qui est écrit et tu comprendras. Et tu vois, puisque l'âme est descendue pour s'habiller dans cette matière impure, elle ne pouvait pas revenir et s'attacher à sa racine dans l'aspect de son propre monde, comme elle était dans sa racine avant de venir dans ce monde-ci. Mais elle est obligée de faire grandir sa stature 620 fois, comme elle était auparavant dans la racine, ce qui est le sens de toute la complétude, de tout Naran Chai jusqu'à Yechida. Et c'est pourquoi Yechida est appelée du nom de Keter, pour indiquer le nombre 620 mentionné ci-dessus. Et selon ce qui a été dit, nous pouvons voir quelle est la promesse que le Créateur a promise au patriarche et comment il est possible d'atteindre une telle perfection. Et cette question se pose sous deux aspects. Le besoin d'une telle grande perfection, car il est connu qu'il n'y a pas de lumière sans colis, c'est-à-dire qu'il n'y a pas de remplissage sans manque. Si c'est ainsi, c'est la question, comment est-ce qu'on peut recevoir un tel ressenti où il nous manque d'atteindre Naran Chai, et selon ce qu'on a expliqué, que tous les plaisirs matériels de tout le monde après lequel on court, ce n'est pas plus qu'une petite étincelle très fine, comparée au plaisir qu'il y a dans la Kdusha, et il est certain que lorsque l'homme mériterait de recevoir même une petite élimination de Kdusha, il ressentira là un grand contentement, et qui lui dira qu'il est encore pour tôt de manque, au point qu'il lui faut d'atteindre l'aspect de la lumière de Yechida, sinon il n'est pas encore considéré comme étant parvenu à sa perfection, et qu'il le fera savoir. Deux. Comment l'homme pourrait avoir la capacité de surmonter des plaisirs si grands et dire, si je ne peux pas orienter la réception de ce plaisir pour le nom du ciel, je renonce au plaisir. D'où recevra-t-il de telles forces? En effet, nous voyons, même dans les plaisirs matériels dont nous avons dit qu'ils sont seulement une lumière fine, qu'ils sont des étincelles qui sont tombées dans les clipotes, comment il leur est difficile de surmonter et de dire qu'il renonce à ses plaisirs. S'il ne peut pas orienter dans le but de donner, puisque dans le plaisir matériel, nous voyons qu'il se divise en grand plaisir et en petit, et à peu forte raison dans la spiritualité où il y a beaucoup de degrés et beaucoup de distinctions, si c'est ainsi la question se pose, d'où l'homme prendra-t-il des forces si grandes pour le surmontement? Et afin de comprendre les deux questions susmentionnées, 1. D'où prendrait-il le besoin de grandeur? 2. D'où prendrait-il la force de surmonter pour renoncer au plaisir, afin qu'il soit certain de cela, que ce qu'il prend de ses plaisirs, c'est uniquement afin de donner contentement à son formateur? Nous introduirons ce qu'on dit de sage. Et voici leurs mots. Et a dit Rabbi Shimon ben Levi, le penchant de l'homme se renforce entre lui chaque jour, Elle cherche à le faire mourir. Comme il est dit, le méchant épie le juste et cherche à le faire mourir. Et si le Créateur ne l'aide pas, il ne peut pas lui résister. Comme il est dit, Dieu ne l'abandonnera pas entre ses mains. Et nous avons demandé, car il y a ici deux difficultés. Un, si on a donné à l'homme le mauvais penchant, pourquoi l'homme n'a-t-il pas la force de le surmonter, mais le Créateur l'aide? En effet, le choix signifie qu'il est dans la main de l'homme de le surmonter. Et ici, il ressort qu'il n'y a pas de choix pour l'homme qu'il puisse surmonter, mais seulement avec l'aide du Créateur. Et par ses propres forces, il ne va pas lui résister. Se pose la question, pourquoi le Créateur n'a-t-il pas donné la force à l'homme afin qu'il puisse le surmonter? S'il n'a pas la force de surmonter, pourquoi est-il écrit que le Créateur l'aide? C'est-à-dire que l'homme est obligé de commencer le surmontement et il voit qu'il ne peut pas surmonter, alors le Créateur lui donne une aide. Et pourquoi le Créateur ne lui donne pas l'aide implicitement lorsque vient à lui le mauvais penchant? Qu'est-ce que ça nous ajoute que l'homme commence le travail, car tant que ce soit comme ci ou que ce soit comme ça, il n'est pas dans la force de l'homme de surmonter. Si c'est ainsi, pourquoi le Créateur doit-il attendre que l'homme commence le travail et ensuite vient l'aider? Et quel est l'avantage de la perte du temps? C'est-à-dire, dans le fait que le Créateur attend que l'homme commence le travail, et qui gagne de cette perte de temps? En effet, sûrement, immédiatement lorsque vient le mauvais penchant de l'homme, le Créateur aurait dû donner de l'aide avant que l'homme ne commence le travail. Et pourquoi doit-il attendre que l'homme commence le travail, et ensuite le Créateur lui donnera l'aide? Mais la notion est que, comme nous avons parlé dans les articles précédents, que la notion du Tzimtzoum, la dissimulation, a été pour la correction du monde. Autrement, il n'aurait pu y avoir une quelconque réalité où l'homme aurait la capacité de même commencer le travail, de surmonter l'amour de soi. Car l'homme, du fait de la nature, est dominé par la notion du désir de recevoir, qui est l'axe principal de la création. Et ce qui vient ensuite n'est que correction pour corriger le désir de recevoir. Il s'ensuit que le désir de recevoir est le principal, et les autres choses qui viennent ensuite ne sont que pour le corriger. Il s'ensuit que le désir de recevoir demeure, mais il s'ajoute sur lui des corrections. Mais qui est celui qui reçoit toutes les corrections? Certainement, ce n'est que le désir de recevoir. Il est connu que même ce que nous disons qu'il y a un degré dans le désir et dans le désir de donner, l'explication est aussi que le désir de recevoir qui se trouve dans le degré n'utilise pas son désir de recevoir, mais il surmonte son désir et s'occupe du désir de donner. Il s'ensuit, selon cela, que les corrections que l'homme doit faire ne sont que sur son clé de réception. C'est-à-dire, donner sur lui une intention dans le but de donner, et étant donné que tout le, que plus le plaisir est grand, plus il est difficile d'y renoncer. Et de dire que s'il ne peut pas orienter dans le but donné, il ne veut pas recevoir le plaisir. C'est pourquoi il y a ici à corriger deux choses. Un, la viut, c'est-à-dire le désir de recevoir, qu'il ne soit pas trop grand, c'est-à-dire qu'il n'est pas dans la possibilité de l'inférieur de surmonter. C'est pourquoi il est obligé de lui donner une convoitise plus petite. Et ensuite, quand on voit qu'il peut surmonter un petit plaisir, on lui donne un plaisir plus grand. Et si on voit qu'il peut surmonter ce plaisir, on lui donne un plaisir plus grand, etc. Mais comment cela est-il ordonné? C'est pourquoi on a donné à l'homme le travail dans l'aspect de la croyance au-dessus de la connaissance. Et ce travail-là est facile aux yeux de l'homme. Cela vient du terme « légèreté d'esprit », c'est-à-dire que l'homme ne respecte pas ce travail. Et le temps où il doit utiliser la croyance est considéré chez lui comme un état, comme un état de bassesse. C'est-à-dire qu'il comprend que ce travail convient aux femmes et aux enfants, et non à ceux qui ont de l'intellect et à ceux qui ont l'esprit vif. Tandis que, ils doivent comprendre tout ce qu'ils voient, tout ce qui se passe dans le monde, selon leur goût et leur esprit, et ce qu'ils doivent faire, si eux ne voient pas que ce n'est pas pour leur bien, comment peuvent-ils accepter de faire des actes qui conviennent à des personnes stupides, c'est-à-dire à des personnes qui n'ont pas le sens de la critique, ni sur leurs pensées, ni sur leurs actes. Et du fait de cela, ils s'efforcent toujours de ne pas entrer dans de telles affaires. Et si parfois il leur arrive de rentrer dans le travail au-dessus de la connaissance du fait qu'il n'a pas le choix, car la connaissance la raison est alors loin d'eux, mais ils aspirent tout le temps. Quand pourrais-je me libérer de ces états? Et il ne nous convient pas de vivre dans l'air où l'intellect ne comprend pas quelque chose que l'on fait, qu'il y a en cela un besoin pour ce à quoi il veut parvenir. Il veut parvenir à un degré qu'il soit élevé du peuple. Lorsqu'il regarde la collectivité, comment il s'occupe de la Torah et des mitzvot sans aucune critique, il dit à leur sujet que c'est cela qu'ils peuvent accomplir tout avec enthousiasme et être minutieux dans tous ces détails et ces minuties, et il leur manque le sens critique. C'est pourquoi ils sont capables d'aller ainsi des yeux fermés. C'est-à-dire, s'ils avaient un petit peu d'intellect, alors eux aussi seraient comme moi, c'est-à-dire que j'accomplirai la Torah et les mitzvot, mais je vois que ce travail-là ne me convient pas. Mais il n'y a pas le choix. Sinon, je n'ai aucun lien avec le judaïsme, et du fait de cela, tout est pour moi sous la contrainte et sans désir. Et du fait de cela, tout le temps que j'oublie que je marche au-dessus de la connaissance, je suis capable de tout faire comme la collectivité. Mais au moment où me viennent les pensées sur quelle base tout mon judaïsme a été construit, et je dois répondre à mon corps que c'est seulement sur l'aspect de suspendre la terre sur le néant, il ne peut pas surmonter et dire que la base principale du travail est construite précisément sur l'aspect de la croyance au-dessus de la connaissance. Et précisément maintenant, je peux accomplir la mitzvah de la croyance du fait que maintenant il voit qu'il n'a aucune base. Mais, en général, l'homme tombe et s'affaisse sous le poids de ses questions. Car en vérité, c'est la question de Pharaon, roi d'Égypte, qui a dit « Qui est le Créateur pour que j'écoute sa voix ?» Et du fait de cela, l'homme dit que le chemin de la croyance que le Créateur a donné, que nous travaillons sur ce chemin-là ne réussira pas. Et si le Créateur, béni soit-il, écoutait sa voix, il aurait dû donner que nous travaillons sur la base de la connaissance et non de la croyance. Et il est certain que beaucoup de personnes s'ajouteraient qui accompliraient la Torah et les mitzvot, ce qui n'est pas le cas dans cette voie de la croyance. Il y a beaucoup de personnes, même qui ont commencé ce travail, alors il fit le champ de bataille. Et mon père et maître de mémoire béni a dit, le fait que le Créateur, béni soit-il, a choisi que nous marchions sur le chemin de la croyance, ce n'est pas du fait que l'homme est à un degré inférieur. C'est pourquoi il n'est pas possible de le conduire, sinon par le chemin de la croyance. C'est pour, plutôt, c'est le chemin le plus réussi. C'est pourquoi le Créateur a choisi ce chemin, qu'ils acceptent sur eux l'ordre de leur travail, que par cela, ils auront la capacité de parvenir au but, appelé faire du bien à ces créatures. Que les créatures reçoivent le bien et le plaisir, et aussi qu'ils soient dans l'ultime adhésion, c'est-à-dire dans l'équivalence avec le Créateur. Et bien que les créatures ne comprennent pas cela, mais c'est la vérité. Et de selon ce qui a été dit, il en ressort que bien que la notion de la croyance est une chose basse et légère, c'est-à-dire qu'on ne la considère pas, néanmoins, c'est le chemin par lequel on peut réussir à parvenir au but. Et par cela, nous comprendrons ce qu'a dit Rashi, ce qu'a expliqué Rashi. Si ce sont des mitzvot légères que l'homme piétine de ses talons, vous écouterez, c'est-à-dire qu'il fait référence à l'aspect de la croyance que l'homme piétine de ses talons, sur cela, vous écouterez. Alors, vous aurez des kelim par lesquels vous pourrez parvenir au but. Et c'est ce qu'a expliqué Rashi. Et il gardera sa promesse. Cela signifie que la condition qu'il a posée n'est pas du fait qu'elle soit pour le bien du Créateur, comme la manière des êtres de chair de sang, qui donnent quelque chose à condition, ce qui est pour le bien du donneur. Ce qui n'est pas le cas concernant le Créateur, que les conditions, si tu gardes les mitzvot légères, son attention est pour le bien de l'homme, que précisément pour cela, l'homme peut parvenir à la perfection et il méritera ce qui lui est préparé du côté de la pensée de la création. Et selon ce qui a été dit, nous expliquerons ce que nous avons demandé. 1. Pourquoi le Créateur ne donne-t-il pas de l'aide à l'homme au moment où l'homme ou le mauvais penchant le surmonte, mais il attend que l'homme commence le travail du surmontement, et ensuite, il donne son aide. Comme on dit nos sages, si le Créateur ne l'aidait pas, et cela est à l'exemple d'un homme qui porte une charge lourde et n'a pas la force de la porter, alors l'homme demande de l'aide, et alors viennent des personnes et l'aident. Ce qui n'est pas le cas, lorsqu'il ne demande pas d'aide, il n'y a personne qui viendra à son désir. Cela, il est possible de le dire entre un homme et son prochain. Mais chez le Créateur, pourquoi attend-il que l'homme commence le travail et crie vers le Créateur pour qu'il l'aide? alors que le Créateur sait qu'il n'est pas capable seul de vaincre le mauvais penchant, du fait que le Créateur n'a pas donné cette force à l'homme. Deux, et quelle est la raison pour laquelle le Créateur ne lui a pas donné la force de pouvoir surmonter par lui-même, mais comme s'il lui a dit « Je t'ai donné le choix de vaincre le mauvais penchant ». Il faut dire que le Créateur lui a donné la force de surmonter le mal. Et en même temps, on dit que sans l'aide du Créateur, l'homme n'est pas capable de le vaincre. Si c'est ainsi, ce sont deux choses qui se contredisent l'une l'autre. Et ces deux questions-là, nous les comprendrons avec les deux questions que nous avons posées. 1. Lorsque l'homme mérite le degré le plus petit dans la spiritualité, il ressent en cela plus de plaisir que tous les plaisirs matériels, comme il a été mentionné dans les propos du Haré de mémoire bénie, que tout ce que nous trouvons un grand goût dans les plaisirs matériels, qu'après ces plaisirs, nous voyons que tout le monde court après eux et reçoit de satisfaction dans la vie, et tout le plaisir qui se trouve en eux provient de la Kdusha, que par la plaisir de Kélim et la faute d'Adam Harishon concernant l'arbre de la connaissance, des étincelles saintes sont tombées dans le Klipot. Et cette lumière est appelée dans le Saint Zohar du nom de lumière fine, qui est descendue pour vivifier le Klipot. Et de cela proviennent tous les plaisirs matériels, comme si mentionné. Et le degré le plus petit dans la spiritualité, qui est Kdusha, où se trouve l'essence de la lumière, il est certain qu'il prendra satisfaction de cela et il n'aura besoin de aucun besoin de grandeur. Si c'est ainsi, qui lui dira qu'il a besoin de grandeur? 2. Et d'où prendra-t-il des forces aussi grandes pour qu'il ait la capacité de recevoir les grands plaisirs dans le but de donner? Sinon, il serait prêt à y renoncer. Et selon ce qui a été dit, que bien qu'il n'y a pas de lumière sans clé, c'est-à-dire qu'il n'y a pas de remplissage sans manque, et du fait de cela, l'homme est obligé de commencer le travail, et lorsqu'il veut surmonter le mauvais penchant et qu'il ne le peut pas, alors il devient porteur d'un manque, et lorsqu'il voit qu'il n'est pas capable de surmonter, alors il demande de l'aide au Créateur, alors le Créateur peut donner le remplissage, étant donné qu'il a déjà un colis pour recevoir la lumière, le remplissage. Et la raison pour laquelle le Créateur ne lui a pas donné la force de surmonter par lui-même est, étant donné que l'homme, lorsqu'il a un certain remplissage, alors il se contente de ce qu'il a. Il s'ensuit que l'homme n'a pas de besoin pour mériter le naranchai de l'âme, et par cela que le Créateur l'aide, c'est comme il est écrit dans le Saint Zohar, celui qui vient se purifier, on l'aide. Et il demande, de quoi l'aide-t-on? Et il répond, par une âme sainte. Et il a mérité, on lui donne nefesh, et il a mérité davantage, on lui donne ruach. Il en ressort que, par le fait qu'il reçoit une aide d'en haut, c'est ce qui cause qu'il ait besoin de prolonger son arantraï. C'est-à-dire que chaque fois qu'il veut surmonter son mal et qu'il ne peut pas, alors le Créateur l'aide avec une âme sainte. Ce qui n'est pas le cas, si l'homme pouvait surmonter par lui-même, d'où aurait-il le désir et le besoin de demander au Créateur de lui donner un degré plus élevé que ce qu'il a? Ce n'est pas le cas maintenant, où il demande au Créateur de lui donner de l'aide, Il ne demande pas des degrés, mais simplement il demande au Créateur de ne pas être sous la domination du mal. Il s'ensuit que ce que l'homme veut, que le Créateur l'aide, c'est d'avoir la force d'orienter dans le but de donner et de ne pas être sous l'autorité de la Sitra Ara, mais seulement qu'il veut être sous l'autorité de la Kedusha. Donc l'explication est que tout son attrait soit uniquement et seulement dans le but de donner au Créateur et que cela seul lui manque, et non pas des degrés élevés, mais simplement dans l'extrême simplicité d'être un serviteur du Créateur et non un serviteur de soi-même. Cependant, cette force qu'il demande au Créateur, et quand le Créateur l'aide, dit le Saint Zohar, c'est par l'aide d'une âme sainte. Et chaque aide et aide, c'est par une âme que le Créateur l'aide. C'est pourquoi, par cela, il avance de degré en degré jusqu'à ce qu'il atteigne la perfection de l'âme qui est appelée Naranchai. Et par cela, ce qui s'explique ce qu'on dit nos sages. Le penchant de l'homme se renforce chaque jour. Et la question se pose, pourquoi faut-il que le mauvais penchant surmonte chaque jour s'il a déjà reçu de l'aide du Créateur et l'a vaincu? Pourquoi doit-il revenir encore vers l'homme? Vers quel besoin doit-il revenir chaque jour? Et selon ce qui a été dit, il est compris que du fait qu'il reçoit l'aide du Créateur, il reçoit un aspect d'âme. Il s'ensuit que chaque surmontement où l'homme veut surmonter et devenir plus pur, il reçoit par cela un aspect d'âme. C'est pourquoi ces surmontements sont les causes qui permettent à l'homme d'atteindre l'aspect de Naranchai de son âme. Et la deuxième question, d'où prendra-t-il la force de surmonter? Ce n'est pas de par ses propres forces, mais c'est à l'aide que donne le Créateur afin qu'il puisse surmonter. Il s'en suit que par une seule chose, il y a la correction de deux choses.
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4: מאיפה הוא ייקח כוח התגברות? זהו לא מכוחות עצמו, אלא זהו עזרה שנותן השם, שיוכל להתגבר עליו. נמצא שעל ידי דבר אחד יש תיקון לשני דברים.
0: נעבור כעת לשיעור מתאריך ה-29 לספטמבר 2002.
1: Passons au cours du 20 septembre 2002. On a lu un article par Shtekev. Qu'est-ce que sont les mitzvot que l'homme foule sous ses talons? En fait, toute cette notion de mitzvot, c'est une chose qui est pas du tout importante dans les yeux de recevoir, parce que la mitzvah, c'est appeler une action dans le but de donner, dans toute l'intention, et pour le bien du Créateur, pour le bien de l'étranger, de celui qui est en dehors de moi et de ce qu'il y aura dans le désir de recevoir. C'est pour ça que c'est pas important si c'est dirigé pour le bien du Créateur ou pour le bien de la société ou pour le bien de l'ami ou pour le bien de qui que ce soit en dehors de moi. c'est pour moi pas ressenti, et c'est pour ça que ça s'appelle pas important. Et donc, ce qui n'est pas ressenti dans le désir de recevoir, ça ne peut pas s'exprimer chez l'homme, parce que tout le désir, parce que tout l'homme, c'est le désir de recevoir. Et c'est pour ça que de manière naturelle, l'homme n'est pas capable de faire une mitzvah, un commandement, une action dans le but de donner. Mais, si, s'il atteint, par la force de Bina, par la force dans le but de donner, par la force de l'émir de Chassadim, par la croyance, il veut aller au-dessus de la connaissance, peu importe comment est-ce qu'on l'appelle, cette capacité-là. Alors, maintenant qu'il a cette capacité-là, ça dépend aussi par rapport à quelle grandeur est-ce qu'il se trouve dans cette correction-là. Il est capable de faire des mitzvot, des commandements. Et tous les 613 mitzvot, elles sont, ou plutôt les 620 mitzvot, se trouvent dans les 620 degrés.
5: Elle est à Efresh Benem.
1: L'écart entre eux, c'est sur quel désir de recevoir, général, l'homme peut recevoir l'action dans le but de donner. Afin d'arriver à cela, c'est pizza. L'homme d'abord fait sur soi un tzimtzum, c'est-à-dire qu'il n'ait aucune tournure vers soi-même. Et si nous dit le balasoula, et si nous dit le rabâche, que tous les plaisirs qui se trouvent dans ce moment-ci, tout en tout, toute la somme de toutes les régions de ce monde-ci, et dans les temps et dans les quantités et tout. Si on les rassemble, ils sont simplement comme une lumière fine par rapport au plaisir spirituel. C'est pour ça qu'ici on peut comprendre quelle force l'homme doit recevoir contre son désir de recevoir d'en haut afin de faire une action non dans le but de recevoir, mais pour faire une action de tzimtzum sur son désir de recevoir. Évidemment que ce n'est pas dans la capacité de l'homme, et ce n'est même pas en capacité de demander ces choses-là, mais il y a ici un calcul, ou comme on le fait avec l'enfant qui pleure, et les enfants, du fait qu'ils sont, depuis le début, obligés envers l'enfant, ils lui fournissent leur message. Donc, ça nous suffit un petit surmontement vers la bonne direction, et par rapport à ça, on reçoit une réponse et le fournissement des forces, des capacités pour avancer vers le but. Si vous avez des questions, allez-y. Oui. Oui, la question de Tzimtzoum. À quel... Le Rav. Le Tzimtzoum, c'est... Le Tzimtzoum, c'est le passage de la mer rouge. C'est-à-dire passer du travail, du désir de donner au désir de recevoir, du désir de donner. Et faire cette séparation entre les deux, c'est ce qui s'appelle le Tzimtzoum. C'est-à-dire la capacité de ne pas se tourner vers soi-même et de faire des calculs intérieurs. Maintenant, on ne sait pas comment, mais à chaque fois que l'on fait quelque chose, par exemple, regarde les mêmes mouvements que je fais quand je parle, c'est à partir du désir de recevoir qui décide que maintenant, ce sera meilleur de faire ça, que ce sera plus, que ça fera plus plaisir, que ce sera meilleur, que que ça donnerait une meilleure réponse. Donc, tout est le désir de recevoir qui décide. Donc, tout le Timsoum, à chaque degré, il dit quelle profondeur, dans quelle profondeur de désir de recevoir est-ce que je me trouve, de par ma reconnaissance de soi. Et dans cette mesure-là, je me domine moi-même, de telle sorte à ce que je ne reçoive pas en calcul mon gain à partir de l'action que je vais faire. C'est comme il dit. Dans la définition de ce que c'est que le Timsoum, il couvre son désir, même s'il aspire vraiment beaucoup. C'est-à-dire que le désir reste, mais je le domine. Je le restreins de son utilisation. Je ne le prends pas en compte dans le calcul.
5: Donc,
1: c'est-à-dire que dans le roche du partsouf, je fais un calcul et je vois précisément à quel point est-ce que mon désir de recevoir est développé, que dans la mesure où je suis intéressé dans le but de recevoir. Et sur cela, je fais un timsoum et en cela, je commence à faire un calcul dans le but du Créateur. Et c'est ça l'action. Et dans chaque degré, on ouvre encore plus mon désir de recevoir, et en quantité et en qualité. Et donc je vois à quel point est-ce que mes pensées, elles sont tous composées dans le désir de recevoir, à quel point est-ce que mes calculs, que avant je ne les voyais pas comme ça, tellement rentré, tellement fourni dans cette pensée pour soi-même, et c'est vraiment comme ça, dans toute la profondeur, dans toute l'âme, c'est comme ça. Et donc, chaque degré, c'est l'intention, c'est que à quel point est-ce que je vois, dans quelle mesure est-ce que je vois le fait que je ne pense qu'à moi-même, que je fais des calculs que pour moi-même, et ça dépend aussi des degrés de la vie. C'est-à-dire, à quel point est-ce que, disons comme ça, à quel point est-ce que les membres de mon corps pensent à soi-même, à quel point est-ce que chaque cellule pense à soi-même, etc. Si on imagine ça par rapport à ce qu'on a nous. Oui, la question du Timtsoum, c'est après que je sais comment aspirer selon le désir de recevoir pour remplir tous mes désirs, tous mes goûts. Après que je fais une action, où malgré cette aspiration, sur elle, j'aspire au Créateur pour travailler avec ce qui est à lui. Et il s'est écrit qu'il y a une position comme ça. D'abord, on doit voir qu'on est capable de faire le travail, mais en fait, à quelle étape vient le Timsoum, le Rav? L'étape du Timsoum, ça vient après la reconnaissance du mal, après la reconnaissance de l'homme dans sa perfection. C'est raconté dans l'histoire d'Égypte. Le Timtsoum, c'est une force d'en haut que l'homme reçoit, ou de par ses propres forces, il arrive à la reconnaissance du mal. Alors on lui dit, voilà, il a comme ça les sept ans de faim, après les sept ans de remplissage, Il est arrivé à tout un tas d'atteintes, de gains. Il voit le besoin en cela. Ensuite, il voit que son développement spirituel, c'est que chacun de ses désirs, c'est un désir de recevoir qui justement se sépare, qu'il n'est pas capable de faire quoi que ce soit, qu'il n'a plus de désir, que ce monde-ci est apathique et impossible d'y réussir, soi-disant. Et ça, c'est Évidemment, l'intention ici, c'est que l'homme va contre ça, sinon ça veut juste dire qu'il s'en va du chemin. Donc, on arrive à cet état de pharaon. Alors vraiment, on reçoit des coups. C'est-à-dire que déjà, c'est pas que on était désespéré du travail, mais on entre dans des coups. Et on reprend des coups. Ou si ce n'était pas ces coups-là, malgré tout, on serait d'accord pour mourir en silence, comme on dit. Mais tout cela, c'est pour clarifier en nous le point de Moshe par rapport au point du Pharaon. Et en cela aussi, on comprend, on commence à fuir pendant ces 7 années de faim, comme on dit, de famine. Mais dans ces moments-là, vraiment, l'homme fait le travail où il ressent le besoin pour cet état qui est écrit là. Et voilà. Et donc après ce processus qui passe dans la position de Moshe par rapport à Pharaon, c'est comme si on fuit du Pharaon, et là l'homme va déjà dans quelque chose au-dessus de la connaissance. Il est d'accord pour fuir son désir de recevoir, simplement pour ne pas être avec lui. Dans la mesure où il reconnaît qu'il domine en lui, vraiment. Et ça, c'est encore avant le marsom. Hein? Parce qu'il reconnaît vraiment en lui tout le mal que le désir de recevoir lui a fait. Et alors il reçoit d'en haut de par cette la force d'intimidation, de par le j'ai fait un effort et j'ai trouvé. Et la force d'intimidation, on doit autant voir dans quel degré est-ce qu'il reçoit la force d'intimidation où il sort d'Égypte. Et c'est dans le degré le plus bas par rapport à

passe la mer Rouge, on passe les 40 jours dans le désert. Donc voilà, c'est vraiment la naissance du Massar. Donc qu'est-ce que tu veux dire ? Je me suis posé la question, est-ce qu'il y a un certain ordre dans le travail ? Est-ce qu'il y a des états ? Des étapes ? Est-ce que, après qu'il n'est pas capable, l'homme, de faire son travail, après ça, il vient demander au Créateur de l'aide ? Donc, en fait, dans tout cet enchaînement, quand est-ce que on commence à faire entrer ou dans quel état ? Dans cet enchaînement, est-ce qu'on reçoit le Tzimtzoum ? C'est-à-dire, c'est quoi la condition avant le Tzimtzoum ? C'est quoi le facteur, en gros, pour demander le Tzimtzoum ? Qu'est-ce qui cause l'homme de demander la force du Tzimtzoum ? L'homme va demander le Tzimtzoum parce que il voit un petit peu en avant et un petit peu en arrière. C'est-à-dire que c'est comme sur un ordinateur. Tu as une fenêtre, tu peux aller en avant, tu peux aller en arrière. Donc, tu as comme ça tes données sur qu'est-ce que tu as besoin pour arriver au Tzimtzoum. Donc, tes données, tes forces pour que tu... Donc, maintenant, comment est-ce que dans cet état précédent tu dois être pour que se passe le Tzimtzoum ? Non, c'est dans l'état où tu sois comme Moshe par rapport à Pharaon, où tu vas révéler que justement tout le désir de recevoir est tellement mauvais et t'amène tellement de peine et de coups que t'as aucun autre choix que de fuir de lui. Et même fuir, tu n'es pas tellement capable parce que tu fuis, mais c'est une fuite qui ne te sépare pas de cette même intention. Parce que le désir de recevoir, c'est pas le désir de recevoir. Le pharaon, c'est l'intention dans le but de recevoir. Toutes les choses positives et négatives, en fait, c'est les intentions. Dans le but pour le créateur ou dans le but pour soi-même. Le désir de recevoir en soi, on n'en parle pas. On en parle seulement sa grandeur. Et donc, par rapport à la grandeur du créateur, on a la ligne droite, les qualités du créateur, entre guillemets, l'intention dans le but de tenir. Et par rapport à ce même désir de recevoir, on a la ligne gauche avec le désir dans le but de recevoir. Voilà. Donc, ces deux lignes là, elles doivent être dans la grandeur de tout le désir de recevoir dans ce monde-ci, et il y a besoin d'être dans une opposition intérieure de ça par rapport à ça, où tu pourras justement sortir de la domination de la ligne gauche par rapport à la ligne droite qui se révèle. C'est ce qui s'appelle « Viens vers Pharaon », que Moshe par soi-même n'est pas capable de faire. Que faire ça? C'est Pharaon qui domine le désir en Égypte, hein. Mais dans le fait que le Créateur vient ensemble avec Moshe, il illumine sur ce point-là à travers Moshe sur toute l'Égypte. Et c'est pour ça qu'on a aussi cette notion de, du peuple d'Israël. C'est-à-dire qu'on a des forces qui appartiennent au fait qu'on où sortent maintenant de plus en plus en plus de discernement où on veut sortir d'Égypte. Voilà. Et sur cela a été fait le Tzimtzoum, la séparation entre eux et le Pharaon et l'Égypte. Voilà ça. C'est le peuple d'Israël qui sort d'Égypte, c'est pas les Égyptiens ni quoi que ce soit. Tous les coups et tout ce qui passe, c'est seulement pour faire sortir, disons, les Galtei Veinam qui sont intégrés dans l'Achab. Tzimtzoum, ça se passe après la reconnaissance du mal, le Rav. Oui, le Tzimtzoum, ça vient après la reconnaissance du mal, ou être dans ce coup avec l'intention dans le but de recevoir, c'est vraiment un coup. Ça se clarifie comme les 10 coups. Les 10 plaies. C'est tout ? Oui. Bien. Qu'est-ce que l'homme doit passer dans la journée

Bon, le temps, il n'est pas dans la spiritualité. Combien de temps est-ce que l'homme doit avoir pour passer cet temps en Égypte? Bon, c'est une question, il a besoin de passer comme ça, voilà. Des bonnes années, des mauvaises années, donc. Justement, en fait, le fait que cette année vienne l'une après l'autre, c'est correct, mais aussi c'est pas correct. Parce qu'en fait, c'est quelque chose qui vient à chaque étape. Et donc, combien de temps, ça dépend de la mesure, de l'intensité, l'intensivité dans laquelle l'homme travaille, à quel point est-ce qu'il investit dans son chemin. Et ça peut... Tu peux faire ça prolonger pendant 200 ans, pendant plusieurs bonnes réincarnations, et pas seulement la réincarnation dans ce monde-ci. C'est-à-dire que c'est comme si tu avances, c'est comme si tu étudies, etc. Mais tu peux quand même faire prolonger ça. Donc, bon. Ne pense pas que dans un instant, quelque chose qui va se passer. Mais d'un côté, mais dans le même temps, à chaque instant, tu dois attendre, exiger ce salut. L'étudiant. Quelle vérification est-ce qu'on doit faire dans les sept bonnes années et mauvaises années? L'homme commence à révéler son désir de recevoir, sa nature. À quel point est-ce que ce désir de recevoir le domine? À quel point est-ce que la domination du désir de recevoir sur moi, c'est pour mon mal? Qu'est-ce que j'y perds? Ça se trouve que je gagne dans ce monde-ci et que je m'y arrange très bien avec le désir de recevoir, mais en même temps, je perds la spiritualité. Si je commence à définir la spiritualité comme don, comme le rapprochement à la force du donneur, comment est-ce que je ressemblerai au donneur, là commence une mesure de l'intention dans le but de recevoir, à quel point est-ce qu'elle est pour mon mal, si je veux arriver à l'éternité et à la complétude. Et alors petit à petit, sera clarifié pour moi le fait que vraiment l'état dans lequel je veux arriver s'est inversé complètement de par rapport à ce que je me trouve maintenant. Et je ne l'aime pas, cet état qui est appelé la spiritualité. Je le haïs. Et comment est-ce que je peux le haïr? C'est seulement dans le but de donner comme ça. C'est bon. Comment est-ce que c'est possible que ça m'arrive une telle chose? Dans la mesure où l'homme fait de plus de calculs sur son âme, il voit à quel point est-ce que c'est pas quelque chose qui réussit. Donc, qu'est-ce qu'on doit faire? Encore une fois, on dirige l'homme vers la vérité. Que même dans un instant, on lui ouvre la vérité, et ensuite, dans quelques mois, ça le dévore, et il fuit cette pensée-là, mais en quelque sorte, ça travaille en lui. Et la prochaine fois, il aura déjà plus de capacité, il a un petit peu moins peur de tout ça. Et il est d'accord avec au moins 1% déjà. Et ensuite encore passe beaucoup de temps où de nouveau on a l'intention dans le but de donner. Et encore une fois, on y pense. Et de nouveau, il fuit toute cette pensée où on inclut tout le travail, la diffusion, les livres, le groupe, etc. Et donc, il se peut que vraiment je le fasse tôt, mais seulement parce que ce sera un meilleur état pour moi. Qu'en fait, je donnerai tout, mais ce sera bien pour moi. C'est-à-dire qu'on étudie que sur les fonds qui se trouvent dans le désir de recevoir en lui-même, on rentre
rentre pas encore dans la spiritualité ici. C'est, on pense que la spiritualité c'est bien du fait que sinon on pourra pas fuir des coups. Donc en fait c'est entièrement matérialité encore. Mais peu importe comment ça sera, grâce à un tel travail, on se rapproche vers un état où je veux fuir de désir de recevoir, de ne pas penser à moi-même, du fait que la pensée la plus petite sur moi-même, ça mène à une grande peine. Vraiment une grande peine. C'est, j'ai peur de penser à moi-même. Comme l'homme qui, tu sais, comme ça, il est comme un kleptomane, tu sais. Et voilà, il aime voler. C'est comme ça dans sa nature. C'est, les gens, ils sont très très riches comme ça. Et ils viennent comme ça voler parce que ils peuvent pas faire quoi que ce soit d'autre. Ils ont beau avoir $1 million chez eux, mais ils n'ont pas de plaisir du fait que ils reçoivent comme ça d'honneur ces millions de dollars. Il est obligé de les voler. C'est vraiment ce que j'ai lu à propos de la femme de Ben Gurion, comme ça qu'il y ait des personnes qui l'a gardée pour que... Donc, tu comprends, c'est l'homme arrive à un état où il a peur de voler, qu'il sait qu'il n'est pas capable de se maintenir soi-même. Un tel point qu'arrive une telle peur où il est obligé de fuir, du désir de recevoir. Parce qu'autrement, c'est la mort. C'est-à-dire que dans le désir de recevoir, ça se montre. Mais la haine pour le désir de recevoir, c'est comme ça, c'est ce qui l'éloigne du désir de recevoir. Et ensuite, ça se passe malgré tout comme un miracle. C'est dans la nuit, dans la racine, dans le manque de connaissances, quand l'homme ne voit pas comment ça se passe avec lui. Et vraiment, à chaque degré, c'est comme ça. Chaque nouveau passage qu'il fait, il arrive à un état où il ne comprend pas du tout, qu'il ne connaît pas du tout, où il est embrouillé, confus, et après toutes les confusions, et le manque de trouvailles, il arrive à un nouvel état. Jusqu'au moment où justement l'homme cherche et attend que vienne une confusion, mais que ce soit un nouvel état. Et c'est le désir de recevoir, hein. C'est quand même le désir de recevoir qu'il veut. Et quand on arrive vraiment à la sortie d'Égypte, c'est ce qui s'appelle le miracle. Que là-bas, c'est une chose dans laquelle l'homme ne peut pas, il ne peut pas de par soi-même causer cet état, quoi que ce soit. Parce que vraiment, il est comme ça, entièrement dans le but de dans le désir de recevoir, qui est séparé du désir de donner. C'est vraiment la coupure d'Ein Sof, jusqu'au point de... Et ils ont pris de l'absence. Et c'est ce qu'on appelle le passage de la mer rouge. Et la mer rouge, comme ça, c'est pas le petit désir de recevoir qui sépare entre nous et le monde spirituel. Mais c'est vraiment une mer. C'est-à-dire que c'est tout notre kli dans tous ses malchouyot, on lui révèle. Et ensuite, il le passe. Et c'est vraiment quelque chose qui est miraculeux, complètement. Les 7 années, est-ce que ça a une certaine relation à la matérialité? Le Rav, ça n'a aucune relation à ce que tu passes matériellement. Tu peux être comme ça, 7 années... perdu dans tes affaires, dans les bonnes années, et justement dans les 7 mauvaises années, tu peux être dans
le ressenti de la vérité. Il n'y a aucun lien. L'étudiant, c'est quoi le rôle du point dans le cœur? Le Rav. Le point dans le cœur, il doit tout le temps grandir à partir du lien de l'homme avec l'environnement qu'il construit. C'est-à-dire, comment est-ce que je peux traduire, comment est-ce que je peux travailler avec la société, avec l'environnement? Plus il a un environnement spirituel, le point dans le cœur grandit. Oui, vas-y, Léor. Vas-y, tiens. Page 42, troisième paragraphe. Il écrit une chose que je comprends pas très bien. Et du fait de cela, il y a une réalité. Et l'homme fait des exercices matériels sur ses convoitises. Et ensuite, il peut sortir déjà des désirs de recevoir. Donc, qu'est-ce qu'il voulait dire ici? Ça veut dire quoi? Des exercices sur les convoitises matérielles ici. C'est quoi? Le fait qu'on a besoin de penser à l'ami, par exemple, au groupe, au fait de donner à l'ami, c'est-à-dire vivre ses désirs, lui donner de la joie, c'est pas pour qu'on ait comme ça simplement quelque chose de sympa dans des barouches, mais pour vraiment vérifier selon cela, à quel point est-ce que je suis éloigné du désir de donner vraiment, à quel point est-ce que cette idée m'est haïssable, à quel point est-ce que je dois m'efforcer par de force cette expression du but de donner, de vivre dans des désirs qui sont en dehors de moi, en dehors de mes sens. Et donc, à partir de ces exercices, on étudie, on apprend. Il dit que il n'y a plus de son.

0: Oui, les amis, essayons de résumer jusqu'ici ce qu'on a entendu jusque-là. On a parlé du tzum, du fait que le tzum, c'est qu'il reste dans son désir, même s'il aspire vraiment beaucoup. Et c'est vraiment ce que le Rav a expliqué, que cette notion du désir de recevoir pour soi-même, ça m'est révélé à mon âme, et ça m'est révélé à quel point est-ce que mon désir et mon âme est complexe et composée du désir de recevoir, et que j'ai besoin de Tzimtzum. Voilà, on a ces 7 années de remplissage, cette année de faim, et ensuite on vient à la sortie d'Égypte, si on peut faire un peu de but de donner. Oui, on a besoin d'une de l'importance et du désir, on a besoin de faire grandir le point dans le cœur qui est plus bas et qui a besoin de plus de développement. Oui, et l'agrandissement du désir de recevoir, c'est grâce à des exercices. Et le principal des exercices, c'est donner à l'ami, aux amis. Et cette forme-là, ça nous révèle petit à petit et graduellement le véritable notion du désir de donner qui prend beaucoup de temps à l'homme pour se rapprocher de cet état. Et à chaque fois, c'est important aussi qu'il ait comme ça un cadre qui lui permette de soi-disant fuir de ce cadre, de ce travail intérieur, mais c'est pas vraiment fuir, c'est comme ça. Les livres, la société, toutes ces choses-là qui gardent l'homme, mais en fait, à chaque fois, il a besoin de revenir à son concept intérieur de ce que c'est que vraiment dans le but de donner. Oui, on a parlé aussi du tzimtzum, du fait que le tzimtzum vient après la reconnaissance du mal, ou être dans le but de recevoir, c'est une mort pour moi. Et l'avancement de l'homme dépend de son intensité, à quel point est-ce qu'il investit, à quel point est-ce qu'il s'inclut dans l'expérience du groupe et dans la société et dans l'étude. Comment est-ce qu'on a de la force pour le tzimtzum? Le Rav a dit, on te donnera d'en haut des forces à condition que tu te prépareras et que tu demanderas ces forces pour les révéler, pour que tu en aies besoin. Et maintenant, on revient au cours, au point où on s'est arrêté.
1: Oui,
0: vas-y, Lior. Lior, oui, vas-y. Donc, l'étudiant. Donc, page 42, il nous dit, troisième paragraphe. Et du fait de cela, il y a une réalité où l'homme fait des exercices sur ses convoitises matérielles et ensuite il peut déjà sortir de l'aspect du tzimtzum et de dissimulation dans cette mesure-là. Donc, qu'est-ce qu'il voulait dire ici? C'est quoi ces exercices sur les convoitises matérielles? Le fait qu'on parle du fait qu'on doit penser à l'ami, au groupe, au fait de donner à l'ami, c'est-à-dire vivre ses désirs, lui faire de la joie. C'est pas comme ça pour qu'on s'amuse dans des barours, mais pour vérifier, selon cela, à quel point est-ce que je suis loin, éloigné vraiment du désir de donner, à quel point est-ce que c'est quelque chose qui m'est haïssable, à quel point est-ce que je dois me faire par force de cette expression du désir dans le but de donner, soi-disant. d'être dans des désirs en dehors de moi, pas inter de moi. À partir de ces exercices, on apprend. Il nous dit que ensuite il peut sortir de l'aspect du Tzimtzum et de simulation dans cette mesure-là, dans la mesure où il reçoit le plaisir et le bien dans le but de donner. Donc, en fait, grâce à ces exercices, il dit où est-ce qu'il se trouve. On ne dit pas que vraiment il va déjà commencer à donner. Hein? C'est évidemment que l'homme n'est pas capable de faire une telle chose de par soi-même. Il n'y a aucune action qu'on n'achève de par nous-mêmes. Nous, on doit essayer de s'efforcer par soi-même. Et alors, au moment où, à chaque fois, il pousse vraiment pour faire et qu'il ne réussit pas, alors ça lui est révélé que le créateur doit être partenaire et il doit être l'acteur principal. Oui, vas-y. Question. Ça veut dire quoi que... On n'a pas entendu. Que le créateur aide avec une âme sainte. Ah ben voilà, le créateur aide avec une âme sainte. C'est-à-dire que plus on pousse, en fait, il doit y avoir une force qui est au-dessus de la force humaine, qui en fait, ce sur quoi on presse, ce sur quoi on pousse, c'est quelque chose qui n'est pas pertinent à notre réalité. C'est quelque chose par-delà le marsum. C'est vraiment comme ça une inversion dans la pensée, dans la planification. C'est vraiment un homme inverse que j'ai vu, comme on dit. Alors, ça nous est révélé que ce que l'on peut faire, ce qui peut faire cette action, c'est la force supérieure, le Saint béni soit-il, le Créateur. En quoi? En ce qu'il donne une âme sainte. Vraiment, il donne d'autres forces, d'autres pensées, des choses qu'on n'avait pas avant. C'est ce qu'on appelle une âme sainte, une nouvelle âme. L'âme sainte, c'est-à-dire que au lieu d'avoir cette nature avec laquelle on était créé, dans le but de recevoir, maintenant, il donne une nature dans le but de donner. C'est ce qui s'appelle une âme sainte. Maintenant, l'homme ressent des forces dans le but de donner. Oui. L'étudiant. Et est-ce qu'on peut le faire appartenir à un certain kabbaliste qui y avait avant? Le Rav. Non. Ici, la question, c'est seulement entre l'homme et le créateur. C'est tout. Il n'y a pas ici d'enseignant, il n'y a pas ici de groupe, il n'y a rien. L'enseignant, le groupe, c'est les moyens qui ramènent l'homme au lien avec le créateur, et c'est tout. Il est toujours obligé de tout le temps de se soutenir, tout le temps de rester en lien avec eux. Mais la notion ici, c'est le cli de l'âme de l'homme qui est entre l'homme et le créateur, et il n'y a rien de plus. Question. Ok, mais donc, il y a ces exercices de Shlavei HaSulam, du Rabash. C'est quoi la différence entre le fait qu'on étudie les écrits du Rabash et l'étude des différentes? C'est que chaque cours doit être séparé en la partie du travail, le ressenti, faire diriger notre pensée à qu'est-ce qu'on doit chercher, comme ça nous équilibrer, nous mettre face à ce problème, face à ce but. Et c'est pour ça que on lit d'abord les écrits du Rabash, qui nous a écrits pour les étudiants, et ensuite on passe à l'étude des différentes. Après cela, que je sais qu'est-ce que je veux de la vie, disons, oui, à partir de mon éveil dans cette position. Alors, je dois arriver à ce remède qui va vraiment m'aider à arriver à cela. C'est-à-dire, c'est la première partie, c'est la clarification du diagnostic. Et ensuite, c'est la deuxième partie, c'est le remède. C'est-à-dire que dans tous ces étages, doit être dans la joie et dans la peine et dans ci, dans ça, en fait, tous ces ressentis, ils vont être négatifs sur ce que je n'ai pas, sur ce à quoi j'arrive pas, sur ce que je veux, voilà. C'est des ressentis soi-disant négatifs. C'est la révélation du manque. Une fois que j'ai ce manque, j'arrive à l'étude pour que le docteur me donne le remède, c'est-à-dire la lumière qui ramène vers le bien. Et donc là, j'ai avec quoi me relationner à l'étude. Et donc, cette attitude par rapport au cours, je demande la correction. Et donc, en fait, toutes ces sagesse que ça donne, c'est simplement complètement extérieur. Mais c'est vraiment juste pour que cet animal puisse se relier intérieurement avec cette force et qu'il puisse l'exiger pour se corriger. Question. C'est quoi la différence entre les auteurs? C'est quoi la différence entre les auteurs? Le Golatam, il y écrit. C'est-à-dire une différence entre les auteurs en ce qu'ils ont écrit d'une manière extérieure et d'une manière intérieure. Il y a une différence dans la langue. Dans ce qu'ils ont écrit, évidemment, tu parles des kabbalistes quand tu dis auteur. Hein. Donc, de chacun dans sa degré, chacun dans son caractère, dans la forme de la révélation et dans la mesure de la révélation. Et donc c'est pour ça que on a besoin d'apprendre seulement d'une âme spéciale qui est l'âme de Rashbi, du Hari, Ashlag. Voilà. Qui est la même âme qui se réincarne et qui s'est révélée dans ce monde-ci en trois temps, voilà, trois périodes. Dans cette même méthode où on révèle la méthode de la correction. Voilà. Et tout le reste des kabbalistes, le Bala Solam, il écrit que peut-être qu'ils ont été bien plus grands que Rabbi Akiva. Par exemple, Rabbi Akiva par rapport à Rabbi Shimon. Et après, il y en a même encore plus que Rabbi Akiva. Ça se trouve, ils étaient bien plus grands. Mais ils n'étaient pas envoyés ici pour être nos enseignants. C'est tout. C'est pour ça qu'on a besoin d'étudier des livres à eux. C'est tout. Je ne sais pas trop qu'est-ce qu'encore tu es en train d'essayer de clarifier comme ça à partir de ton intellect comme ça brûlant. Voilà, tu es très intelligent, voilà. Mais la question, à travers quoi est-ce qu'on peut connecter cette chose-là que, comment relier le fait que ce que je ressens à... Brave. Bonne question. Comment relier cette étude de, par exemple, les actions de Abba Veim à tout ce qui me manque? Donc en fait, tu étudies dans tes actions ce qui se passe à l'intérieur de toi. Donc quoi, disons, qui monte à Abba Veim, c'est la partie des idées données qui maintenant et se corrige par les forces du don de Bina, qui est la force supérieure, et qui est justement ce même désir de recevoir qui se relie et qui reçoit une intention dans le but de donner. Et en ça, tu vois vraiment voir, en chaque action, il y a une action. Mais on ne va pas commencer maintenant essayer d'interpréter le talent des différentes. Qu'est-ce que c'est que ce désir de recevoir? Maintenant, quel est le désir de recevoir? Ce qu'on reçoit? Ça, on n'est pas capable de le faire. Si tu seras dans ce degré, alors tu le ressentiras en toi, ce qui se passe sur toi, justement. Donc, en fait, le fait que tu dis l'étude des différents d'une telle sorte que ce que tu lis se passe aussi en toi, ou alors ce qui se passe en toi, tu le trouveras aussi dans ta as, c'est ce qu'on appelle l'âme de l'homme l'enseignera. Mais pour l'instant, tu lis ces actions-là, Et comment est-ce qu'elle passe dans ton âme, mais tu es dans le manque de reconnaissance, tu ne sais pas qu'est-ce que ça se passe en toi. Et alors, à partir de ces mêmes actions que tu ne ressens pas, mais que tu veux arriver à un tel état, alors tu aspires, tu prends un petit peu d'illumination dans ton désir de recevoir. C'est, donc, ton aspiration vers vers le fait d'être dans cette action, c'est ce qui te donne l'illumination de loin. C'est-à-dire que de loin, tu captes cette chose-là. Et alors, petit à petit, cette lumière environnante, elle te sanctifie, te rend un petit peu plus propre, te corrige un petit peu. Encore un petit peu, encore un peu, encore un peu. L'étudiant. Ça veut dire que, en fait, tout ce processus, c'est-à-dire que tout ce que je lis maintenant dans TAS, c'est, j'en ai besoin comme ça intérieurement. Alors, toute notre âme, elle se trouve dans l'adhésion avec le Créateur dans le degré le plus haut possible. Et aussi, elle se trouve dans tout le reste des états, du degré final jusqu'au degré le plus bas dans lequel je trouve maintenant.
1: Voilà.
0: Donc, si je prends un certain livre qui parle de mon âme d'une certaine manière spirituelle et que je veux vraiment vivre comme il l'écrit maintenant dans la préface à l'étude des Sphirot, dans le point 155, qu'on ne comprend pas et qu'on ne sait pas et qu'on aspire à comprendre. Voilà. Ça veut dire se connecter. C'est être connecté à cela par le ressenti, vraiment, par le sens. Et donc, en cela, tu rapproches la chose. Tu veux que ça se passe. Tu veux. Et donc, en cela, ton désir vraiment, il attire de là-bas quelque chose vers toi. C'est tout. C'est l'action active de l'homme, la seule qui puisse être. Et le résultat de ça, c'est que tu te rapproches de ce même état. Mais donc, en fait, c'est quoi cet état? Cet état, c'est un état de don à toi vers l'autrui, sans quelconque tournure vers toi-même. C'est vraiment un état spirituel. Donc, pour penser à ça, tu as besoin de te faire tourner un petit peu intérieurement, comme ça, te rapprocher vers ça. Et pas que tu puisses faire ça comme ça dans ton business ou quoi, mais c'est que ta direction doit vraiment être de manière constante vers cet état que tu veux attirer et que tu penses comment vraiment l'attirer. Et c'est pour ça qu'avant l'étude, on lit tout le temps plein d'articles. Qu'est-ce que c'est que la spiritualité? Qu'est-ce que c'est que l'état spirituel? Que c'est pas moi qui ai maintenant encore quelques zéros dans ma banque, hein? C'est moi qui, justement à l'inverse, j'ai devant moi quelques zéros. Tu sais comment est-ce qu'il est écrit dans l'article? De là où l'homme met les zéros. Avant lui ou après? Avant le 1 ou après le 1? Par rapport à lui. Donc, je comprends que je ne suis pas capable de faire de moi plus petit, je ne suis pas capable de donner, je ne suis pas capable de penser. Et si je veux clarifier ce que c'est que précisément ce degré-là, et que je pense à propos d'elle pendant l'étude, mais que je pense à la bonne définition sur ce que c'est que ça s'appelle que donner, et en cela, je rapproche cet état-là. C'est ce qu'écrit le Balasulam dans la préface à l'étude différente de comment est-ce qu'on doit étudier. Donc, il dit que les définitions dans les mots, ils doivent être vraiment comme dans une boîte, dans l'intellect. Pourquoi? C'est pour que tu ne t'imagines pas comme ça une sorte de de qualités, d'attributs, d'essence du mot qui est différent par rapport à ce qu'il explique. Mais que ce soit vraiment clair pour pas qu'on parle du don, que ce soit vraiment quelque chose de très très clair pour toi. Que quand on parle d'une action spirituelle, que ce soit clair pour toi. Que ici, on parle de quelque chose qui est en dehors de moi. Et c'est pour ça qu'on a besoin de vraiment bien bien lire la définition et vraiment de se rappeler par cœur. Pourquoi par cœur? C'est-à-dire pour que ce soit au-dessus de l'idée de recevoir, mais que vraiment ce soit tout le temps prêt pour l'utilisation d'une manière correcte. Parce que tout le temps, on inverse l'explication des mots. Oui. Si le désir de recevoir est d'accord pour faire un certain travail, alors il reçoit une récompense. Mais on a déjà une certaine récompense. Donc, toute étude, toute action, tout travail, le désir de recevoir s'imagine une certaine récompense. Donc tu te poses la question de quelle récompense est-ce qu'on doit s'imaginer. On ne peut pas choisir la récompense. Ça dépend déjà de ton clé dans lequel tu te trouves. Mais qu'est-ce que ça s'appelle la récompense dans la spiritualité? On ne sait pas. On ne sait pas décrire. Tu peux dire simplement comme c'est des mots comme ça. Voilà, que de faire du bien au créateur, ce sera une récompense. Comment est-ce que c'est possible? Comment est-ce que j'y recevrai du plaisir? Le fait qu'un clé extérieur à moi se remplisse. Voilà. Donc, c'est pas quelque chose qu'on a notre possibilité. Donc, comment est-ce qu'on a un plaisir à partir de l'adhésion. Donc voilà, on n'est pas vraiment capable de ressentir ces actions en nous. Pour l'instant, pas encore, l'adhésion. Mais donc, comment est-ce qu'on veuille faire ça? Vouloir changer la récompense, c'est seulement à partir des coûts. Il n'y a vraiment aucune autre solution. Seulement on doit travailler avec eux de manière plus rapide, et ça c'est possible si l'homme est capable de supporter, de tolérer, et de les tolérer, de les supporter, c'est possible si tu les inverses de souffrance animale en souffrance de l'âme, parce que les souffrances comme ça de l'animal, elles sont vraiment prolongées sur le long terme, et tu es vraiment plongé. Mais le problème, c'est que tu ne peux pas rester dans ces souffrances. Tu dois vraiment augmenter la qualité des coups, de la matérialité à la spiritualité. Et donc, ce coup, s'il devient spirituel, qu'il devient de l'âme, et ce sera comme 1000 coups animaux, bestiaux. Mais c'est en cela que tu accélères le temps. C'est en fait des coûts qualitatifs. C'est au lieu d'avoir des coûts quantitatifs. Et donc, on passe d'un coût matériel à un coût spirituel seulement dans le fait qu'on clarifie avec précision. Comment on va dire? Donc, on commence à clarifier avec précision. Comment te diriger vers l'amour d'autrui? Que vraiment dans l'amour d'autrui, je puisse supporter le fait que je n'ai pas ce même amour, et qu'alors déjà je passe des coups d'un degré matériel à un degré spirituel. C'est-à-dire vraiment de l'un à l'autre, je passe. Donc, qu'est-ce que je veux dire en fait? C'est que cette notion de compression du temps, c'est quelque chose qui nous fait passer de la quantité à la qualité. À chaque fois, le coup doit être plus qualitatif, de plus en plus dirigé vers le but, de plus en plus pour que je me demande qu'est-ce que c'est que la spiritualité, vraiment pour que je vois à quel point est-ce que la définition de la spiritualité, c'est pas pour moi, c'est vraiment opposé à moi, à quel point est-ce que je suis pas en cela, et que je le ressens entre mon cou, et qu'en cela, j'utilise beaucoup de temps, et je compresse beaucoup le temps, et je passe à travers beaucoup de coups animaux. Donc en fait, cette concentration, cette attention, et mon action, c'est vraiment un processus avec le Créateur. C'est vraiment... En cette action, il y a tout. Voilà. Simplement le Créateur. C'est qui le Créateur? Tu comprends? Est-ce que c'est celui comme ça qui donne des cadeaux? Ou est-ce que c'est celui qui donne comme ça un désir de donner, une force de donner complètement séparée du désir de recevoir qu'il est... que j'en ai vraiment besoin de clarification, c'est ce qui me fait passer de la qualité, de la quantité à la qualité. Et si ce n'est pas ça, alors il n'y a pas de compression du temps. Il n'y en a pas. On passe comme ça des années, comme si tout revient. Oui. Donc, j'ai compris. Je ne sais pas si c'est correct, qu'en fait le travail, c'est que dans la matérialité, le Créateur donne des coups et ça nous fait arrêter de ressentir ce menti. Alors, le Créateur donne des coups selon la capacité de l'homme à les supporter, à les tolérer. C'est-à-dire, plus l'homme est dirigé vers la vérité, plus il s'est préparé à voir la vérité avec la société, avec la famille, avec sa préparation intérieure, plus il s'est préparé, alors plus on lui montre qu'il ne se trouve pas en cela. Et dans la mesure où il ne fuira pas, c'est ce qu'on appelle qu'il est la capacité à supporter, à tolérer ça. Et si l'homme ne ressent pas encore que ça lui a été ouvert, développer ce mal, alors il n'a pas encore la capacité de supporter de tolérer ça. Et donc le Créateur, comme ça, il est doux avec lui et il attend jusqu'à ce que l'homme se prépare vraiment à se rapprocher de la vérité. C'est vraiment, il faut comprendre que tout notre chemin, c'est l'inverse de tout ce que l'on veut dans le désir de recevoir du moyen matériel. Et il n'y a rien ici, quoi que ce soit, qui puisse être comme expliqué chez nous comme bon dans le désir de recevoir. Mais vraiment, petit à petit, on le révèle. Mais maintenant, ce que je dis, on n'a pas l'impression que c'est comme ça. Malgré tout, comme ça, bon, ok. Donc, je vais donner un petit peu de quoi donner, mais je perds ici, mais je gagne ici. Donc, en fait, notre désir de recevoir, il cherche autant son intérêt. Ce n'est pas un coup, ça. Le coup, c'est... Ça veut dire que tu ne peux pas le justifier et tu ne peux pas donner quelconque réponse au désir. Bon. Allons étudier.
1: נשתף כעת בהתרשמויות מהשיעור ומה מתוכו אנחנו לוקחים למימוש בעשירייה.
0: Partageons nos impressions du cours et qu'est-ce qu'on y prend pour la réalisation de la dizaine.
2: כן, רב התייחס לעניין הזה של סדר הלימוד, נשאל לגבי סדר הלימוד. אז הסדר הלימוד מתחלק לשניים, ברור המחלה. שבתחילת השיעור, שיעורי מאמרי רבה שאנחנו לומדים על עניין המוחה וליבה, הרגשות, מה שחסר לנו, מילוי החיסרון, ושזה בעצם בירור המחלה וההמשך.
0: C'est en fait la clarification de...
2: הריפוי.
0: C'est justement cette justement c'est le remède où on veut attirer cet état très très élevé dont le Bala Sulam parle, et à partir de notre attirance vers l'état supérieur, en fait on attire sur nous aussi la lumière qui amène vers le bien, et aussi la relation par rapport à la force supérieure qui prépare l'homme et qui développe son désir de recevoir, qui lui ouvre son désir de recevoir jusqu'à seulement dans la mesure où il peut supporter. Quelle mesure de mal est-ce qu'il est capable de supporter? Et donc là aussi, le Rav, il nous dit qu'on a beau se faire une belle histoire, le désir de recevoir, il ne sait pas vraiment où est-ce qu'il va. C'est pour ça que le processus est un processus graduel. Dans la mesure où on peut supporter, c'est là où on peut avancer. Oui, c'est nous qui devons passer de la souffrance matérielle à une souffrance spirituelle, du plus qualitative, pour que vraiment on puisse aller encore d'un degré en degré. Et ça, on peut le faire si on se dirige tout le temps à faire nos actions qui se trouvent déjà dans l'adhésion et dans la connexion avec le Créateur, et de me connecter à l'action que je fais au Créateur. Et toute la difficulté de cette connexion entre ces points-là, c'est de clarifier correctement qui est le Créateur. Est-ce que c'est celui qui va me remplir maintenant, ou est-ce que c'est le don net, pur, sans intérêt pour soi? Oui, le Rav a dit que la direction doit être de manière constante vers l'état spirituel, que tu le veuilles, et que tu puisses le recevoir vers toi d'une manière ou d'une autre. Oui, et le Rav nous a donné une explication sublime sur comment est-ce qu'on peut monter sur l'échelle spirituelle de telle sorte à ce qu'on ne connaisse pas du tout le degré prochain. Le Rav a dit que toute notre âme se trouve dans l'adhésion du Créateur de la manière la plus haute possible, et là aussi, elle passe à travers toutes sortes d'états, et de degré en degré jusqu'à, et de degré le plus final jusqu'au degré du début dans lequel on se trouve maintenant. Je pense que tous ce cours c'était comme ça autour de ce point de la sortie d'Égypte, même simplement dans une mesure où ce désir de recevoir, cette reconnaissance du mal, c'est ce qui nous aide. C'est on développe un désir pour de fuir de ça. Et en fait, la lumière, elle fait vraiment, elle agit, elle donne la force pour agir comme ça. Vraiment beaucoup de discernement.
3: בזה שאתה לא בדיוק יודע ומרגיש ופה ושם וזה אז הבלבול הזה
0: לפני המדרגה הבאה tu ne ressens pas ça, c'est à cause de la confusion quand on arrive dans le prochain degré. Donc en fait, il ne faut vraiment pas avoir peur de ça, il faut vraiment les inviter à ces états-là. Et à partir de ces états-là, on invite aussi tout ce que les amis ont trouvé.
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0: תעשו לנו פה שזה בדיוק, פציוקו, רבוסה, שונתנו, נשוסו.

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1: Bonjour les amis, chers amis. Après ce cours avec le Rav, d'une manière vraiment complète, parfaite, on rentre dans l'étude des Sefirot. Vraiment, on a reçu un point très précis sur pourquoi est-ce qu'on étudie maintenant l'étude des Sefirot et comment se rapporter à l'étude des Sefirot et comment est-ce que le Rabbash nous a préparé, nous a éliminé toutes sortes de besoins, de manques, de ressentis. Tout ça, on a besoin de l'utiliser pour la réception du remède, pour la réception de la lumière qui rentre vers le bien à travers l'étude des Sefirot. Maintenant, lisons dans les paroles du Rav. On l'a aussi dans les sous-titres. C'est vraiment un extrait dans le cours qu'on vient d'avoir. Donc, il a dit comme ça. Donc, toi, tu lis à propos de ces actions qui passent dans ton âme, mais tu es dans un manque de reconnaissance. Tu ne ressens pas qu'il passe en toi. Et alors, de ces mêmes actions que tu ne ressens pas, mais que tu veux arriver à le ressentir, alors tu y aspires, tu y captes un petit peu d'illumination. C'est ce qui s'appelle que la lumière environnante vient à toi. C'est pas qu'elle vient et part ou descend ou monte, mais ton attirance vers cet état, à être dans cette action, c'est ce qui t'aide à avoir une action de là-bas. C'est comme si tu acquiers cet état de loin. C'est que la lumière environnante vient à toi. Et alors, petit à petit, cette lumière environnante, elle te sanctifie, elle te rend plus propre. Et comme ça, elle te corrige, elle te rapproche. Et donc, ça, comme encore un peu, encore un peu, encore un peu. Et donc, avant qu'on rentre en cours, lisons le point. La lettre D, donc dans l'étude des Sefirot, volume 1, partie 1, chapitre 1, dans les paroles du Hari, lettre D. Sous-titre, l'espace qui resta après la restriction était circulaire. Et alors il resta un lieu libre et de l'air, et un espace vide à partir du point central même. Et voici que cette restriction-là fut d'une égalité unique autour de ce point central vide, de sorte que le lieu de cet espace-là était circulaire de tous ses côtés, dans une homogénéité complète, et il n'était pas sous la forme d'un carré à un angle droit, car même Sof se restreignit sous l'aspect de cercle, dans une seule égalité unique, dans tous les côtés. Donc maintenant, on rentrera au cours du Rav, on se rapportera au petit point 100 qui se trouve, qui se rapporte au cercle de tous ses côtés, circulaire de tous ses côtés, point 100, on rentre dans le cours et rappelons-nous vraiment que dans ce cours, on attire la lumière qui nous ramène vers la correction. Et le livre des jeux des Sefirot, petit point 100, qui clarifie le cercle circulaire de tous ses côtés. Explication, car nécessairement une certaine forme a été faite ici à côté du Tzimtzum. Et bien que le Tzimtzum

qui signifie une telle aviute qu'il n'est pas plus bas qu'elle. C'est de ce fait que seul ce point central est resté un espace libre qui n'est pas apte à la réception de la lumière, à la revêtissement de la lumière. Donc en fait, toute la propagation précédente dans le point d'avant, c'est qu'en fait, elle a ressenti le changement de la lumière qui agit autour d'elle, et ce ressenti qui naît dans ce point-là, dans le dernier prénom de tête, c'est ce qui nous amène à ce point central, et ce point-là, c'est ce qui appartient à la créature. Maintenant, ce qu'il nous dit, c'est que de manière nécessaire, on a une image sur le Tzimtzoum. Donc en fait, cette image, on a besoin de comprendre qu'en fait, c'est la relation spéciale entre les qualités. C'est comme ça qu'on les dessine dans une certaine image. Parce que dans la spiritualité, il n'y a pas d'image et il n'y a pas de dessin et c'est impossible de vraiment dessiner les choses spirituelles. Ce qu'on fait, c'est simplement, on dessine les forces, les qualités qu'il y a en elles, dans ces mêmes choses spirituelles. Et donc, aucune image, évidemment, on peut vraiment décrire, mais simplement, on prend dans notre monde des images de ce que c'est que le cercle. Donc c'est pour ça qu'on le dessine comme un cercle. Mais c'est pas une définition. Et on le fait appartenir à la spiritualité. Donc, par exemple, dans notre monde, on prend aussi la définition de ce que c'est qu'un carré et on le fait appartenir à la spiritualité. Donc, en fait, c'est rien de plus que simplement la relation entre les qualités et les forces. Vraiment rien d'autre. C'est seulement ça. Quand je dis la supérieure et l'inférieure, c'est simplement que je veux dire qu'il y en a un qui est dans la spiritualité qui s'appelle plus élevé que l'autre, et l'autre est plus bas. Qu'est-ce que c'est plus haut que plus bas? Ça veut dire que, pour moi, c'est selon la hauteur dans notre monde. Et dans la spiritualité, c'est plus haut, c'est plus grand dans la qualité du don. Donc à chaque fois, j'ai besoin de voir ces dessins et les diriger seulement et uniquement selon les définitions spirituelles. Tout ce qui est lignes, cercles, surfaces, etc., toutes ces choses-là, l'homme est obligé, quand il regarde ces dessins-là, il y en aura encore beaucoup de personnes qui disent tout le temps qu'en fait on matérialise la Kabbalah à cause du fait qu'on dessine tout le temps. Mais c'est simplement à cause du manque de compréhension que, en fait, dans nos dessins, on ne fait que de dessiner la relation entre les qualités. Et si ils prennent mes livres, ils verront à quel point est-ce qu'il y a là-bas de dessins que le rabbin lui-même a dessiné, et à quel point est-ce que des dessins aussi on a du Bala sous la main. Et même les kabbalistes précédents, en vérité, on les a décidés. Et donc, même dans le Sefer Yetzira, il y a déjà des dessins. Donc voilà, il faut comprendre qu'on ne parle pas de forme géométrique, mais de la relation entre les forces. Le rabbach, des fois on dit que le rabbach il a vu comme ça une image avec des sphirotes, et tout d'un coup il s'est déjà. Il a fermé les yeux. Ah oui, ça c'était quand j'étais à Berg, dans les années 80, quelque chose comme ça. 1980, peut-être même 79. C'est en fait, il est parti d'Israël, il est parti aux États-Unis. Et j'ai dit au Rebbe, peut-être qu'on va essayer d'y rentrer, de donner comme ça des cours. Justement, j'y pensais même pas encore à les attirer vers nous. Mais simplement, je pensais que c'était des jeunes gars qu'on pouvait

0: on pouvait leur donner des cours. Donc, mais même si c'était en effet la Kabbale et que on apprécie pas le rabâche là-bas, le rabâche a dit ok. Et il m'a demandé c'est quoi son droit. Donc j'y suis allé là-bas, j'ai pris quelques prospectus. Et déjà le premier prospectus qu'il a ouvert, il a vu comme ça le corps, tu sais, quand dans le cercle là-bas, comme c'est dessiné, avec Keteron et Binet Tiferet, etc. Tout d'un coup il a fermé les yeux, il a dit bon, c'est interdit de regarder vos ça. Et bon, j'étais impressionné. C'est quoi ce... Bon, c'est... Qu'est-ce qu'il y a interdit ici? C'est Léonard de Vinci, ce dessin-là. Bon. Mais c'est juste qu'ils ont mis encore des sirotes dessus. Bon, voilà. Bon, ils ont mis des sirotes. Bon, qu'est-ce qu'on peut y faire? Bon. Mais en fait, c'est que vraiment, c'est interdit de le regarder parce que, en fait, en cela, tu acquiers cette méthode qui peut faire appartenir l'âme au corps. Comme si l'âme se trouve dans le corps, comme ça, dans un certain endroit. De là ensuite, après ils vont vérifier comme ça le corps. Voilà, est-ce que mon âme tout va bien selon mon corps? Bon, vous rigolez, mais c'est vraiment pas des blagues. C'est vraiment comme ça. Et c'est comme la chassidoute le dit. Voilà, comme ça, en dessous du tabour, c'est déjà l'impureté. Au-dessus du tabour, au-dessus du nombril, c'est la gdoucha. En dessous du nombril, c'est l'impureté, etc. C'est-à-dire que en fait, s'il y a des signes pour la Kdoucha, et que tu sais que c'est des signes que tu te rapportes à ça, comme dans notre monde, pour donner des allusions par rapport à ta tendance vers la spiritualité, c'est déjà autre chose. C'est à cela que les pères de la Chassidoute voulaient se diriger. Qu'en fait, ils ont basé la Chassidoute sur de nouvelles coutumes qu'il n'y avait pas en Israël avant. Oui. À marcher avec toutes sortes de choses, faire toutes ces actions. Voilà. C'est pour donner des allusions à l'homme par rapport aux actions spirituelles. Après, ils l'ont sanctifié pour eux-mêmes, comme ça, au lieu de voir les actions spirituelles vers lesquelles on doit aspirer à arriver. C'est simplement les actions elles-mêmes qui sont devenues saintes. Bon, c'est ça le problème. Donc, maintenant que le rabâche a vu, voilà, ce dessin, voilà, tout d'un coup, il a fermé les yeux, il a dit, c'est interdit de voir ça. Et bon, c'est pas quelque chose qui est important. Voilà. Il y a quelqu'un qui est comme ça, qui a relié la chassidoute à la Kabbale, il m'a dit, bon, va quand même là-bas et essaie de voir. Et donc, voilà, j'y suis allé et je leur ai donné des cours. Ptira. Voilà. Eux, ils voulaient étudier juste Ptira. Mais moi, en même temps, avec Ptira, je leur ai donné quelques discernements. Et le plus important, c'est que je leur ai brisé leur compréhension sur la Torah, le Créateur et Israël sont un. Dans la Kabbale pour les débutants. C'est-à-dire que si tu vas même juste un petit peu à gauche, juste un petit peu à droite, ça, tu perds vraiment toute ta vie. Ça les a vraiment brisés. Ça a pris plusieurs jours à étudier parce qu'en fait, ils ont vu que dans la bonne direction d'un sage comme ça, comme le rabâche, simplement aucun espoir d'arriver au but. Et donc après, voilà, ils sont venus chez nous. Voilà. Et ça leur a pris beaucoup de temps. Comme ça, s'ils ne sont pas... J'avais pas l'intention de...
1: לעשות חשבונות אחרים. אין יותר בפיקוח נפש.
0: De leur interdire. Donc c'est pour ça qu'on les a reçus et... Bon, ça, ce sont d'autres images. Et si on parle de nos images à nous, ou de nos dessins à nous, on ne dessine que les actions, les discernements spirituels dans le monde spirituel. On ne relie pas le monde spirituel au monde corporel dans notre monde, mais nos désirs. C'est-à-dire, en fait, quand je dis les désirs, on a des désirs matériels, on a des désirs spirituels. Donc on parle de désirs, c'est on parle de désirs, vraiment pas de chair. Et les trois prénotes précédentes, en élévation et en mérite, sont encore aptes à l'arrêtissement de la lumière en eux, même après le Tzimtzum. Et malgré tout, nous avons expliqué plus haut qu'elle n'est pas devenue un aspect de sauf pour la raison susmentionnée, voilà là-bas. Et c'est ce que le Rav dit en disant que le lieu de l'espace était circulé de tous ses côtés. C'est-à-dire pas un sauf véritable, comme le sauf qui existe dans une forme circulaire, mais dont le sauf est en son centre. De sorte que tu te le représentes ces quatre prénotes comme quatre cercles l'un dans l'autre, comme les pelures d'un oignon, où le cercle central est la prénote d'Alet, et celle-ci est entourée de la prénote Guillemel, et celle-ci est entourée de la prénote Bet, et celle-ci est entourée de la prénote Aleph. Et de cette manière, il n'y a pas d'aspect de haut et de bas, de droite et de gauche, qui sont discernés entre elles. Car la prina Aleph, par exemple, qui est dans sa première moitié entourée au-dessus de toutes, dans sa seconde moitié, elle se trouve entourée en dessous de toutes. Et on est même pour les autres aspects. Et donc, il n'y a pas ici de haut et de bas, et de même de droite et de gauche. De sorte qu'il n'y a entre elles aucune supériorité l'une sur l'autre, et toutes sont homogènes dans une homogénéité. Parce qu'en fait, il y a une qualité spéciale dans le cercle. En fait, tous les points qu'il y a dans le cercle, ce sont les mêmes points. Et il n'y a pas une différence entre le haut et le bas, le droit et la gauche, peu importe ce que tu trouves dans le cercle. Le plus important, c'est dans quel cercle par rapport au centre, ce que tu trouves. Est-ce que tu trouves plus extérieur, plus intérieur, plus loin, plus proche, par rapport au centre. Mais dans le cercle lui-même, c'est pas important. Hein? Tout le monde sont égaux. Tous ces points-là dans le cercle, entre elles. Il n'y a aucune différence entre elles. Vous pouvez dire, mais bon, quand même, s'il n'y a aucune différence, alors pourquoi est-ce qu'ils sont plusieurs? Bon. On ne ressent aucun changement autre dans le cercle, si ce n'est dans le fait que tout le monde sont égaux, dans le même éloignement ou rapprochement au centre. C'est-à-dire que je n'ai aucune différence si je suis plus en haut ou en bas, etc., si je suis dans le même cercle. Je peux être librement dans tout endroit. C'est la qualité du cercle.
1: Oui. Mipnei shesibat hatzimtzum lo haita mishum shinui hatzura.
0: Et le Tzimtzum n'a pas été à cause de la disparité de forme. Et c'est ce que dit le Rav. Circuler de tous ses côtés dans une homogénéité complète. Comprends cela. C'est clair? Bon. On n'a pas de questions d'Internet? Bon, très bien. Donc, continuons. Lettre E, par du Hari. Du fait que la lumière de Ein Sof est dans l'homogénéité, la restriction fut aussi dans l'homogénéité, ce qui est le sens du cercle. Lettre E. Et la raison en est que, puisque la lumière de Ein Sof est égale dans une homogénéité complète, il était nécessaire aussi qu'elle se restreigne dans une égalité unique de tous les côtés. Et non qu'il se restreigne d'un côté plus que les autres côtés. Et il est connu dans la science de la mesure qu'il n'y a pas de forme aussi égale, qu'il n'y a pas de forme aussi égale que la forme du cercle, ce qui n'est pas le cas de la forme du carré qui possède un angle droit saillant, ni pour la forme du triangle, et de même pour les autres formes. Parce que là-bas, chaque point et point se trouve déjà dans un point différent. Toutes ces formes, sauf le cercle. Le cercle, la sphère, tous les points qui se trouvent sur ce cercle, sur cette sphère, tout le monde sont égaux. Et il n'y a aucune autre forme qui est aussi complète, aussi parfaite que le cercle. Voilà, la forme la plus parfaite, c'est la sphère circulaire. Mais donc, le carré, le triangle, on utilise ces formes dans le sujet de la Kabbale pour montrer la différence entre les états.
2: Hein?
0: Donc, on a comme ça un point, un cercle. Bon, regardez pas le bas. Actuellement, je suis en train de parler du cercle. Donc, on a le point, hein? Ensuite, le cercle.
2: Les bois.
0: Le carré.
2: Meshulash.
0: Le triangle. Et le partsouf lui-même qu'on étudie, qu'on ne dessine pas comme un cercle, mais qu'on le dessine comme ça. C'est en fait les formes qu'on a dans la sagesse de la Kabbale. Tout en tout.
2: Chochma,
0: Bina, Le'anpin, et Malchut, et Tzimtzum Bet, au milieu, comme le parsin.
2: Hein?
0: Ou alors, ce dessin va ici, le cercle nous éclaire, que tous les points, ils sont égaux. Et ici, on a le haut et le bas et la droite à la gauche, ou le haut et le bas, c'est la lumière de Chokhma et c'est de droite à gauche, c'est Chassadim. Donc, Tzimtzum Bet, c'est ce qui sépare les choses. Et ici, on a le partsouf qu'on décide. Et ici aussi, il y a un lien entre Chassadim et Chokhma, entre les 10 sphirotes en montée et en large. Mais donc, ça, ce sont nos dessins. Il y en a un peu plus dans la sagesse de la Kabbale. Donc, c'est pour ça que ça vaut la peine vraiment de très bien lire les définitions de chacune de ces définitions pour que l'on comprenne que le cercle, c'est vraiment l'égalité, l'homogénéité. Il ne change que par rapport au centre. C'est-à-dire que si j'ai un cercle dans le plus petit de tous, mais je ne peux pas le comparer à d'autres cercles. C'est vraiment que je me trouve dans une sauf. Pourquoi? Parce que tous les points que je ressens autour de moi, ils sont tous égaux. Et donc, je ressens la complétude, la perfection. Et alors, on a besoin, à partir de ce cercle, arriver à une cercle pour montrer que j'ai encore quelque chose en dehors de mon état. Il y a encore des choses. Question qui vient de Israël. On pose la question de c'est quoi la différence dans le travail dans les lignes et le travail dans le cercle. On ne travaille que dans le cercle. Dans le lien, pardon. Dans la ligne. On n'appartient pas au cercle. Les cercles, c'est seulement les lumières qui viennent de haut. C'est seulement la providence supérieure qui agit de manière générale. Il y a la providence générale, la providence particulière. La providence particulière, c'est la portion de lumière qui me vient par la ligne. Et c'est pour ça que j'y ressens ma relation personnelle par rapport au supérieur. Et par rapport à ça, je m'éveille de par la force négative, positive, peu importe. Donc ça s'appelle la providence particulière, de laquelle viennent cette portion de lumière. Je trouve que cette portion, elle, c'est ce qui éveille de l'obscurité, pas de la lumière, mais bon, ça c'est particulier, individuel. Et la providence générale, c'est toutes les âmes comme un, et la providence les éveille tous vers la fin de la correction, comme une sorte de pression qui agit sur tous les Rishimot qui est dans Adam Rishon, faire sortir des Rishimot pour s'éveiller et sortir de la diminution vers la révélation. C'est comme le Baal HaSulam nous dit que les cercles, c'est comme les réincarnations, c'est comme des nombre de personnes qui, comme ça, viennent, qui font la réincarnation et qui recommencent. Donc, en fait, tout le monde avance de manière égale. Chacun avance vers encore un Rishimo, encore un Rishimo. C'est pour ça que c'est un cercle. Voilà, c'est comme ça, ils sont tous ensemble. Donc, encore un Rishimo, chacun et chacun. Encore un Rishimo. La lumière supérieure générale, en tant que cercle, agit sur eux. Mais, en plus de ça, il y a la providence particulière, sur lui. Comme ça, sur les âmes, par rapport au point dans le cœur qu'il y a en eux. Et ça, ça agit dans une ligne. Voilà.
3: Oui.
0: Donc, passons aux questions.
3: בבקשה, אפשר כמובן כלי עולמי, אנחנו מצפים גם לסימני שאלה על המסכים.
0: Évidemment, si chez Kli Mondial, on attend vos points de progression, ici dans le monde, vous pouvez monter vos mains.
3: כן, משה.
0: משה.
4: כותב בתחילת תות קוף.
0: Il écrit au début du point 100 dans
4: Kevan Vimken et Kvachashuva le Prinatsov.
0: Et si c'est ainsi, il appartient déjà à l'aspect de fin, de sauf. Ou une vieille telle qui n'a pas plus de base telle. Et à la fin, il dit que. J'ai pas trouvé l'extrait. Donc, si c'est déjà l'aspect de sauf, alors il y a déjà une différence. Parce que même il. Encore une fois, donc, que le fait que le Tsimtsum n'est pas à cause de l'équivalence de la disparité de forme, ça c'est donc clair. Hein, c'est à cause de l'ornement. Donc on peut encore le relire, c'est encore dans les questions. Question 78. Qu'est-ce qui est la cause pour la restriction de la lumière? Question tableau des réponses pour les notions. Point 78. Il dit que la question de l'ornement que la Maharut de Ensof a vu dans l'équivalence de forme avec son formateur, qui ne peut se révéler que par la création des mondes. À cause de cela, elle s'est restreinte elle-même. Encore une fois, qu'est-ce qui est la cause de la restriction? C'est la question de l'ornement que la Malchut de Ensof a vu dans l'équivalence de forme avec son formateur, qui ne peut se révéler que par la création des mondes. À cause de cela, elle s'est restreinte elle-même. Donc, c'est clair que le Tsimtsum n'était pas à cause de la Viut. Il n'y a pas encore de la Viut. On ne peut pas dire dans les différences des cartes de lumière directe qu'il y a de la Viut. On peut simplement dire qu'il y a un massar. Il y a de la Viut par rapport aux yeux de Rousseau. Donc c'est quoi la question, Moshe? Donc en fait, il se rapporte ici au fait que il est tombé de Ensof, est tombé dans Sof. Donc en fait, c'est après le Tzimtzum, c'est comment? Qu'est-ce que c'est que Sof? Comment est-ce que tu vois ça? C'est ici, c'est dans la troisième ligne. Dans le point 100. Point 100. À quoi tu veux que la cause du Tzimtzum n'était pas à cause de l'hypnose de forme, mais que... Non, c'est pas ça, c'est vraiment le premier paragraphe. Voilà, il dit que... Okay, bon. Lisons le pensant, Pestovski. Explication, car nécessairement une certaine forme a été faite ici à cause du Tzimtzum. Et bien que le Tzimtzum ait eu lieu dans l'égalité, et non à cause d'une disparition de forme, voilà, il nous le dit ici, cependant, après le Tzimtzum et le retrait de la lumière de ce point central, il s'est révélé que la lumière supérieure n'est pas apte à adhérer à elle à cause de la forme de la grandeur de grandeur de la réception qui s'y trouve. C'est-à-dire, c'est voilà, le retrait. C'est le Tzimtzum. Donc, en fait, il n'y a pas encore d'avis ici. Donc, tu dis que la lumière supérieure n'est pas prête. N'est pas apte à y adhérer à cause de la forme de grandeur de la réception qui s'y trouve. Donc, en fait, c'est seulement une fois qu'on a la lumière qui vient avec Massar, lumière réfléchie, qu'elle tombe de Ensof. Donc, avant le Tzimtzum, il n'y a pas de Avyut, il n'y a pas de manque d'équivalence de forme, il n'y a pas une telle chose. Oui, allez-y. Women Latin 15.
5: Gracias, profesores. ¿Pueden explicar?
0: Merci, cher enseignant. Est-ce que vous pouvez expliquer ce qu'a dit le Rav à la fin?
5: Al mismo tiempo. No entiendo.
0: Que on s'élève de se créer en cercle? Je n'ai pas compris ça. Oui. Elle veut dire que les cercles, oui, les générations se réincarnent de cercle en cercle. Ok, donc revenons justement sur ça, ce que le Rav a dit à la fin du cours. En fait, la réalité, elle est dirigée par la lumière. Okay? Et il y a une providence de la lumière qui est une providence en cercle. C'est ce qu'on dit que c'est la providence générale. Ou de manière générale, la lumière fait avancer vers la fin de la création. Ou justement, voilà, des fois, le Baal Salam le décrit comme tous les âmes qui avancent comme une seule ligne, un coup, devant. C'est justement, tout ça, ce sont toutes les âmes qui avancent vers, petit à petit, vers la fin de la correction, c'est la providence générale, c'est comme ça qu'elle agit sur nous, les lumières dans les cercles. Mais il y a aussi quelque chose qui s'appelle une ligne, et c'est déjà un lien personnel, la providence particulière. Celui qui veut de par soi-même attirer vers la révélation de la lumière, alors il commence à se changer et à se faire adapter pour que la lumière agisse sur lui d'une manière plus agissante, plus influençante, d'une manière plus forte. C'est pour ça ce qu'on veut faire. C'est pour ça qu'on dit l'étude est différente, parce qu'en fait, on veut attirer la lumière par-delà le don général de toute l'humanité. Si on veut être dans une ligne, vraiment, comme ça, nous... Je peux voir où est-ce que je peux ressembler le plus à la lumière, où est-ce que je peux pas, où est-ce que je peux discerner ce qui est en haut, ce qui est en bas, tout ce qui est écrit dans l'étude des différentes. Donc, puissions-nous vraiment se rapprocher vers ces discernements-là? Comme on a entendu dans la première partie du cours, que l'homme a besoin d'avoir peur de penser à soi-même. Et vraiment, essayons de le maintenir en nous maintenant aussi, comme Asaf a expliqué maintenant. Mac 11, s'il vous plaît. Cher enseignant, le Rav a expliqué le carré. Il a dit que... la droite, la gauche, c'est la lumière de Chassidim qui est concernée ici. La droite, la gauche, par rapport à quoi? Oui, alors le Rav, voilà, il a dessiné ce dessin avec le carré. Ok, bon. Ok, donc, il dessinait ça comme ça.
3: ככה, כן, והוא ציין שיש כאן בחינות, זה חוכמה.
0: Donc il a dit qu'il y a חוכמה,
3: בינה,
0: בינה,
3: זרנפין,
0: זרנפין.
3: ואז הוא אמר שיש קשר בין בינה למלכות, כן?
0: Malchut, donc là il dit qu'il y a un lien entre Bina et Malchut. Ça, tout le temps, on dit que ce lien existe entre eux.
3: Il explique comme ça.
0: Donc, tout le temps, quand on se rapporte par rapport à l'autre en bas, on dit que c'est. C'est Chokhma, donc quand on parle de Chokhma, c'est tout le temps de haut vers le bas, c'est la propagation de haut vers le bas, et Bina, c'est sur la largeur. Donc, Bina, dans lumière de Chassidim, tout le monde est égaux, et ce sont les deux forces qui agissent. Donc, c'est tout le temps l'exemple qu'il donne comme ça, des gens qui étudient dans un autre endroit. Le rabbin, je voulais pas voir comme ça le dessin. On va pas essayer de la matérialisation des choses. Mais simplement, on parle des forces qu'on décrit. Donc, c'est pour ça qu'on dit que ce lien entre Bina et Malchut, comme le. C'est la force qui s'appelle le Marsa, le Parsa, pardon. Et si après aussi, là, on peut y voir aussi même la lettre Aleph. Il y a une association vers le haut, une association vers le bas. Ça veut dire que la lumière, la qualité de Chokhma qui est au-dessus du Parsa, qui descend vers le bas, qu'on doit corriger. Bref, tout ça, ce sont des forces spirituelles qu'on a besoin de corriger. C'est pas comme ça qu'on va faire une action dans notre monde. Mais c'est vraiment une force de Chokhma et Bina. La lumière de Chokhma, c'est le but de la création qui vient de haut vers le bas. Et la lumière de Bina, c'est ce qui vient de par l'équivalence dans les forces qui se trouvent sous l'influence de Bina. Kiev 1, s'il vous plaît. Oui, donc, merci, chers amis. Le Rav a dit qu'on travaille seulement avec des lignes. Ça veut dire quoi dans le travail pratique chez nous? Bon, qu'est-ce que ça veut dire? C'est que vraiment on veut qu'on ait une ligne. Une ligne, ça veut dire que la créature commence à se diviser en toutes sortes de définitions et divisions par rapport à la lumière. Pourquoi? Parce que à partir du Tzimtzum, on commence déjà une nouvelle partie dans la création. Ce ne sont déjà plus que des cercles, mais il y a déjà la réalité d'une ligne que la création veut recevoir dans le but de donner. Et donc c'est pour ça qu'à chaque fois la créature se vérifie combien est-ce qu'elle peut recevoir de lumière dans le but de donner. Et c'est ce qu'on appelle recevoir la lumière dans une ligne fine, évidemment. Et donc t'as dit qu'on... Tu te posais la question, comment est-ce que c'est relié par rapport à nous? Donc, on fait des efforts et des exercices, autant que possible, pour qu'on ait l'intention. Kavana, ligne et intention. Mais justement, c'est ce dont on a besoin, c'est que qu'on ne soit pas comme ça dans la lumière, qu'on soit dispersé en elle, comme dans le premier état. Hein. Et on ne veut pas non plus que la lumière nous remplisse sans quelconque intention de notre côté. Mais donc, on veut recevoir la lumière dans une ligne, dans une cave, dans l'intention, dans la kavana, dans le but de donner. French? כן, תודה רבה על השיעור הנפלא הזה. אז רק כדי להבין על הגדרת העיגול. כאילו, מה שאני לא מבין, זה אם אנחנו לוקחים איזשהו עיגול או ספירה בעולם הזה, נגיד איזשהו תפוז ואני לצייר איזשהו נקודה על התפוז ואני מסובב את התפוז, אז הנקודה לא יהיה באותו מקום. אז כאילו זה לא שווה במקום בעיגול הזה.
6: Le point n'est pas que je reste au même endroit. Ce n'est pas égal au même endroit dans ce cercle. Donc est-ce que ça veut dire que nous disons que dans le cercle tout est égal? Comment est-ce possible? Dans le cercle, tout est égal par rapport à la distance par rapport au centre. Dans le cercle ou la sphère, chaque point a une distance égale au centre. Qu'est-ce que ça veut dire? C'est que le cercle, quand nous parlons, c'est selon l'ordre de cause et de conséquence, sans haut et bas. C'est-à-dire qu'il n'y a pas de plus important. Pourtant, ni proche, ni loin, mais plutôt l'ordre de chute du haut vers le bas. Et le Rav aussi dessine de cette façon, quand nous parlons de, disons, l'ordre de la chute des quatre phases de la lumière directe, nous avons l'ordre connu. Tout d'abord, Shoresh, la racine. C'est la partie supérieure. Après ça, nous avons la phase 1, Aleph. Après ça, nous avons la phase 2, Prina Bet. Ensuite, la phase 3, Gimel.
0: Et ensuite, Prina Dalet.
6: Et finalement, la phase 4, Prina Dalet.
3: C'est Aleph. Slicha, c'est Shoresh. Acharkach Aleph.
0: C'est Shoresh, la racine. Ensuite, Aleph. Bet.
3: Gimel.
0: Gimel.
3: Dalet.
0: Et Dalet. C'est rangé en cercle pour dire qu'il n'y a rien qui ne disparaît, qu'il n'y a pas de disparition dans la spiritualité. Que le premier fait naître le deuxième, mais que le premier ne disparaît pas. Simplement, il se trouve en lui. Et donc, on peut le dessiner de cette manière. Voilà, on connaît ce dessin-là. Qu'il y a Prina, dans une Prina, dans une Prina, dans une Prina. Et le sauf, il est ici. La fin, il est ici. Au milieu. Prina Dalet. Il n'y a pas un développement plus que ça. Mais ce sont encore des cercles. C'est-à-dire qu'il y a un ordre de causes et conséquences. On ne dit pas qu'il y en a un qui est plus haut ou plus bas que l'autre. Quand commence la définition de haut et de bas,
3: le
0: haut et le bas, il ne vient que quand il y a une ligne. Le haut et le bas. Là, il commence à déjà clarifier ce qu'est le haut et ce qu'est le bas. Il y a le haut, et ça s'appelle le bas. Plus haut, ça s'appelle le plus proche vers le Créateur, ça s'appelle haut. Plus proche vers Malchut, ou le désir de recevoir, c'est ce qu'on appelle vers le bas. Encore une fois, ce sont des qualités. C'est ce que le Rav a dit à chaque fois. C'est, on ne parle pas ici de dessin, mais on parle des forces spirituelles. Alors, ce qui est plus proche du Créateur, ce qui est plus proche de la qualité du don, c'est ce qui s'appelle en haut, ce qui s'appelle plus proche du côté de la créature, c'est ce qui s'appelle plus bas. Dans les quatre dalet prénoms de lumière directe, dans leur point, il n'y a pas encore de haut et de bas, parce que la lumière et le kli s'enchaînent comme un. Il n'y a pas encore de définition de haut et de bas, d'inférieur et supérieur. Mais il y a simplement un enchaînement de causes conséquence. Donc il n'y a pas encore de plus important et de moins important qui s'appelle haut et bas. Et c'est en fait ce qui forme les cercles, et ensuite en elle. Et en eux, il y a la ligne. Oui, je pense que c'est la dernière question. 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
7: For me, please. It says that after the restriction, it says something about the light was deficient. I don't understand that, given that we're dealing with a cause and a consequence in a circle.
0: En fait, étant donné qu'on parle... Étant donné qu'on parle de cause et conséquence, comment est-ce que c'est possible que ça arrive dans un... Zohar, est-ce que tu peux revenir sur la question?
8: Il
0: faut qu'il pose la question encore une fois. Après le Tzimtzoum, il dit que la lumière était déficiente. Et je ne comprends pas comment est-ce que c'est possible que la lumière manquait, puisqu'on travaille avec la cause et conséquence dans des cercles. Ok, donc on gardera comme manque pour le prochain cours, et justement, peut-être qu'on verra où est-ce que tu demandes ta question, essaie de trouver dans le texte, et vraiment, on pose la prochaine question, au prochain cours. Là, on a déjà plus de beaucoup de temps, donc on y répondra au prochain cours. On passe aux annonces. Donc, chers amis, prochain mercredi, à Haïfa, il y aura une soirée qui s'appelle l'expérience de la Kabbale, où sont invités tous les amis de la région du nord d'Israël, sont invités tous les amis nouveaux, tous les amis des amis qui veulent venir s'introduire à la stage de la Kabbale, tous les amis aussi qui se trouvent un petit peu plus distancés par rapport à nous déjà dans le virtuel et qui veulent se rassembler de nouveau dans le centre à Haïfa. Donc pour tous les amis sont de la région du nord sont invités à y aller. Tous ceux qui ont 18 ans et plus sont invités à y aller. Vous pouvez trouver le lien pour s'inscrire dans les messages pour cette soirée. On finit en chaussons.

0: Bonjour, dans la première partie du cours, on va étudier un cours du Rav, du 7 septembre 2002. Le cours est basé sur un article. Quels sont les commandements qu'une personne fout le pied? On a 33 minutes. Quels sont les commandements que la personne fout le pied?
1: אשר נשבע לאבותיך. ופירש רש"י, והיה עקב תשמעון, עם מצוות קלות, שאדם דש בה.
0: Dans la section Ekev, il est écrit, et ce sera parce que vous écouterez ces lois, et que vous les garderez à les appuyer, alors le Créateur, ton Dieu, gardera pour toi l'alliance et la bonté qu'il te a juré à ton Père. Et le commentaire de Rashi est, et ce sera parce que vous écouterez, si ce sont des mitzvot légères que l'homme foule du tel sous ses pieds, vous écouterez. Alors le Créateur gardera sa promesse. Jusqu'ici, ses paroles. Il faut comprendre cette condition que le Créateur a posée. C'est-à-dire, si vous écoutez les mitzvot légères, j'accomplirai les promesses que j'ai faites au Père. Sinon, je ne peux pas les accomplir. Car certainement, le Créateur... Les conditions que le Créateur veut ne ressemblent pas à celles d'un roi de chair et de sang, dont les conditions sont pour l'avantage du donneur. Alors qu'ici, elles sont pour l'avantage des êtres créés, c'est-à-dire que sinon, il ne peut pas recevoir sa promesse. Il faut donc comprendre quelle est la condition des mitzvot légères. Et pour comprendre ces conditions, il faut d'abord comprendre quelle est la promesse que le Créateur a faite au Père. Et il est certain qu'il ne s'agit pas de matérialité, car assurément la promesse était que le Créateur donnerait au peuple d'Israël de mériter le peuple de la création appelé « Fait du bien à ses créatures », c'est-à-dire que les âmes de la racine de leur âme, ce qui est appelé les cinq parties de l'âme, appelées « Narenrei ». Et afin que les âmes atteignent ce qu'il leur est préparé à recevoir, et qu'en même temps, avec la réception du bien et du plaisir, ils ne ressentent pas dans cette réception un aspect de pain de la honte, il nous était donné le travail appelé travail de donner sur réserve. Cela signifie que, tout d'abord, l'homme doit s'habituer à ce travail, et afin qu'il n'y ait pas ce choix, c'est-à-dire qu'il soit en son pouvoir de choisir sur quelle intention il accomplit la Torah et les mitzvot, il était nécessaire qu'il y ait un tzimtzum et dissimulation. Qu'alors, il y a une place au choix. Mais si le plaisir était révélé, il serait obligé d'accomplir la Torah et les mitzvot en vue de recevoir. Et tout ce qu'il ferait serait uniquement dans le but de recevoir son amour de soi. Car il est impossible de dire qu'il fait quoi que ce soit dans le but de donner, car au moment où il y a la révélation de la lumière, le plaisir est plus grand que tous les plaisirs matériels. Et dans la matérialité, nous voyons une règle. Plus le règle est petit, et pour y renoncer, le travail est aussi moindre, et étant donné qu'il est impossible de dire que le plaisir qu'il reçoit, toute son intention est seulement de donner, s'il ne peut pas y renoncer, c'est-à-dire qu'il ne peut pas viser, c'est-à-dire qu'il ne peut pas être sûr de soi-même, si jamais il ne peut pas viser dans le but de donner, il est prêt à renoncer du plaisir. C'est pourquoi, plus le plaisir est petit, plus il est facile d'y renoncer. C'est pour cela qu'il nous a été donné une dissimulation sur le goût de la Torah des mitzvot, et qu'il nous a donné un goût dans les plaisirs matériels, et qu'on a besoin de croire dans les paroles du Saint Zohar que tout le bien et le plaisir se trouve dans les plaisirs matériels n'est seulement une file de lumière. Ce qui signifie qu'une lumière très fine par rapport à la lumière du plaisir qui est revêtue dans la Torah de la Mitzvot. Et c'est pourquoi il existe une réalité où l'homme fait des exercices sur des plaisir corporel. Et ensuite, il peut déjà sortir dans une certaine mesure de l'état du tsimtsum, une dissimulation, c'est-à-dire qu'il a déjà une existence de joie, c'est-à-dire qu'il reçoit ce plaisir et cette jouissance uniquement parce qu'il veut donner. Et ensuite, s'il se tient, s'il tient dans l'épreuve et reçoit le petit degré qu'il a atteint dans le travail du Créateur, on lui donne un degré plus élevé afin qu'il puisse s'orienter en vue de donner. Et ainsi, il progresse de degré en degré jusqu'à ce qu'il atteigne tout l'aspect de Naran Chai depuis la racine de son âme. Et la question de Naran Chai que l'homme atteint, c'est l'aspect des 613 chemins de la Torah, qui sont les 613 mitzvot de la Torah. Et les 7 mitzvot des Rabbanan, qui, en gimatria, font 620 noms, et cela est donné à l'homme pour qu'il les atteigne. Et voit dans le livre Fruit d'un sage, et voici ses paroles, et c'est ce qui est écrit dans Etzraim, que les mondes n'ont été créés que pour révéler les noms du Créateur. Vois là-bas ce qui est écrit et tu comprendras. Et tu vois, puisque l'âme est descendue pour s'habiller dans cette matière impure, elle ne pouvait pas revenir et s'attacher à sa racine dans l'aspect de son propre monde, comme elle était dans sa racine avant de venir dans ce monde-ci. Mais elle est obligée de faire grandir sa stature 620 fois comme elle était auparavant dans la racine, ce qui est le sens de toute la complétude de tout Naran Chai jusqu'à Yechida. Et c'est pourquoi Yechida est appelée du nom de Keter, pour indiquer le nombre 620 mentionné ci-dessus. Et selon ce qui a été dit, nous pouvons voir quelle est la promesse que le Créateur a promise au patriarche et comment il est possible d'atteindre une telle perfection. Et cette question se pose sous deux aspects. 1. Le besoin d'une telle grande perfection, car il est connu qu'il n'y a pas de lumière sans colis, c'est-à-dire qu'il n'y a pas de remplissage sans manque. Si c'est ainsi, c'est la question, comment est-ce qu'on peut recevoir un tel ressenti où il nous manque d'atteindre Naran Chai, et selon ce qu'on a expliqué, que tous les plaisirs matériels de tout le monde après lesquels on court, ce n'est pas plus qu'un petit étincelle très fine, comparé au plaisir qu'il y a dans la Kdusha, et il est certain que lorsque l'homme mériterait de recevoir même une petite élimination de Kdusha, il ressentira là un grand contentement, et qui lui dira qu'il est encore pour tout de manque, au point qu'il lui faut d'atteindre l'aspect de la lumière de Yechida, sinon il n'est pas encore considéré comme étant parvenu à sa perfection, et qu'il le fera savoir. 2. Comment l'homme pourrait avoir la capacité de surmonter des plaisirs si grands, et dire, si je ne peux pas orienter la réception de ce plaisir pour le nom du ciel, je renonce au plaisir. D'où recevra-t-il de telles forces? En effet, nous voyons, même dans les plaisirs matériels, dont nous avons dit qu'ils sont seulement une lumière fine, qu'ils sont des étincelles qui sont tombées dans les clipotes, comment il leur est difficile de surmonter et de dire qu'ils renoncent à ces plaisirs. S'ils ne peuvent pas orienter dans le but de donner, et puisque dans le plaisir matériel, nous voyons qu'il se divise en grand plaisir et en petit, et à peu forte raison dans la spiritualité où il y a beaucoup de degrés et beaucoup de distinctions, si c'est ainsi la question se pose, d'où l'homme prendra-t-il des forces si grandes pour le surmontement? Et afin de comprendre les deux questions que je mentionnais, 1. D'où prendrait-il le besoin de grandeur? 2. D'où prendrait-il la force de surmonter pour renoncer au plaisir, afin qu'il soit certain de cela, que ce qu'il prend de ses plaisirs, c'est uniquement afin de donner complètement à son formateur? Nous introduirons ce qu'on dit de sage, et voici leurs mots. Et à dire Rabbi Shimon ben Levi, le penchant de l'homme se renforce entre lui chaque jour, et elle cherche à le faire mourir. Comme il est dit, le méchant épie le juste et cherche à le faire mourir. Et si le Créateur ne l'aide pas, il ne peut pas lui résister. Comme il est dit, Dieu ne l'abandonnera pas entre ses mains. Et nous avons demandé, car il y a ici deux difficultés. Un, si on a donné à l'homme le mauvais penchant, pourquoi l'homme n'a-t-il pas la force de le surmonter, mais le Créateur l'aide? En effet, le choix signifie qu'il est dans la main de l'homme de le surmonter. Et ici, il ressort qu'il n'y a pas de choix pour l'homme qu'il puisse surmonter, mais seulement avec l'aide du Créateur. Et par ses propres forces, il ne peut pas lui résister. Se pose la question, pourquoi le Créateur n'a-t-il pas donné la force à l'homme afin qu'il puisse le surmonter? S'il n'a pas la force de surmonter, pourquoi est-il écrit que le Créateur l'aide? C'est-à-dire que l'homme est obligé de commencer le surmontement et il voit qu'il ne peut pas surmonter, alors le Créateur lui donne une aide. Et pourquoi le Créateur ne lui donne pas l'aide implicitement lorsque vient à lui le mauvais penchant? Qu'est-ce que ça nous ajoute que l'homme commence le travail, car tant que ce soit comme ci ou que ce soit comme ça, il n'est pas dans la force de l'homme de surmonter. Si c'est ainsi, pourquoi le Créateur doit-il attendre que l'homme commence le travail et ensuite vient l'aider? Et quel est l'avantage de la perte du temps? C'est-à-dire, dans le fait que le Créateur attend que l'homme commence le travail, et qui gagne de cette perte de temps? En effet, immédiatement lorsque vient le mauvais penchant de l'homme, le Créateur aurait dû donner de l'aide avant que l'homme ne commence le travail. Et pourquoi doit-il attendre que l'homme commence le travail, et ensuite le Créateur lui donnera l'aide? Mais la notion est que, comme nous avons parlé dans les articles précédents, que la notion du Tzimtzoum, la dissimulation, a été pour la correction du monde. Autrement, il n'aurait pu y avoir une quelconque réalité où l'homme aurait la capacité de même commencer le travail, de surmonter l'amour de soi. Car l'homme, du fait de la nature, est dominé par la notion du désir de recevoir, qui est l'axe principal de la création. Et ce qui vient ensuite n'est que correction pour corriger le désir de recevoir. Il s'ensuit que le désir de recevoir est le principal, et les autres choses qui viennent ensuite ne sont que pour le corriger. Il s'ensuit que le désir de recevoir demeure, mais il s'ajoute sur lui des corrections. Mais qui est celui qui reçoit toutes les corrections? Certainement, ce n'est que le désir de recevoir. Il est connu que même ce que nous disons, qu'il y a un degré dans le désir et dans le désir de donner, l'explication est aussi que le désir de recevoir qui se trouve dans le degré n'utilise pas son désir de recevoir, mais il surmonte son désir et s'occupe du désir de donner. Il s'ensuit, selon cela, que les corrections que l'homme doit faire ne sont que sur son clé de réception. C'est-à-dire, donner sur lui une intention dans le but de donner, et étant donné que tout le, que plus le plaisir est grand, pour lui il est difficile d'y renoncer. Et de dire que s'il ne peut pas orienter dans le but de donner, il ne veut pas recevoir le plaisir. C'est pourquoi il y a ici à corriger deux choses. Un, la viut, c'est-à-dire le désir de recevoir, qu'il ne soit pas trop grand, c'est-à-dire qu'il n'est pas dans la possibilité de l'inférieur de surmonter. C'est pourquoi il est obligé de lui donner une convoitise plus petite. Et ensuite, quand on voit qu'il peut surmonter un petit plaisir, on lui donne un plaisir plus grand. Et si on voit qu'il peut surmonter ce plaisir, on lui donne un plaisir plus grand, etc. Mais comment cela est-il ordonné? C'est pourquoi on a donné à l'homme le

tout ce qui se passe dans le monde selon leur goût et leur esprit, et ce qu'ils doivent faire si eux ne voient pas que ce n'est pas pour leur bien, comment peuvent-ils accepter de faire des actes qui conviennent à des personnes stupides, c'est-à-dire à des personnes qui n'ont pas le sens de la critique, ni sur leurs pensées, ni sur leurs actes. Et du fait de cela, ils s'efforcent toujours de ne pas entrer dans de telles affaires. Et si parfois il leur arrive de rentrer dans le travail au-dessus de la connaissance du fait qu'il n'a pas le choix, car la connaissance la raison est alors loin d'eux, mais ils aspirent tout le temps. Quand pourrais-je me libérer de ces états? Et il ne nous convient pas de vivre dans l'air où l'intellect ne comprend pas quelque chose que l'on fait, qu'il y a en cela un besoin pour ce à quoi il veut parvenir. Il veut parvenir à un degré qu'il soit élevé du peuple. Lorsqu'il regarde la collectivité, comment il s'occupe de la Torah et des mitzvot sans aucune critique, il dit à leur sujet que c'est cela qu'ils peuvent accomplir tout avec enthousiasme et être minutieux dans tous ces détails et ces minuties, et il leur manque le sens critique. C'est pourquoi ils sont capables d'aller ainsi des yeux fermés. C'est-à-dire, s'ils avaient un petit peu d'intellect, alors eux aussi seraient comme moi, c'est-à-dire que j'accomplirai la Torah et les mitzvot, mais je vois que ce travail-là ne me convient pas. Mais il n'y a pas le choix. Sinon, je n'ai aucun lien avec le judaïsme, et du fait de cela, tout est pour moi sous la contrainte et sans désir. Et du fait de cela, tout le temps que j'oublie que je marche au-dessus de la connaissance, je suis capable de tout faire comme la collectivité. Mais au moment où me viennent les pensées sur quelle base tout mon judaïsme a été construit, et je dois répondre à mon corps que c'est seulement sur l'aspect de suspendre la terre sur le néant, il ne peut pas surmonter et dire que la base principale du travail est construite précisément sur l'aspect de la croyance au-dessus de la connaissance. Et précisément maintenant, je peux accomplir la mitzvah de la croyance du fait que maintenant il voit qu'il n'a aucune base. Mais, en général, l'homme tombe et s'affaisse sous le poids de ses questions. Car en vérité, c'est la question de Pharaon, roi d'Égypte, qui a dit « Qui est le Créateur pour que j'écoute sa voix ?» Et du fait de cela, l'homme dit que le chemin de la croyance que le Créateur a donné, que nous travaillons sur ce chemin-là ne réussira pas. Et si le Créateur, béni soit-il, écoutait sa voix, il aurait dû donner que nous travaillons sur la base de la connaissance et non de la croyance. Et il est certain que beaucoup de personnes s'ajouteraient qui accompliraient la Torah et les mitzvot. Ce qui n'est pas le cas dans cette voie de la croyance, il y a beaucoup de personnes, même qui ont commencé ce travail, alors, il fit le champ de bataille. Et mon père et maître de mémoire béni a dit, le fait que le Créateur, béni soit-il, a choisi que nous marchions sur le chemin de la croyance, ce n'est pas du fait que l'homme est à un degré inférieur. C'est pourquoi il n'est pas possible de le conduire, sinon par le chemin de la croyance. C'est le chemin le plus réussi. C'est pourquoi le Créateur a choisi ce chemin, qu'ils acceptent sur eux l'ordre de leur travail, que par cela, ils auront la capacité de parvenir au but, appelé faire du bien.

0: vins à ces créatures. Que les créatures reçoivent le bien et le plaisir, et aussi qu'ils soient dans l'ultime adhésion, c'est-à-dire dans l'équivalence avec le Créateur. Et bien que les créatures ne comprennent pas cela, mais c'est la vérité. Et de selon ce qui a été dit, il en ressort que bien que la notion de la croyance est une chose basse et légère, c'est-à-dire qu'on ne la considère pas, néanmoins, c'est le chemin par lequel on peut réussir à parvenir au but. Et par cela, nous comprendrons ce qu'a dit Rashi, ce qu'a expliqué Rashi. Si ce sont des mitzvotes légères que l'homme piétine de ses talons, vous écouterez, c'est-à-dire qu'il fait référence à l'aspect de la croyance que l'homme piétine de ses talons, sur cela, vous écouterez. Alors, vous aurez des kelim dans lesquels vous pourrez parvenir au but. Et c'est ce qu'a expliqué Rashi. Et il gardera sa promesse. Cela signifie que la condition qu'elle a posée n'est pas du fait qu'elle soit pour le bien du Créateur, comme la manière des êtres de chair de sang, qui donnent quelque chose à condition, ce qui est pour le bien du donneur. Ce qui n'est pas le cas concernant le Créateur, que les conditions, si tu gardes les mitzvot légères, son attention est pour le bien de l'homme. Que précisément pour cela, l'homme peut parvenir à la perfection et il méritera ce qui lui est préparé du côté de la pensée de la création. Et selon ce qui a été dit, nous expliquerons ce que nous avons demandé. 1. Pourquoi le Créateur ne donne-t-il pas de l'aide à l'homme au moment où l'homme ou le mauvais penchant le surmonte, mais il attend que l'homme commence le travail du surmontement, et ensuite, il donne son aide. Comme on dit nos sages, si le Créateur ne l'aidait pas, et cela est à l'exemple d'un homme qui porte une charge lourde et n'a pas la force de la porter, alors l'homme demande de l'aide, et alors viennent des personnes et l'aident. Ce qui n'est pas le cas, lorsqu'il ne demande pas d'aide, il n'y a personne qui viendra à son désir. Cela, il est possible de le dire entre Adam et son prochain. Mais chez le Créateur, pourquoi attend-il que l'homme commence le travail et crie vers le Créateur pour qu'il l'aide, alors que le Créateur sait qu'il n'est pas capable seul de vaincre le mauvais penchant du fait que le Créateur n'a pas donné cette force à l'homme? 2. Quelle est la raison pour laquelle le Créateur ne lui a pas donné la force de pouvoir surmonter par lui-même, mais comme s'il lui a dit « Je t'ai donné le choix de vaincre le mauvais penchant ». Certainement, il faut dire que le Créateur lui a donné la force de surmonter le mal. Et en même temps, on dit que sans l'aide du Créateur, l'homme n'est pas capable de le vaincre. Si c'est ainsi, ce sont deux choses qui se contredisent l'une l'autre. Et ces deux questions-là, nous les comprendrons avec les deux questions que nous avons posées. 1. Lorsque l'homme mérite le degré le plus petit dans la spiritualité, il ressent en cela plus de plaisir que tous les plaisirs matériels, comme il a été mentionné dans les propos du Haré de mémoire bénie, que tout ce que nous trouvons un grand goût dans les plaisirs matériels, qu'après ces plaisirs, nous voyons que tout le monde court après eux et reçoit de satisfaction dans la vie, et tout le plaisir qui se trouve en eux provient de la Gdusha, que par la plaisir de Kélim et la faute d'Adam Arishon concernant l'arbre de la connaissance, des étincelles saintes sont tombées dans le clipot. Et cette lumière est appelée dans le Saint Zohar du nom de lumière fine qui est descendue pour vivifier les clipotes. Et de cela proviennent tous les plaisirs matériels, comme si mentionné. Et le degré le plus petit dans la spiritualité qui est Kdusha, où se trouve l'essence de la lumière, il est certain qu'il prendra satisfaction de cela et il n'aura besoin de, aucun besoin de grandeur. Si c'est ainsi, qui lui dira qu'il a besoin de grandeur? 2. Et d'où prendra-t-il des forces aussi grandes pour qu'il ait la capacité de recevoir les grands plaisirs dans le but de donner? Sinon, il serait prêt à y renoncer. Et selon ce qui a été dit, que bien qu'il n'y a pas de lumière sans clé, c'est-à-dire qu'il n'y a pas de remplissage sans manque, et du fait de cela, l'homme est obligé de commencer le travail, et lorsqu'il veut surmonter le mauvais penchant et qu'il ne le peut pas, alors il devient porteur d'un manque, et lorsqu'il voit qu'il n'est pas capable de surmonter, alors il demande de l'aide au Créateur, alors le Créateur peut donner le remplissage, étant donné qu'il a déjà un kli pour recevoir la lumière, le remplissage. Et la raison pour laquelle le Créateur ne lui a pas donné la force de surmonter par lui-même est, étant donné que l'homme, lorsqu'il a un certain remplissage, alors il se contente de ce qu'il a. Il s'ensuit que l'homme n'a pas de besoin pour mériter le naranchai de l'âme, et par cela que le Créateur l'aide, c'est comme il est écrit dans le Saint Zohar, celui qui vient se purifier, on l'aide. Et il demande, de quoi l'aide-t-on? Et il répond, par une âme sainte. Et il a mérité, on lui donne nefesh, et il a mérité davantage. On lui donne Ruach. Il en ressort que, par le fait qu'il reçoit une aide d'en haut, c'est ce qui cause qu'il ait besoin de prolonger son Naranchai. C'est-à-dire que chaque fois qu'il veut surmonter son mal et qu'il ne peut pas, alors le Créateur l'aide avec une âme sainte. Ce qui n'est pas le cas, si l'homme pouvait surmonter avec, pouvait surmonter par lui-même, d'où aurait-il le désir et le besoin de demander au Créateur de lui donner un degré plus élevé que ce qu'il a? Ce n'est pas le cas maintenant, où il demande au Créateur de lui donner de l'aide. Il ne demande pas des degrés, mais simplement il demande au Créateur de ne pas être sous la domination du mal. Il s'ensuit que ce que l'homme veut, que le Créateur l'aide, c'est d'avoir la force d'orienter dans le but de donner et de ne pas être sous l'autorité de la Sitra Arra, mais seulement qu'il veut être sous l'autorité de la Kdusha. Donc l'explication est que tout son attrait soit uniquement et seulement dans le but de donner au Créateur et que cela seul lui manque et non pas des degrés élevés, mais simplement dans l'extrême simplicité d'être un serviteur du Créateur et non un serviteur de soi-même. Cependant, cette force qu'il demande au Créateur, et quand le Créateur l'aide, dit le Saint Zohar, c'est par l'aide d'une âme sainte. Et chaque aide et aide, c'est par une âme que le Créateur l'aide. C'est pourquoi, par cela, il avance de degré en degré jusqu'à ce qu'il atteigne la perfection de l'âme qui est appelée Naranchai. Et par cela s'explique ce qu'on dit nos sages. Le penchant de l'homme se renforce chaque jour. Et la question se pose, pourquoi faut-il que le mauvais penchant surmonte chaque jour s'il a déjà reçu de l'aide du Créateur et l'a vaincu? Pourquoi doit-il revenir encore vers l'homme? Vers quel besoin doit-il revenir chaque jour? Et selon ce qui a été dit, il est compris que du fait qu'il reçoit l'aide du Créateur, il reçoit un aspect d'âme. Il s'ensuit que chaque surmontement où l'homme veut surmonter et devenir plus pur, il reçoit par cela un aspect d'âme. C'est pourquoi ces surmontements sont les causes qui permettent à l'homme d'atteindre l'aspect de Naranjai de son âme. Et la deuxième question, d'où prendra-t-il la force de surmonter? Ce n'est pas tout par ses propres forces, mais c'est l'aide que donne le Créateur afin qu'il puisse surmonter. Il s'en suit que par une seule chose, il y a la correction de deux choses.
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3: מאיפה הוא ייקח כוח התגברות? זהו לא מכוחות עצמו, אלא זהו עזרה שנותן השם, שיוכל להתגבר עליו. נמצא שעל ידי דבר אחד יש תיקון לשני דברים.
4: נעבור כעת לשיעור מתאריך ה-29 לספטמבר 2002.
0: Passons au cours du 20 septembre 2002. On a écrit, on a lu un article par Shtekev. Qu'est-ce que sont les mitzvot que l'homme foule sous ses talons? En fait, toute cette notion de mitzvot, c'est une chose qui est pas du tout importante dans les yeux de recevoir, parce que la mitzvah, c'est appeler une action dans le but de donner, dans toute l'intention, et pour le bien du Créateur, pour le bien de l'étranger, de celui qui est en dehors de moi et de ce qu'il y aura dans le désir de recevoir. C'est pour ça que c'est pas important si c'est dirigé pour le bien du Créateur ou pour le bien de la société ou pour le bien de l'ami ou pour le bien de qui que ce soit en dehors de moi. C'est pour moi pas ressenti et c'est pour ça que ça s'appelle pas important. Et donc, ce qui n'est pas ressenti dans le désir de recevoir, ça ne peut pas s'exprimer chez l'homme, parce que tout l'homme, c'est le désir de recevoir. Et c'est pour ça que de manière naturelle, l'homme n'est pas capable de faire une mitzvah, un commandement, une action dans le but de donner. Mais, si... S'il atteint, par la force de Bina, par la force dans le but de donner, par la force de l'émir de Chassadim, par la croyance, il veut aller au-dessus de la connaissance, peu importe comment est-ce qu'on l'appelle, cette capacité-là. Alors, maintenant qu'il a cette capacité-là, ça dépend aussi par rapport à quelle grandeur est-ce qu'il se trouve dans cette correction-là? Il est capable de faire des mitzvot, des commandements. Et tous les 613 mitzvot, les 620 mitzvot se trouvent dans les 620 degrés.
5: Elle est à Efresh Benem.
0: L'écart entre eux, c'est sur quel désir de recevoir, général, l'homme peut recevoir l'action dans le but de donner. Afin d'arriver à cela, c'est pizza. L'homme d'abord faire sur soi un tzimtzum, c'est-à-dire qu'il n'ait aucune tournure vers soi-même. Et ici nous dit le Balasula, ici nous dit le Rabash, que tous les plaisirs qui se trouvent dans ce moment-ci, tout en tout, toute la somme de toutes les régions de ce monde-ci, et dans le temps, et dans les quantités, et tout, si on les rassemble, ils sont simplement comme une lumière fine par rapport au plaisir spirituel. C'est pour ça qu'ici on peut comprendre quelle force l'homme doit recevoir contre son désir de recevoir d'en haut afin de faire une action non dans le but de recevoir, mais pour faire une action de tzimtzum sur son désir de recevoir. Évidemment que ce n'est pas dans la capacité de l'homme, et ce n'est même pas en capacité de demander ces choses-là, mais il y a ici un calcul, ou comme on le fait avec l'enfant qui pleure, et les enfants, du fait qu'ils sont, depuis le début, obligés envers l'enfant, ils lui fournissent leur message. Donc, ça nous suffit un petit surmontement vers la bonne direction, et par rapport à ça, on reçoit une réponse et le fournissement des forces et des capacités pour avancer vers le but. Si vous avez des questions, allez-y. Oui. Oui, la question de Tzimtzoum. À quel... Le Rav. Le Tzimtzoum, c'est... Le Tzimtzoum, c'est le passage de la mer rouge. C'est-à-dire passer du travail du désir de donner au désir désir de recevoir au désir de donner. Et faire cette séparation entre les deux, c'est ce qui s'appelle le Tzimtzoum. C'est-à-dire la capacité de ne pas se tourner vers soi-même et de faire des calculs intérieurs. Maintenant, on ne sait pas comment. Mais à chaque fois que l'on fait quelque chose, par exemple, regarde les mouvements que je fais quand je parle, c'est à partir du désir de recevoir qui décide que maintenant, ce sera meilleur de faire ça, que ce sera plus, que ça fera plus plaisir, que ce sera meilleur, que ça donnera une meilleure réponse. Donc, tout le désir de recevoir qui décide. Donc, tout le Tzimtzoum, à chaque degré, il dit dans quelle profondeur de désir de recevoir est-ce que je me trouve, de par ma reconnaissance de soi. Et dans cette mesure-là, je me domine moi-même, de telle sorte à ce que je ne reçoive pas en calcul mon gain à partir de l'action que je veux faire. C'est comme il dit. Dans la définition de ce que c'est que le Tzimtzoum, couvre son désir, même s'il aspire vraiment beaucoup. C'est-à-dire que le désir reste, mais je le domine. Je le restreins de son utilisation. Je ne le prends pas en compte dans le calcul. Donc, c'est-à-dire que dans le roche du partsouf, je fais un calcul et je vois précisément à quel point est-ce que mon désir de recevoir est développé, que dans la mesure où je suis intéressé dans le but de recevoir, et sur cela je fais un tzimtzoum et en cela je commence à faire un calcul dans le but du Créateur. Et c'est ça l'action. Et dans chaque degré, on m'ouvre encore plus mon désir de recevoir, et en quantité et en qualité. Et donc je vois à quel point est-ce que mes pensées, elles sont tous composées dans le désir de recevoir, à quel point est-ce que mes calculs, que avant je ne les voyais pas comme ça, tellement fourni dans cette pensée pour soi-même, et c'est vraiment comme ça, dans toute la profondeur, dans toute l'âme, c'est comme ça. Et donc, chaque degré, c'est l'intention, c'est que à quel point est-ce que je vois, dans quelle mesure est-ce que je vois le fait que je ne pense qu'à moi-même, que je fais des calculs que pour moi-même, et ça dépend aussi des degrés de la vie haute. C'est-à-dire, à quel point est-ce que, disons comme ça, à quel point est-ce que les membres de mon corps pensent à eux-mêmes, à quel point est-ce que chaque cellule pense à soi-même, etc. Si on imagine ça par rapport à ce qu'on a nous. Oui, la question du Tzimtzoum, c'est après que je sais comment aspirer selon le désir de recevoir pour remplir tous mes désirs, tous mes goûts. Après que ça, que je fais une action, où malgré cette aspiration, sur elle, j'aspire au Créateur pour travailler avec son, ce qu'il aime à lui. Et il s'est écrit qu'il y a une position comme ça. D'abord, on doit voir qu'on est capable de faire le travail, mais en fait, à quelle étape vient le Tzimtzoum, le Rav? L'étape du Tzimtzoum, ça vient après la reconnaissance du mal, après la reconnaissance de l'homme dans sa perfection. C'est raconté dans l'histoire d'Égypte. Le Tzimtzoum, c'est une force d'en haut que l'homme reçoit, ou de par ses propres forces, il arrive à la reconnaissance du mal. Alors on lui dit, voilà, il a comme ça les sept ans de faim, après les sept ans de remplissage, Il est arrivé à tout un tas d'atteintes, de gains. Il voit le besoin en cela. Ensuite, il voit que son développement spirituel, c'est que chacun de ses désirs, c'est un désir de recevoir qui justement se sépare, qu'il n'est pas capable de faire quoi que ce soit, qu'il n'a plus de désir, que ce monde-ci est apathique et impossible d'y réussir, soi-disant. Et ça, c'est évidemment l'intention ici, c'est que l'homme va contre ça, sinon ça veut juste dire qu'il s'en va du chemin. Donc on arrive à cet état de pharaon, alors vraiment on reçoit des coups, c'est-à-dire que déjà c'est pas que on était désespéré du travail, mais on entre dans des coups. Ou si ce n'était pas ces coups-là, malgré tout, on serait d'accord pour mourir en silence, comme on dit. Mais tout cela, c'est pour clarifier en nous le point de Moshe par rapport au point du pharaon. Et en cela aussi, on comprend, on commence à fuir pendant ces sept années de faim, comme on dit, de famine. Mais dans ces moments-là, vraiment, l'homme fait le travail où il ressent le besoin pour cet état qui est écrit là. Et voilà. Et donc après ce processus qui passe dans la position de Moshe par rapport à Pharaon, c'est comme si on fuit du Pharaon, et là l'homme va déjà dans quelque chose au-dessus de la connaissance. Il est d'accord pour fuir son désir de recevoir, simplement pour ne pas être avec lui. Dans la mesure où il reconnaît qu'il domine en lui, vraiment. Et ça, c'est encore avant le Marsom. Hein? Parce qu'il reconnaît vraiment en lui tout le mal que le désir de recevoir lui a fait. Et alors il reçoit d'en haut de par cette la force du tzimtzum, de par le j'ai fait un effort et j'ai trouvé. Et la force du tzimtzum, on doit autant voir dans quel degré est-ce qu'il reçoit la force du tzimtzum où il sort d'Égypte. Et c'est dans le degré le plus bas par rapport au désir de recevoir. C'est-à-dire que c'est encore un désir de recevoir très bas, c'est voilà, par rapport à ce monti. Si on prend tous les convoisines de ce monti, alors c'est comme simplement une étincelle de lumière fine par rapport à ce qu'il y a dans la spiritualité. C'est pour ça qu'il nous manque encore le degré qu'on doit maintenir dans la spiritualité, même le degré le plus petit. Et ça, c'est ce dont on parle, on passe la mer Rouge, on passe les 40 jours dans la Nazaire. Donc voilà, c'est vraiment la naissance du Massar. Donc qu'est-ce que tu veux dire? Je me suis posé la question, est-ce qu'il y a un certain ordre dans le travail? Est-ce qu'il y a des états, des étapes? Est-ce que, après qu'il n'est pas capable, l'homme, de faire son travail, après ça, il vient demander au Créateur de l'aide? Donc, en fait, dans tout cet enchaînement, quand est-ce que on commence à faire entrer ou dans quel état? Dans cet enchaînement, est-ce qu'on reçoit le tzimtzum? C'est-à-dire, c'est quoi la condition avant le tzimtzum? C'est quoi le facteur, en gros, pour demander le tzimtzum? Qu'est-ce qui cause l'homme de demander la force du tzimtzum? L'homme va demander le tzimtzum parce que il voit un petit peu en avant et un petit peu en arrière. C'est-à-dire que c'est comme sur un ordinateur. Tu as une fenêtre, tu peux aller en avant, tu peux aller en arrière. Donc, tu as comme ça tes données sur qu'est-ce que tu as besoin pour arriver au tzimtzum. Donc, tu as donné tes forces pour que tu... Donc, maintenant, comment est-ce que dans cet état précédent tu dois être pour que se passe le tzimtzum? Non, c'est dans l'état où tu sois comme Moshe par rapport à Pharaon, où tu vas révéler que justement tout le désir de recevoir est tellement mauvais et t'amène tellement de peine et de coups que t'as aucun autre choix que de fuir de lui. Et même fuir, tu n'es pas tellement capable parce que tu fuis, mais c'est une fuite qui ne te sépare pas de cette même intention. Parce que le désir de recevoir, c'est pas le désir de recevoir. Le pharaon, c'est l'intention dans le but de recevoir. Toutes les choses positives et négatives, en fait, c'est les intentions. Dans le but pour le créateur ou dans le but pour soi-même. Le désir de recevoir en soi, on n'en parle pas. On en parle seulement sa grandeur. Et donc, par rapport à la grandeur du créateur, on a la ligne droite, les qualités du créateur, entre guillemets, l'intention dans le but de donner. Et par rapport à ce même désir de recevoir, on a la ligne gauche avec le désir dans le but de recevoir. Voilà. Donc, ces deux lignes-là, elles doivent être dans la grandeur de tout le désir de recevoir dans ce monde-ci. Et il y a besoin d'être dans une opposition intérieure de ça par rapport à ça, où tu pourras justement sortir de la domination de la ligne gauche par rapport à la droite qui se révèle. C'est ce qui s'appelle « viens vers Pharaon », que Moshe par soi-même n'est pas capable de faire que faire ça. C'est Pharaon qui domine le désir en Égypte. Hein. Mais dans le fait que le Créateur vient ensemble avec Moshe, il illumine sur ce point-là à travers Moshe sur toute l'Égypte. Et c'est pour ça qu'on a aussi cette notion du peuple d'Israël. C'est-à-dire qu'on a des forces qui appartiennent au fait qu'on... où sortent maintenant de plus en plus en plus de discernement, on veut sortir d'Égypte. Voilà. Et sur cela a été fait Tzimtzum, la séparation entre eux et le pharaon. Et Égypte. Voilà ça. C'est le peuple d'Israël qui sort d'Égypte, c'est pas les Égyptiens ni quoi que ce soit. Tous les coups et tout ce qui passe, c'est seulement pour faire sortir, disons, les Galta Veinam qui sont intégrés dans Achab. Tzimtzoum, ça se passe après la reconnaissance du mal, le Rav. Oui, le Tzimtzoum, ça vient après la reconnaissance du mal, ou être dans ce coup avec l'intention dans le but de recevoir, c'est vraiment un coup. Ça se clarifie comme les 10 coups. Les 10 plaies. C'est tout? Oui. Tiens, qu'est-ce que l'homme doit passer dans la journée? Le temps, il n'est pas dans la spiritualité. Combien de temps est-ce que l'homme doit avoir pour passer cet temps en Égypte? Bon, c'est une bonne question, il a besoin de passer comme ça, voilà. Des bonnes années et des mauvaises années, donc. Justement, en fait, le fait que cette année vienne l'une après l'autre, c'est correct, mais aussi c'est pas correct. Parce qu'en fait, c'est quelque chose qui vient à chaque étape. Et donc, combien de temps, ça dépend de la mesure, de l'intensivité dans laquelle l'homme travaille, à quel point est-ce qu'il investit dans son chemin. Tu peux faire ça prolonger pendant 200 ans, pendant plusieurs bonnes réincarnations. Il n'y a pas seulement la réincarnation dans ce monde-ci. C'est-à-dire que c'est comme si tu avances, c'est comme si tu étudies, etc. Mais tu peux quand même faire prolonger ça. Donc, bon. Ne pense pas que dans un instant, il y a quelque chose qui va se passer. Mais d'un côté, mais dans le même temps, à chaque instant, tu dois attendre, exiger ce salut. L'étudiant. Quelle vérification est-ce qu'on doit faire dans les 7 bonnes années et mauvaises années? L'homme commence à révéler son désir de recevoir, sa nature. À quel point est-ce que ce désir de recevoir le domine? À quel point est-ce que la domination du désir de recevoir sur moi, c'est pour mon mal? Qu'est-ce que j'y perds? Ça se trouve que je gagne dans ce monde-ci et que je m'y arrange très bien avec le désir de recevoir, mais en même temps, je perds la spiritualité. Si je commence à définir la spiritualité comme don, comme le rapprochement à la force du donneur, comment est-ce que je ressemblerai au donneur, là commence une mesure de l'intention dans le but de recevoir, à quel point est-ce qu'elle est pour mon mal, si je veux arriver à l'éternité et à la complétude. Et alors petit à petit, sera clarifié pour moi le fait que vraiment l'état dans lequel je veux arriver s'est inversé complètement de par rapport à ce que je me trouve maintenant. Et je ne l'aime pas, cet état qui est appelé la spiritualité. Je le haïs. Et comment est-ce que je peux le haïr? C'est seulement dans le but de donner comme ça, c'est... Bon. Comment est-ce que c'est possible que ça m'arrive une telle chose? Dans la mesure où l'homme fait de plus de calculs sur son âme, il voit à quel point est-ce que c'est pas quelque chose qui réussit. Donc, qu'est-ce qu'on doit faire? Encore une fois, on dirige l'homme vers la vérité. Que même dans un instant, on lui ouvre la vérité, et ensuite, dans quelques mois, ça le dévore, et il fuit cette pensée-là, mais en quelque sorte, ça travaille en lui. Et la prochaine fois, il aura déjà plus de capacité, il a un petit peu moins peur de tout ça. Et il est d'accord avec au moins 1% déjà. Et ensuite encore passe beaucoup de temps où de nouveau on a l'intention dans le but de donner. Et encore une fois, on y pense. Et de nouveau, il fuit toute cette pensée où on inclut tout le travail, la diffusion, les livres, le groupe, etc. Et donc, il se peut que vraiment je le fasse tôt, mais seulement parce que ce sera un meilleur état pour moi. Qu'en fait, je donnerai tout, mais ce sera bien pour moi. C'est-à-dire qu'on étudie que sur les fonds qui se trouvent dans le désir de recevoir en lui-même, on ne rentre pas encore dans la spiritualité ici. On pense que la spiritualité, c'est bien du fait que sinon, on ne pourra pas fuir des coups. Donc, en fait, c'est entièrement matérialité encore. Mais peu importe comment ça sera, grâce à un tel travail, on se rapproche vers un état où je veux fuir de désir de recevoir, de ne pas penser à moi-même, du fait que la pensée la plus petite sur moi-même, ça mène à une grande peine. Vraiment une grande peine. J'ai peur de penser à moi-même. Comme l'homme qui, tu sais, comme ça, il est comme un kleptomane, tu sais. Et voilà, il aime voler. C'est comme ça dans sa nature. C'est, les gens, ils sont très très riches comme ça. Et ils viennent comme ça voler parce que ils peuvent pas faire quoi que ce soit d'autre. Ils ont beau avoir $1 million chez eux, mais ils n'ont pas de plaisir du fait que il reçoit comme ça d'honneur ces millions de dollars. Il est obligé de les voler. C'est vraiment ce que j'ai lu à propos de la femme de Ben Gurion, comme ça qu'il y ait des personnes qui l'a gardée pour que. Donc, tu comprends, c'est l'homme arrive à un état où il a peur de voler, qu'il sait qu'il n'est pas capable de se maintenir soi-même. Un tel point qu'arrive une telle peur où il est obligé de fuir du désir de recevoir. Parce qu'autrement, c'est la mort. C'est-à-dire que dans le désir de recevoir, ça se montre. Mais la haine pour le désir de recevoir, c'est comme ça, c'est ce qui l'éloigne du désir de recevoir. Et ensuite, ça se passe malgré tout comme un miracle. C'est dans la nuit, dans la racine, dans le manque de connaissances, quand l'homme ne voit pas comment ça se passe avec lui. Et vraiment, à chaque degré, c'est comme ça. Chaque nouveau passage qu'il fait, il arrive à un état où il ne comprend pas du tout, qu'il ne connaît pas du tout, où il est embrouillé, confus, et après toutes les confusions, et le manque de trouvailles, il arrive à un nouvel état. Jusqu'au moment où justement l'homme cherche et attend que vienne une confusion, mais que ce soit un nouvel état. Et c'est le désir de recevoir, hein. C'est quand même le désir de recevoir qu'il veut. Et quand on arrive vraiment à la sortie d'Égypte, c'est ce qui s'appelle le miracle. Que là-bas, c'est une chose dans laquelle l'homme ne peut pas, de par soi-même, causer cet état, quoi que ce soit. Parce que vraiment, il est comme ça, entièrement dans le but dans le désir de recevoir, qui est séparé du désir de donner. C'est vraiment la coupure d'Ein Sof, jusqu'au point de. Et ils ont plutôt de l'absence. Et c'est ce qu'on appelle le passage de la mer Rouge. et le mirouche comme ça, c'est pas le petit désir de recevoir qui sépare entre nous et le monde spirituel, mais c'est vraiment une mer, c'est-à-dire que c'est tout notre kli dans tout son tous ces malchouyot, on lui révèle et ensuite il le passe, et c'est vraiment quelque chose qui est miraculeux complètement.

Les 7 années, est-ce que ça a une certaine relation à la matérialité? Le Rav, ça n'a aucune relation à ce que tu passes matériellement. Tu peux être comme ça 7 années perdues dans tes affaires, dans les bonnes années, et justement dans les 7 mauvaises années, tu peux être dans le ressenti de la vérité. Il n'y a aucun lien. C'est quoi le rôle du point dans le cœur? Le Rav. Le point dans le cœur, il doit tout le temps grandir à partir du lien de l'homme avec l'environnement qu'il construit. C'est-à-dire, comment est-ce que je peux traduire, comment est-ce que je peux travailler avec la société, avec l'environnement? Plus il a un environnement spirituel, le point dans le cœur grandit. Oui, vas-y, Léo. Vas-y, tiens. Page 42, troisième paragraphe. Il écrit une chose que je comprends pas très bien. Et du fait de ça, il y a une réalité. Et l'homme fait des exercices matériels sur ses convoitises. Et ensuite, il peut sortir déjà des désirs de recevoir. Donc, qu'est-ce qu'il voulait dire ici? Ça veut dire quoi? Des exercices sur les convoitises matérielles ici. C'est quoi? Le fait que on parle, le fait qu'on a besoin de penser à l'ami, par exemple, au groupe, au fait de donner à l'ami, c'est-à-dire vivre ses désirs, lui donner de la joie, c'est pas pour qu'on ait comme ça simplement quelque chose de sympa dans des barouch, mais pour vraiment vérifier selon cela, à quel point est-ce que je suis éloigné du désir de donner vraiment, à quel point est-ce que cette idée m'est haïssable, à quel point est-ce que je dois m'efforcer de force cette expression du but de donner, de vivre dans des désirs qui sont en dehors de moi, en dehors de mes sens. Et donc à partir de ces exercices, on étudie, on apprend. Il dit que il n'y a plus de gens.

0: Oui,
1: les amis, essayons de résumer jusqu'ici ce qu'on a entendu jusque-là. On a parlé du tzum, du fait que le tzum, c'est qu'il reste dans son désir, même s'il aspire vraiment beaucoup. Et c'est vraiment ce que le Rav a expliqué, que cette notion du désir de recevoir pour soi-même, ça m'est révélé à mon âme, et ça m'est révélé à quel point est-ce que mon désir et mon âme est complexe et composée du désir de recevoir, et que j'ai besoin de Tzimtzum. Voilà, on a ces 7 années de remplissage, cette année de faim, et ensuite on vient à la sortie d'Égypte, si on peut faire un peu de but de donner. Oui, on a besoin d'une de l'importance et du désir, on a besoin de faire grandir le point dans le cœur qui est plus bas et qui a besoin de plus de développement. Oui, et l'agrandissement du désir de recevoir, c'est grâce à des exercices. Et le principal des exercices, c'est donner à l'ami, aux amis. Et cette forme-là, ça nous révèle petit à petit et graduellement le véritable notion du désir de donner, qui prend beaucoup de temps à l'homme pour se rapprocher de cet état. Et à chaque fois, c'est important aussi qu'il ait comme ça un cadre qui lui permette de, soi-disant, fuir de ce cadre, de ce travail intérieur. Mais c'est pas vraiment fuir, c'est comme ça. Les livres, la société, toutes ces choses-là qui gardent l'homme. Mais en fait, à chaque fois, il a besoin de revenir à son concept intérieur de ce que c'est que vraiment dans le but de donner. Oui, on a parlé aussi du tzimtzum, du fait que le tzimtzum vient après la reconnaissance du mal, ou être dans le but de recevoir, c'est une mort pour moi. Et l'avancement de l'homme dépend de son intensité, à quel point est-ce qu'il investit, à quel point est-ce qu'il s'inclut dans l'expérience du groupe et dans la société et dans l'étude. Comment est-ce qu'on a de la force pour le tzimtzum? Le Rav a dit, on te donnera d'en haut des forces à condition que tu te prépareras et que tu demanderas ces forces pour les révéler, pour que tu en aies besoin. Et maintenant, on revient au cours, au point où on s'est arrêté. Lior, vas-y. Donc, l'étudiant. Donc, page 42, il nous dit, troisième paragraphe. Et du fait de cela, il y a une réalité où l'homme fait des exercices sur ses convoitises matérielles, et ensuite il peut déjà sortir de l'aspect de tzimtzum et de dissimulation dans cette mesure-là. Donc, qu'est-ce qu'il voulait dire ici? C'est quoi ces exercices sur les convoitises matérielles?
2: Le fait
1: qu'on parle du fait qu'on doit penser à l'ami, au groupe, au fait de donner à l'ami, c'est-à-dire vivre ses désirs, lui faire de la joie. C'est pas comme ça pour qu'on s'amuse dans les barours, mais pour vérifier, selon cela, à quel point est-ce que je suis loin, éloigné vraiment du désir de donner, à quel point est-ce que c'est quelque chose qui m'est haïssable, à quel point est-ce que je dois me faire par force de cette expression du désir dans le but de donner, soi-disant. d'être dans des désirs en dehors de moi, pas inter de moi. À partir de ces exercices, on en apprend. Il nous dit que ensuite il peut sortir de l'aspect du timtum et de simulation dans cette mesure-là, dans la mesure où il reçoit le plaisir et le bien dans le but de donner. Donc, en fait, grâce à ces exercices, il dit où est-ce qu'il se trouve. On ne dit pas que vraiment il va déjà commencer à donner. Hein? C'est évidemment que l'homme n'est pas capable de faire une telle chose de par soi-même. Il n'y a aucune action qu'on n'achève de par nous-mêmes. Nous, on doit essayer de s'efforcer par soi-même. Et alors, au moment où, à chaque fois, il pousse vraiment pour faire et qu'il ne réussit pas, alors ça lui est révélé que le créateur doit être partenaire et il doit être l'acteur principal. Oui, vas-y. Question. Ça veut dire quoi que... On n'a pas entendu. Que le créateur aide avec une âme sainte. Ah ben voilà, le créateur aide avec une âme sainte. C'est-à-dire que plus on pousse, en fait, il doit y avoir une force qui est au-dessus de la force humaine, qui en fait, ce sur quoi on presse, ce sur quoi on pousse, c'est quelque chose qui n'est pas pertinent à notre réalité. C'est quelque chose par-delà le marsum. C'est vraiment comme ça une inversion dans la pensée, dans la planification. C'est vraiment un homme inverse que j'ai vu, comme on dit. Et alors, ça nous est révélé que ce que l'on peut faire, ce qui peut faire cette action, c'est la force supérieure, le Saint béni soit-il, le Créateur. En quoi? En ce qu'il donne une âme sainte. Vraiment, il donne d'autres forces, d'autres pensées, des choses qu'on n'avait pas avant. C'est ce qu'on appelle une âme sainte, une nouvelle âme. L'âme sainte, c'est-à-dire que au lieu d'avoir cette nature avec laquelle on était créé, dans le but de recevoir, maintenant, il donne une nature dans le but de donner. C'est ce qui s'appelle une âme sainte. Maintenant, l'homme reçoit des forces dans le but de donner. Oui. L'étudiant. Et est-ce qu'on peut le faire appartenir à un certain kabbaliste qui y avait avant? Le Rav. Non. Ici, la question, c'est seulement entre l'homme et le créateur. C'est tout. Il n'y a pas ici d'enseignant, il n'y a pas ici de groupe, il n'y a rien. L'enseignant, le groupe, c'est les moyens qui ramènent l'homme au lien avec le créateur, et c'est tout. Il est toujours obligé de tout le temps de se soutenir, tout le temps de rester en lien avec eux. Mais la notion ici, c'est le cli de l'âme de l'homme qui est entre l'homme et le créateur, et il n'y a rien de plus. Question. Ok, mais donc, il y a ces exercices de Shlavei HaSulam, du Rabash. C'est quoi la différence entre le fait qu'on étudie les écrits du Rabash et l'étude des différentes? C'est que chaque cours doit être séparé en la partie du travail, le ressenti, faire diriger notre pensée à qu'est-ce qu'on doit chercher, comme ça nous équilibrer, nous mettre face à ce problème, face à ce but. Et c'est pour ça que on lit d'abord les écrits du Rabash, qui nous a écrits pour les étudiants, et ensuite on passe à l'étude des différentes. Après cela, que je sais qu'est-ce que je veux de la vie, disons, oui, à partir de mon éveil dans cette position. Alors, je dois arriver à ce remède qui va vraiment m'aider à arriver à cela. C'est-à-dire, c'est la première partie, c'est la clarification du du diagnostic. Et ensuite, c'est la deuxième partie, c'est le remède. C'est-à-dire que dans tous ces états, je dois être dans la joie et dans la peine et dans ci, dans ça. En fait, tous ces ressentis, ils vont être négatifs sur ce que je n'ai pas, sur ce à quoi j'arrive pas, sur ce que je veux. Voilà. C'est des ressentis soi-disant négatifs. C'est la révélation du manque. Une fois que j'ai ce manque, j'arrive à l'étude pour que le docteur me donne le remède, c'est-à-dire la lumière qui ramène vers le bien. Et donc là, j'ai avec quoi me relationner à l'étude. Et donc, cette attitude par rapport au cours, je demande la correction. Et donc, en fait, toutes ces sagesse que ça donne, c'est simplement complètement extérieur. Mais c'est vraiment juste pour que cet animal puisse se relier intérieurement avec cette force et qu'il puisse l'exiger pour se corriger. Question. C'est quoi la différence entre les auteurs? C'est quoi la différence entre les auteurs? Le Golasalam, il y écrit. C'est-à-dire une différence entre les auteurs en ce qu'ils ont écrit d'une manière extérieure et d'une manière intérieure. Il y a une différence dans la langue. Dans ce qu'ils ont écrit, évidemment, tu parles des kabbalistes quand tu dis auteur. Hein. Donc, de chacun dans sa degré, chacun dans son caractère, dans la

Est-ce qu'on peut connecter cette chose-là que... Comment relier le fait que ce que je ressens à... Bravo. Bonne question. Comment relier cette étude de, par exemple, les actions de Abba Veim à tout ce qui me manque? Donc en fait, tu étudies dans tes actions ce qui se passe à l'intérieur de toi. Donc quoi, disons, qui monte à Abba Veim, c'est à partir des idées données qui maintenant et se corrige par les forces du don de Bina, qui est la force supérieure, et qui est justement ce même désir de recevoir qui se relie et qui reçoit une intention dans le but de donner. Et en ça, tu vois vraiment voir, en chaque action, il y a action. Mais on va pas commencer maintenant essayer d'interpréter le talent des différentes. Qu'est-ce que c'est que ce désir de recevoir? Maintenant, quel est le désir de recevoir? Ce qu'on reçoit? Ça, on n'est pas capable de le faire. C'est, si tu seras dans ce degré, alors tu le ressentiras en toi, ce qui se passe sur toi, justement. Donc, en fait, le fait que tu dis l'étude des différents d'une telle sorte que ce que tu lis se passe aussi en toi, ou lorsque ce qui se passe en toi, tu le trouveras aussi dans ta race, c'est ce qu'on appelle l'âme de l'homme l'enseignera. Mais pour l'instant, tu lis ces actions-là, et comment est-ce qu'elle passe dans ton âme, mais tu es dans le manque de reconnaissance, tu ne sais pas que ça se passe en toi. Et alors, à partir de ces mêmes actions que tu ne ressens pas, mais que tu veux arriver à un tel état, alors tu aspires, tu prends un petit peu d'illumination dans ton désir de recevoir. Donc, ton aspiration vers le fait d'être dans cette action, c'est ce qui te donne l'illumination de loin. C'est-à-dire que de loin, tu captes cette chose-là. Et alors, petit à petit, cette lumière environnante, elle te sanctifie, te rend un petit peu plus propre, te corrige un petit peu. Encore un petit peu, encore un peu, encore un peu. L'étudiant, ça veut dire que, en fait, tout ce processus, c'est-à-dire que tout ce que je lis maintenant dans TAS, c'est, j'en ai besoin comme ça intérieurement. Alors, toute notre âme, elle se trouve dans l'adhésion avec le Créateur dans le degré le plus haut possible. Et aussi, elle se trouve dans tout le reste des états du degré final jusqu'au degré le plus bas dans lequel je trouve maintenant. Voilà. Donc, si je prends un certain livre qui parle de mon âme d'une certaine manière spirituelle et que je veux vraiment vivre comme il l'écrit maintenant dans la préface de l'étude des Sphéroth, dans le point 155, qu'on ne comprend pas et qu'on ne sait pas et qu'on aspire à comprendre. Voilà, ça veut dire se connecter, c'est être connecté à cela par le ressenti, vraiment par le sens. Et donc, en cela, tu rapproches la chose, tu veux que ça se passe, tu veux. Et donc, en cela, ton désir vraiment, il attire de là-bas quelque chose vers toi. C'est tout. C'est l'action active de l'homme, la seule qui puisse être. Et le résultat de ça, c'est que tu te rapproches de ce même état. Mais donc, en fait, c'est quoi cet état? Cet état, c'est un état de don à toi vers l'autrui, sans quelconque tournure vers toi-même. C'est vraiment un cas spirituel. Donc, pour penser à ça, tu as besoin de te faire tourner un petit peu intérieurement, comme ça, te rapprocher vers ça. Et pas que tu puisses faire ça comme ça dans ton business ou quoi, mais c'est que ta direction doit vraiment être de manière constante vers cet état que tu veux attirer.
et que tu penses comment vraiment l'attirer. Et c'est pour ça qu'avant l'étude, on lit

0: tout le temps plein d'articles. Qu'est-ce que c'est que la spiritualité? Qu'est-ce que c'est que l'état spirituel? Que c'est pas moi qui ai maintenant encore quelques zéros dans ma banque, hein? C'est moi qui, justement à l'inverse, j'ai devant moi quelques zéros. Tu sais comment est-ce qu'il est écrit dans l'article? De là où l'homme met les zéros. Avant lui ou après, avant le 1 ou après le 1, par rapport à lui. Donc, je comprends que je ne suis pas capable de faire de moi plus petit, je ne suis pas capable de donner, je ne suis pas capable de penser. Et si je clarifie ce que c'est que précisément ce degré-là, et que je pense à propos d'elle pendant l'étude, mais que je pense à la bonne définition sur ce que c'est que ça s'appelle que donner, et en cela, je rapproche cet état-là. C'est ce qu'écrit le Bala Sulam dans l'étude, dans la préface à l'étude différente de comment est-ce qu'on doit étudier. Donc, il dit que les définitions dans les mots, ils doivent être vraiment comme dans une boîte, dans l'intellect. Pourquoi? C'est pour que tu ne t'imagines pas comme ça une sorte de qualité, d'attributs, des sens du mot qui est différent par rapport à ce qu'il explique. Mais que ce soit vraiment clair pour toi qu'on parle du don, que ce soit vraiment quelque chose de très très clair pour toi. Que quand on parle d'une action spirituelle, que ce soit clair pour toi. Que ici, on parle de quelque chose qui est en dehors de moi. Et c'est pour ça qu'on a besoin de vraiment bien bien lire la définition et vraiment de se rappeler par cœur. Pourquoi par cœur? C'est-à-dire pour que ce soit au-dessus de l'idée de recevoir, mais que vraiment ce soit tout le temps prêt pour l'utilisation d'une manière correcte. Parce que tout le temps, on inverse l'explication des mots. Oui. Si le désir de recevoir est d'accord pour faire un certain travail, alors il soit une récompense. Mais il y a déjà, on a déjà une certaine récompense. Donc, toute étude, toute action, tout travail, le désir de recevoir s'imagine une certaine récompense. Donc tu te poses la question de quelle récompense est-ce qu'on doit s'imaginer. On ne peut pas choisir la récompense. Ça dépend déjà de ton cli dans lequel tu te trouves. Mais qu'est-ce que ça s'appelle la récompense dans la spiritualité? On ne sait pas. On ne sait pas décrire. Tu peux dire simplement comme ça, des mots comme ça. Voilà, que de faire du bien au Créateur, ce sera une récompense. Comment est-ce que c'est possible? Comment est-ce que j'y recevrai du plaisir? Le fait qu'un clé extérieur à moi se remplisse. Voilà, donc c'est pas quelque chose qu'on a notre possibilité. Donc, comment est-ce qu'on a un plaisir à partir de l'adhésion. Donc voilà, on n'est pas vraiment capable de ressentir ces actions en nous. Pour l'instant, pas encore. Mais donc, comment est-ce qu'on veuille faire ça? Vouloir changer la récompense, c'est seulement à partir des coûts. Il n'y a vraiment aucune autre solution. Seulement on doit travailler avec eux de manière plus rapide, et ça c'est possible si l'homme est capable de supporter, de tolérer, et de les tolérer, de les supporter, c'est possible si tu les inverses de souffrance animale en souffrance de l'âme, parce que les souffrances comme ça de l'animal, elles sont vraiment prolongées sur le long terme, et tu es vraiment plongé. Mais le problème, c'est que tu ne peux pas rester dans ces souffrances. Tu dois vraiment augmenter la qualité des coups, de la matérialité à la spiritualité. Et donc, ce coup, s'il devient spirituel, qu'il devient de l'âme, et ce sera comme 1000 coups animaux, bestiaux. Mais c'est en cela que tu accélères le temps. C'est en fait des coups qualitatifs. C'est au lieu d'avoir des coups quantitatifs. Et donc, on passe d'un coup matériel à un coup spirituel seulement dans le fait qu'on clarifie avec précision. Comment on va dire? Donc, on commence à clarifier avec précision. Comment te diriger vers l'amour d'autrui, que vraiment dans l'amour d'autrui je puisse supporter le fait que je n'ai pas ce même amour et qu'alors déjà je passe des coups d'un degré matériel à un degré spirituel. C'est-à-dire vraiment de l'un à l'autre, je passe. Donc, qu'est-ce que je veux dire, en fait? C'est que cette notion de compression du temps, c'est la compression du temps, c'est quelque chose qui nous fait passer de la quantité à la qualité. À chaque fois, le coup doit être plus qualitatif, de plus en plus dirigé vers le but, de plus en plus pour que je me demande qu'est-ce que c'est que la spiritualité? Vraiment, pour que je vois à quel point est-ce que la définition de la spiritualité, c'est pas pour moi, c'est vraiment opposé à moi. À quel point est-ce que je suis pas en cela? Et que je le ressens entre mon coup, et qu'en cela, j'utilise beaucoup de temps et je compresse beaucoup le temps et je passe à travers beaucoup de coups animaux. Donc en fait, cette concentration et cette attention et mon action, c'est vraiment un processus avec le Créateur. C'est vraiment... En cette action, il y a tout. Voilà. Simplement le Créateur. C'est qui le Créateur? Tu comprends? Est-ce que c'est celui comme ça qui donne des cadeaux? Ou est-ce que c'est celui qui donne comme ça un désir de donner, une force de donner complètement séparée du désir de recevoir qu'il est, que j'en ai? C'est vraiment cette clarification. C'est ce qui me fait passer de la qualité, de la quantité à la qualité. Et si ce n'est pas ça, alors il n'y a pas de compression du temps. Il n'y en a pas. On passe comme ça des années, comme si tout revient. Oui. Donc, j'ai compris, je ne sais pas si c'est correct, qu'en fait le travail, c'est que dans la matérialité, le Créateur donne des coups et ça nous fait arrêter de ressentir ce monde. Alors, le Créateur donne des coups selon la capacité de l'homme à les supporter, à les tolérer. C'est-à-dire, plus l'homme est dirigé vers la vérité, plus il s'est préparé à voir la vérité avec la société, avec la famille, avec sa préparation intérieure. Plus il s'est préparé, alors plus on lui montre qu'il ne se trouve pas en cela. Et dans la mesure où il ne fuira pas, c'est ce qu'on appelle qu'il est la capacité à supporter, à tolérer ça. Et si l'homme ne ressent pas encore que ça lui a été ouvert, développé ce mal, alors il n'a pas encore la capacité de supporter, de tolérer ça. Et donc le Créateur, comme ça, il est doux avec lui et il attend jusqu'à ce que l'homme se prépare vraiment à se rapprocher de la vérité. C'est vraiment, il faut comprendre que tout notre chemin, c'est l'inverse de tout ce que l'on veut dans le désir de recevoir du manière matérielle. Et il n'y a rien ici, quoi que ce soit, qui puisse être comme expliqué chez nous comme bon dans le désir de recevoir. Mais vraiment, petit à petit, on le révèle. Mais maintenant, ce que je dis, on n'a pas l'impression que c'est comme ça. Malgré tout, comme ça, bon, ok. Donc, je veux donner un petit peu de quoi donner, mais je perds ici, mais je gagne ici. Donc, en fait, notre désir de recevoir, il cherche autant son intérêt. Ce n'est pas un coup, ça. Le coup, ça veut dire que tu ne peux pas le justifier et tu ne peux pas donner quelconque réponse au désir. Bon, allons étudier.
1: נשתף כעת בהתרשמויות מהשיעור ומה מתוכו אנחנו לוקחים למימוש בעשירייה.
0: Partageons nos impressions du cours et qu'est-ce qu'on y prend pour la réalisation de la dizaine.
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0: זה עובד לקלפיקציון דו...
2: בעצם הריפוי.
0: C'est justement cette justement ta, c'est le remède où on veut attirer cet état très très élevé dont le Bala Sulam parle, et à partir de notre attirance vers l'état supérieur, en fait on attire sur nous aussi la lumière qui amène vers le bien, et aussi la relation par rapport à la force supérieure qui prépare l'homme et qui développe son désir de recevoir, qui lui ouvre son désir de recevoir seulement dans la mesure où il peut supporter. Quelle mesure de mal est-ce qu'il est capable de supporter? Et donc là aussi, le Rav, il nous dit qu'on a beau se faire une belle histoire, le désir de recevoir, il ne sait pas vraiment où est-ce qu'il va. C'est pour ça que le processus est un processus graduel, dans la mesure où on peut supporter, c'est là où on peut avancer. Oui, c'est nous qui devons passer de la souffrance matérielle à une souffrance spirituelle, du plus qualitative, pour que vraiment on puisse aller encore d'un degré en degré. Et ça, on peut le faire si on se dirige tout le temps à faire nos actions qui se trouvent déjà dans l'adhésion et dans la connexion avec le Créateur, et de me connecter à l'action que je fais au Créateur. Et toute la difficulté de cette connexion entre ces points-là, c'est de clarifier correctement qui est le Créateur. Est-ce que c'est celui qui va me remplir maintenant, ou est-ce que c'est le don net, pur, sans intérêt pour soi? Oui, le Rav a dit que la direction doit être de manière constante vers l'état spirituel, que tu le veuilles, et que tu puisses le recevoir vers toi d'une manière ou d'autre. Oui, et le Rav nous a donné une explication sublime sur comment est-ce qu'on peut monter sur l'échelle spirituelle de telle sorte à ce qu'on ne connaisse pas du tout le degré prochain. Le Rav a dit que toute notre âme se trouve dans l'adhésion du Créateur de la manière la plus haute possible, et là aussi, elle passe à travers toutes sortes d'états, et de degré en degré jusqu'à, et de degré le plus final jusqu'au degré du début dans lequel on se trouve maintenant. Je pense que ce cours c'était comme ça autour de ce point de la sortie d'Égypte, même simplement dans une mesure où ce désir de recevoir, cette reconnaissance du mal, c'est ce qui nous aide. C'est on développe un désir pour de fuir de ça. Et en fait, la lumière, elle fait vraiment, elle agit, elle donne la force pour agir comme ça. Vraiment beaucoup de discernement.
2: יותר ברור, והבהירות הזו זה בחוסר הבהירות.
3: בזה שאתה לא בדיוק יודע ומרגיש ופה ושם וזה,
0: אז הבלבול הזה, לפני המדרגה הבאה. Tu ne ressens pas ça, ça et ça, c'est à cause de la confusion quand on arrive dans le prochain degré. Donc en fait, il ne faut vraiment pas avoir peur de ça, il faut vraiment les inviter, ces états-là. Et à partir de ces états-là, on invite aussi tout ce que les amis ont trouvé.
1: נעבור לחלק הבא של השיעור ולפני כן נשיר ביחד שיר.
0: Passons à la prochaine partie du cours et avant ça chantons une chanson.

0: Shalom, chavarim, yakarim.
1: Bonjour les amis, chers amis. Après ce cours avec le Rav, d'une manière vraiment complète, parfaite, on rentre dans l'étude des Sfirot. Vraiment, on a reçu un point très précis sur pourquoi est-ce qu'on étudie maintenant l'étude des Sfirot et comment se rapporter à l'étude des Sfirot et comment est-ce que le Rabbash nous a préparé, nous a éliminé toutes sortes de besoins, de manques, de ressentis. Tout ça, on a besoin de l'utiliser pour la réception du remède, pour la réception de la lumière qui rentre vers le bien à travers l'étude des Sfirot. Maintenant, lisons dans les paroles du Rav. On l'a aussi dans les sous-titres. C'est vraiment un extrait dans le cours qu'on vient d'avoir. Donc, il a dit comme ça. Donc, toi, tu lis à propos de ces actions qui passent dans ton âme, mais tu es dans un manque de reconnaissance. Tu ne ressens pas qu'il passe en toi. Et alors, de ces mêmes actions que tu ne ressens pas, mais que tu veux arriver à leur ressenti, alors tu y aspires, tu y captes un petit peu d'illumination. C'est ce qui s'appelle que la lumière environnante vient à toi. C'est pas qu'elle vient et part ou descend ou monte, mais ton attirance vers cet état, à être dans cette action, c'est ce qui t'aide à avoir une action de là-bas. C'est comme si tu acquiers cet état de loin. C'est que la lumière environnante vient à toi. Et alors, petit à petit, cette lumière environnante, elle te sanctifie, elle te rend plus propre. Et comme ça, elle te corrige, elle te rapproche. Et donc, ça, comme encore un peu, encore un peu, encore un peu. Et donc, avant qu'on rentre en cours, lisons le point. La lettre D. Donc, dans l'étude des Sfirot, volume 1, partie 1, chapitre 1, dans les paroles du Hari, lettre D. Sous-titre, l'espace qui resta après la restriction était circulaire. Et alors il resta un lieu libre et de l'air et un espace vide à partir du point central même. Et voici que cette restriction-là fut d'une égalité unique autour de ce point central vide, de sorte que le lieu de cet espace-là était circulaire de tous ses côtés, dans une homogénéité complète, et il n'était pas sous la forme d'un carré à un angle droit, car même Sof se restreignit sous l'aspect de cercle, dans une seule égalité unique dans tous les côtés. Donc maintenant, on rentrera au cours du Rav, on se rapportera au petit point 100 qui se trouve, qui se rapporte au cercle de tous ses côtés, circulaire de tous ses côtés. Point 100, on rentre dans le cours et rappelons-nous vraiment que dans ce cours, on attire la lumière qui nous ramène vers la correction. Et le livre des jeux des Sfirot, petit point 100, qui clarifie le cercle circulaire de tous ses côtés. Explication, car nécessairement une certaine forme a été faite ici à côté du Tzimtzoum. Et bien que le Tzimtzoum a eu lieu dans l'égalité, et non à cause d'une disparité de forme. Cependant, après le Tzimtzoum et le retrait de la lumière de ce point central-là, il s'est révélé que la lumière supérieure n'est pas apte à atterrir à elle à cause de la forme, de la grandeur de la réception qui s'y trouve. Et puisque cela, à cause de la forme, de la grandeur, de la réception qui se trouve, et puisque cela a été révélé, alors elle est tombée du degré qu'elle avait dans Ensof. Et si c'est ainsi, elle est déjà considérée comme un aspect de sof, ce qui signifie une telle aviut, qu'il n'est pas plus bas qu'elle. Et c'est de ce fait que seul ce point central est resté un espace libre qui n'est pas apte à la réception de la lumière, à la revêtissement de la lumière. Donc en fait, toute la propagation précédente dans le point d'avant, c'est qu'en fait, elle a ressenti le changement de la lumière qui agit autour d'elle, et ce ressenti qui naît dans ce point-là, dans le dernier prénom de l'être, c'est ce qui nous amène à ce point central, et ce point-là, c'est ce qui appartient à la créature. Maintenant, ce qu'elle nous dit, c'est que de manière nécessaire, on a une image sur le Tzimtzum. Donc, en fait, cette image, on a besoin de comprendre. Qu'en fait, c'est la relation spéciale entre les qualités. C'est comme ça qu'on les dessine en une certaine image. Parce que dans la spiritualité, il n'y a pas d'image et il n'y a pas de dessin et c'est impossible de vraiment dessiner les choses spirituelles. Ce qu'on fait, c'est simplement, on dessine les forces, les qualités qu'il y a en elles, dans ces mêmes choses spirituelles. Et donc, aucune image, évidemment, on peut vraiment décrire, mais simplement, on prend dans notre monde des images de ce que c'est que le cercle. Donc c'est pour ça qu'on le dessine comme un cercle. Mais c'est pas une définition. Et on le fait appartenir à la spiritualité. Donc, par exemple, dans notre monde, on prend aussi la définition de ce que c'est qu'un carré et on le fait appartenir à la spiritualité. Donc, en fait, c'est rien de plus que simplement la relation entre les qualités et les forces. Vraiment rien d'autre. C'est seulement ça. Quand je dis la supérieure et l'inférieure, c'est simplement que je veux dire qu'il y en a un qui est dans la spiritualité qui s'appelle plus élevé que l'autre, et l'autre est plus bas. Qu'est-ce que c'est plus haut que plus bas? Ça veut dire que, pour moi, c'est selon la hauteur dans notre monde. Et dans la spiritualité, c'est plus haut, c'est plus grand dans la qualité du don. Donc à chaque fois, j'ai besoin de voir ces dessins et les diriger seulement et uniquement selon les définitions spirituelles. Tout ce qui est lignes, cercles, surfaces, etc., toutes ces choses-là, l'homme est obligé, quand il regarde ces dessins-là, il y en aura encore beaucoup de personnes qui disent tout le temps qu'en fait, on matérialise la Kabbalah à cause du fait qu'on dessine tout le temps. Mais c'est simplement à cause du manque de compréhension que, en fait, dans nos dessins, on ne fait que de dessiner la relation entre les qualités. Et si ils prennent mes livres, ils verront à quel point est-ce qu'il y a là-bas de dessins que le Rabash lui-même a dessiné, et à quel point est-ce que des dessins aussi on a du Bala sous la main. Et même les kabbalistes précédents, en vérité, on les a décidés. Et donc, même dans le Sefer Yetzira, il y a déjà des dessins. Donc voilà, il faut comprendre que on ne parle pas de forme géométrique, mais de la relation entre les forces. Le Rabash, des fois on dit que le Rabash il a vu comme ça une image avec des sphirotes, et tout d'un coup il s'est déjà, il a fermé les yeux. Ah oui, ça c'était quand j'étais à Berg, dans les années 80, quelque chose comme ça. 1980, peut-être même 79. C'est en fait, il est parti d'Israël, il est parti aux États-Unis. Et j'ai dit au Rebbe, peut-être qu'on va essayer d'y rentrer, de donner comme ça des cours. Justement, j'y pensais même pas encore à les attirer vers nous. Mais simplement, je pensais que c'était des jeunes gars qu'on pouvait, on pouvait leur donner des cours. Donc, mais même si c'était en effet la Kabbale et que on n'apprécie pas le rabâche là-bas, le rabâche a dit ok. Et il m'a demandé c'est quoi son aura. Donc, j'y suis allé là-bas, j'ai pris quelques prospectus. Et déjà, le premier prospectus qu'il a ouvert, il a vu comme ça le corps. Tu vois, juste dans le cercle là-bas, comme c'est dessiné. Et avec Keteron et Binet Tifer, et tout d'un coup, il a fermé les yeux, il a dit, bon, c'est interdit de regarder ça. Et bon, j'étais impressionné. C'est quoi, qu'est-ce qui est interdit ici? C'est Léonard de Vinci, ce dessin-là. Bon. Mais c'est juste qu'ils ont mis encore des sirotes dessus. Bon, voilà. Bon, ils ont mis des sirotes. Bon, qu'est-ce qu'on peut y faire? Bon. Mais en fait, c'est que vraiment, c'est interdit de le regarder parce que, en fait, en cela, tu acquiers cette méthode qui peut faire appartenir l'âme au corps. Comme si l'âme se trouve dans le corps, comme ça, dans un certain endroit. De là, ensuite, après, ils vont vérifier comme ça le corps. Voilà. Est-ce que mon âme, tout va bien selon mon corps? Bon, vous rigolez, mais c'est vraiment pas des blagues. C'est vraiment comme ça. Et c'est comme la Chassidut le dit. Voilà, comme ça, en dessous du tabour, c'est déjà l'impureté. Au-dessus du tabour, au-dessus du nombril, c'est la Kdusha. En dessous du nombril, c'est l'impureté, etc. C'est-à-dire que, en fait, s'il y a des signes pour la Kdusha, et tu sais que c'est des signes que tu te rapportes à ça, comme dans notre monde, pour donner des allusions par rapport à ta tendance vers la spiritualité, c'est déjà autre chose. C'est à cela que les pères de la Chassidut voulaient se diriger. Qu'en fait, ils ont basé la Chassidut sur de nouvelles coutumes qu'il n'y avait pas en Israël avant. Oui. À marcher avec toutes sortes de choses, faire toutes ces actions. Voilà. C'est pour donner des allusions à l'homme par rapport aux actions spirituelles. Après, ils l'ont sanctifié pour eux-mêmes, comme ça, au lieu de voir les actions spirituelles vers lesquelles on doit aspirer à arriver. C'est simplement les actions elles-mêmes qui sont devenues saintes. Bon, c'est ça le problème. C'est...

0: Nous lisons dans le livre Zohar Lahem, Vaikra, du côté de Ima émergent les clipotes, les inquiétés du jugement et de la loi. Vous pouvez télécharger le livre sur CAPSOIL et les questions sur le sujet du cours seront posées durant le cours. Et comme on voit maintenant, c'est même du côté de la mère supérieure, la tribu de Bina, le créateur, sort de là-bas la clipote, tout arrive du Créateur, il a créé le mauvais instinct et tout vient à nous et pas sur nous. Et tous nos sentiments, toute notre vie, tout ce qu'on passe, tout ce qu'on dévoile, ça s'appelle le travail du Créateur, comment il nous a créés et il nous passe toutes ces choses pour qu'on va connaître comment devenir comme lui. Il y a juste comme une action, comment devenir comme le Créateur. Et ça, c'est quelque chose qu'on doit sentir dans nous, de qu'est-ce qu'il fait. Et de ça, on doit étudier comment marcher après lui. 248. Du côté de Ima émergent les clipotes, les inquiéteurs du jugement et de la loi et s'accrochent au grave de Gvoura, de la ligne de gauche d'In, et gouvernent Rachamim, comme il est écrit, que ce sont ceux qui se réunissent ensemble contre le Seigneur. Bina, qui est sur zone, est appelée Avaya. À ce moment, le monde manque. Ils sont... Ici, ce n'est pas écrit correct. Bina, qui est sur Zerampin, est appelée Avaya. Point. D'accord? À ce moment, sur Zerampin, qui s'appelle Avaya. Si c'est pas comme ça, c'est pas clair. 249. Et quand le peuple du monde améliore leur action en bas, les dinim sont parfumés et imprégnés de Erachamim se réveille et gouverne ce mal qui s'est réveillé du din sévère. Et quand Rachamim se sont réveillés, il y a une joie et qu'on s'alliance parce qu'il gouverne ce mal, comme il est écrit, et le Seigneur repentit le mal. Il repentit parce que le din sévère est rendu et que Rachamim gouverne. Sans les rachamim qui sont durs et qui a contrôlé les dînes, ils ne pouvaient pas arriver à la joie, ils ne pouvaient pas dévoiler cette chose. Car premièrement, ils devaient dévoiler cet mauvais instinct, et jusqu'après, de l'obscurité, ils pourront dévoiler cet attribut du don, voir combien il est supérieur. 250. Quand les dinim sont parfumés et Rachamim gouverne, chaque sphira retourne vivre et toutes sont bénites ensemble. Ces dinim se parfument et il devient corrigé avec les Rachamim, les récipients de recevoir avec la lumière qui corrige. L'attribut du don, la lumière de Chassadim. Quand chacun retourne à sa place, toutes sont bénites ensemble. Et Ima est parfumée et unissent les gravures qui sont retournées à elle, qui sont connectées avec elle zone, Zerampin et Malchut, dans ça qui sont corrigés vers Zerampin qui a fait une correction dans Malchut. Et maintenant, il peut, tous les âmes qui ont rentré à Malchut peuvent devenir un exemple comme Zerampin et maintenant ils montent juste à Bina. Alors la repentance est considérée entière et le monde est expiré car Ima est assis dans une joie complète, comme il est écrit, comme une mère des fils heureuses. À ce moment, Il est appelé Yom Kippourim, de qui il est écrit « Vous purifiez de tous vos péchés » et 50 portes du côté de grave s'ouvrent. Quand le peuple du monde pêche, ils font que Malchut monte à Bina. À ce moment, Bina est diminue de gare, parce que ces trois sphirotes, Bina et Tum, tombent au degré sous elle, et elle devient vague sans roche. Alors, tous les mondes sont dans Dinim, et donc Katnout, du côté de Ima, les clipotes des inquiéteurs des jugements et lois viennent et gouvernent Rachamim. Et quand le peuple du monde améliore leur action et élève Man, un zivouk de Ab Sag de Hak et fait l'illumination de zivouk atteint Ima qui fait descendre Malchut d'El et retourne à sa place. À ce moment, les trois sphirotes, Bina et Tum, qui sont tombés d'elle, s'élèvent de nouveau à elle et rejoignent son degré. Ainsi, ces gares sont complètes. Ceci s'est produit à tous les degrés qui ont été diminués en raison de la diminution de Bina, car Bina et Tum retournent à eux et ils obtiennent gare. Il nous dit ici sur que tout est arrivé parce que les inférieurs, car ils ont été les inférieurs à Bina qui étaient dans la grandeur et ils voulaient que Bina va les influencer et va les corriger et les remplir. Et après leur désir de recevoir qu'il a grandi, il s'est développé ce désir de recevoir. Et on a vu combien ce désir de recevoir a grandi et il n'est pas corrigé. Les inférieurs reçoivent encore de la mauvaise instinct qui ne pouvait pas monter Man vers la correction. Et ils sont ajoutés le din vers Bina. Il y a ici un processus que Bina s'appelle dans la petitesse et la grandeur, qu'elle veut contrôler les inférieurs. Et il y a une autre situation qu'elle est dans la grandeur vers les inférieurs. Et ce n'est pas dans sa programme, mais c'est comme qu'il réacte. Alors d'ici, on voit si les inférieurs demandent des ailes, des corrections, alors c'est bon. Mais il y a des fois qu'ils demandent des corrections, mais ça ferme le bina, ça l'arrête. Car ils commencent à sentir que ça c'est un travail qui l'arrête un peu. Mais même ici, on voit qu'ils cherchent le rachamim, le pitié. Et ici, même s'il ne peut pas monter Man à Bina, les dinim qui sont dans eux, les récipients qui ne sont pas corrigés, dans leur désir de recevoir, vont se dévoiler. Et Bina doit arriver à une restriction. Arriver à une restriction avec son achab. Quand les dinim sont parfumés et rachamim gouvernent, chaque sphira retourne à sa vie. Signifiant Bina et Tum, qui sont tombés des degrés, retournent à la vie, à leur degré. Alors Ima est parfumée dans l'union des gravures, signifiant Bina et Tum, qui furent graves et sont tombés d'elle, retournent et se renissent à Ima, signifiant retourne à Ima, car tout d'abord, ils sont tombés du degré de Zerampin, et maintenant, ils sont retournés à Ima. Car Achab de Ima, de ça qu'il sort de son action, de son degré, il tombe à degré de Zerampin, à Galgaltainaim de Zerampin. Comme ça, on sait chaque fois que Achab de Elion de la petitesse se trouve dans Galgaltainaim de l'inférieur. Il est écrit, alors il sera, s'il a péché, est coupla, s'il a péché, se réfère à ces transgressions qui sont appelées péchés, comme il est écrit, tous les péchés de l'homme. Et coupable signifie qu'il corrigera. Alors il sera, s'il a péché, s'il corrige ses actions, qui restituera ce qu'il a pris en voulant. Est-ce qu'il y a des questions?
1: Yes, mi internet? Là, bientôt. C'est qui? Non?
0: Si j'ai compris correct, ça qu'il veut corriger ses actions de lui-même, c'est d'accord de lui ou c'est pas d'accord? Zohar ici n'explique pas beaucoup, mais il y a ici des dynimes d'ici et d'ici. Ça peut être que Bina se restricte de ça que les inférieurs ne voient pas. Et ça peut être que d'en haut il arrête. Ça peut être qu'il y a ici des dinim que les inférieurs doivent passer. Et comme que Baal HaSulam écrit qu'il est heureux dans les, tous les frappes qui sont dévoilées, alors quand il se dévoile, toutes ces frappes, quand l'inférieur est prêt pour. C'est, qui vont se dévoiler. Et si l'inférieur n'a pas fait une préparation pour tous ces péchés qui vont arriver maintenant, alors on voit que le désir de recevoir, c'est pas que maintenant il est préparé pour ça, mais le supérieur commence à l'éveiller, commence à éveiller l'inférieur. De ça que il fait que l'inférieur va sentir plus mal. Il y a une place pour une correction. J'étais bon. De ça que j'étais bon, me dévoilait un désir qui est mal. J'étais bon. Un désir, un mauvais désir qui est nouveau, se dévoilait pour que je le corrige. Si je le corrige maintenant pour moi-même, je le corrige avec le groupe, avec l'étude. Je monte man et je reçois la lumière qui corrige et je commence à monter de ce degré à un degré supérieur. Encore une fois, ça se passe. Ça devient bien. Si je ne fais pas cette action, il s'est dévoilé dans moi cet mauvais instinct et je ne fais pas de bonnes actions. Je n'ai pas un groupe, j'ai pas un entourage. Entourage, c'est le groupe, c'est le Rav, c'est les livres. J'ai pas un entourage car moi je veux pas cet entourage, je l'arrange pas pour moi. Alors il y a ici Ima que je monte man vers elle, car de elle je reçois la lumière supérieure. Et quand je monte man, c'est comme qu'elle s'éloigne de moi. Ima s'éloigne. Alors je sens dans ça que je rentre plus à l'obscurité. J'ajoute sur moi des dinim. Et ça me force à travailler. Alors après moi, c'est pas que si je vais être plus bon, alors maintenant ils vont m'ajouter un désir plus grand et ma mère va s'éloigner de moi plus. Mais je vais sentir que je vais être plus mal, car le nouveau désir s'est dévoilé. Comme que Baal HaSulam dit qu'il est heureux dans tous ces méchants qui se dévoilent, tous ces péchés qui se dévoilent. Maintenant, on s'ajoute des dinim car Ima s'éloigne, car elle veut me frapper. Pourquoi je ne me corrige pas? Toujours ça arrive de ces deux côtés. Est-ce que c'est car ces mauvaises se dévoilent dans moi, car j'ai fait une bonne préparation pour moi, pour ça. Et tout ça, j'ai fait pour que ces mauvais instincts vont se dévoiler. Et si je ne fais pas une bonne préparation, alors je vais sentir plus mal. Et tout ça, c'est car Ima s'éloigne plus et plus. Et tout ça, c'est car ma mère se dévoile dans l'obscurité pour me montrer que je me trouve dans une mauvaise degré. Si on n'est pas dans cette situation, on ne peut pas comprendre d'où il arrive. Un, c'est peut-être on s'ajoute un désir, le désir grandit, ou le dinim grandit, d'arrive d'en haut. De côté de la mer, s'ajoute des clipotes et arrivent des nouveaux règles. De la mer elle-même, elle passe ses situations, elle éveille l'inférieur de cette façon. D'accord? Oui. L'inférieur de son côté, est-ce qu'il doit essayer à chercher quelque chose, faire des efforts à trouver quelque chose? Est-ce qu'il doit essayer à comprendre qu'est-ce qui se passe là-bas? Il est là-bas, c'est son vie, quoi. Il sait d'où ça arrive. Je sens d'où ça arrive, je comprends d'où ça arrive. C'est comme que moi et toi, on est dans une relation et on voit qu'il y a des changements dans cette relation de cette côté à l'autre côté. On continue. Les quatre périodes de l'année. Dans les quatre périodes de l'année, tout s'arrête et le dinim s'éveille et la réponse va arriver quand on va se corriger. Et quand les dinim sortent une voix, et quatre côtés du monde montent et descendent. Quelqu'un appelle, et il n'y a aucune personne qui va garder et va s'éveiller. Le Saint béni soit-il est préparé. S'ils vont retourner, les dinim vont retourner à leur place. Et sinon, tout s'arrête et les dinim sont faits. Et après, ça s'appelle qu'il va arriver à la maison extérieure. Ça, c'est clair à nous, oui? Que c'est David du temps, de l'espace et l'espace. Tout ça, ça arrive juste dans notre monde, comme qu'on sent dans notre monde, dans le monde spirituel. Tout ce discernement dépend juste à une chose, le désir de recevoir, qui se dévide à tous ses côtés dans lui et tous ses discernements dans lui. Et on les appelle tous ces parties qui veut descendre de leur force vers notre monde. C'est clair que dans le monde spirituel, il n'y a pas de temps. Mais les lumières qui se changent, plus et moins, ça dépend des formes dans le récipient. Comme ça, il s'appelle. Il y a des lumières qui se changent, ça s'appelle des temps. Il y a des lumières qui se changent, ça s'appelle l'espace. Il y a des lumières qui se changent, ça s'appelle des couleurs, des sons. Et toujours, ça se change, je change. Mais c'est dur à nous à comprendre comment ça peut être que la lumière se change juste d'un côté et une force donne beaucoup de discernement, car le désir de recevoir travaille sur lui. Dans le désir de recevoir, il y a beaucoup de changements. Et la lumière Travaille toujours, toujours sur le désir de recevoir. Car le désir de recevoir est toujours en bas de lui. Et chaque fois, il dévoile dans lui de comment il est mélangé, de tous ces degrés de l'épousseur qui est dans lui, et les discernements et les attributs qui sont dans lui. Là-bas, il commence à dévoiler tous ces discernements qu'on a parlé sur maintenant. La lumière, c'est une force qui travaille sur tous ces matériels, sur toutes ces formes. Mais la raison qu'on parle du côté du matériel, on parle comme que le supérieur fait ces changements. Les changements qui sont dans nous, comme que Baal HaSulam nous explique dans la préface, à la commentaire du Sulam. On dit que tout ce qui arrive, arrive du supérieur, les années, les temps, les jours, les nuits, toutes ces situations, on ne comprend pas qu'ils sont dans nous. Comme on dit racine, Shoresh Neshama Gouf Levush Echal, on a des récipients qui sont intérieurs et récipients extérieurs. On comprend que le récipient extérieur, c'est comme que quelqu'un d'en dehors de nous travaille avec eux, mais ils sont tous dans nous. On pense qu'ils sont en dehors de nous. Tous les changements qui sont dans le monde, c'est mon changement. Ça, c'est pourquoi je pense que c'est différent. Tout ce qui est dans le monde dépend de moi, et juste de moi. C'est son récipient extérieur, mais il ne comprend pas que c'est à lui. C'est les mêmes 10 sphirotes de l'âme qui sont imparties de lui. Alors, ces 4 périodes de l'année sont dans l'âme. D'accord? L'année et Malchut, que ces 4 sphirotes, que dans chacun il y a 3 lignes,

0: à la ligne gauche sans le droite, car il n'y a aucun qui va connecter la droite. Et les dinim s'éveillent, car tous les dinim qui sont durs s'attirent vers le contrôle du droite et ils s'éveillent dans le monde. Et s'ils font une réponse, la réponse dépend et ne reçoit pas de cette façon qu'elle est corrigée de la voix. Elle va retourner et connecter ces deux lignes, droite et gauche ensemble. Et la réponse dépend juste qu'on va corriger. Et avant de la correction, de la réponse arrive la correction. Et vers les dinim de la ligne gauche, à la fin, arrivent les dinim de Nougva, comme qu'il est écrit, le fait à Khatat Rovetz, que Dinim, qui est corrigé l'écran de Chirik, de la ligne médiane, qui s'appelle le voie, et retourne spécialement des deux lignes, et que les Dinim sont éveillés, sort une voie qu'à la fin se dévoile l'écran de Chirik, que de lui sort la voie et connecte ces deux lignes. Et après, ces quatre angles du monde, Chouktoum, de Malchut, montent et descendent et brillent dans la lumière de Chochma, d'en bas vers le haut, et dans la lumière de Chassadim, en haut vers le bas, comme une phrase de la ligne médiane. Et après, quelqu'un appelle et il sort de ça qu'il repousse les dénim de la ligne gauche et il dit qu'on doit s'attirer à la ligne médiane. Et s'il n'y a aucune personne qui garde et dit qu'on doit arriver à l'adhérence avec la ligne médiane, le Saint béni soit-il attend et est préparé à recevoir leurs réponses, qui vont retourner, et les dinim retournent à leur place, et il reçoit et il brille ses rachamim de la ligne médiane. Et s'il ne retourne pas à la réponse, la voix, la ligne médiane, retourne et arrête à la ligne gauche, retourne à son contrôle et les dénimes deviennent dans le monde. Et comme on sait, elle reçoit la forme de la maison médienne sur les dénimes qui sont devenus dans le monde. De la jour que la tombe s'est détruite, il n'y a pas un jour qu'ils sont très mal là-bas. Et il n'y a pas. Car le Saint Béni Satil a dit qu'il ne va pas rentrer à Jérusalem en haut, et Malchut, jusqu'il va rentrer à Israël dans Jérusalem en bas. Et car ils sont très mal dans ce monde. Et tout ça est arrivé de l'exil. Quand ils ont prié, et dans le Shabbatot, et dans le bonjour, il y a des choses qui sont arrivées pour le bien, pour le mal, il y a des choses qui sont arrangées d'en haut, que ça c'est des règles qu'on doit passer, il y a des règles que nous on a fait, dans les temps qu'on se fait une préparation pour arriver en haut. Il y a des questions? Il écrit ici à 253 que le Saint béni soit-il a dit qu'il ne va pas rentrer à Jérusalem en haut, Malchut, et à Jérusalem d'Israël en bas. Qu'est-ce que c'est Jérusalem d'en bas? C'est la même chose, c'est Malchut qui s'unit ensemble. Mais ça arrive juste de ça que ils vont s'unir ensemble, tous les âmes, du côté d'Israël. Ces âmes que de leur nature, ils doivent s'unir ensemble et ils doivent construire cette Shrina, cette maison.
1: Ils
0: ne font pas ça. Cette repousse, ces dinim qui se dévoilent dans ce monde, ça s'appelle qu'ils sont mal. Que ça, ça s'appelle une colère. Ça que d'en haut, on sent pas, c'est l'influence de Chassadim.

0: On sent que quelque chose nous arrête. Tous ces dénimes qui arrivent d'en haut nous montrent cette colère. Et ça ne va pas passer jusqu'en bas, le récipient va être préparé. Et tout ça dépend des âmes d'Israël qui sont brisées après que la tombe s'est brisée. Dans ça, qu'on corrige en bas de la brésure, on dévoile un récipient qui est plus fort, un récipient avec plus de force, 620 fois plus fort, car il se dévoile en haut de l'obscurité, de toutes les forces qui nous séparaient. Toutes les forces de l'exil. Qu'est-ce que c'est l'exil? L'exil, c'est le récipient du don que Galgal Ta'anaïm sont rentrés à le récipient de Achab, les nations du monde, et ils sont mélangés ensemble. Et maintenant, il doit retourner à Galgal Ta'anaïm. Il doit surmonter tout cet mélange maintenant. Il doit construire encore une fois Galgal Ta'anaïm qui est corrigé. Et maintenant qu'il corrige cette Galgal Ta'anaïm, qui sont ajoutés dans ça, il doit sortir de ses achaps et il doit construire ce clé dans Galgal Ta'anaïm qui est corrigé, qui s'appelle Israël. Ça, c'est la seule façon que le Créateur va se dévoiler à nous, car il se dévoile juste vers l'équivalence de forme. Dans ça que les clipotes s'attirent à Achab, et Achab veut s'unir à Galgal Ta'anaïm, ils ont besoin de la lumière qui corrige, pour qu'ils vont le corriger. Ça, c'est pourquoi le livre du Zohar s'est dévoilé. Et tous ces frappes sont dévoilées pour que ça va être le sujet le plus clair de ce travail. Et ça, que maintenant on dévoile cette maison, ce récipient qu'on a besoin. Ça, c'est le numéro de 620. C'est 620 désirs. Que tous ces désirs sont avec l'intention pour recevoir et on doit les changer à l'intention du don. Ils sont 620 fois plus forts. Comme ça, on peut les signer. Comme ça, on voit qu'il est plus grand, qu'il veut arriver à l'adhérence. Avant de la brisure, Israël était attaché à la Sainte Béni soit-il, comme dans le ventre de la mer. Et il ne pouvait rien faire. Il ne sentait pas cette réalité. Et Israël, après la brisure, qu'il retourne à cette adhérence, on voit qu'il y a 620 fois plus d'adhérence. Dans chaque désir, dans chaque pensée, il y a une intention pour donner, à être comme le Créateur, à arriver à l'équivalence de forme avec le Créateur, au haut des forces de Prouda qui nous séparaient du Créateur. Et tout ça arrive un contre l'autre, dans une façon égale. Encore. Ta mère est. Elle ne va pas dévoiler ses cheveux. Imcha Malchut est la mère d'Israël. Si elle a dévoilé, si elle veut dévoiler, qu'est-ce qu'elle a dit? Quand surmonte le mauvais instinct dans l'homme, il ne se dévoile pas dans les Ariot. Et toutes ces frappes sont parties de la dans Arva. Et il ne se dévoile pas de ça qu'il ne s'est pas corrigé. Et ça s'appelle une réponse. Quand l'homme se trouve dans une désir de recevoir qui est simple, un désir de recevoir qui veut juste sentir heureux, s'il commence à dévoiler dans son travail, on parle juste de ceux-là qui se trouvent dans le travail, qui veut s'unir ensemble, qui veut dans cette union entre eux arriver à cette façon qu'ils vont dévoiler le Créateur. S'ils sont, ils dévoilent qui est tous les autres, il n'est pas préparé à annuler son amour de lui-même, même pour s'unir avec le Créateur, cette force qu'il sent, cette force qui est contre, qui lui repousse, ça s'appelle le mauvais instinct. Le désir de recevoir pour recevoir, qu'il est préparé à travailler, il est préparé à rester dans lui, ça s'appelle Erva. Qu'il est préparé à sentir dans lui ce plaisir, dans une façon directe. Et ça, c'est contre l'union avec le Créateur, et l'union avec l'entourage et arriver au Créateur. Tout est dirigé vers la même place de la brisure, où qu'on doit le corriger. Après qu'il est dévoilé, cette place de l'Erva, on sait qu'il sait qu'est-ce qu'il doit corriger. Il n'y a pas un homme qui se trouve en devant d'une mitzvah s'il n'a pas tombé dans elle. On doit tomber de chaque mitzvah pour qu'on va s'avancer. Même dans la Torah, on voit comment Israël, pour arriver à Israël, ils font tous les problèmes qu'il doit faire. Il dévoile l'Irva, il voit combien qu'il est contre cette union, il voit combien il ne peut pas arriver au Créateur, et il est préparé à le laisser pour s'unir avec les autres. Après, il commence à trouver des forces, comment les corriger. Ça, c'est une autre histoire. Mais après qu'il se corrige, il arrive à l'union avec l'entourage. Et on voit qu'il corrige le même récipient, que cet récipient ça s'appelle qu'il a donné une réponse. Avant quelques minutes, on a dit qu'on ne travaille pas avec les achap, on les surmonte. Ça, c'est notre correction. Maintenant, on dit qu'on travaille avec eux. C'est pas correct à dire qu'on ne travaille pas avec les achap, mais on dit qu'on a ensemble Galgal Ta'anaim et achap qu'on surmonte. On utilise aussi cet achap, oui. On va parler sur ça. Tous les frappes dans le monde sont parties de Erva jusqu'à Ima Malchut se dévoilent. Pourquoi? Car Ima, qui est Achab de Bina, sur elle, Léa, comme on dit, Léa, qui est Zad de Bina, les récipients de la correction finale, il doit se dévoiler dans l'homme. Tous nos récipients de recevoir, il doit dévoiler cette chose. Et on voit qu'on dévoile l'achab de Bina, car Bina, de son désir, veut donner. Et elle a créé dans nous un désir de recevoir. Et comme ça, on commence à sentir dans notre désir de recevoir cette erva. Et quand se dévoile, tous les fils d'Israël se dévoilent en bas. Il est écrit que la mère ne va pas prendre les rabbanim. Et quand le monde en bas va se corriger, tout va se corriger, jusque la correction va monter à Ima Kadisha, Malchut, qui se corrige et se recouvre avec ce qui se dévoile. De ça, il est écrit que Après, elle s'appelle réponse et le jour de Kippour. Comme il est écrit, tout ce qu'on a passé avant de, du Créateur, on doit amener à la purité. Deux points se corrigent dans Malchut. Du point de Din, qui n'est pas arrivé à Bina, et cette force de la restriction et le cran qui est sur elle, n'est pas capable de recevoir la lumière supérieure. Deux, cette point qui arrive au degré de Rachamim dans Bina, que de cette phase, elle peut recevoir toute la lumière de Bina, elle commence à donner à Bia et Israël de ces lumières qui sont grosses. Et de ça, Malchut nous utilise de son deuxième point, du côté de Rachamim, et ce point est dévoilé dans elle. Et le point de Malchut, le point de Din, ne se dévoile pas. Et si elle se dévoile, c'est loin d'elle, la lumière supérieure et le cran qui est dans elle. Comme qu'il est écrit, l'arbre de Dat qui est bon et mal. S'il a gagné, il est bon. S'il n'a pas gagné, il est mal. Si l'homme gagne, se trouve cette point de Din de Gniza dans Malchut. Et cette point de Rachamim est dévoilé. Et après, Malchut le donne tout le bon qui arrive de Bina. Et si l'homme ne gagne pas, après se dévoile le point de Din dans Malchut, et toutes les lumières arrivent d'elle et commencent à travailler avec elle, et l'homme se trouve dans tout le mal. Tout dépend de comment Bina attrape cette Malchut, et de l'autre côté, dépend comment Bina va l'attraper. Comme ça, elle travaille. De ça, elle dit, ta mère est, si elle va dévoiler sa erva, pourquoi on doit retourner si qu'on retourne aux réponses? Pour retourner, qu'est-ce qu'on a dévoilé? Et après, elle va dévoiler dans Malchut cette première point de Din. Elle veut repousser toutes les lumières d'elle. Et après qu'il est écrit « Ta mère est », et Malchut dit qu'elle ne va pas dévoiler sa erva. Et si elle a fait ça déjà, alors on doit arriver à la point que tous les degrés de Din qui sont dévoilés, maintenant on doit les recouvrir et donner le contrôle au point de Rachamim jusqu'elle va retourner et va amener les lumières de Bina. Et tout ce que l'homme fait s'attrape dans cette erva qui se dévoile dans Malchut, qui s'éloigne les lumières d'elle, qui sont l'irva. Et sur ça, il nous dit dans l'écrit qu'il ne va pas dévoiler. Et quand l'homme corrige ses frappes, il doit corriger tout ce qu'il a détruit dans ce qu'il a dévoilé. Et Malchut retourne pour recevoir les lumières de Bina. Et dans ça qu'il nous dit que la mère ne va pas prendre sur les enfants. Car si la mère va dévoiler son erva, ça les amène à une situation que les lumières vont aller de la mère. Et après, on voit que si le monde en bas se corrige, Tout va se corriger jusqu'on va arriver à une correction avec Ima Kadisha. Et arrive à une correction à l'Irva qui est dans Malchut et se recouvre avec ce qui s'est dévoilé. Et l'Irva qui est le point du Din retourne et se dévoile encore une fois jusque le degré de Rachamim contrôle. Ça, c'est pourquoi il est écrit que on doit attendre à ça que. Et on doit recouvrir tout, car ça s'appelle la réponse. Et la réponse, c'est retourner à Bina. Et dans les jours de Kippourim, on voit que quand Malchut retourne à Bina, ça s'appelle les jours de Kippourim. Est-ce qu'il y a des questions? Oui. Une question sur l'intention durant l'étude. Il demande si durant l'étude et tous mes pensées partent à des différentes places et ça part à des différentes places. Est-ce que étudier le Zohar dans cette façon, ça travaille même si j'attire la lumière? La lumière qui corrige. Même celui-là qui ne comprend rien, il est inclus avec tout le monde. Est-ce que ça lui aide? Ça l'aide. Combien? Tout dépend de combien il est dedans. Tout dépend combien il essaie. Ça, c'est qu'est-ce que ça. Tout travail de ça. De ça que. Combien il est en contact avec l'entourage, combien il est entre eux, et ils sont dans l'intérieur, pourquoi, comment, qu'est-ce que je dois faire ici, là-bas, comme ça et comme ça. Tout dépend de ça, s'il est en contact avec eux. Et on voit que comme ça, un après l'autre, qu'est-ce qui ne fait pas le cerveau, fait le temps. Tout dépend de ça, mais juste ne sorte pas. Tu peux dormir, tu peux faire tout ce que tu veux, rien n'est important, fais tout. Tu peux arriver maintenant, ouvrir la télé, ouvrir quelque chose d'autre et faire une autre travail, tout est d'accord. Fais tout qu'est-ce que tu veux. Car quand tu fais ça, cette force te nettoie. Fais tout, mais ne sorte pas. Quand on dit qu'il n'y a pas un homme qui a fait une bénédiction jusqu'il a tombé de cette place, qu'est-ce que ça dit qu'il a parlé? Ça, c'est qu'il a dévoilé. Ça, c'est qu'il s'est dévoilé dans lui un nouveau désir de recevoir et il doit le corriger. C'est la même chose que. Qu'est-ce que c'est qu'il s'est dévoilé, il n'a pas fait? Tuer, on veut tous tuer, mais faire, c'est quelque chose d'autre. Et si je veux faire ça dans la spiritualité, c'est comme que je l'ai fait. Car le désir, ça, c'est qu'est-ce qui dépend. Dans le désir, on n'a pas de récipient qu'on doit faire comme dans notre monde. Si je sens que je veux tuer quelqu'un, c'est tout. C'est comme que je l'ai tué. Rien d'autre. Ce désir, c'est dévoilé, c'est tout. Je dois le corriger, oui. Qu'est-ce que c'est dit? C'est dit que ce désir s'est dévoilé et je l'ai fait dans mes mains et rien d'autre. Est-ce que la différence dans notre monde, c'est que dans la spiritualité, il n'y a pas de différence. Le désir, l'âme est un désir, rien d'autre. D'accord. Alors quand on dit se dévoiler ou se tomber, c'est comme que j'ai senti cette mal ou quoi? Tomber ou pas tomber ou se dévoiler, c'est la même chose. Il y a dans ça des degrés qui sont différents, mais un peu, mais pour maintenant c'est d'accord, on n'a pas besoin plus de ça.
1: Okay.
0: Quand s'appelle Malchut une réponse, quand la mère Malchut se recouvre, elle retourne et se recouvre avec le degré de Din qui est Erva, et elle est heureuse de ça. Elle donne combien qu'elle peut. Elle est heureuse, la mère de ses fils. Elle retourne à la place qu'avant de cela, ils l'ont détruit. Et elle est affirmée. Elle retourne à la place qui est couverte maintenant. Et tous ces degrés retourne maintenant un après un, que chacun retourne à cette place et s'appelle Tshuva. C'est une réponse qui est préparée pour tous les degrés qui sont arrivés maintenant. Quand le monde, Malchut, est préparé à arriver à une correction, ils sont tous préparés à arriver maintenant dans une temps. Comme qu'il est écrit en haut de ton ciel. En haut de ton ciel, ce que Malchut monte en haut à ta mère, Bina. Car Malchut s'appelle ciel. Et en haut de Zerampin, c'est Bina. Et quand Malchut monte là-bas, elle s'est corrigée dans une façon, comme la mère. Elle s'appelle réponse, car Malchut va retourner à la réponse. Il est écrit exactement en haut du ciel. Si il est écrit en haut du ciel, il est écrit que dans Bina et aucun d'autre chose. Sur ça, sur la réponse en haut et en haut, qui est Atik. Dans ce temps que toutes les situations sont corrigées en bas, se dévoile Atik qui est Keter et la lumière retourne à Zerampin. Et après, ils sont tous heureux. Tout devient complet. Et les prières se trouvent dans la voie et tout le monde sont heureux. Ils retournent à leur pitié et ils vont arriver à Atik qui veut se dévoiler dans Zerampin et retourner à la place qu'avant elle était fermée d'elle. Et Atik doit se dévoiler maintenant. Tout maintenant va retourner comme Atik, tout sans indifférence. Et il est écrit que le Créateur va retourner à cette place. Il a donné des rachamim pour la réponse. Oui.
2: Et
0: pas plus. Mais quand il a volé, il a vu que il a vu la différence entre la crainte de l'homme, qu'il ne va pas montrer à la Saint Béni soit-il et à l'homme. Mais ça qu'il a volé, ça contre lui, cette crainte qui arrive de l'inférieur, qui arrive de l'homme, et pas du supérieur. Ça qu'il a dit que c'est d'accord qu'il a peur de l'homme, et pas le Créateur. Il est écrit que l'âme arrive d'en bas, et comme qu'il est écrit, la Torah va l'éveiller, et comme qu'il est écrit, l'âme arrive d'en bas. Et que cette âme,
1: nefesh katuv, velo ruach o neshama.
0: Et que c'est nefesh et pas ruach o neshama. Car ruach et neshama ne peut pas faire des problèmes contre cela. Et ici on voit que c'est coupé le corps, gouf et nefesh. Ils ont retourné à Gzela. Celui-là qui retourne pour corriger ses actions, c'est celui-là qu'il retourne. Celui-là qu'il doit corriger, c'est pour qu'il retourne à sa place. Et il voit comment il doit ajouter à ses places, car il n'y a pas de sphirot. Et c'est lui qui l'a fait tout ça, c'est Aser Chataim. Et encore une fois, on voit que juste après les Chataim qui sont dévoilés, que l'homme est inclus dans eux, jusqu'après on peut parler sur les corrections et retourner en réponse. Et il n'y a pas juste dans le monde qui a fait bon et il n'a pas fait le mal. Il y a une question comme ça. Yoram de Ramat HaSharon demande, je comprends pas, est-ce que le récipient de toujours demande que quelque chose va lui remplir, comment ça peut être? Comment ça a fait un système très complexe que l'inférieur, la créature demande quelque chose et le supérieur donne quelque chose d'autre. Comment je peux lui répondre que ça ne va pas être complexe? Premièrement, ce n'est pas vrai. Le créateur et la créature comprennent un l'autre. Ils travaillent ensemble et aucun des deux ne dit pas quelque chose de mal un contre l'autre. Dans ça, ils vont commencer à travailler ensemble. Et la créature reçoit ce qu'il demande. Et le Créateur lui donne ce qu'il a besoin, et il n'y a pas de problème. Le problème dépend juste de ça, que la créature ne demande pas comme qu'il a besoin. Il demande pour recevoir, mais il reçoit de ça des frappes dans son cœur et des autres frappes. Pour voir que sa correction est pas bonne. Et comme ça, on le voit. Juste dans cette situation, qu'il n'y a pas un bon contact et un bon lien entre la créature et le créateur, du côté de la créature, il pense que le créateur ne le comprend pas, il n'est pas bon, et pourquoi tu ne me corriges pas, pourquoi tu ne me remplis pas, il voit qu'il a des problèmes. Dans ça, qu'il rentre en contact, il commence à voir qu'est-ce qu'il reçoit et pourquoi il reçoit, et d'où il arrive, pourquoi il arrive, où il doit partir, comment il doit s'avancer avec ses récipients et tous les autres. C'est pas qu'il y a toujours quelque chose qui sont détachés et c'est tout. C'est pas vrai. Jusque le Créateur se dévoile. Après, il veut que la créature va dévoiler, va lui connaître. La question est comme ça. Dans quoi l'homme est en contact avec le Créateur au haut de son intellect? On ne va jamais arriver avec le Créateur à une façon que maintenant je te comprends, maintenant je reçois, et maintenant je suis en lien, et maintenant je t'attire, et maintenant on est ensemble. Peut-être je peux dire que maintenant je suis avec lui en contact et tout, en haut de mes désirs de recevoir. Ça s'appelle que je crois en haut de mon intellect. Au haut de ton intellect, là-bas, tu peux faire tous ensemble. Tout ce que tu veux. Là-bas, vous travaillez ensemble. Il y a juste un problème à la créature qui dit qu'il veut être en contact avec le créateur en bas de, du barrière, dans ce récipient de recevoir. Mais le créateur lui dit, tu dois monter en haut. Abina, avec tes récipients du don. Et là-bas, tu pourras être en contact avec moi et tu ne vas pas avoir de problème. Et c'est tout. Le Créateur a fait un homme droit et l'homme a commencé à penser beaucoup et faire beaucoup de calculs. Tous ces calculs sont dans ce désir de recevoir, que là-bas, il y a beaucoup de désirs. Si tu couvres ces désirs, tu les couvres avec une intention pour donner,

0: Shalom, bonjour,
1: dans la première partie du cours, on va étudier un cours du Rav, du 7 septembre 2002. Le cours est basé sur un article. Quels sont les commandements qu'une personne foule au pied? On a 33 minutes.
0: Quels
1: sont les commandements que la personne foule au pied?
0: Dans
1: la section Ekev, il est écrit, et ce sera parce que vous écouterez ces lois, et que vous les garderez à les accomplir, alors le Créateur, ton Dieu, gardera pour toi l'alliance à la bonté qui te les a juré à ton Père. Et le commentaire de Rashi est, et ce sera parce que vous écouterez, si ce sont des mitzvot légères que l'homme foule du tel sous ses pieds, vous écouterez. Alors le Créateur gardera sa promesse. Jusqu'ici ses paroles. Il faut comprendre cette condition que le Créateur a posée. C'est-à-dire, si vous écoutez les mitzvot légères, j'accomplirai les promesses que j'ai faites au Père. Sinon, je ne peux pas les accomplir. Car certainement, le Créateur... Les conditions que le Créateur veut ne ressemblent pas à celles d'un roi de chair et de sang, dont les conditions sont pour l'avantage du donneur. Alors qu'ici, elles sont pour l'avantage des êtres créés, c'est-à-dire que sinon, il ne peut pas recevoir sa promesse. Il faut donc comprendre quelle est la condition des mitzvot légères. Et pour comprendre ces conditions, il faut d'abord comprendre quelle est la promesse que le Créateur a faite au Père. Et il est certain qu'il ne s'agit pas de matérialité, car assurément la promesse était que le Créateur donnerait au peuple d'Israël de mériter le peuple de la création appelé « faire du bien à ses créatures », c'est-à-dire que les âmes de la racine de leur âme, ce qui est appelé les cinq parties de l'âme, appelées « Narenrei ». Et afin que les âmes atteignent ce qu'il leur est préparé à recevoir, et qu'en même temps, avec la réception du bien et du plaisir, ils ne ressentent pas dans cette réception un aspect de pain de la honte, il nous était donné le travail appelé travail de donner sur réserve. Cela signifie que, tout d'abord, l'homme doit s'habituer à ce travail, et afin qu'il n'y ait pas ce choix, c'est-à-dire qu'il soit en son pouvoir de choisir sur quelle intention il accomplit la Torah et les mitzvot, il était nécessaire qu'il y ait un tzimtzum et dissimulation. Qu'alors, il y a une place au choix. Mais si le plaisir était révélé, il serait obligé d'accomplir la Torah et les mitzvot en vue de recevoir. Et tout ce qu'il ferait serait uniquement dans le but de recevoir son amour de soi. Car il est impossible de dire qu'il fait quoi que ce soit dans le but de donner. Car au moment où il y a la révélation de la lumière, le plaisir est plus grand que tous les plaisirs matériels. Et dans la matérialité, nous voyons une règle. Plus le règle est petit, et pour y renoncer, le travail est aussi moindre. Et étant donné qu'il est impossible de dire que le plaisir qu'il reçoit, toute son intention est seulement de donner, s'il ne peut pas y renoncer, c'est-à-dire qu'il ne peut pas viser, c'est-à-dire qu'il ne peut pas être sûr de soi-même, si jamais il ne peut pas viser dans le but de donner, il est prêt à renoncer du plaisir. C'est pourquoi, plus le plaisir est petit, plus il est facile d'y renoncer. C'est pour cela qu'il nous a été donné une dissimulation sur le goût de la Torah des mitzvot, et qu'il nous a été donné un goût dans les plaisirs matériels, et qu'on a besoin de croire dans les paroles du Saint Zohar que tout le bien et le plaisir se trouve dans les plaisirs matériels, n'est seulement une file de lumière. Ce qui signifie qu'une lumière très fine par rapport à la lumière du plaisir qui est revêtue dans la Torah de Mitzvot. Et c'est pourquoi il existe une réalité où l'homme fait des exercices sur des plaisir corporel, et ensuite il peut déjà sortir dans une certaine mesure de l'état du tsimtsum, une dissimulation, c'est-à-dire qu'il a déjà une existence de joie, c'est-à-dire qu'il reçoit ce plaisir et cette jouissance uniquement parce qu'il veut donner. Et ensuite, s'il se tient, s'il tient dans l'épreuve et reçoit le petit degré qu'il a atteint dans le travail du Créateur, on lui donne un degré plus élevé afin qu'il puisse s'orienter en vue de donner. Et ainsi, il progresse de degré en degré jusqu'à ce qu'il atteigne tout l'aspect de Naran Chai depuis la racine de son âme. Et la question de Naran Chai que l'homme atteint, c'est l'aspect des 613 chemins de la Torah, qui sont les 613 mitzvot de la Torah. Et les 7 mitzvot des Rabbanan, qui, en Gimatria, font 620 noms, et cela est donné à l'homme pour qu'il les atteigne. Et voit dans le livre Fruit d'un sage, et voici ses paroles, et c'est ce qui est écrit dans Etzraim, que les mondes n'ont été créés que pour révéler les noms du Créateur. Vois là-bas ce qui est écrit et tu comprendras. Et tu vois, puisque l'âme est descendue pour s'habiller dans cette matière impure, elle ne pouvait pas revenir et s'attacher à sa racine dans l'aspect de son propre monde, comme elle était dans sa racine avant de venir dans ce monde-ci. Mais elle est obligée de faire grandir sa stature 620 fois comme elle était auparavant dans la racine, ce qui est le sens de toute la complétude de tout Naran Chai jusqu'à Yechida. Et c'est pourquoi Yechida est appelée du nom de Keter, pour indiquer le nombre 620 mentionné ci-dessus. Et selon ce qui a été dit, nous pouvons voir quelle est la promesse que le Créateur a promise au patriarche et comment il est possible d'atteindre une telle perfection. Et cette question se pose sous deux aspects. Un, le besoin d'une telle grande perfection, car il est connu qu'il n'y a pas de lumière sans colis, c'est-à-dire qu'il n'y a pas de remplissage sans manque. Si c'est ainsi, c'est la question, comment est-ce qu'on peut recevoir un tel ressenti où il manque d'atteindre Naran Chai, et selon ce qu'on a expliqué, que tous les plaisirs matériels de tout le monde après lesquels on court, ce n'est pas plus qu'une petite étincelle très fine, comparée au plaisir qu'il y a dans la Kdusha, et il est certain que lorsque l'homme mériterait de recevoir même une petite illumination de Kdusha, il ressentira là un grand contentement, et qui lui dira qu'il est encore pour tout de manque, au point qu'il lui faut atteindre l'aspect de la lumière de Yechida, sinon il n'est pas encore considéré comme étant parvenu à sa perfection, et qu'il le fera savoir. Deux. Comment l'homme pourrait-il avoir la capacité de surmonter des plaisirs si grands et dire, si je ne peux pas orienter la réception de ce plaisir pour le nom du ciel, je renonce au plaisir. D'où recevra-t-il de telles forces? En effet, nous voyons, même dans les plaisirs matériels dont nous avons dit qu'ils sont seulement une lumière fine, qu'ils sont des étincelles qui sont tombées dans les clipotes, comment il leur est difficile de surmonter et de dire qu'il renonce à ses plaisirs. S'il ne peut pas orienter dans le but de donner, puisque dans les plaisirs matériels, nous voyons qu'il se divise en grands plaisirs et en petits, et à peu forte raison dans la spiritualité où il y a beaucoup de degrés et beaucoup de distinctions, si c'est ainsi, la question se pose. D'où l'homme prendra-t-il des forces si grandes pour le surmontement? Et afin de comprendre les deux questions susmentionnées, 1. D'où prendrait-il le besoin de grandeur? 2. D'où prendrait-il la force de surmonter pour renoncer au plaisir, afin qu'il soit certain de cela, que ce qu'il prend de ses plaisirs, c'est uniquement afin de donner complètement à son formateur? Nous introduirons ce qu'on dit de sage, et voici leurs mots. Et à dire Rabbi Shimon ben Levi, le penchant de l'homme se renforce entre lui chaque jour, Elle cherche à le faire mourir. Comme il est dit, le méchant épie le juste et cherche à le faire mourir. Et si le Créateur ne l'aide pas, il ne peut pas lui résister. Comme il est dit, Dieu ne l'abandonnera pas entre ses mains. Et nous avons demandé, car il y a ici deux difficultés. Un, si on a donné à l'homme le mauvais penchant, pourquoi l'homme n'a-t-il pas la force de le surmonter, mais le Créateur l'aide? En effet, le choix signifie qu'il est dans la main de l'homme de le surmonter. Et ici, il ressort qu'il n'y a pas de choix pour l'homme qu'il puisse surmonter, mais seulement avec l'aide du Créateur. Et par ses propres forces, il ne peut pas lui résister. Se pose la question, pourquoi le Créateur n'a-t-il pas donné la force à l'homme afin qu'il puisse le surmonter. S'il n'a pas la force de surmonter, pourquoi est-il écrit que le Créateur l'aide? C'est-à-dire que l'homme est obligé de commencer le surmontement et il voit qu'il ne peut pas surmonter, alors le Créateur lui donne une aide. Et pourquoi le Créateur ne lui donne pas l'aide implicitement lorsque vient à lui le mauvais penchant? Qu'est-ce que ça nous ajoute que l'homme commence le travail? Car tant que ce soit comme ci ou que ce soit comme ça, il n'est pas dans la force de l'homme de surmonter. Si c'est ainsi, pourquoi le Créateur doit-il attendre que l'homme commence le travail et ensuite vient l'aider? Et quel est l'avantage de la perte du temps? C'est-à-dire, dans le fait que le Créateur attend que l'homme commence le travail, et qui gagne de cette perte de temps? En effet, sûrement, immédiatement lorsque vient le mauvais penchant de l'homme, le Créateur aurait dû donner de l'aide avant que l'homme ne commence le travail. Et pourquoi doit-il attendre que l'homme commence le travail, et ensuite le Créateur lui donnera l'aide? Mais la notion est que, comme nous avons parlé dans les articles précédents, que la notion du Tzimtzoum, la dissimulation, a été pour la correction du monde. Autrement, il n'aurait pu y avoir une quelconque réalité où l'homme aurait la capacité de même commencer le travail, de surmonter l'amour de soi. Car l'homme, du fait de la nature, est dominé par la notion du désir de recevoir, qui est l'axe principal de la création. Et ce qui vient ensuite n'est que correction pour corriger le désir de recevoir. Il s'ensuit que le désir de recevoir est le principal, et les autres choses qui viennent ensuite ne sont que pour le corriger. Il s'ensuit que le désir de recevoir demeure, mais il s'ajoute sur lui des corrections. Mais qui est celui qui reçoit toutes les corrections? Certainement, ce n'est que le désir de recevoir. Il est connu que même ce que nous disons qu'il y a un degré dans le désir et dans le désir de donner, l'explication est aussi que le désir de recevoir qui se trouve dans le degré n'utilise pas son désir de recevoir, mais il surmonte son désir et s'occupe du désir de donner. Il s'ensuit, selon cela, que les corrections que l'homme doit faire ne sont que sur son clé de réception. C'est-à-dire, donner sur lui une intention dans le but de donner, et étant donné que tout le que plus le plaisir est grand, plus il est difficile d'y renoncer. Et de dire que s'il ne peut pas orienter dans le but donné, il ne veut pas recevoir le plaisir. C'est pourquoi il y a ici à corriger deux choses. Un, la viut, c'est-à-dire le désir de recevoir, qu'il ne soit pas trop grand, c'est-à-dire qu'il n'est pas dans la possibilité de l'inférieur de surmonter. C'est pourquoi il est obligé de lui donner une convoitise plus petite. Et ensuite, quand on voit qu'il peut surmonter un petit plaisir, on lui donne un plaisir plus grand. Et si on voit qu'il peut surmonter ce plaisir, on lui donne un plaisir plus grand, etc. Mais comment cela est-il ordonné? C'est pourquoi on a donné à l'homme le travail dans l'aspect de la croyance au-dessus de la connaissance. Et ce travail-là est facile aux yeux de l'homme. Cela vient du terme légèreté d'esprit, c'est-à-dire que l'homme ne respecte pas ce travail. Et le temps où il doit utiliser la croyance est considéré chez lui comme à l'état, comme un état de bassesse. C'est-à-dire qu'il comprend que ce travail convient aux femmes et aux enfants et non

0: Bonjour, dans la première partie du cours, on va étudier un cours du Rav, du 7 septembre 2002. Le cours est basé sur un article. Quels sont les commandements qu'une personne foule au pied? On a 33 minutes.
1: Quels
0: sont les commandements que la personne foule au pied?
1: Dans
0: la section Ekev, il est écrit, et ce sera parce que vous écouterez ces lois et que vous les garderez et les appuierez, alors le Créateur, ton Dieu, gardera pour toi l'alliance et la bonté qui te les a juré à ton Père. Et le commentaire de Rashi est, et ce sera parce que vous écouterez, si ce sont des mitzvot légères que l'homme foule du tel sous ses pieds, vous écouterez. Alors le Créateur gardera sa promesse. Jusqu'ici, ses paroles. Il faut comprendre cette condition que le Créateur a posée. C'est-à-dire, si vous écoutez les mitzvot légères, j'accomplirai les promesses que j'ai faites au Père. Sinon, je ne peux pas les accomplir. Car certainement, le Créateur... Les conditions que le Créateur veut ne ressemblent pas à celles d'un roi de chair et de sang, dont les conditions sont pour l'avantage du donneur. Alors qu'ici, elles sont pour l'avantage des êtres créés, c'est-à-dire que sinon, il ne peut pas recevoir sa promesse. Il faut donc comprendre quelle est la condition des mitzvot légères. Et pour comprendre ces conditions, il faut d'abord comprendre quelle est la promesse que le Créateur a faite au Père. Et il est certain qu'il ne s'agit pas de matérialité, car assurément la promesse était que le Créateur donnerait au peuple d'Israël de mériter le peuple de la création appelé « faire du bien à ses créatures », c'est-à-dire que les âmes de la racine de leur âme, ce qui est appelé les cinq parties de l'âme, appelées « Narenrei ». Et afin que les âmes atteignent ce qu'il leur est préparé à recevoir, et qu'en même temps, avec la réception du bien et du plaisir, ils ne ressentent pas dans cette réception un aspect de pain de la honte, il nous était donné le travail appelé travail de donner sur réserve. Cela signifie que, tout d'abord, l'homme doit s'habituer à ce travail, et afin qu'il n'y ait pas ce choix, c'est-à-dire qu'il soit en son pouvoir de choisir sur quelle intention il accomplit la Torah et les mitzvot, il était nécessaire qu'il y ait un tzimtzum et dissimulation. Qu'alors, il y a une place au choix. Mais si le plaisir était révélé, il serait obligé d'accomplir la Torah et les mitzvot en vue de recevoir. Et tout ce qu'il ferait serait uniquement dans le but de recevoir son amour de soi. Car il est impossible de dire qu'il fait quoi que ce soit dans le but de donner, car au moment où il y a la révélation de la lumière, le plaisir est plus grand que tous les plaisirs matériels. Et dans la matérialité, nous voyons une règle. Plus le règle est petit, et pour y renoncer, le travail est aussi moindre, et étant donné qu'il est impossible de dire que le plaisir qu'il reçoit, toute son intention est seulement de donner, s'il ne peut pas y renoncer, c'est-à-dire qu'il ne peut pas viser, c'est-à-dire qu'il ne peut pas être sûr de soi-même, si jamais il ne peut pas viser dans le but de donner, il est prêt à renoncer du plaisir. C'est pourquoi, plus le plaisir est petit, plus il est facile d'y renoncer. C'est pour cela qu'il nous a été donné une dissimulation sur le goût de la Torah des mitzvot, et qu'il nous a donné un goût dans les plaisirs matériels, et qu'on a besoin de croire dans les paroles du Saint Zohar que tout le bien et le plaisir se trouve dans les plaisirs matériels n'est seulement une file de lumière. Ce qui signifie qu'une lumière très fine par rapport à la lumière du plaisir qui est revêtue dans la Torah de la Mitzvot. Et c'est pourquoi il existe une réalité où l'homme fait des exercices sur des plaisir corporel, et ensuite il peut déjà sortir dans une certaine mesure de l'état du tsimtsum, une dissimulation, c'est-à-dire qu'il a déjà une existence de choix, c'est-à-dire qu'il reçoit ce plaisir et cette jouissance uniquement parce qu'il veut donner. Et ensuite, s'il se tient, s'il tient dans l'épreuve et reçoit le petit degré qu'il a atteint dans le travail du Créateur, on lui donne un degré plus élevé afin qu'il puisse s'orienter en vue de donner. Et ainsi, il progresse de degré en degré jusqu'à ce qu'il atteigne tout l'aspect de Naran Chai depuis la racine de son âme. Et la question de Naran Chai que l'on atteint, c'est l'aspect des 613 chemins de la Torah, qui sont les 613 mitzvot de la Torah, et les 7 mitzvot des Rabbanan, qui, en gimatria, font 620 noms, et cela est donné à l'homme pour qu'il les atteigne. Et voit dans le livre Fruit d'un sage, et voici ses paroles, et c'est ce qui est écrit dans Etzraim, que les mondes n'ont été créés que pour révéler les noms du Créateur. Vois là-bas ce qui est écrit et tu comprendras. Et tu vois, puisque l'âme est descendue pour s'habiller dans cette matière impure, elle ne pouvait pas revenir et s'attacher à sa racine dans l'aspect de son propre monde, comme elle était dans sa racine avant de venir dans ce monde-ci. Mais elle est obligée de faire grandir sa stature 620 fois, comme elle était auparavant dans la racine, ce qui est le sens de toute la complétude de tout Naran Chai jusqu'à Yechida. Et c'est pourquoi Yechida est appelée du nom de Keter, pour indiquer le nombre 620 mentionné ci-dessus. Et selon ce qui a été dit, nous pouvons voir quelle est la promesse que le Créateur a promise au patriarche et comment il est possible d'atteindre une telle perfection. Et cette question se pose sous deux aspects. Le besoin d'une telle grande perfection, car il est connu qu'il n'y a pas de lumière sans colis, c'est-à-dire qu'il n'y a pas de remplissage sans manque. Si c'est ainsi, c'est la question, comment est-ce qu'on peut recevoir un tel ressenti où il nous manque d'atteindre Naran Chai, et selon ce qu'on a expliqué, que tous les plaisirs matériels de tout le monde après lequel on court, ce n'est pas plus qu'une petite étincelle très fine, comparé au plaisir qu'il y a dans la Kdusha, et il est certain que lorsque l'homme mériterait de recevoir même une petite élimination de Kdusha, il ressentira là un grand contentement, et qui lui dira qu'il est encore pour tout de manque, au point qu'il lui faut d'atteindre l'aspect de la lumière de Yechida, sinon il n'est pas encore considéré comme étant parvenu à sa perfection, et qu'il le fera savoir de. Comment l'homme pourrait-il avoir la capacité de surmonter des plaisirs si grands et dire, si je ne peux pas orienter la réception de ce plaisir pour le nom du ciel, je renonce au plaisir. D'où recevra-t-il de telles forces? En effet, nous voyons, même dans les plaisirs matériels dont nous avons dit qu'ils sont seulement une lumière fine, qu'ils sont des étincelles qui sont tombées dans les clipotes, comment il leur est difficile de surmonter et de dire qu'il renonce à ses plaisirs. S'il ne peut pas orienter dans le but de donner, puisque dans le plaisir matériel, nous voyons qu'il se divise en grand plaisir et en petit, et à peu forte raison dans la spiritualité où il y a beaucoup de degrés et beaucoup de distinctions, si c'est ainsi la question se pose, d'où l'homme prendra-t-il des forces si grandes pour le surmontement? Et afin de comprendre les deux questions que je mentionnais, 1. D'où prendrait-il le besoin de grandeur? 2. D'où prendrait-il la force de surmonter pour renoncer au plaisir, afin qu'il soit certain de cela, que ce qu'il prend de ses plaisirs, c'est uniquement afin de donner complètement à son formateur? Nous introduirons ce qu'on dit de sage, et voici leurs mots. Et à dire Rabbi Shimon ben Levi, le penchant de l'homme se renforce entre lui chaque jour, et elle cherche à le faire mourir. Comme il est dit, le méchant épie le juste et cherche à le faire mourir. Et si le Créateur ne l'aide pas, il ne peut pas lui résister. Comme il est dit, Dieu ne l'abandonnera pas entre ses mains. Et nous avons demandé, car il y a ici deux difficultés. Un, si on a donné à l'homme le mauvais penchant, pourquoi l'homme n'a-t-il pas la force de le surmonter, mais le Créateur l'aide? En effet, le choix signifie qu'il est dans la main de l'homme de le surmonter. Et ici, il ressort qu'il n'y a pas de choix pour l'homme qu'il puisse surmonter, mais seulement avec l'aide du Créateur. Et par ses propres forces, il ne peut pas lui résister. Se pose la question, pourquoi le Créateur n'a-t-il pas donné la force à l'homme afin qu'il puisse le surmonter? S'il n'a pas la force de surmonter, pourquoi est-il écrit que le Créateur l'aide? C'est-à-dire que l'homme est obligé de commencer le surmontement et il voit qu'il ne peut pas surmonter, alors le Créateur lui donne une aide. Et pourquoi le Créateur ne lui donne pas l'aide immédiatement lorsque vient à lui le mauvais penchant? Qu'est-ce que ça nous ajoute que l'homme commence le travail, car tant que ce soit comme ci ou que ce soit comme ça, il n'est pas dans la force de l'homme de surmonter. Si c'est ainsi, pourquoi le Créateur doit-il attendre que l'homme commence le travail et ensuite vient l'aider? Et quel est l'avantage de la perte du temps? C'est-à-dire, dans le fait que le Créateur attend que l'homme commence le travail, et qui gagne de cette perte de temps? En effet, immédiatement lorsque vient le mauvais penchant de l'homme, le Créateur aurait dû donner de l'aide avant que l'homme ne commence le travail. Et pourquoi doit-il attendre que l'homme commence le travail, et ensuite le Créateur lui donnera l'aide? Mais la notion est que, comme nous avons parlé dans les articles précédents, que la notion du Tzimtzoum, la dissimulation, a été pour la correction du monde. Autrement, il n'aurait pu y avoir une quelconque réalité où l'homme aurait la capacité de même commencer le travail, de surmonter l'amour de soi. Car l'homme, du fait de la nature, est dominé par la notion du désir de recevoir, qui est l'axe principal de la création. Et ce qui vient ensuite n'est que correction pour corriger le désir de recevoir. Il s'ensuit que le désir de recevoir est le principal, et les autres choses qui viennent ensuite ne sont que pour le corriger. Il s'ensuit que le désir de recevoir demeure, mais il s'ajoute sur lui des corrections. Mais qui est celui qui reçoit toutes les corrections? Certainement, ce n'est que le désir de recevoir. Il est connu que même ce que nous disons qu'il y a un degré dans le désir et dans le désir de donner, l'explication est aussi que le désir de recevoir qui se trouve dans le degré n'utilise pas son désir de recevoir, mais il surmonte son désir et s'occupe du désir de donner. Il s'ensuit, selon cela, que les corrections que l'homme doit faire ne sont que sur son clé de réception. C'est-à-dire, donner sur lui une intention dans le but de donner, et étant donné que plus le plaisir est grand, plus il est difficile d'y renoncer. et de dire que s'il ne peut pas orienter dans le but donné, il ne veut pas recevoir le plaisir. C'est pourquoi il y a ici à corriger deux choses. Un, la viut, c'est-à-dire le désir de recevoir, qu'il ne soit pas trop grand, c'est-à-dire qu'il n'est pas dans la possibilité de l'inférieur de surmonter. C'est pourquoi il est obligé de lui donner une convoitise plus petite. Et ensuite, quand on voit qu'il peut surmonter un petit plaisir, on lui donne un plaisir plus grand. Et si on voit qu'il peut surmonter ce plaisir, on lui donne un plaisir plus grand, etc. Mais comment cela est-il ordonné? C'est pourquoi on a donné à l'homme le travail dans l'aspect de la croyance au-dessus de la connaissance. Et ce travail-là est facile aux yeux de l'homme. Cela vient du terme légèreté d'esprit, c'est-à-dire que l'homme ne respecte pas ce travail. Et le temps où il doit utiliser la croyance est considéré chez lui comme l'état, comme un état de bassesse. C'est-à-dire qu'il comprend que ce travail convient aux femmes et aux enfants, et non à ceux qui ont de l'intellect et à ceux qui ont l'esprit vif. Tandis que ils doivent comprendre tout ce qu'ils voient, tout ce qui se passe dans le monde, selon leur goût et leur esprit, et ce qu'ils doivent faire, si eux ne voient pas que ce n'est pas pour leur bien, comment peuvent-ils accepter de faire des actes qui conviennent à des personnes stupides, c'est-à-dire à des personnes qui n'ont pas le sens de la critique, ni sur leurs pensées, ni sur leurs actes. Et du fait de cela, ils s'efforcent toujours de ne pas entrer dans de telles affaires. Et si parfois il leur arrive de rentrer dans le travail au-dessus de la connaissance du fait qu'il n'a pas le choix, car la connaissance la raison est alors loin d'eux, mais ils aspirent tout le temps. Quand pourrais-je me libérer de ces états? Et il ne nous convient pas de vivre dans l'air, où l'intellect ne comprend pas quelque chose que l'on fait, qu'il y a en cela un besoin pour ce à quoi il veut parvenir. Il veut parvenir à un degré qu'il soit élevé du peuple. Lorsqu'il regarde la collectivité, comment il s'occupe de la Torah et des mitzvot sans aucune critique. Il dit à leur sujet que c'est cela qu'ils peuvent accomplir tout avec enthousiasme et être minutieux dans tous ces détails et ces minuties, et il leur manque le sens critique. C'est pourquoi ils sont capables d'aller ainsi des yeux fermés. C'est-à-dire, s'ils avaient un petit peu d'intellect, alors eux aussi seraient comme moi, c'est-à-dire que j'accomplirai la Torah et les mitzvot, mais je vois que ce travail-là ne me convient pas. Mais il n'y a pas le choix. Sinon, je n'ai aucun lien avec le judaïsme, et du fait de cela, tout est pour moi sous la contrainte et sans désir. Et du fait de cela, tout le temps que j'oublie que je marche au-dessus de la connaissance, je suis capable de tout faire comme la collectivité. Mais au moment où me viennent les pensées sur quelle base tout mon judaïsme a été construit, et je dois répondre à mon corps que c'est seulement sur l'aspect de suspendre la terre sur le néant, il ne peut pas surmonter et dire que la base principale du travail est construite précisément sur l'aspect de la croyance au-dessus de la connaissance. Et précisément maintenant, je peux accomplir la mitzvah de la croyance du fait que maintenant il voit qu'il n'a aucune base. Mais, en général, l'homme tombe et s'affaisse sous le poids de ses questions. Car en vérité, c'est la question de Pharaon, roi d'Égypte, qui a dit « Qui est le Créateur pour que j'écoute sa voix ?» Et du fait de cela, l'homme dit que le chemin de la croyance que le Créateur a donné, que nous travaillons sur ce chemin-là ne réussira pas. Et si le Créateur, béni soit-il, écoutait sa voix, il aurait dû donner que nous travaillons sur la base de la connaissance et non de la croyance. Et il est certain que beaucoup de personnes s'ajouteraient qui accompliraient la Torah et les mitzvot, ce qui n'est pas le cas dans cette voie de la croyance. Il y a beaucoup de personnes, même qui ont commencé ce travail, alors il fit le champ de bataille. Et mon père et maître de mémoire béni a dit, le fait que le Créateur, béni soit-il, a choisi que nous marchions sur le chemin de la croyance, ce n'est pas du fait que l'homme est à un degré inférieur. Pourquoi il n'est pas possible de le conduire, sinon par le chemin de la croyance? C'est pour, plutôt, c'est le chemin le plus réussi. C'est pourquoi le Créateur a choisi ce chemin, qu'ils acceptent sur eux l'ordre de leur travail, que par cela, ils auront la capacité de parvenir au but, appelé faire du bien à ces créatures. Que les créatures reçoivent le bien et le plaisir, et aussi qu'ils soient dans l'ultime adhésion, c'est-à-dire dans l'équivalence avec le Créateur. Et bien que les créatures ne comprennent pas cela, mais c'est la vérité. Et de selon ce qui a été dit, il en ressort que bien que la notion de la croyance est une chose basse et légère, c'est-à-dire qu'on ne la considère pas, néanmoins, c'est le chemin par lequel on peut réussir à parvenir au but. Et par cela, nous comprendrons ce qu'a dit Rashi, ce qu'explique Rashi. Si ce sont des mitzvot légères que l'homme piétine de ses talons, vous écouterez, c'est-à-dire qu'il fait référence à l'aspect de la croyance que l'homme piétine de ses talons, sur cela, vous écouterez. Alors, vous aurez des kelim dans lesquels vous pourrez parvenir au but. Et c'est ce qu'a expliqué Rashi. Et il gardera. Il gardera sa promesse. Cela signifie que la condition qu'il a posée n'est pas du fait qu'elle soit pour le bien du Créateur, comme la manière des êtres de chair de sang, qui donnent quelque chose à condition, ce qui est pour le bien du donneur. Ce qui n'est pas le cas concernant le Créateur, que les conditions, si tu gardes les mitzvot légères, son intention est pour le bien de l'homme, que précisément pour cela, l'homme peut parvenir à la perfection et il méritera ce qui lui est préparé du côté de la pensée de la création. Et selon ce qui a été dit, nous expliquerons ce que nous avons demandé. 1. Pourquoi le Créateur ne donne-t-il pas de l'aide à l'homme au moment où l'homme ou le mauvais penchant le surmonte, mais il attend que l'homme commence le travail du surmontement, et ensuite, il donne son aide. Comme on dit nos sages, si le Créateur ne l'aidait pas, et cela est à l'exemple d'un homme qui porte une charge lourde et n'a pas la force de la porter, alors l'homme demande de l'aide, et alors viennent des personnes et l'aident. Ce qui n'est pas le cas, lorsqu'il ne demande pas d'aide, il n'y a personne qui viendra à son désir. Cela, il est possible de le dire entre Adam et son prochain. Mais chez le Créateur, pourquoi attend-il que l'homme commence le travail et crie vers le Créateur pour qu'il l'aide? alors que le Créateur sait qu'il n'est pas capable seul de vaincre le mauvais penchant du fait que le Créateur n'a pas donné cette force à l'homme. Deux, quelle est la raison pour laquelle le Créateur ne lui a pas donné la force de pouvoir surmonter par lui-même, mais comme s'il lui a dit « Je t'ai donné le choix de vaincre le mauvais penchant ». Certainement, il faut le dire que le Créateur lui a donné la force de surmonter le mal. Et en même temps, on dit que sans l'aide du Créateur, l'homme n'est pas capable de le vaincre. Si c'est ainsi, ce sont deux choses qui se contredisent l'une l'autre. Et ces deux questions-là, nous les comprendrons avec les deux questions que nous avons posées. 1. Lorsque l'homme mérite le degré le plus petit dans la spiritualité, il ressent en cela plus de plaisir que tous les plaisirs matériels, comme il a été mentionné dans les propos du Haré de mémoire bénie, que tout ce que nous trouvons un grand goût dans les plaisirs matériels, qu'après ces plaisirs, nous voyons que tout le monde court après eux et reçoit de satisfaction dans la vie, et tout le plaisir qui se trouve en eux provient de la Gdusha, que par la plaisir de Kélim et la faute d'Adam Harishon concernant l'arbre de la connaissance, des étincelles saintes sont tombées dans le Klipot. Et cette lumière est appelée dans le Saint Zohar du nom de lumière fine, qui est descendue pour vivifier le Klipot. Et de cela proviennent tous les plaisirs matériels, comme si ce mentionnait. Et le degré le plus petit dans la spiritualité, qui est Kdusha, où se trouve l'essence de la lumière, il est certain qu'il prendra satisfaction de cela, et il n'aura besoin de, aucun besoin de grandeur. Si c'est ainsi, qui lui dira qu'il a besoin de grandeur? 2. Et d'où prendra-t-il des forces aussi grandes pour qu'il ait la capacité de recevoir les grands plaisirs dans le but de donner? Sinon, il sera prêt à y renoncer. Et selon ce qui a été dit, que bien qu'il n'y a pas de lumière sans clé, c'est-à-dire qu'il n'y a pas de remplissage sans manque, et du fait de cela, l'homme est obligé de commencer le travail, et lorsqu'il veut surmonter le mauvais penchant et qu'il ne le peut pas, alors il devient porteur d'un manque, et lorsqu'il voit qu'il n'est pas capable de surmonter, alors il demande de l'aide au Créateur, alors le Créateur peut donner le remplissage, étant donné qu'il a déjà un collier pour recevoir la lumière, le remplissage. Et la raison pour laquelle le Créateur ne lui a pas donné la force de surmonter par lui-même est, étant donné que l'homme, lorsqu'il a un certain remplissage, alors il se contente de ce qu'il a. Il s'ensuit que l'homme n'a pas de besoin pour mériter le naranchai de l'âme, et par cela que le Créateur l'aide, c'est comme il est écrit dans le Saint Zohar, celui qui vient se purifier, on l'aide. Et il demande, de quoi l'aide-t-on? Et il répond, par une âme sainte. Et il a mérité, on lui donne nefesh, et il a mérité davantage, on lui donne Ruach. Il en ressort que, par le fait qu'il reçoit une aide d'en haut, c'est ce qui cause qu'il ait besoin de prolonger son Arantraï. C'est-à-dire que chaque fois qu'il veut surmonter son mal et qu'il ne peut pas, alors le Créateur l'aide avec une âme sainte. Ce qui n'est pas le cas, si l'homme pouvait surmonter par lui-même, d'où aurait-il le désir et le besoin de demander au Créateur de lui donner un degré plus élevé que ce qu'il a? Ce n'est pas le cas maintenant, où il demande au Créateur de lui donner de l'aide, il ne demande pas des degrés, mais simplement il demande au Créateur de ne pas être sous la domination du mal. Il s'ensuit que ce que l'homme veut, que le Créateur l'aide, c'est d'avoir la force d'orienter dans le but de donner et de ne pas être sous l'autorité de la Sitra Ahra, mais seulement qu'il veut être sous l'autorité de la Kedusha. Donc l'explication est que tout son attrait soit uniquement et seulement dans le but de donner au Créateur et que cela seul lui manque, et non pas des degrés élevés, mais simplement dans l'extrême simplicité d'être un serviteur du Créateur et non un serviteur de soi-même. Cependant, cette force qu'il demande au Créateur, et quand le Créateur l'aide, dit le Saint Zohar, c'est par l'aide d'une âme sainte. Et chaque aide et aide, c'est par une âme que le Créateur l'aide. C'est pourquoi, par cela, il avance de degré en degré jusqu'à ce qu'il atteigne la perfection de l'âme qui est appelée Naranchai.

0: il reçoit l'aide du Créateur, il reçoit un aspect d'âme. Il s'ensuit que chaque surmontement où l'homme veut surmonter devient plus pur. Il reçoit par cela un aspect d'âme. C'est pourquoi ces surmontements sont les causes qui permettent à l'homme d'atteindre l'aspect de Narayana et de son âme. Et la deuxième question, d'où prendra-t-il la force de surmonter? Ce n'est pas tout par ses propres forces, mais c'est l'aide que donne le Créateur afin qu'il puisse surmonter. Il s'en suit que par une seule chose, il y a la correction de deux choses.
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3: מאיפה הוא ייקח כוח התגברות? זהו לא מכוחות עצמו, אלא זהו עזרה שנותן השם, שיוכל להתגבר עליו. נמצא שעל ידי דבר אחד יש תיקון לשני דברים.
4: נעבור כעת לשיעור מתאריך ה-29 לספטמבר 2002.
0: Passons au cours du 20 septembre 2002. On a lu un article par Shtekev. Qu'est-ce que sont les mitzvot que l'homme foule sous ses talons? En fait, toute cette notion de mitzvot, c'est une chose qui est pas du tout importante dans les yeux de recevoir, parce que la mitzvah, c'est appeler une action dans le but de donner, dans toute l'intention, et pour le bien du Créateur, pour le bien de l'étranger, de celui qui est en dehors de moi et de ce qu'il y aura dans le désir de recevoir. C'est pour ça que c'est pas important si c'est dirigé pour le bien du Créateur ou pour le bien de la société ou pour le bien de l'ami ou pour le bien de qui que ce soit en dehors de moi. C'est pour moi pas ressenti et c'est pour ça que ça s'appelle pas important. Et donc, ce qui n'est pas ressenti dans le désir de recevoir, ça ne peut pas s'exprimer chez l'homme, parce que tout l'homme, c'est le désir de recevoir. Et c'est pour ça que de manière naturelle, l'homme n'est pas capable de faire une mitzvah, un commandement, une action dans le but de donner. Mais, si... S'il atteint par la force de Bina, par la force dans le but de donner, par la force de Bina de Chassadim, par la croyance, il veut aller au-dessus de la connaissance, peu importe comment est-ce qu'on l'appelle, cette capacité-là. Alors, maintenant qu'il a cette capacité-là, ça dépend aussi par rapport à quelle grandeur est-ce qu'il se trouve dans cette correction-là? Il est capable de faire des mitzvot, des commandements. Et tous les 613 mitzvot, les 620 mitzvot se trouvent dans les 620 degrés.
5: Elle est à Efresh Benem.
0: L'écart entre eux, c'est sur quel désir de recevoir, général, l'homme peut recevoir l'action dans le but de donner.
5: Mais...

0: Et afin d'arriver à cela, cette mitzvah, l'homme d'abord fait faire sur soi un tzimtzum, c'est-à-dire qu'il n'ait aucune tournure vers soi-même. Et ici nous dit le Balasoula, et ici nous dit le Rabash, que tous les plaisirs qui se trouvent dans ce monde-ci, tout en tout, toute la somme de toutes les régions de ce monde et dans les temps et dans les quantités et tout, si on les rassemble, ils sont simplement comme une lumière fine par rapport au plaisir spirituel. C'est pour ça qu'ici on peut comprendre quelle force l'homme doit recevoir contre son désir de recevoir d'en haut, afin de faire une action non dans le but de recevoir, mais pour faire une action de tzimtzum sur son désir de recevoir. Évidemment que c'est pas dans la capacité de l'homme, et ce n'est même pas en capacité de demander ces choses-là, mais il y a ici un calcul. Ou comme on le fait avec l'enfant qui pleure, et les enfants, du fait qu'ils sont, depuis le début, obligés envers l'enfant, ils lui fournissent leur message. Donc, ça nous suffit un petit surmontement vers la bonne direction, et par rapport à ça, on reçoit une réponse et le fournissement des forces et des capacités pour avancer vers le but. Si vous avez des questions, allez-y. Oui. Oui, la question de Tzimtzoum. À quel. Le Rav. Le Tzimtzoum, c'est le passage de la mer rouge. C'est-à-dire passer du travail du désir de donner au désir de donner. Et faire cette séparation entre les deux, c'est ce qui s'appelle le tzimtzum. C'est-à-dire la capacité de ne pas se tourner vers soi-même et de faire des calculs intérieurs. Maintenant, on ne sait pas comment, mais à chaque fois que l'on fait quelque chose, par exemple, regarde les mêmes mouvements que je fais quand je parle, c'est à partir du désir de recevoir qui décide que maintenant, ce sera meilleur de faire ça, que ce sera plus, que ça fera plus plaisir, que ce sera meilleur, que ça donnera une meilleure réponse. Donc, tout le désir de recevoir, qui décide? Donc, tout le tzimtzoum, à chaque degré, il dit dans quelle profondeur de désir de recevoir est-ce que je me trouve, de par ma reconnaissance de soi. Et dans cette mesure-là, je me domine moi-même, de telle sorte à ce que je ne reçoive pas en calcul mon gain à partir de l'action que je vais faire. C'est comme il dit. Dans la définition de ce que c'est que le tzimtzoum, couvre son désir, même s'il aspire vraiment beaucoup. C'est-à-dire que le désir reste, mais je le domine. Je le restreins de son utilisation. Je ne le prends pas en compte dans le calcul.
1: Donc,
0: c'est-à-dire que dans le roche du partsouf, je fais un calcul et je vois précisément à quel point est-ce que mon désir de recevoir est développé, que dans la mesure où je suis intéressé dans le but de recevoir, et sur cela je fais un tzimtzoum et en cela je commence à faire un calcul dans le but du créateur. Et c'est ça l'action. Et dans chaque degré, on m'ouvre encore plus mon désir de recevoir, et en quantité et en qualité. Et donc je vois à quel point est-ce que mes pensées, elles sont tous composées dans le désir de recevoir, à quel point est-ce que mes calculs, que avant je ne les voyais pas comme ça, tellement fourni dans cette pensée pour soi-même, et c'est vraiment comme ça, dans toute la profondeur, dans toute toute l'âme, c'est comme ça. Et donc, chaque degré, c'est l'intention, c'est que à quel point est-ce que je vois, dans quelle mesure est-ce que je vois le fait que je ne pense qu'à moi-même, que je fais des calculs que pour moi-même, et ça dépend aussi des degrés de la vie. C'est-à-dire, à quel point est-ce que, disons comme ça, à quel point est-ce que les membres de mon corps pensent à soi-même, à quel point est-ce que chaque cellule pense à soi-même, etc. Si on imagine ça par rapport à ce qu'on a nous. La question du tzimtzum, c'est après que je sais comment aspirer selon le désir de recevoir pour remplir tous mes désirs, tous mes goûts. Après que ça que je fais une action, ou malgré cette aspiration, sur elle, j'aspire au Créateur pour travailler avec son... c'est qui à lui. Et il s'est écrit qu'il y a une position comme ça. D'abord, on doit voir qu'on est capable de faire le travail, mais en fait, à quelle étape vient le tzimtzum, le Rav? L'étape du tzimtzum, ça vient après la reconnaissance du mal, après la reconnaissance de l'homme dans sa perfection. C'est raconté dans l'histoire d'Égypte. Le tzimtzum, c'est une force d'en haut que l'homme reçoit, ou de par ses propres forces, il arrive à la reconnaissance du mal. Alors on lui dit, voilà, il a là, comme ça les sept ans de faim, après les sept ans de remplissage, Il est arrivé à tout un tas d'atteintes, de gains. Il voit le besoin en cela. Ensuite, il voit que son développement spirituel, c'est que chacun de ses désirs, c'est un désir de recevoir qui justement se sépare, qu'il n'est pas capable de faire quoi que ce soit, qu'il n'a plus de désir, que ce monde-ci est apathique et impossible d'y réussir, soi-disant. Et ça, c'est évidemment l'intention ici, c'est que l'homme va contre ça, sinon ça veut juste dire qu'il s'en va du chemin. Donc on arrive à cet état de pharaon, alors vraiment on reçoit des coups, c'est-à-dire que déjà c'est pas que on était désespéré du travail, mais on entre dans des coups. Ou si ce n'était pas ces coups-là, malgré tout, on serait d'accord pour mourir en silence, comme on dit. Mais tout cela, c'est pour clarifier en nous le point de Moshe par rapport au point du pharaon. Et en cela aussi, on comprend, on commence à fuir pendant ces sept années de faim, comme on dit, de famine. Mais dans ces moments-là, vraiment, l'homme fait le travail où il ressent le besoin pour cet état qui est écrit là. Et voilà. Et donc après ce processus qui passe dans la position de Moshe par rapport à Pharaon, c'est comme si on fuit du Pharaon, et là l'homme va déjà dans quelque chose au-dessus de la connaissance. Il est d'accord pour fuir son désir de recevoir, simplement pour ne pas être avec lui. Dans la mesure où il reconnaît qu'il domine en lui, vraiment. Et ça, c'est encore avant le Marsom. Hein? Parce qu'il reconnaît vraiment en lui tout le mal que le désir de recevoir lui a fait. Et alors il reçoit d'en haut de par cette la force du Tzimtzoum, de par le j'ai fait un effort et j'ai trouvé. Et la force du Tzimtzoum, on doit autant voir dans quel degré est-ce qu'il reçoit la force du Tzimtzoum où il sort d'Égypte. Et c'est dans le degré le plus bas par rapport au désir de recevoir. C'est-à-dire que c'est encore un désir de recevoir très bas. C'est, voilà, par rapport à ce monti. Si on prend tous les convoisines de ce monti, alors c'est comme simplement une étincelle de lumière fine par rapport à ce qu'il y a dans la spiritualité. C'est pour ça qu'il nous manque encore le degré qu'on doit maintenir dans la spiritualité, même le degré le plus petit. Et ça, c'est ce dont on parle, où on passe la mer Rouge, on passe les 40 jours dans le désert. Donc voilà, c'est vraiment la naissance du Massar. Donc qu'est-ce que tu veux dire? Je me suis posé la question, est-ce qu'il y a un certain ordre dans le travail? Est-ce qu'il y a des états, des étapes? Est-ce que, après qu'il n'est pas capable, l'homme, de faire son travail, après ça, il vient demander au Créateur de l'aide? Donc, en fait, dans tout cet enchaînement, quand est-ce que on commence à faire entrer ou dans quel état? Dans cet enchaînement, est-ce qu'on reçoit le Tzimtzoum? C'est-à-dire, c'est quoi la condition avant le Tzimtzoum? C'est quoi le facteur, en gros, pour demander le Tzimtzoum? Qu'est-ce qui cause l'homme de demander la force du Tzimtzoum? L'homme va demander le Tzimtzoum parce que il voit un petit peu en avant et un petit peu en arrière. C'est-à-dire que c'est comme sur un ordinateur. Tu as une fenêtre, tu peux aller en avant, tu peux aller en arrière. Donc, tu as comme ça tes données sur qu'est-ce que tu as besoin pour arriver au Tzimtzoum. Donc, tes données, tes forces pour que tu... Donc, maintenant, comment est-ce que dans cet état précédent tu dois être pour que se passe le Tzimtzoum? Non, c'est dans l'état où tu sois comme Moshe par rapport à Pharaon, où tu vas révéler que justement tout le désir de recevoir est tellement mauvais et t'amène tellement de peine et de coups que t'as aucun autre choix que de fuir de lui. Et même fuir, tu n'es pas tellement capable parce que tu fuis, mais c'est une fuite qui ne te sépare pas de cette même intention. Parce que le désir de recevoir, c'est pas le désir de recevoir. Le pharaon, c'est l'intention dans le but de recevoir. Toutes les choses positives et négatives, en fait, c'est les intentions. Dans le but pour le créateur ou dans le but pour soi-même. Le désir de recevoir en soi, on n'en parle pas. On en parle seulement sa grandeur. Et donc, par rapport à la grandeur du créateur, on a la ligne droite, les qualités du créateur, entre guillemets, l'intention dans le but de donner. Et par rapport à ce même désir de recevoir, on a la ligne gauche avec le désir dans le but de recevoir. Voilà. Donc, ces deux lignes-là, elles doivent être dans la grandeur de tout le désir de recevoir dans ce monde-ci. Et il y a besoin d'être dans une opposition intérieure de ça par rapport à ça, où tu pourras justement sortir de la domination de la ligne gauche par rapport à la ligne droite qui se révèle. C'est ce qui s'appelle « Viens vers Pharaon », que Moshe par soi-même n'est pas capable de faire que faire ça. C'est Pharaon qui domine le désir en Égypte. Hein. Mais dans le fait que le Créateur vient ensemble avec Moshe, il illumine sur ce point-là, à travers Moshe, sur toute l'Égypte. Et c'est pour ça qu'on a aussi cette notion du peuple d'Israël. C'est-à-dire qu'on a des forces qui appartiennent au fait qu'on sorte maintenant de plus en plus en plus de discernement où on veut sortir d'Égypte. Voilà. Et sur cela a été fait le Tzimtzoum, la séparation entre eux et le pharaon. Et Égypte. Voilà ça. C'est le peuple d'Israël qui sort d'Égypte, c'est pas les Égyptiens, au niveau que ce soit. Tous les coups et tout ce qui passe, c'est seulement pour faire sortir, disons, les Ngegalta Veinam qui sont intégrés dans l'Achrap. Timtsum, ça se passe après la reconnaissance du mal, le Rav. Oui, le Timtsum, ça vient après la reconnaissance du mal, ou être dans ce coup avec l'intention dans le but de recevoir, c'est vraiment un coup. Ça se clarifie comme les 10 coups. Les 10 plaies. C'est tout? Oui. Jean, qu'est-ce que l'homme doit passer dans la journée? Le temps, il n'est pas dans la spiritualité. Combien de temps est-ce que l'homme doit avoir pour passer cet temps en Égypte? Bon, c'est une bonne question, il a besoin de passer comme ça, voilà. Des bonnes années, des mauvaises années, donc. Justement, en fait, le fait que cette année vienne l'une après l'autre, c'est correct, mais aussi c'est pas correct. Parce qu'en fait, c'est quelque chose qui vient à chaque étape. Et donc, combien de temps, ça dépend de la mesure, de l'intensivité dans laquelle l'homme travaille, à quel point est-ce qu'il investit dans son chemin. Tu peux faire ça prolonger pendant 200 ans, pendant plusieurs bonnes réincarnations, et pas seulement la réincarnation dans ce monde-ci. C'est-à-dire que c'est comme si tu avances, c'est comme si tu étudies, etc. Mais tu peux quand même faire prolonger ça. Donc, ne pense pas que dans un instant, quelque chose qui va se passer. Mais d'un côté, mais dans le même temps, à chaque instant, tu dois attendre, exiger ce salut, l'étudiant. Quelle vérification est-ce qu'on doit faire dans les 7 bonnes années et mauvaises années? L'homme commence à révéler son désir de recevoir, sa nature. À quel point est-ce que ce désir de recevoir le domine? À quel point est-ce que la domination du désir de recevoir sur moi, c'est pour mon mal? Qu'est-ce que j'y perds? Ça se trouve que je gagne dans ce monde-ci et que je m'y arrange très bien avec le désir de recevoir, mais en même temps, je perds la spiritualité. Si je commence à définir la spiritualité comme don, comme le rapprochement à la force du donneur, comment est-ce que je ressemblerai au donneur, là commence une mesure de l'intention dans le but de recevoir, à quel point est-ce qu'elle est pour mon mal, si je veux arriver à l'éternité et à la complétude. Et alors petit à petit, sera clarifié pour moi le fait que vraiment l'état dans lequel je veux arriver, c'est inversé complètement de par rapport à ce que je me trouve maintenant. Et je ne l'aime pas, cet état qui est appelé la spiritualité. Je le haïs. Et comment est-ce que je peux le haïr? C'est seulement dans le but de donner comme ça. C'est bon. Comment est-ce que c'est possible que ça m'arrive une telle chose? Dans la mesure où l'homme fait de plus de calculs sur son âme, il voit à quel point est-ce que c'est pas quelque chose qui réussit. Donc, qu'est-ce qu'on doit faire? Encore une fois, on dirige l'homme vers la vérité. Que même dans un instant, on lui ouvre la vérité, et ensuite, dans quelques mois, ça le dévore, et il fuit cette pensée-là, mais en quelque sorte, ça travaille en lui. Et la prochaine fois, il aura déjà plus de capacité, il a un petit peu moins peur de tout ça. Et il est d'accord, avec au moins 1% déjà. Et ensuite encore passe beaucoup de temps où de nouveau on a l'intention dans le but de donner. Encore une fois, on y pense. Et de nouveau, il fuit toute cette pensée où on inclut tout le travail, la diffusion, les livres, le groupe, etc. Et donc, il se peut que. Vraiment, je le fasse tôt, mais seulement parce que ce sera un meilleur état pour moi. Qu'en fait, je donnerai tout, mais ce sera bien pour moi. C'est-à-dire qu'on étudie que sur les fonds qui se trouvent dans le désir de recevoir en lui-même, on ne rentre pas encore dans la spiritualité ici. On pense que la spiritualité, c'est bien du fait que sinon, on ne pourra pas fuir des coups. Donc, en fait, c'est entièrement matérialité encore. Mais peu importe comment ça sera, grâce à un tel travail, on se rapproche vers un état où je veux fuir de désir de recevoir, de ne pas penser à moi-même, du fait que la pensée la plus petite sur moi-même, ça mène à une grande peine. Vraiment une grande peine. J'ai peur de penser à moi-même. Comme l'homme qui, tu sais, comme ça, il est comme un kleptomane, tu sais. Et voilà, il aime voler. C'est comme ça dans sa nature. C'est, les gens, ils sont très très riches comme ça. Et ils viennent comme ça voler parce que ils peuvent pas faire quoi que ce soit d'autre. Ils ont beau avoir $1 million chez eux, mais ils n'ont pas de plaisir du fait que il reçoit comme ça d'honneur ces millions de dollars. Il est obligé de les voler. C'est vraiment ce que j'ai lu à propos de la femme de Ben Gurion, comme ça, qu'il y ait des personnes qui l'a gardé pour que. Donc, tu comprends, c'est l'homme arrive à un état où il a peur de voler, qu'il sait qu'il n'est pas capable de se maintenir soi-même. Un tel point qu'arrive une telle peur où il est obligé de fuir du désir de recevoir. Parce qu'autrement, c'est la mort. C'est-à-dire que dans le désir de recevoir, ça se montre. Mais la haine pour le désir de recevoir, c'est comme ça, c'est ce qui l'éloigne du désir de recevoir. Et ensuite, ça se passe malgré tout comme un miracle. C'est dans la nuit, dans la racine, dans le manque de connaissances, quand l'homme ne voit pas comment ça se passe avec lui. Et vraiment, à chaque degré, c'est comme ça. Chaque nouveau passage qu'il fait, il arrive à un état où il ne comprend pas du tout, qu'il ne connaît pas du tout, où il est embrouillé, confus, et après toutes les confusions, et le manque de trouvailles, il arrive à un nouvel état. Jusqu'au moment où justement l'homme cherche et attend que vienne une confusion, mais que ce soit un nouvel état. Et c'est le désir de recevoir, hein. C'est quand même le désir de recevoir qu'il veut. Et quand on arrive vraiment à la sortie d'Égypte, c'est ce qui s'appelle le miracle. Que là-bas, c'est une chose dans laquelle l'homme ne peut pas. Il ne peut pas de par soi-même causer cet état, quoi que ce soit. Parce que vraiment, il est comme ça, entièrement dans le désir de recevoir, qui est séparé du désir de donner. C'est vraiment la coupure d'Ein Sof, jusqu'au point de. Et ils existent plus de l'absence. Et c'est ce qu'on appelle le passage de la mer Rouge. Et la même chose que ça, c'est pas le petit désir de recevoir qui sépare entre nous et le monde spirituel. Mais c'est vraiment une mer, c'est-à-dire que c'est tout notre kli dans toute son... Tous ces malchouyot, on lui révèle, et ensuite il le passe. Et c'est vraiment quelque chose qui est miraculeux, complètement. Les sept années, est-ce que ça a une certaine relation à la matérialité? Laura, ça n'a aucune relation à ce que tu passes matériellement. Tu peux être comme ça, sept années perdues dans tes affaires, dans les bonnes années, et justement dans les sept mauvaises années, tu peux être dans le ressenti de la vérité. Il n'y a aucun lien. C'est quoi le rôle du point dans le cœur, le Rav? Le point dans le cœur, il doit tout le temps grandir à partir du lien de l'homme avec l'environnement qu'il construit. C'est-à-dire, comment est-ce que je peux traduire, comment est-ce que je peux travailler avec la société, avec l'environnement? Plus il a un environnement spirituel, le point dans le cœur grandit. Oui, vas-y, Léo. Vas-y, tiens. Page 42, troisième paragraphe. Il écrit une chose que je comprends pas très bien. Et du fait de cela, il y a une réalité. Et l'homme fait des exercices matériels sur ses convoitises. Et ensuite, il peut sortir déjà des désirs de recevoir. Donc, qu'est-ce qu'il voulait dire ici? Ça veut dire quoi? Des exercices sur les convoitises matérielles ici. C'est quoi? Le fait que on parle, le fait qu'on a besoin de penser à l'ami, par exemple, au groupe, au fait de donner à l'ami, c'est-à-dire vivre ses désirs, lui donner de la joie, c'est pas pour qu'on ait comme ça simplement quelque chose de sympa dans les barouch, mais pour vraiment vérifier selon cela, à quel point est-ce que je suis éloigné du désir de donner vraiment, à quel point est-ce que cette idée m'est haïssable, à quel point est-ce que je dois m'efforcer de force cette expression du but de donner, de vivre dans des désirs qui sont en dehors de moi, en dehors de mes sens. Et donc à partir de ces exercices, on étudie, on apprend. Il dit que il n'y a plus de son.

0: Oui, les amis, essayons de résumer jusqu'ici ce qu'on a entendu jusque-là. On a parlé d'une tsum, du fait que le tsum, c'est qu'il reste dans son désir, même s'il aspire vraiment beaucoup. Et c'est vraiment ce que le Rav a expliqué, que cette notion du désir de recevoir pour soi-même, ça m'est révélé à mon âme, et ça m'est révélé à quel point est-ce que mon désir et mon âme est complexe et composée du désir de recevoir, et que j'ai besoin de Tzimtzum. Voilà, on a cette année de remplissage, cette année de faim, et ensuite on vient à la sortie d'Égypte, si on peut faire un peu de but donné. Oui, on a besoin d'une dans l'importance et du désir, on a besoin de faire grandir le point dans le cœur qui est plus bas et qui a besoin de plus de développement. Oui, et l'agrandissement du désir de recevoir, c'est grâce à des exercices. Et le principal des exercices, c'est donné à l'ami, aux amis. Et cette forme-là, ça nous révèle petit à petit et graduellement le véritable notion du désir de donner qui prend beaucoup de temps à l'homme pour se rapprocher de cet état. Et à chaque fois, c'est important aussi qu'il ait comme ça un cadre qui lui permette de soi-disant fuir de ce cadre, de ce travail intérieur, mais c'est pas vraiment fuir, c'est comme ça. Les livres, la société, toutes ces choses-là qui gardent l'homme, mais en fait, à chaque fois, il a besoin de revenir à son concept intérieur de ce que c'est que vraiment dans le but de donner. Oui, on a parlé aussi du tzimtzum, du fait que le tzimtzum vient après la reconnaissance du mal, ou être dans le but de recevoir, c'est une mort pour moi. Et l'avancement de l'homme dépend de son intensité, à quel point est-ce qu'il investit, à quel point est-ce qu'il s'inclut dans l'expérience du groupe et dans la société et dans l'étude. Comment est-ce qu'on a de la force pour le tzimtzum? Le Rav a dit, on te donnera d'en haut des forces à condition que tu te prépareras et que tu demanderas ces forces pour les révéler, pour que tu en aies besoin. Et maintenant, on revient au cours, au point où on s'est arrêté. Oui, vas-y, Lior, oui, vas-y. Donc, l'étudiant. Donc, page 42, il nous dit, troisième paragraphe. Et du fait de ça, il y a une réalité où l'homme fait des exercices sur ses convoitises matérielles, et ensuite il peut déjà sortir de l'aspect de Tzimtzum et de l'aspect de Tzimtzum et de dissimulation dans cette mesure-là. Donc, qu'est-ce qu'il voulait dire ici? C'est quoi ces exercices sur les convoitises matérielles? Le fait qu'on parle du fait qu'on doit penser à l'ami, au groupe, au fait de donner à l'ami, c'est-à-dire vivre ses désirs, lui faire de la joie. C'est pas comme ça pour qu'on s'amuse dans des barours, mais pour vérifier, selon cela, à quel point est-ce que je suis loin, éloigné vraiment du désir de donner, à quel point est-ce que c'est quelque chose qui m'est haïssable, à quel point est-ce que je dois me faire par force toutes ces expressions du désir dans le but de donner, soi-disant. d'être dans des désirs en dehors de moi, pas intérieur de moi.
1: מהתרגילים האלה לומדים?
0: À partir de ces exercices, on en apprend. Il nous dit que. Il nous dit que ensuite il peut sortir de l'aspect du Tzimtzum et de simulation dans cette mesure-là, dans la mesure où il reçoit le plaisir et le bien dans le but de donner. Donc, en fait, grâce à ces exercices, il dit où est-ce qu'il se trouve. On ne dit pas que vraiment il va déjà commencer à donner. Hein? C'est évidemment que l'homme n'est pas capable de faire une telle chose de par soi-même. Il n'y a aucune action qu'on n'achève de par nous-même. Nous, on doit essayer de s'efforcer par soi-même. Et alors, au moment où, à chaque fois, il pousse vraiment pour faire et qu'il ne réussit pas, alors ça lui est révélé que le créateur doit être partenaire et il doit être l'acteur principal. Oui, vas-y. Question. Ça veut dire quoi que... On n'a pas entendu. Que le créateur aide avec une âme sainte. Ah ben voilà, le créateur aide avec une âme sainte. C'est-à-dire que plus on pousse, en fait, il doit y avoir une force qui est au-dessus de la force humaine, qui en fait, ce sur quoi on presse, ce sur quoi on pousse, c'est quelque chose qui n'est pas pertinent à notre réalité. C'est quelque chose par-delà le marsum. C'est vraiment comme ça une inversion dans la pensée, dans la planification. C'est vraiment un homme inverse que j'ai vu, comme on dit. Et alors, ça nous est révélé que ce qui peut faire cette action, c'est la force supérieure, le Saint béni soit-il, le Créateur. En quoi? En ce qu'il donne une âme sainte. Vraiment, il donne d'autres forces, d'autres pensées, des choses qu'on n'avait pas avant. C'est ce qu'on appelle une âme sainte, une nouvelle âme. L'âme sainte, c'est-à-dire que au lieu d'avoir cette nature avec laquelle on était créé dans le but de recevoir, maintenant il donne une nature dans le but de donner. C'est ce qui s'appelle une âme sainte. Maintenant l'homme reçoit des forces dans le but de donner. Oui. L'étudiant. Et est-ce qu'on peut le faire appartenir à un certain kabbaliste qui y avait avant? Le Rav. Non. Ici, la question, c'est seulement entre l'homme et le créateur. C'est tout. Il n'y a pas ici d'enseignant, il n'y a pas ici de groupe, il n'y a rien. L'enseignant, le groupe, c'est les moyens qui ramènent l'homme au lien avec le créateur, et c'est tout. Il est toujours obligé de tout le temps de se soutenir, tout le temps de rester en lien avec eux. Mais la notion ici, c'est le cli de l'âme de l'homme qui est entre l'homme et le créateur, et rien de plus. Question. Ok, mais donc, il y a ces exercices de Shlavei HaSulam, du Rabash. C'est quoi la différence? C'est quoi la différence entre le fait qu'on étudie les écrits du Rabash et l'étude des différentes? C'est que chaque cours doit être séparé en la partie du travail, le ressenti, faire diriger notre pensée à qu'est-ce qu'on doit chercher, comme ça nous équilibrer, nous mettre face à ce problème, face à ce but. Et c'est pour ça que on lit d'abord les écrits du Rabash qui nous a écrits pour les étudiants, et ensuite on passe à l'étude des différentes. Que après cela, que je sais qu'est-ce que je veux de la vie, disons, oui, à partir de mon éveil dans cette position. Alors, je dois arriver à ce remède qui va vraiment m'aider à arriver à cela. C'est-à-dire, c'est la première partie, c'est la clarification du du diagnostic. Et ensuite, c'est la deuxième partie, c'est le remède. C'est-à-dire que dans tous ces états, je dois être dans la joie et dans la peine et dans ci, dans ça. En fait, tous ces ressentis, ils vont être négatifs sur ce que je n'ai pas, sur ce à quoi j'arrive pas, sur ce que je veux. Voilà, c'est des ressentis soi-disant négatifs. C'est la révélation du manque. Une fois que j'ai ce manque, j'arrive à l'étude pour que le docteur me donne le remède, c'est-à-dire la lumière qui ramène vers le bien. Et donc là, j'ai avec quoi me relationner à l'étude. Et donc, cette attitude par rapport au cours, je demande la correction. Et donc, en fait, toutes ces sagesse que se donne, c'est simplement complètement extérieur. Mais c'est vraiment juste pour que cet animal puisse se relier intérieurement avec cette force et qu'il puisse l'exiger pour se corriger. Question. C'est quoi la différence entre les auteurs? C'est quoi la différence entre les auteurs? Le Balasolam, il y écrit. C'est-à-dire une différence entre les auteurs en ce qu'ils ont écrit d'une manière extérieure et d'une manière intérieure. Il y a une différence dans la langue. Dans ce qu'ils ont écrit, évidemment, tu parles des cabalistes quand tu dis auteur. Hein. Donc, de chacun dans sa degré, chacun dans son caractère, dans la forme de la révélation et dans la mesure de la révélation. Et donc c'est pour ça que on a besoin d'apprendre seulement d'une âme spéciale qui est l'âme de Rajbi, qui arrive Ashlag, qui est la même âme qui se réincarne et qui s'est révélée dans ce monde-ci en trois temps, voilà, trois périodes. Dans cette même méthode où on révèle la méthode de la correction. Voilà. Et tout le reste des kabbalistes, le Balasolam, il écrit que peut-être qu'ils ont été bien plus grands que Rabbi Akiva. Par exemple, Rabbi Akiva par rapport à Rabbi Shimon. Et après, il y en a même encore plus que Rabbi Akiva. Ça se trouve, ils étaient bien plus grands. Mais ils n'étaient pas envoyés ici pour être nos enseignants. C'est tout. C'est pour ça qu'on a besoin d'étudier des livres à eux. C'est tout. Je ne sais pas trop qu'est-ce que encore tu es en train d'essayer de clarifier comme ça à partir de ton intellect comme ça brûlant. Voilà, t'es très intelligent, voilà. Mais là, tiens. À travers quoi est-ce qu'on peut connecter cette chose-là que comment relier le fait que ce que je ressens à bonne question. Comment relier cette étude de, par exemple, les actions de Abba Veim à tout ce qui me manque? Donc, en fait, tu étudies dans tes actions ce qui se passe à l'intérieur de toi. Donc, quoi, disons, qui monte à Abba Veim, c'est la partie des idées données qui maintenant et se corrige par les forces du don de Bina, qui est la force supérieure, et qui est justement ce même désir de recevoir qui se relie et qui reçoit une intention dans le but de donner. Et en ça, tu vois vraiment voir dans chaque action une action. Mais on ne va pas commencer maintenant essayer d'interpréter le talent des différentes. Qu'est-ce que c'est que ce désir de recevoir? Maintenant, quel est le désir de recevoir? Ce qu'on reçoit? Ça, on n'est pas capable de le faire. Si tu seras dans ce degré, alors tu le ressentiras en toi, ce qui se passe sur toi, justement. Donc, en fait, le fait que tu dis l'étude des différents d'une telle sorte que ce que tu lis se passe aussi en toi, ou lorsque ce qui se passe en toi, tu le trouveras aussi dans ta race, c'est ce qu'on appelle l'âme de l'homme l'enseignera. Mais pour l'instant, tu lis ces actions-là, et comment est-ce qu'elles passent dans ton âme, mais tu es dans le manque de reconnaissance, tu ne sais pas que ça se passe en toi. Et alors, à partir de ces mêmes actions que tu ne ressens pas, mais que tu veux arriver à un tel état, alors tu aspires, tu prends un petit peu d'illumination dans ton désir de recevoir. C'est, donc, ton aspiration vers vers le fait d'être dans cette action, c'est ce qui te donne l'illumination de loin, c'est-à-dire que de loin tu captes cette chose-là, et alors petit à petit cette lumière environnante elle te sanctifie, te rend un petit peu plus propre, te corrige un petit peu, encore un peu. L'étudiant, ça veut dire que en fait tout ce processus, c'est-à-dire que tout ce que je lis maintenant dans TAS, c'est, j'en ai besoin comme ça intérieurement. Alors, toute notre âme, elle se trouve dans l'adhésion avec le Créateur dans le degré le plus haut possible. Et aussi, elle se trouve dans tout le reste des états, du degré final jusqu'au degré le plus bas dans lequel je trouve maintenant. Voilà. Donc, si je prends un certain livre qui parle de mon âme d'une certaine manière spirituelle et que je veux vraiment vivre comme il l'écrit maintenant dans la préface de Judith Sphiroth, dans le point 155, qu'on ne comprend pas et qu'on ne sait pas et qu'on aspire à comprendre. Voilà. Ça veut dire se connecter. C'est être connecté à cela par le ressenti vraiment, par le sens. Et donc, en cela, tu rapproches la chose, tu veux que ça se passe, tu veux. Et donc, en cela, ton désir vraiment, il attire de là-bas quelque chose vers toi. C'est tout. C'est l'action active de l'homme, la seule qui puisse être. Et le résultat de ça, c'est que tu te rapproches de ce même état. Mais donc, en fait, c'est quoi cet état? Cet état, c'est un état de don à toi vers l'autrui sans quelconque tournure vers toi-même. C'est vraiment un état spirituel. Donc, pour penser à ça, tu as besoin de te faire tourner un petit peu intérieurement. Comme ça, te rapprocher vers ça. Et pas que tu puisses faire ça comme ça dans ton business ou quoi, mais c'est que ta direction doit vraiment être de manière constante vers cet état que tu veux attirer et que tu penses comment vraiment l'attirer. Et c'est pour ça qu'avant l'étude, on lit tout le temps plein d'articles. Qu'est-ce que c'est que la spiritualité? Qu'est-ce que c'est que l'état spirituel? Que c'est pas moi qui ai maintenant encore quelques zéros dans ma banque, hein? C'est moi qui, justement à l'inverse, j'ai devant moi quelques zéros. Tu sais comment est-ce qu'il est écrit dans l'article? De là où l'homme met les zéros. Avant lui ou après? Avant le 1 ou après le 1? Par rapport à lui. Donc, je comprends que je ne suis pas capable de faire de moi plus petit, je ne suis pas capable de donner, je ne suis pas capable de penser. Et si je veux clarifier ce que c'est que précisément ce degré-là, et que je pense à propos d'elle pendant l'étude, mais que je pense à la bonne définition sur ce que c'est que ça s'appelle que donner, et en cela, je rapproche cet état-là. C'est ce qu'écrit le Balasulam dans la préface à l'étude différente de comment est-ce qu'on doit étudier. Donc, il dit que les définitions dans les mots, ils doivent être vraiment comme dans une boîte, dans l'intellect. Pourquoi? C'est pour que tu ne t'imagines pas comme ça une sorte de de qualités, d'attributs, des sens du mot qui différent par rapport à ce qu'il explique. Mais que ce soit vraiment clair pour toi qu'on parle du don, que ce soit vraiment quelque chose de très très clair pour toi. Que quand on parle d'une action spirituelle, que ce soit clair pour toi. Que ici, on parle de quelque chose qui est en dehors de moi. Et c'est pour ça qu'on a besoin de vraiment bien bien lire la définition et vraiment de se rappeler par cœur. Pourquoi par cœur? C'est-à-dire pour que ce soit au-dessus de l'idée de recevoir, mais que vraiment ce soit tout le temps prêt pour l'utilisation d'une manière correcte. Parce que tout le temps, on inverse l'explication des mots. Oui. Si le désir de recevoir est d'accord pour faire un certain travail, alors il reçoit une récompense. Mais on a déjà une certaine récompense. Donc, toute étude, toute action, tout travail, le désir de recevoir s'imagine une certaine récompense. Donc tu te poses la question de quelle récompense est-ce qu'on doit s'imaginer. On ne peut pas choisir la récompense. Ça dépend déjà de ton clé dans lequel tu te trouves. Mais qu'est-ce que ça s'appelle la récompense?

pense dans la spiritualité, on ne sait pas. On ne sait pas décrire. Tu peux dire simplement comme c'est des mots comme ça. Voilà, que de faire du bien au Créateur, ce sera une récompense. Comment est-ce que c'est possible? Comment est-ce que j'y recevrai du plaisir? Le fait qu'un clé extérieur à moi se remplisse. Voilà, donc c'est pas quelque chose qu'on a notre possibilité. Donc, comment est-ce qu'on a un plaisir à partir de l'adhésion. Donc, voilà. On n'est pas vraiment capable de ressentir ces actions en nous. Pour l'instant, pas encore. L'adhésion. Mais donc, comment est-ce qu'on veuille faire ça? Vouloir changer la récompense, c'est seulement à partir des coups. Il n'y a vraiment aucune autre solution. Seulement on doit travailler avec eux de manière plus rapide. Et ça, c'est possible si l'homme est capable de supporter, de tolérer. Et de les tolérer, de les supporter, c'est possible si tu les inverses de souffrance animale en souffrance de l'âme. Parce que les souffrances comme ça d'animale, elles sont vraiment prolongées sur le long terme et tu es vraiment plongé. Mais le problème, c'est que tu ne peux pas rester dans ces souffrances. Tu dois vraiment augmenter la qualité des coups, de la matérialité à la spiritualité. Et donc, ce coup, s'il devient spirituel, qu'il devient de l'âme, et ce sera comme 1000 coups animaux, bestiaux. Mais c'est en cela que tu accélères le temps. C'est en fait des coûts qualitatifs. C'est au lieu d'avoir des coûts quantitatifs. Et donc, on passe d'un coût matériel à un coût spirituel seulement dans le fait qu'on clarifie avec précision. Comment on va dire? Donc, on commence à clarifier avec précision. Comment te diriger vers l'amour d'autrui? Que vraiment dans l'amour d'autrui, je puisse supporter le fait que je n'ai pas ce même amour et qu'alors déjà je passe des coups d'un degré matériel à un degré spirituel. C'est-à-dire vraiment de l'un à l'autre, je passe. Donc, qu'est-ce que je veux dire en fait? C'est que cette notion de compression du temps, c'est la compression du temps, c'est quelque chose qui nous fait passer de la quantité à la qualité. À chaque fois, le coût doit être plus qualitatif, de plus en plus dirigé vers le but, de plus en plus pour que je me demande qu'est-ce que c'est que la spiritualité? Vraiment, pour que je vois à quel point est-ce que la définition de la spiritualité, c'est pas pour moi, c'est vraiment opposé à moi. À quel point est-ce que je suis pas en cela? Et que je le ressens comme un coût, et qu'en cela, j'utilise beaucoup de temps et je compresse beaucoup le temps et je passe à travers beaucoup de coups animaux. Donc en fait, cette concentration et cette attention et mon action, c'est vraiment un processus avec le Créateur. C'est vraiment... En cette action, il y a tout. Voilà. Simplement le Créateur. C'est qui le Créateur? Tu comprends? Est-ce que c'est celui comme ça qui donne des cadeaux? Ou est-ce que c'est celui qui donne comme ça un désir de donner, une force de donner complètement séparée du désir de recevoir qu'il est, que j'en ai? C'est vraiment ça, cette clarification. C'est ce qui me fait passer de la qualité, de la quantité à la qualité. Et si ce n'est pas ça, alors il n'y a pas de compression du temps. Il n'y a pas. On passe comme ça des années, comme si tout revient. Oui. Donc, j'ai compris, je ne sais pas si c'est correct, qu'en fait le travail, c'est que dans la matérialité, le Créateur donne des coups et ça

0: Et si l'homme ne ressent pas encore que ça lui a été ouvert, développé ce mal, alors il n'a pas encore la capacité de supporter de douleur. Et donc le Créateur, comme ça, il est doux avec lui et il attend jusqu'à ce que l'homme se prépare vraiment à se rapprocher de la vérité. C'est vraiment, il faut comprendre que tout notre chemin, c'est l'inverse de tout ce que l'on veut dans le désir de recevoir du moyen matériel. Et il n'y a rien ici, quoi que ce soit, qui puisse être comme expliqué chez nous comme bon dans le désir de recevoir. Mais vraiment, petit à petit, on le révèle. Mais maintenant, ce que je dis, et on n'a pas l'impression que c'est comme ça. Malgré tout, comme ça, bon, ok. Donc, je vais donner un petit peu de quoi donner, mais je perds ici, mais je gagne ici. Donc, en fait, notre désir de recevoir, il cherche autant son intérêt, ce n'est pas un coup, ça. Le coup, c'est, ça veut dire que tu ne peux pas le justifier et tu ne peux pas donner quelconque réponse au désir. Bon, allons étudier. Partageons nos impressions du cours et qu'est-ce qu'on y prend pour la réalisation de la dizaine.
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0: c'est en fait la clarification de
1: הריפוי אנחנו עובדים עם המאור מחזיר למוטב שאנחנו קוראים
0: c'est justement c'est le remède où on veut attirer cet état très très élevé dont le Bala Sulam parle et à partir de notre attirance vers l'état supérieur. En fait, on attire sur nous aussi la lumière qui amène vers le bien, et aussi la relation par rapport à la force supérieure qui prépare l'homme et qui développe son désir de recevoir, qui lui ouvre son désir de recevoir seulement dans la mesure où il peut supporter. Quelle mesure de mal est-ce qu'il est capable de supporter? Et donc là aussi, le Rav, il nous... On dit qu'on a beau se faire une belle histoire, le désir de recevoir, il ne sait pas vraiment où est-ce qu'il va. C'est pour ça que le processus est un processus graduel. Dans la mesure où on peut supporter, c'est là où on peut avancer. Oui, c'est nous qui devons passer de la souffrance matérielle à une souffrance spirituelle, du plus qualitative, pour que vraiment on puisse aller encore d'un degré en degré. Et ça, on peut le faire si on se dirige tout le temps à faire nos actions qui se trouvent déjà dans l'adhésion et dans la connexion avec le Créateur, et de me connecter, faire l'action que je fais au Créateur. Et toute la difficulté de cette connexion entre ces points-là, c'est de clarifier correctement qui est le Créateur. Est-ce que c'est celui qui va me remplir maintenant, ou est-ce que c'est le don net, pur, sans intérêt pour soi? Oui, le Rav a dit que la direction doit être de manière constante vers l'état spirituel, que tu le veuilles, et que tu puisses le recevoir vers toi d'une manière ou d'une autre. Oui, et le Rav nous a donné une explication sublime sur comment est-ce qu'on peut monter sur l'échelle spirituelle de telle sorte à ce que à ce qu'on ne connaisse pas du tout le degré prochain. Le Rav dit que toute notre âme se trouve dans l'adhésion avec le Créateur de la manière la plus haute possible.

0: Et là aussi, elle passe à travers toutes sortes d'états, et de degré en degré jusqu'à, et de degré le plus final jusqu'au degré du début dans lequel on se trouve maintenant. Je pense que tout ce cours c'était comme ça autour de ce point de la sortie d'Égypte, même simplement dans une mesure où ce désir de recevoir cette reconnaissance du mal, c'est ce qui nous aide. C'est on développe un désir pour de fuir de ça. Et en fait, la lumière, elle fait vraiment, elle agit, elle donne la force pour agir comme ça. Vraiment beaucoup de discernement.
1: בזה שאתה לא בדיוק יודע ומרגיש ופה ושם וזה
0: אז הבלבול הזה le fait que tu ne ressens pas ça, c'est à cause de la confusion quand on arrive dans le prochain degré. Donc en fait, il ne faut vraiment pas avoir peur de ça, il faut vraiment les inviter à ces états-là. Et à partir de ces états-là, on invite aussi tout ce que les amis ont trouvé.
2: נעבור לחלק הבא של השיעור ולפני כן נשיר ביחד שיר.
0: תעשו לנו פה שזה פרטי סיכור, אבל עושה שונתנו את שעשו.

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1: Bonjour les amis, chers amis. Après ce cours avec le Rav, d'une manière vraiment complète, parfaite, on rentre dans l'étude des Sphérotes. Vraiment, on a reçu un point très précis sur pourquoi est-ce qu'on étudie maintenant l'étude des Sphérotes et comment se rapporter à l'étude des Sphérotes et comment est-ce que le Rabbash nous a préparé, nous a éliminé toutes sortes de besoins, de manques, de ressentis. Tout ça, on a besoin de l'utiliser pour la réception du remède, pour la réception de la lumière qui rentre dans le bien à travers l'étude des Sphérotes. Maintenant, lisons dans les paroles du Rav. On l'a aussi dans les sous-titres. C'est vraiment un extrait dans le cours qu'on vient d'avoir. Donc, il a dit comme ça. Donc, toi, tu lis à propos de ces actions qui passent dans ton âme, mais tu es dans un manque de reconnaissance. Tu ne ressens pas qu'il passe en toi. Et alors, de ces mêmes actions que tu ne ressens pas, mais que tu veux arriver à le ressentir, alors tu y aspires, tu y captes un petit peu d'illumination. C'est ce qui s'appelle que la lumière environnante vient à toi. C'est pas qu'elle vient et part ou descend ou monte, mais ton attirance vers cet état, à être dans cette action, c'est ce qui t'aide à avoir une action de là-bas. C'est comme si tu acquiers cet état de loin. C'est que la lumière environnante vient à toi. Et alors, petit à petit, cette lumière environnante, elle te sanctifie, elle te rend plus propre. Et comme ça, elle te corrige, elle te rapproche. Et donc, ça, comme encore un peu, encore un peu, encore un peu. Et donc, avant qu'on rentre en cours, lisons le point. La lettre D, donc dans l'étude des Sphérotes, volume 1, partie 1, chapitre 1, dans les paroles du Hari, lettre D. Sous-titre, l'espace qui resta après la restriction était circulaire. Et alors il resta un lieu libre et de l'air, et un espace vide à partir du point central même. Et voici que cette restriction-là fut d'une égalité unique autour de ce point central vide, de sorte que le lieu de cet espace-là était circulaire de tous ses côtés, dans une homogénéité complète, et il n'était pas sous la forme d'un carré à un angle droit, car même Sof se restreignit sous l'aspect de cercle, dans une seule égalité unique, dans tous les côtés. Donc maintenant, on rentrera au cours du Rav, on se rapportera au petit point 100 qui se trouve, qui se rapporte au cercle de tous ses côtés, circulaire de tous ses côtés, point 100, on rentre dans le cours et rappelons-nous vraiment que dans ce cours, on attire la lumière qui nous ramène vers la correction. Et le livre des Jeux des Sphérotes, petit point 100, qui clarifie le cercle circulaire de tous ses côtés. Explication, car nécessairement une certaine forme a été faite ici à côté du Tzimtzum. Et bien que le Tzimtzum ait eu lieu dans l'égalité, et non à cause d'une disparité de forme. Cependant, après le Tzimtzum et le retrait de la lumière de ce point central-là, il s'est révélé que la lumière supérieure n'est pas apte à atterrir à elle à cause de la forme, de la grandeur de la réception qui s'y trouve. Et puisque cela, à cause de la forme, de la grandeur de la réception qui s'y trouve, et puisque cela a été révélé, alors elle est tombée du degré qu'elle avait dans Ensof. Et si c'est ainsi, elle est déjà considérée comme un aspect de sof, ce qui signifie une telle aviut qu'il n'est pas plus bas qu'elle. Et c'est de ce fait que seul ce point central est resté un espace libre qui n'est pas apte à la réception de la lumière, à la revêtissement de la lumière. Donc en fait, toute la propagation précédente dans le point d'avant, c'est qu'en fait, elle a ressenti le changement de la lumière qui agit autour d'elle, et ce ressenti qui naît dans ce point-là, dans le dernier prix d'internet, c'est ce qui nous amène à ce point central, et ce point-là, c'est ce qui appartient à la créature. Maintenant, ce qu'elle nous dit, c'est que de manière nécessaire, on a une image sur le Tzimtzoum. Donc en fait, cette image, on a besoin de comprendre qu'en fait, c'est la relation spéciale entre les qualités. C'est comme ça qu'on les dessine dans une certaine image. Parce que dans la spiritualité, il n'y a pas d'image et il n'y a pas de dessin et c'est impossible de vraiment dessiner les choses spirituelles. Ce qu'on fait, c'est simplement, on dessine les forces, les qualités qu'il y a en elles, dans ces mêmes choses spirituelles. Et donc, aucune image, évidemment, on peut vraiment décrire, mais simplement, on prend dans notre monde des images de ce que c'est que le cercle. Donc c'est pour ça qu'on le dessine comme un cercle. Mais c'est pas une définition. Et on le fait appartenir à la spiritualité. Donc, par exemple, dans notre monde, on prend aussi la définition de ce que c'est qu'un carré et on le fait appartenir à la spiritualité. Donc, en fait, c'est rien de plus que simplement la relation entre les qualités et les forces. Vraiment rien d'autre. C'est seulement ça. Quand je dis la supérieure et l'inférieure, c'est simplement que je veux dire qu'il y en a un qui est dans la spiritualité qui s'appelle plus élevé que l'autre, et l'autre est plus bas. Qu'est-ce que c'est plus haut que plus bas? Ça veut dire que, pour moi, c'est selon la hauteur dans notre monde. Et dans la spiritualité, c'est plus haut, c'est plus grand dans la qualité du don. Donc à chaque fois, j'ai besoin de voir ces dessins et les diriger seulement et uniquement selon les définitions spirituelles. Tout ce qui est lignes, cercles, surfaces, etc., toutes ces choses-là, l'homme est obligé, quand il regarde ces dessins-là, il y en aura encore beaucoup de personnes qui disent tout le temps qu'en fait on matérialise la Kabbalah à cause du fait qu'on dessine tout le temps, mais c'est simplement à cause du manque de compréhension que en fait dans nos dessins on ne fait que de dessiner la relation entre les qualités. Et si ils prennent mes livres, ils verront à quel point est-ce qu'il y a là-bas de dessins que le rabbin lui-même a dessiné, et à quel point est-ce que des dessins aussi on a du balas sous la main. Et même les kabbalistes précédents, en vérité, on les a décidés. Et donc, même dans le Sefer Yetzira, il y a déjà des dessins. Hein? Donc voilà, il faut comprendre qu'on ne parle pas de forme géométrique, mais de la relation entre les forces. Le rabbash, des fois on dit que le rabbash il a vu comme ça une image avec des sphirotes, et tout d'un coup il a fermé les yeux. Ah oui, ça c'était quand j'étais à Berg, dans les années 80, quelque chose comme ça. 1980, peut-être même 79. C'est en fait, il est parti d'Israël, il est parti aux États-Unis. Et j'ai dit au Rebbe, peut-être qu'on va essayer d'y rentrer, de donner comme ça des cours. Justement, j'y pensais même pas encore à les attirer vers nous. Mais simplement, je pensais que c'était des jeunes gars qu'on pouvait, on pouvait leur donner des cours. Donc, mais même si c'était en effet des la cabale et que on apprécie pas le rabâche là-bas, le rabâche a dit ok. Et il m'a demandé c'est quoi son droit. Donc j'y suis allé là-bas, j'ai pris quelques prospectus. Et déjà le premier prospectus qu'il a ouvert, il a vu comme ça le corps, tu sais, quand dans le cercle là-bas, comme c'est dessiné, avec Keteron et Binet Tiferet, etc. Tout d'un coup il a fermé les yeux, il a dit bon, c'est interdit de regarder vos ça. Et bon, j'étais impressionné. C'est quoi, c'est qu'est-ce qui est interdit ici? C'est Léonard de Vinci, ce dessin-là. Bon. Mais c'est juste qu'ils ont mis encore des sirotes dessus. Bon, voilà. Bon, ils ont mis des sirotes. Bon, qu'est-ce qu'on peut y faire? Bon. Mais en fait, c'est que vraiment, c'est interdit de le regarder parce que, en fait, en cela, tu acquiers cette méthode qui peut faire appartenir l'âme au corps. Comme si l'âme se trouve dans le corps, comme ça, dans un certain endroit. De là, ensuite, après, ils vont vérifier comme ça le corps. Voilà. Est-ce que mon âme tout va bien selon mon corps? Bon, vous rigolez, mais c'est vraiment pas des blagues. C'est vraiment comme ça. Et c'est comme la chassidoute le dit. Voilà, comme ça, en dessous du tabour, c'est déjà l'impureté. Au-dessus du tabour, au-dessus du nombril, c'est la gdoucha. En dessous du nombril, c'est l'impureté, etc. C'est-à-dire que, en fait, s'il y a des signes pour la gdoucha, et tu sais que c'est des signes que tu te rapportes à ça, comme dans notre monde, pour donner des allusions par rapport à ta tendance vers la spiritualité, c'est déjà autre chose. C'est à cela que les pères de la chassidoute voulaient se diriger. Qu'en fait, ils ont basé la chassidoute sur de nouvelles coutumes qu'il n'y avait pas en Israël avant, mais à marcher avec toutes sortes de choses, faire toutes ces actions. Voilà. C'est pour donner des allusions à l'homme par rapport aux actions spirituelles. Après, ils l'ont sanctifié pour eux-mêmes, comme ça, au lieu de voir les actions spirituelles vers lesquelles on doit aspirer à arriver. C'est simplement les actions elles-mêmes qui sont devenues saintes. Bon, c'est ça le problème. Donc, maintenant que le rabâche a vu, voilà, ce dessin, voilà, tout d'un coup, il a fermé les yeux, il a dit, c'est interdit de voir ça. Et bon, c'est pas quelque chose qui est important. Voilà. Il y a quelqu'un qui est comme ça, qui a relié la chassidoute à la Kabbalah, il m'a dit, bon, va quand même là-bas et essaie de voir. Et donc, voilà, j'y suis allé et je leur ai donné des cours. Ptira. Voilà. Eux, ils voulaient étudier juste Ptira. Mais moi, en même temps, avec Ptira, je leur ai donné quelques discernements. Et le plus important, c'est que je leur ai brisé leur compréhension sur la Torah, le Créateur et Israël sont un. Dans la Kabbale pour les débutants. C'est-à-dire que si tu vas même juste un petit peu à gauche, juste un petit peu à droite, ça, tu perds vraiment toute ta vie. Ça les a vraiment brisés. Ça a pris plusieurs jours à étudier parce qu'en fait, ils ont vu que dans la bonne direction d'un sage comme ça, comme le rabâche, simplement aucun espoir d'arriver au but. Et donc après, voilà, ils sont venus chez nous. Voilà. Et ça leur a pris beaucoup de temps. Comme ça, s'ils ne sont pas... j'avais pas la cap... bon, j'avais pas la, l'intention de leur interdire. Donc c'est pour ça qu'on les a reçus. Et bon, ça, ce sont d'autres images. Et si on parle de nos images à nous, ou de nos dessins à nous, on ne dessine que les actions. Et les discernements spirituels, dans le monde spirituel, on ne relie pas le monde spirituel au monde corporel dans notre monde, mais nos désirs. C'est-à-dire, en fait, quand je dis les désirs, on a des désirs matériels, on a des désirs spirituels. Donc on parle de désirs, c'est, on parle de désirs, vraiment, pas de chair. Et les trois prénotes précédentes, en élévation et en mérite, sont encore aptes à l'arrêtissement de la lumière en eux, même après le Tzimtzum. Et malgré tout, nous avons expliqué plus haut qu'elle n'est pas devenue un aspect de sauf pour la raison susmentionnée, voilà là-bas. Et c'est ce que le Rav dit en disant que le lieu de l'espace était circulé de tous ses côtés. C'est-à-dire pas un sauf véritable, comme le sauf qui existe dans une forme circulaire, mais dont le sauf est en son centre, de sorte que tu te le représentes ces quatre prénotes comme quatre cercles l'un dans l'autre, comme les pelures d'un oignon, où le cercle central est la prénote d'Alet, et celle-ci est entourée de la prénote Guillemel, et celle-ci est entourée de la prénote Bet, et celle-ci est entourée de la prénote Aleph. Et de cette manière, il n'y a pas d'aspect de haut et de bas, de droite et de gauche, qui sont discernés entre elles. Car la prina Aleph, par exemple, qui est dans sa première moitié entourée au-dessus de toutes, dans sa seconde moitié, elle se trouve entourée en dessous de toutes. Et on est même pour les autres aspects. Et donc, il n'y a pas ici de haut et de bas, et de même de droite et de gauche. De sorte qu'il n'y a entre elles aucune supériorité l'une sur l'autre, et toutes sont homogènes dans une homogénéité. Parce qu'en fait, il y a une qualité spéciale dans le cercle. En fait, tous les points qu'il y a dans le cercle, ce sont les mêmes points. Et il n'y a pas une différence entre le haut et le bas, le droit et le gauche, peu importe ce que tu trouves dans le cercle. Le plus important, c'est dans quel cercle par rapport au centre, ce que tu trouves. Est-ce que tu trouves plus extérieur, plus intérieur, plus loin, plus proche, par rapport au centre. Mais dans le cercle lui-même, c'est pas important. Hein? Tout le monde sont égaux. Tous ces points-là dans le cercle, entre elles. Il n'y a aucune différence entre elles. Vous pouvez dire, mais bon, quand même, s'il n'y a aucune différence, alors pourquoi est-ce qu'ils sont plusieurs? Bon. On ne ressent aucun changement autre dans le cercle, si ce n'est dans le fait que tout le monde sont égaux, dans le même éloignement ou rapprochement au centre. C'est-à-dire que je n'ai aucune différence si je suis plus en haut ou en bas, etc., si je suis dans le même cercle. Je peux être librement dans tout endroit. C'est la qualité du cercle.
2: Oui. Mipnei shesibat hatzimtzum lo haita mishum shinui hatzura.
1: Et le Tzimtzum n'a pas été à cause de la disparité de forme. Et c'est ce que dit le Rav, circuler de tous ses côtés dans une homogénéité complète. Comprends cela. C'est clair? Bon. On n'a pas de questions d'Internet? Bon, très bien. Donc, continuons. Lettre E, par du Hari. Du fait que la lumière de Ensof est dans l'homogénéité, la restriction fut aussi dans l'homogénéité, ce qui est le sens du cercle. l'être E. Et la raison en est que, puisque la lumière de En Sof est égale dans une homogénéité complète, il était nécessaire aussi qu'elle se restreigne dans une égalité unique de tous les côtés, et non qu'il se restreigne d'un côté plus que les autres côtés. Et il est connu dans la science de la mesure qu'il n'y a pas de forme aussi égale, qu'il n'y a pas de forme aussi égale que la forme du cercle, ce qui n'est pas le cas de la forme du carré qui possède un angle droit saillant, ni pour la forme du triangle, et de même pour les autres formes, parce que là-bas, chaque point et point se trouve déjà dans un point différent. Toutes ces formes sauf le cercle. Le cercle, la sphère, tous les points qui se trouvent sur ce cercle, sur cette sphère, tout le monde sont égaux. Et il n'y a aucune autre forme qui est aussi complète, aussi parfaite que le cercle. Voilà, la forme la plus parfaite, c'est la sphère circulaire. Mais donc, le carré, le triangle, on utilise ces formes dans le sujet de la Kabbale pour montrer la différence entre les états.
3: Hein?
1: Donc, on a comme ça un point, un cercle. Bon, regardez pas le bas. Actuellement, je suis en train de parler du cercle. Donc, on a le point, hein. Ensuite, le cercle.
3: Riboua.
1: Le carré.
3: Meshulash.
1: Le triangle.
3: Vea. Partsouf atsmo shenachnu omrim kver lo
1: riboua. Et le partsouf lui-même qu'on étudie, qu'on ne dessine pas comme un cercle, mais qu'on le dessine comme ça. C'est en fait les formes qu'on a dans le sage de la Kabbale. Tout en tout.
3: Chochma,
1: Bina, Leampin, et Malchut, et Tzimtzum Bet, au milieu, comme le parsin.
3: Hein?
1: Ou alors ce dessin va ici, le cercle nous éclaire, que tous les points ils sont égaux.
3: Et
1: ici, on a le haut et le bas et la droite à la gauche, où le haut et le bas, c'est la lumière de Chochma et c'est de droite à gauche, c'est Chassadim. Donc, Tzimtzum Bet, c'est ce qui, comme ça, sépare les choses. Et ici, on a le partsouf, qu'on décide. Et ici aussi, il y a un lien entre Chassadim et Chochma, entre les 10 sphirotes en montée et en large. Mais donc, ça, ce sont nos dessins. Il y en a un peu plus dans la salle de la Kabbale. Donc, c'est pour ça que ça vaut la peine vraiment de très bien lire les définitions de chacune de ces définitions pour que l'on comprenne que le cercle, c'est vraiment l'égalité, l'homogénéité. Il ne change que par rapport au centre. C'est-à-dire que si j'ai un cercle dans le plus petit de tous, mais je ne peux pas le comparer à d'autres cercles. C'est vraiment que je me trouve dans Ensof. Pourquoi? Parce que tous les points que je ressens autour de moi, ils sont tous égaux. Et donc je ressens la complétude, la perfection. Et alors on a besoin à partir de ce cercle, arriver à un cercle pour montrer que j'ai encore quelque chose en dehors de mon état.

0: יש בזה הרבה דברים, כן.
1: Quoi, des choses. Question qui vient de Israël. On pose la question de c'est quoi la différence dans le travail dans les lignes et le travail dans le cercle. On ne travaille que dans le cercle. Dans le lien, pardon. Dans la ligne. On n'appartient pas au cercle. Les cercles, c'est seulement les lumières qui viennent de haut. C'est seulement la providence supérieure qui agit de manière générale. Il y a la providence générale, la providence particulière. La providence particulière, c'est la portion de lumière qui me vient par la ligne. Et c'est pour ça que j'y ressens ma relation personnelle par rapport à la au supérieur. Et par rapport à ça, m'éveille de par la force négative, positive, peu importe. Donc ça s'appelle la providence particulière de laquelle viennent portions de lumière. Je trouve que cette portion, elle, c'est ce qui éveille de l'obscurité, pas de la lumière, mais bon, ça c'est particulier, individuel. Et la providence générale, c'est toutes les âmes comme un, et la providence les évite tous vers la fin de la correction, comme une sorte de pression qui agit sur tous les Rishimot qui est dans Adam Rishon, à faire sortir des Rishimot pour s'éveiller et sortir de la diminution vers la révélation. C'est comme le Baal HaSolam nous dit que les cercles, c'est comme les réincarnations, c'est comme des nombre de personnes qui, comme ça, viennent, qui font la réincarnation et qui recommencent. Donc, en fait, tout le monde avance de manière égale. Chacun avance vers encore un Rishimo, encore un Rishimo. C'est pour ça que c'est un cercle. Voilà, c'est comme ça, ils sont tous ensemble. Non, encore un Rishimo, chacun et chacun. Encore un Rishimo. La lumière supérieure générale, en tant que cercle, agit sur eux. Mais, en plus de ça, il y a la providence particulière, sur lui, sur lui, sur lui, sur lui. Comme ça, sur les âmes, par rapport au point dans le cœur qu'il y a en eux. Et ça, ça agit dans une ligne. Voilà.
2: Ken. Oui.
1: Donc, passons aux questions.
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1: Évidemment, si chez le clé mondial, on attend vos points de progression ici dans le monde, vous pouvez monter vos mains.
2: כן, משה.
1: Oui, משה.
3: זה כותב בתחילת אות קוף.
1: Il est écrit au début du point 100 dans
3: Kevan Vimken et Kvachashuva le Prinat Sof.
1: Et si c'est ainsi, il appartient déjà à l'aspect de fin, de sauf. Ou une adulte telle qui n'a pas plus de base telle. Et à la fin, il dit que. J'ai pas trouvé l'extrait. Donc, si c'est déjà l'aspect de sauf, alors j'ai une différence. Parce que même il. Encore une fois, donc, que le fait que le tientsum n'est pas à cause de l'équivalence de la disparité de forme, ça c'est clair, hein. C'est à cause de l'ornement. Donc on peut encore le relire, c'est encore dans les questions. Question 78. Qu'est-ce qui est la cause pour la restriction de la lumière? Question tableau des réponses pour les notions, point 78. Il dit que la question de l'ornement que la Malchut de Ein Sof a vu dans l'équivalence de forme avec son formateur, qui ne peut se révéler que par la création des mondes. À cause de cela, elle s'est restreinte elle-même. Encore une fois, qu'est-ce qu'est la cause de la restriction? C'est la question de l'ornement que la malchoute de Ensof a vue dans l'équivalence de forme avec son formateur, qui ne peut être révélée que par la création des mondes. À cause de cela, elle s'est restreinte elle-même. Donc, c'est clair que le Tzimtzum n'était pas à cause de la viut. Il n'y a pas encore d'aviut. On ne peut pas dire dans les différences de des quatre points de lumière directe qu'il y a de la viut. On peut simplement dire qu'il y a un massar. Il y a de la viut par rapport des yeux de Rousseau. Donc c'est quoi la question, Moshe? Donc en fait, il se rapporte ici au fait que il est tombé de Ein Sof, est tombé dans Sof. Donc en fait, c'est après le Tzimtzum ou c'est comment? Qu'est-ce que c'est que Sof? Comment est-ce que tu vois ça? C'est ici, c'est dans la troisième ligne. Dans le point 100. Point 100. À quoi tu veux que la cause du Tzimtzum n'était pas à cause de l'hypothèse de forme, mais que... Non, c'est pas ça, c'est pas ça, c'est vraiment le premier paragraphe. Voilà, il dit que... Ok, bon, lisons le pense un peu, Stavsky. Explication, car nécessairement une certaine forme a été faite ici à cause du Tzimtzum. Et bien que le Tzimtzum ait eu lieu dans l'égalité, et non à cause d'une disparition de forme, voilà, il nous le dit ici, cependant, après le Tzimtzum et le retrait de la lumière de ce point central, il s'est révélé que la lumière supérieure n'est pas apte à adhérer à elle à cause de la forme de la grandeur de grandeur de la réception qui s'y trouve. C'est-à-dire, le retrait, c'est le Tzimtzum. Donc, en fait, il n'y a pas encore d'avis ici. Donc, il dit que la lumière supérieure n'est pas apte à y adhérer à cause de la forme de grandeur de la réception qui s'y trouve. Donc en fait, c'est seulement une fois qu'on a la lumière qui vient avec Massar, lumière réfléchie, qu'elle tombe de Ein Sof. Donc avant le Tzimtzum, il n'y a pas de Aviut, il n'y a pas de manque d'équivalence de forme, il n'y a pas une telle chose. Oui, allez-y, Women Latin 15.
4: Gracias, profesores. ¿Pueden explicar?
1: Merci, cher enseignant. Est-ce que vous pouvez expliquer ce qu'a dit le Rav à la fin?
4: Al mismo tiempo. No entiendo.
1: Que on s'élève de se créer en cercle? J'ai pas compris ça. Oui. Elle veut dire que les cercles, oui, les générations se réincarnent cercle en cercle. Ok, donc revenons justement sur ça, ce que le Rav a dit à la fin du cours. En fait, la réalité, elle est dirigée par la lumière. Okay? Et il y a une providence de la lumière qui est une providence en cercle. C'est ce qu'on dit que c'est la providence générale. Ou de manière générale, la lumière fait avancer vers la fin de la création. Ou justement, voilà, des fois, le Baal Salam le décrit comme tous les âmes qui avancent comme une seule ligne, d'un coup, devant. C'est justement, tout ça, ce sont toutes les âmes qui avancent vers, petit à petit, vers la fin de la correction, c'est la providence générale, c'est comme ça qu'il agit sur nous, les lumières dans les cercles. Mais il y a aussi quelque chose qui s'appelle une ligne, et c'est déjà un lien personnel, la providence particulière. Celui qui veut de par soi-même attirer vers la révélation de la lumière, alors il commence à se changer et à se faire adapter pour que la lumière agisse sur lui d'une manière plus agissante, plus influence, de manière plus forte. C'est pour ça ce qu'on veut faire. C'est pour ça qu'on les dit, l'étude est différente, parce qu'en fait, on veut attirer la lumière par-delà le don général de toute l'humanité. Si on veut être dans une ligne, vraiment, comme ça, nous, je peux voir où est-ce que je peux ressembler plus à la lumière, où est-ce que je peux pas, où est-ce que je peux discerner ce qui est en haut, ce qui est en bas, et tout ce qui est écrit dans l'étude des différentes. Donc, puissions-nous vraiment se rapprocher vers ces discernements-là. Comme on a entendu dans la première partie du cours, que l'homme a besoin d'avoir peur de penser à soi-même. Et vraiment essayons de le maintenir en nous maintenant aussi, comme Asaf a expliqué maintenant. Mac 11, s'il vous plaît. Ouais, cher enseignant, Laura va expliquer le carré. Il a dit que... la droite, la gauche, c'est la lumière de Chassidim qui est concernée ici. La droite, la gauche, par rapport à quoi? Oui, alors le Rav, voilà, il a dessiné ce dessin avec le carré. Ok, bon. Ok, donc, il dessine ça comme ça.
2: Comme ça.
1: Donc, il a dit qu'il y a Chochma, Bina,
2: Zeranpin. ואז הוא אמר שיש קשר בין בינה למלכות, כן?
1: מלכות? Donc là, il dit qu'il y a un lien entre Bina et Malchut. Ça, tout le temps, dit que ce lien existe entre eux.
2: ותמיד, כשאנחנו מתייחסים,
1: donc, tout le temps, quand on se rapporte par rapport à...
2: כי אור חוכמה מייצג את הקשר מהעליון לתחתון,
1: donc, l'autre en bas, on dit que c'est Chokhmah. Donc, quand on parle de Chokhmah, c'est tout le temps de haut vers le bas. C'est la propagation de haut vers le bas. Et Bina, c'est sur la largeur. Donc, Bina, dans lumière de Chassidim, tout le monde est égaux. Et ce sont les deux forces qui agissent. Donc, c'est tout le temps l'exemple qu'il donne comme ça, des étudiants qui étudient dans un autre endroit. Le rabbin, je voulais pas voir comme ça le dessin. On va pas essayer de la matérialisation des choses. Mais simplement, on parle des forces qu'on décrit. Donc, c'est pour ça qu'on dit que ce lien entre Bina et Malchut, comme le. C'est la force qui s'appelle le Marsa, le Parsa, pardon. Et si après aussi, là, on peut y voir aussi même la lettre Aleph. Il y a une association vers le haut, une association vers le bas. Ça veut dire que la lumière, la qualité de Chokhma qui est au-dessus du Parsa, qui descend vers le bas et qu'on doit corriger. Bref, tout ça, ce sont des forces spirituelles qu'on a besoin de corriger. C'est pas comme ça qu'on va faire une action dans notre monde. Mais c'est vraiment une force de Chokhma et Bina. La lumière de Chokhma, c'est le but de la création qui vient de haut vers le bas. Et la lumière de Bina, c'est ce qui vient de par l'équivalence dans les forces qui se trouvent sous l'influence de Bina. Kiev 1, s'il vous plaît. Oui, donc, merci, chers amis. Le Rav a dit qu'on travaille seulement avec des lignes. Ça veut dire quoi dans le travail pratique chez nous? Bon, qu'est-ce que ça veut dire? C'est que vraiment on veut qu'on ait une ligne. Une ligne, ça veut dire que la créature commence à se diviser en toutes sortes de définitions et divisions par rapport à la lumière. Pourquoi? Parce que à partir du Tzimtzum, on commence déjà une nouvelle partie dans la création, où ce ne sont déjà plus que des cercles, mais il y a déjà la réalité d'une ligne que la création veut recevoir dans le but de donner. Et donc c'est pour ça qu'à chaque fois la créature se vérifie combien est-ce qu'elle peut recevoir de lumière dans le but de donner. Et c'est ce qu'on appelle recevoir la lumière dans une ligne fine, évidemment. Et donc t'as dit qu'on... J'ai posé la question, comment est-ce que c'est relié par rapport à nous? Donc, on fait des efforts et des exercices autant que possible pour qu'on ait l'intention. Kavana, ligne et intention. Mais justement, c'est ce dont on a besoin, c'est que qu'on ne soit pas comme ça dans la lumière, qu'on soit dispersé en elle comme dans le premier état. Hein. Et on ne veut pas non plus que la lumière nous remplisse sans quelconque intention de notre côté. Mais donc, on veut recevoir la lumière dans une ligne, dans une cave, dans l'intention, dans la kavana, dans le but de donner. French? 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Kélo, מה שאני לא מבין זה אם אנחנו לוקחים איזשהו עיגול או ספירה בעולם הזה, נגיד איזשהו תפוז ואני לצייר איזשהו נקודה על התפוז ואני מסובב את התפוז, אז הנקודה לא יהיה באותו מקום. אז כאילו זה לא שווה במקום בעיגול הזה.
5: Ce n'est pas égal au même endroit dans ce cercle.
6: Donc, est-ce que ça veut dire que nous disons que dans le cercle, tout est égal? Comment est-ce possible? Dans le cercle, tout est égal par rapport à la distance par rapport au centre. Dans le cercle ou la sphère, chaque point a une distance égale au centre. Qu'est-ce que ça veut dire? C'est que le cercle, quand nous parlons, c'est selon l'ordre de cause et de conséquence, sans haut et bas. C'est-à-dire qu'il n'y a pas de plus important ou moins important, ni proche, ni loin, mais plutôt l'ordre de chute du haut vers le bas. Et le Rav aussi dessine de cette façon, quand nous parlons de, disons, l'ordre de la chute des quatre phases de la lumière directe, nous avons l'ordre connu. Tout d'abord, Shoresh, la racine, c'est la partie supérieure. Après ça, nous avons la phase 1, Aleph. Après ça, nous avons la phase 2, Prina Bet. Ensuite, la phase 3, Gimel.
1: Et ensuite, Prina Dalet.
6: Et finalement, la phase 4, Prina Dalet.
2: C'est Aleph. C'est Shoresh.
1: Ensuite, les Shoresh, la racine. Ensuite, Aleph, Bet,
2: Gimel,
1: Daled. Et Daled. Donc, c'est rangé en cercle pour dire qu'il n'y a rien qui ne disparaît, qu'il n'y a pas de disparition dans la spiritualité. Que le premier fait naître le deuxième, mais que le premier ne disparaît pas. Simplement, il se trouve en lui. Et donc, on peut le dessiner de cette manière. Voilà, on connaît ce dessin-là. Qu'il y a Prina, dans une Prina, dans une Prina, dans une Prina. Et le sauf, il est ici. La fin, il est ici. Au milieu. Il n'y a pas un développement plus que ça. Mais ce sont encore des cercles. C'est-à-dire qu'il y a un ordre de causes et conséquences. On ne dit pas qu'il y en a un qui est plus haut ou plus bas que l'autre. qu'on commence la, la définition de haut et de bas, là, le haut et le bas, il n'y a que quand il y a une ligne, le haut et le bas. Là, il commence à déjà clarifier ce qu'est le haut et ce qu'est le bas. Il y a le haut, et ça s'appelle le bas. Plus haut, ça s'appelle plus proche vers le Créateur, ça s'appelle haut, plus proche vers Malchut, ou le désir de recevoir, c'est ce qu'on appelle vers le bas. Encore une fois, ce sont l'une des qualités. C'est ce que le Rav a dit à chaque fois. C'est, on ne parle pas ici de dessin, mais on parle des forces spirituelles. Alors, ce qui est plus proche du Créateur, ce qui est plus proche de la qualité du don, c'est ce qui s'appelle en haut, ce qui s'appelle plus proche du côté de la créature, c'est ce qui s'appelle plus bas. Dans les quatre dalets prénoms de lumière directe, et dans leur, le point, il n'y a pas encore de haut et de bas, parce que la lumière et le kli s'enchaînent comme un. Il n'y a pas encore de définition de haut et de bas, d'inférieur et supérieur. Mais il y a simplement un enchaînement de causes des conséquences. Donc, il n'y a pas encore de plus important et de moins important qui s'appelle haut et bas. Et c'est en fait ce qui forme les cercles, et ensuite en elles, et en eux, il y a la ligne. Oui, je pense que c'est la dernière question. Women Kabyu 2.
7: For me, please. It says that after the restriction, it says something
1: oui, donc,
7: about the light was deficient. I don't understand that, given that we're dealing with a cause and a consequence in a circle.
1: En fait, étant donné qu'on parle, de cause et conséquence, comment est-ce que c'est possible que ça arrive dans un Zohar, est-ce que tu peux revenir sur la question?
8: Il
1: faut qu'il pose la question encore une fois. Après le Timsoum, il dit que la lumière était déficiente. Et je ne comprends pas comment est-ce que c'est possible que la lumière manquait, puisqu'on travaille avec la cause et conséquence dans des cercles. Ok, donc on gardera comme manque pour le prochain cours, et justement, peut-être qu'on verra où est-ce que tu demandes ta question, essaie de trouver dans le texte, et vraiment, on pose la prochaine question, prochain cours. Là, on a déjà plus de beaucoup de temps, donc on y répondra au prochain cours. On passe aux annonces. Donc, chers amis, prochain mercredi, Haifa, il y aura une soirée qui s'appelle l'expérience de la Kabbale, où sont invités tous les amis de la région du nord d'Israël, sont invités tous les amis nouveaux, tous les amis des amis qui veulent venir s'introduire à la stage de la Kabbale, tous les amis aussi qui se trouvent un petit peu plus distancés par rapport à nous déjà dans le virtuel et qui veulent se rassembler de nouveau dans le centre à Haïfa. Donc, pour tous les amis sont de la région du Nord sont invités à y aller. Tous ceux qui ont 18 ans et plus sont invités à y aller. Vous pouvez trouver le lien pour s'y inscrire dans les messages pour cette soirée. On finit en chaussons.

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1: Quels sont les commandements que la personne foule au pied? Dans la section Ekev, il est écrit, et ce sera parce que vous écouterez ces lois, et que vous les garderez et les accomplirez, alors le Créateur, ton Dieu, gardera pour toi l'alliance à la bonté qu'il te a juré à ton Père. Et le commentaire de Rashi est, et ce sera parce que vous écouterez, si ce sont des mitzvot légères que l'homme foule du sous ses pieds, vous écouterez. Alors le Créateur gardera sa promesse. Jusqu'ici, ces paroles. Il faut comprendre cette condition que le Créateur a posée. C'est-à-dire, si vous écoutez les mitzvot légères, j'accomplirai les promesses que j'ai faites au Père. Sinon, je ne peux pas les accomplir. Car certainement, le Créateur les conditions que le Créateur veut ne ressemblent pas à celles d'un roi de chair et de sang, dont les conditions sont pour l'avantage du donneur. Alors qu'ici, elles sont pour l'avantage des êtres créés, c'est-à-dire que sinon, il ne peut pas recevoir sa promesse. Il faut donc comprendre quelle est la condition des mitzvot légères. Et pour comprendre ces conditions, il faut d'abord comprendre quelle est la promesse que le Créateur a faite au Père. Et il est certain qu'il ne s'agit pas de matérialité, car assurément la promesse était que le Créateur donnerait au peuple d'Israël de mériter le but de la création appelé « Fait du bien à ses créatures », c'est-à-dire que les âmes de la racine de leur âme, ce qui est appelé les cinq parties de l'âme, appelées « Narenchai ». Et afin que les âmes atteignent ce qu'il leur a ce qu'il aurait préparé à recevoir, et qu'en même temps, avec la réception du bien et du plaisir, ils ne ressentent pas dans cette réception un aspect de pain de la honte, il nous était donné le travail appelé travail de donner sur réserve. Cela signifie que, tout d'abord, l'homme doit s'habituer à ce travail, et afin qu'il n'y ait pas ce choix, c'est-à-dire qu'il soit en son pouvoir de choisir sur quelle intention il accomplit la Torah et les mitzvot, il était nécessaire qu'il y ait un tzimtzum et dissimulation. Qu'alors, il y a une place au choix. Mais si le plaisir était révélé, il serait obligé d'accomplir la Torah et les mitzvot en vue de recevoir. Et tout ce qu'il ferait serait uniquement dans le but de recevoir son amour de soi. Car il est impossible de dire qu'il fait quoi que ce soit dans le but de donner, car au moment où il y a la révélation de la lumière, le plaisir est plus grand que tous les plaisirs matériels. Et dans la matérialité, nous voyons une règle. Plus le règle est petit, et pour y renoncer, le travail est aussi moindre. Et étant donné qu'il est impossible de dire que le plaisir qu'il reçoit, toute son intention est seulement de donner, s'il ne peut pas y renoncer, c'est-à-dire qu'il ne peut pas viser, c'est-à-dire qu'il ne peut pas être sûr de soi-même, si jamais il ne peut pas viser dans le but de donner, il est prêt à renoncer du plaisir. C'est pourquoi, plus le plaisir est petit, plus il est facile d'y renoncer. C'est pour cela qu'il nous a été donné une dissimulation sur le goût de la Torah et des mitzvot, et qu'il nous a donné un goût dans les plaisirs matériels, et qu'on a besoin de croire dans les paroles du Saint Zohar que tout le bien et le plaisir se trouvent dans les plaisirs matériels n'est seulement une file lumière. Ce qui signifie qu'une lumière très fine par rapport à la lumière du plaisir qui est revêtue dans la Torah de Mitzvot. Et c'est pourquoi il existe une réalité où l'homme fait des exercices sur des plaisirs corporels, et ensuite il peut déjà sortir dans une certaine mesure de l'état du tzimtzum et de dissimulation, c'est-à-dire qu'il a déjà une existence de choix, c'est-à-dire qu'il reçoit ce plaisir et cette jouissance uniquement parce qu'il veut donner. Et ensuite, s'il tient dans l'épreuve et reçoit le petit degré qu'il a atteint dans le travail du Créateur, on lui donne un degré plus élevé afin qu'il puisse s'orienter en vue de donner. Et ainsi, il progresse de degré en degré jusqu'à ce qu'il atteigne toute la

0: tout l'aspect de Narenchai depuis la racine de son âme. Et la question de Narenchai que l'on atteint, c'est l'aspect des 613 chemins de la Torah, qui sont les 613 mitzvot de la Torah, et les 7 mitzvot des Rabbanan, qui, en Gematria, font 620 noms, et cela est donné à l'homme pour qu'il les atteigne. Et voit dans le livre Fruit d'un sage, et voici ses paroles, et c'est ce qui est écrit dans Etzraim, que les mondes n'ont été créés que pour révéler les noms du Créateur. Vois la base qui est écrite, tu comprendras. Et tu vois, puisque l'âme est descendue pour s'habiller dans cette matière impure, elle ne pouvait pas revenir et s'attacher à sa racine dans l'aspect de son propre monde, comme elle était dans sa racine avant de venir dans ce monde-ci. Mais elle est obligée de faire grandir sa stature 620 fois, comme elle était auparavant dans la racine, ce qui est le sens de toute la complétude, de tout Narenchai jusqu'à Yerida. Et c'est pourquoi Yerida est appelée du nom de Keter, pour indiquer le nombre 620 mentionné ci-dessus. Et selon ce qui a été dit, nous pouvons voir quelle est la promesse que le Créateur a promise au patriarche et comment il est possible d'atteindre une telle perfection. Et cette question se pose sous deux aspects. Le besoin d'une telle grande perfection, car il est connu qu'il n'y a pas de lumière sans colis, c'est-à-dire qu'il n'y a pas de remplissage sans manque. Si c'est ainsi, s'élevait la question, comment est-ce qu'on peut recevoir un tel ressenti où il nous manque d'atteindre Narenchai, et selon ce qu'on a expliqué, que tous les plaisirs matériels de tout le monde après lequel on court, ce n'est pas plus qu'un petit étincelle très fine, comparé au plaisir qu'il y a dans la Kdusha, et il est certain que lorsque l'homme mériterait de recevoir même une petite élimination de Kdusha, il ressentira là un grand contentement, et qui lui dira qu'il est encore pour tout de manque, au point qu'il lui faut atteindre l'aspect de la lumière de Yerida, sinon il n'est pas encore considéré comme étant parvenu à sa perfection, et qu'il le fera savoir. Deux. Comment l'homme pourrait avoir la capacité de surmonter des plaisirs si grands, et dire, si je ne peux pas orienter la réception de ce plaisir pour le nom du ciel, je renonce au plaisir. D'où recevra-t-il de telles forces? En effet, nous voyons, même dans les plaisirs matériels, dont nous avons dit qu'ils sont seulement une lumière fine, qu'ils sont des étincelles qui sont tombées dans les clipotes, comment il leur est difficile de surmonter et de dire qu'ils renoncent à ces plaisirs. S'il ne peut pas orienter dans le but de donner, puisque dans le plaisir matériel, nous voyons qu'il se divise en grand plaisir et en petit, et à peu forte raison dans la spiritualité où il y a beaucoup de degrés et beaucoup de distinctions, si c'est ainsi la question se pose, d'où l'homme prendra-t-il des forces si grandes pour le surmontement? Et afin de comprendre les deux questions que je mentionnais, 1. D'où prendrait-il le besoin de grandeur? 2. D'où prendrait-il la force de surmonter pour renoncer au plaisir? Afin qu'il soit certain de cela, que ce qu'il prend de ses plaisirs, c'est uniquement afin de donner complètement à son formateur. Nous introduirons ce qu'on dit de sage, et voici leurs mots. Et à dire Rabbi Shimon ben Levi, le penchant de l'homme se renforce entre lui chaque jour, et il cherche à le faire mourir. Comme il est dit, le méchant épie le juste et cherche à le faire mourir. Et si le Créateur ne l'aide pas, il ne peut pas lui résister. Comme il est dit, Dieu ne l'abandonnera pas entre ses mains. Et nous avons demandé, car il y a ici deux difficultés. 1. Si on a donné à l'homme le mauvais penchant, pourquoi l'homme n'a-t-il pas la force de le surmonter, mais le Créateur l'aide? En effet, le choix signifie qu'il est dans la main de l'homme de le surmonter. Et ici, il ressort qu'il n'y a pas de choix pour l'homme qu'il puisse surmonter, mais seulement avec l'aide du Créateur. Et par ses propres forces, il ne va pas lui résister. Se pose la question, pourquoi le Créateur n'a-t-il pas donné la force à l'homme afin qu'il puisse le surmonter? S'il n'a pas la force de surmonter, pourquoi est-il écrit que le Créateur l'aide? C'est-à-dire que l'homme est obligé de commencer le surmontement et il voit qu'il ne peut pas surmonter, alors le Créateur lui donne une aide. Et pourquoi le Créateur ne lui donne pas l'aide immédiatement lorsque vient à lui le mauvais penchant? Qu'est-ce que ça nous ajoute que l'homme commence le travail, qu'attend que ce soit comme ci ou que ce soit comme ça, il n'est pas dans la force de l'homme de surmonter. Si c'est ainsi, pourquoi le Créateur doit-il attendre que l'homme commence le travail et ensuite vient l'aider? Et quel est l'avantage de la perte du temps? C'est-à-dire, dans le fait que le Créateur attend que l'homme commence le travail, et qui gagne de cette perte de temps? En effet, immédiatement lorsque vient le mauvais penchant de l'homme, le Créateur aurait dû donner de l'aide avant que l'homme ne commence le travail. Et pourquoi doit-il attendre que l'homme commence le travail, et ensuite le Créateur lui donnera l'aide? Mais la notion est que, comme nous avons parlé dans les articles précédents, que la notion du tsimtsum, la dissimulation, a été pour la correction du monde. Autrement, il n'aurait pu y avoir une quelconque réalité où l'homme aurait la capacité de même commencer le travail, de surmonter l'amour de soi. Car l'homme, du fait de la nature, est dominé par la notion du désir de recevoir, qui est l'axe principal de la création. Et ce qui vient ensuite n'est que correction pour corriger le désir de recevoir. Il s'ensuit que le désir de recevoir est le principal, et les autres choses qui viennent ensuite ne sont que pour le corriger. Il s'ensuit que le désir de recevoir demeure, mais il s'ajoute sur lui des corrections. Mais qui est celui qui reçoit toutes les corrections? Certainement, ce n'est que le désir de recevoir. Il est connu que même ce que nous disons, qu'il y a un degré dans le désir et dans le désir de donner, l'explication est aussi que le désir de recevoir qui se trouve dans le degré n'utilise pas son désir de recevoir, mais il surmonte son désir et s'occupe du désir de donner. Il s'ensuit, selon cela, que les corrections que l'homme doit faire ne sont que sur son clé de réception, c'est-à-dire donner sur lui une intention dans le but de donner, et étant donné que plus le plaisir est grand, plus il est difficile d'y renoncer, et de dire que s'il ne peut pas orienter dans le but de donner, il ne veut pas recevoir le plaisir. C'est pourquoi il y a ici à corriger deux choses. 1. La viut, c'est-à-dire le désir de recevoir, qu'il ne soit pas trop grand, c'est-à-dire qu'il n'est pas dans la possibilité de l'inférieur de surmonter. C'est pourquoi il est obligé de lui donner une convoitise plus petite. Et ensuite, quand on voit qu'il peut surmonter un petit plaisir, on lui donne un plaisir plus grand. Et si on voit qu'il peut surmonter ce plaisir, on lui donne un plaisir plus grand, etc. Mais comment cela est-il ordonné? C'est pourquoi on a donné à l'homme le travail dans l'aspect de la croyance au-dessus de la connaissance. Et ce travail-là est facile aux yeux de l'homme. Cela vient du terme « légèreté d'esprit », c'est-à-dire que l'homme ne respecte pas ce travail. Et le temps où il doit utiliser la croyance est considéré chez lui comme un état, comme un état de bassesse. C'est-à-dire qu'il comprend que ce travail convient aux femmes et aux enfants, et non à ceux qui ont de l'intellect et à ceux qui ont l'esprit vif. Tandis que, ils doivent comprendre tout ce qu'ils voient, tout ce qui se passe dans le monde, selon leur goût et leur esprit, et ce qu'ils doivent faire, si eux ne voient pas que ce n'est pas pour leur bien, comment peuvent-ils accepter de faire des actes qui conviennent à des personnes stupides, c'est-à-dire à des personnes qui n'ont pas le sens de la critique, ni sur leurs pensées, ni sur leurs actes. Et du fait de cela, ils s'efforcent toujours de ne pas entrer dans de telles affaires. Et si parfois il leur arrive de rentrer dans le travail au-dessus de la connaissance du fait qu'il n'a pas le choix, car la connaissance la raison est alors loin d'eux, mais ils aspirent tout le temps. Quand pourrais-je me libérer de ces états? Et il ne nous convient pas de vivre dans l'air où l'intellect ne comprend pas quelque chose que l'on fait, qu'il y a en cela un besoin pour ce à quoi il veut parvenir. Il veut parvenir à un degré qu'il soit élevé du peuple. Lorsqu'il regarde la collectivité, comment il s'occupe de la Torah et des mitzvot sans aucune critique, il dit à leur sujet que c'est cela qu'ils peuvent accomplir tout avec enthousiasme et être minutieux dans tous ces détails et ces minuties, et il leur manque le sens critique. C'est pourquoi ils sont capables d'aller ainsi des yeux fermés. C'est-à-dire, s'ils avaient un petit peu d'intellect, alors eux aussi seraient comme moi, c'est-à-dire que j'accomplirais la Torah et les mitzvot, mais je vois que ce travail-là ne me convient pas. Mais il n'y a pas le choix. Sinon, je n'ai aucun lien avec le judaïsme, et du fait de cela, tout est pour moi sous la contrainte et son désir. Et du fait de cela, tout le temps que j'oublie que je marche au-dessus de la connaissance, je suis capable de tout faire comme la collectivité. Mais au moment où me viennent les pensées sur quelle base tout mon judaïsme a été construit, et je dois répondre à mon corps que c'est seulement sur l'aspect de suspendre la terre sur le néant, il ne peut pas surmonter et dire que la base principale du travail est construite précisément sur l'aspect de la croyance au-dessus de la connaissance. Et précisément maintenant, je peux accomplir la mitzvah de la croyance du fait que maintenant il voit qu'il n'a aucune base. Mais, en général, l'homme tombe et s'affaisse sous le poids de ses questions. Car en vérité, c'est la question de Pharaon, roi d'Égypte, qui a dit « Qui est le Créateur pour que j'écoute sa voix ?» Et du fait de cela, l'homme dit que le chemin de la croyance que le Créateur a donné que nous travaillons sur ce chemin-là ne réussira pas. Et si le Créateur, béni soit-il, écoutait sa voix, il aurait dû donner que nous travaillons sur la base de la connaissance et non de la croyance. Et il est certain que beaucoup de personnes s'ajouteraient qui accompliraient la Torah et les mitzvot, ce qui n'est pas le cas dans cette voie de la croyance. Il y a beaucoup de personnes, même qui ont commencé ce travail, alors il fit le champ de bataille. Et mon père et maître de mémoire béni a dit, le fait que le Créateur, béni soit-il, a choisi que nous marchions sur le chemin de la croyance, ce n'est pas du fait que l'homme est à un degré inférieur. C'est pourquoi il n'est pas possible de le conduire, sinon par le chemin de la croyance. C'est pour, plutôt, c'est le chemin le plus réussi. C'est pourquoi le Créateur a choisi ce chemin, qu'ils acceptent sur eux l'ordre de leur travail, que par cela, ils auront la capacité de parvenir au but, appelé faire du bien à ces créatures. Que les créatures reçoivent le bien et le plaisir, et aussi qu'ils soient dans l'ultime adhésion, c'est-à-dire dans l'équivalence avec le Créateur. Et bien que les créatures ne comprennent pas cela, mais c'est la vérité. Et de selon ce qui a été dit, il en ressort que bien que la notion de la croyance est une chose basse et légère, c'est-à-dire qu'on ne la considère pas, néanmoins, c'est le chemin par lequel on peut réussir à parvenir au but. Et par cela, nous comprendrons ce qu'a dit Rashi, ce qu'a expliqué Rashi. Si ce sont des mitzvot légères que l'homme piétine de ses talons, vous écouterez, c'est-à-dire qu'il fait référence à l'aspect de la croyance que l'homme piétine de ses talons, sur cela, vous écouterez. Alors, vous aurez des kelim dans lesquels vous pourrez parvenir au but. Et c'est ce qu'a expliqué Rashi. Et il gardera sa promesse. Cela signifie que la condition qu'il a posée n'est pas du fait qu'elle soit pour le bien du Créateur, comme la manière des êtres de chair de sang, qui donnent quelque chose à condition, ce qui est pour le bien du donneur. Ce qui n'est pas le cas concernant le Créateur, que les conditions, si tu gardes les mitzvot légères, son attention est pour le bien de l'homme, que précisément pour cela, l'homme peut parvenir à la perfection et il méritera ce qui lui est préparé du côté de la pensée de la création. Et selon ce qui a été dit, nous expliquerons ce que nous avons demandé. 1. Pourquoi le Créateur ne donne-t-il pas de l'aide à l'homme au moment où l'homme ou le mauvais penchant le surmonte, mais il attend que l'homme commence le travail du surmontement, et ensuite il donne son aide. Comme on dit nos sages, si le Créateur ne l'aidait pas, et cela est à l'exemple d'un homme qui porte une charge lourde et n'a pas la force de la porter, alors l'homme demande de l'aide, et alors viennent des personnes et l'aident. Ce qui n'est pas le cas, lorsqu'il ne demande pas d'aide, il n'y a personne qui viendra à son désir. Cela, il est possible de le dire entre Adam et son prochain. Mais chez le Créateur, pourquoi attend-il que l'homme commence le travail et crie vers le Créateur pour qu'il l'aide, alors que le Créateur sait qu'il n'est pas capable seul de vaincre le mauvais penchant du fait que le Créateur n'a pas donné cette force à l'homme? 2. Quelle est la raison pour laquelle le Créateur ne lui a pas donné la force de pouvoir surmonter par lui-même, mais comme s'il lui a dit « Je t'ai donné le choix de vaincre le mauvais penchant ». Certainement, il faut dire que le Créateur lui a donné la force de surmonter le mal. Et en même temps, on dit que sans l'aide du Créateur, l'homme n'est pas capable de le vaincre. Si c'est ainsi, ce sont deux choses qui se contredisent l'une l'autre. Et ces deux questions-là, nous les comprendrons avec les deux questions que nous avons posées. 1. Lorsque l'homme mérite le degré le plus petit dans la spiritualité, il ressent en cela plus de plaisir que tous les plaisirs matériels, comme il a été mentionné dans les propos du Haré de mémoire bénie, que tout ce que nous trouvons un grand goût dans les plaisirs matériels, qu'après ces plaisirs, nous voyons que tout le monde court après eux et reçoit de satisfaction dans la vie, et tout le plaisir qui se trouve en eux provient de la Kdoucha, que par la plaisir de Kélim et la faute d'Adam Arishon concernant l'arbre de la connaissance, des étincelles saintes sont tombées dans le clipot. Et cette lumière est appelée dans le Saint Zohar du nom de lumière fine, qui est descendue pour vivifier le clipot. Et de cela proviennent tous les plaisirs matériels, comme si ce mentionnait. Et le degré le plus petit dans la spiritualité, qui est Kdoucha, où se trouve l'essence de la lumière, il est certain qu'il prendra satisfaction de cela, et il n'aura besoin de, aucun besoin de grandeur. Si c'est ainsi, qui lui dira qu'il a besoin de grandeur? 2. Et d'où prendra-t-il des forces aussi grandes pour qu'il ait la capacité de recevoir les grands plaisirs dans le but de donner? Sinon, il sera prêt à y renoncer. Et selon ce qui a été dit, que bien qu'il n'y a pas de lumière sans clé, c'est-à-dire qu'il n'y a pas de remplissage sans manque, et du fait de cela, l'homme est obligé de commencer le travail, et lorsqu'il veut surmonter le mauvais penchant et qu'il ne peut pas, alors il devient porteur d'un manque, et lorsqu'il voit qu'il n'est pas capable de surmonter, alors il demande de l'aide au Créateur, alors le Créateur peut donner le remplissage, étant donné qu'il a déjà un colis pour recevoir la lumière, le remplissage. Et la raison pour laquelle le Créateur ne lui a pas donné la force de surmonter par lui-même est, étant donné que l'homme, lorsqu'il a un certain remplissage, alors il se contente de ce qu'il a. Il s'ensuit que l'homme n'a pas de besoin pour mériter le naranchai de l'âme, et par cela que le Créateur l'aide, c'est comme il est écrit dans le Saint Zohar, celui qui vient se purifier, on l'aide. Et il demande, de quoi l'aide-t-on? Et il répond, par une âme sainte. Et il a mérité, on lui donne nefesh, et il a mérité davantage, on lui donne Ruach. Il en ressort que, par le fait qu'il reçoit une aide d'en haut, c'est ce qui cause qu'il ait besoin de prolonger son Naranchai. C'est-à-dire que chaque fois qu'il veut surmonter son mal et qu'il ne peut pas, alors le Créateur l'aide avec une âme sainte. Ce qui n'est pas le cas, si l'homme pouvait surmonter par lui-même, d'où aurait-il le désir et le besoin de demander du Créateur de lui donner un degré plus élevé que ce qu'il a? Ce n'est pas le cas maintenant, où il demande au Créateur de lui donner de l'aide. Il ne demande pas des degrés, mais simplement il demande au Créateur de ne pas être sous la domination du mal. Il s'ensuit que ce que l'homme veut, que le Créateur l'aide, c'est d'avoir la force d'orienter dans le but de donner et de ne pas être sous l'autorité de la Sitra Ahra, mais seulement qu'il veut être sous l'autorité de la Kdoucha. Donc l'explication est que tout son attrait soit uniquement et seulement dans le but de donner au Créateur et que cela seul lui manque, et non pas des degrés élevés, mais simplement dans l'extrême simplicité d'être un serviteur du Créateur et non un serviteur de soi-même. Cependant, cette force qu'il demande au Créateur, et quand le Créateur l'aide, dit le Saint Zohar, c'est par l'aide d'une âme sainte. Et chaque aide et aide, c'est par une âme que le Créateur l'aide. C'est pourquoi, par cela, il avance de degré en degré jusqu'à ce qu'il atteigne la perfection de l'âme qui est appelée Naranchai. Et par cela s'explique ce qu'ont dit nos sages. Le penchant de l'homme se renforce chaque jour. Et la question se pose, pourquoi faut-il que le mauvais penchant surmonte chaque jour s'il a déjà reçu de l'aide du Créateur et l'a vaincu? Pourquoi doit-il revenir encore vers l'homme? Vers quel besoin doit-il revenir chaque jour? Et selon ce qui a été dit, il est compris que du fait qu'il reçoit l'aide du Créateur, il reçoit un aspect d'âme. Il s'ensuit que chaque surmontement où l'homme veut surmonter et devenir plus pur, il reçoit par cela un aspect d'âme. C'est pourquoi ces surmontements sont les causes qui permettent à l'homme d'atteindre l'aspect de Naranchai de son âme. Et la deuxième question, d'où prendra-t-il la force de surmonter? Ce n'est pas tout par ses propres forces, mais c'est l'aide que donne le Créateur afin qu'il puisse surmonter. Et c'est ce que par une seule chose, il y a la correction de deux choses.
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4: נעבור כעת לשיעור מתאריך ה-29 לספטמבר 2002.
0: Passons au cours du 20 septembre 2002. On a écrit, on a lu un article par Shtekev. Qu'est-ce que sont les mitzvot que l'homme foule sous ses talons? En fait, toute cette notion de mitzvot, c'est une chose qui est pas du tout importante dans les yeux de recevoir, parce que la mitzvah, c'est appeler une action dans le but de donner, dans toute l'intention, et pour le bien du Créateur, pour le bien de l'étranger, de celui qui est en dehors de moi et de ce qu'il y aura dans des yeux de recevoir. C'est pour ça que c'est pas important si c'est dirigé pour le bien du Créateur ou pour le bien de la société ou pour le bien de l'ami ou pour le bien de qui que ce soit en dehors de moi. C'est pour moi pas ressenti et c'est pour ça que ça s'appelle pas important. Et donc, ce qui n'est pas ressenti dans le désir de recevoir, ça ne peut pas s'exprimer chez l'homme, parce que tout l'homme, c'est le désir de recevoir. Et c'est pour ça que de manière naturelle, l'homme n'est pas capable de faire une mitzvah, un commandement, une action dans le but de donner. Mais, si... S'il atteint par la force de Bina, par la force dans le but de donner, par la force de l'émir de Chassadim, par la croyance. Il veut aller au-dessus de la connaissance, peu importe comment est-ce qu'on l'appelle, cette capacité-là. Alors, maintenant qu'il a cette capacité-là, ça dépend aussi par rapport à quelle grandeur est-ce qu'il se trouve dans cette correction-là. Il est capable de faire des mitzvot, des commandements. Et tous les 613 mitzvot, elles sont, ou plutôt les 620 mitzvot, se trouvent dans les 620 degrés.
5: Elle est...
0: L'écart entre eux, c'est sur quel désir de recevoir général l'homme peut recevoir l'action dans le but de donner. Afin d'arriver à cela, cette mitzvah, l'homme d'abord fait sur soi un tzimtzum, c'est-à-dire qu'il n'ait aucune tournure vers soi-même, et si nous dit le balasoula, et si nous dit le rabâche, que tous les plaisirs qui se trouvent dans ce monde-ci, tout en tout, toute la somme de toutes les régions de ce monde et dans le temps et dans les quantités et tout, si on les rassemble, ils sont simplement comme une lumière fine par rapport au plaisir spirituel. C'est pour ça qu'ici on peut comprendre quelle force l'homme doit recevoir contre son désir de recevoir d'en haut, afin de faire une action non dans le but de recevoir, mais pour faire une action de tzimtzum sur son désir de recevoir. Évidemment que ce n'est pas dans la capacité de l'homme, et ce n'est même pas en capacité de demander ces choses-là, mais il y a ici un calcul. Ou comme on le fait avec l'enfant qui pleure, et les enfants, du fait qu'ils sont, depuis le début, obligés envers l'enfant, ils lui fournissent leur message. Donc, ça nous suffit un petit surmontement vers la bonne direction, et par rapport à ça, on reçoit une réponse et le fournissement des forces, des capacités pour avancer vers le but. Si vous avez des questions, allez-y. Oui. Oui, la question de Tzimtzum. À quel. Le Rav. Le Tzimtzum, c'est. Le Tzimtzum, c'est le passage de la mer rouge. C'est-à-dire passer du travail, du désir de donner au désir du désir de recevoir, au désir de donner. Et faire cette séparation entre les deux, c'est ce qui s'appelle le tzimtzum. C'est-à-dire la capacité de ne pas se tourner vers soi-même et de faire des calculs intérieurs. Maintenant, on ne sait pas comment, mais à chaque fois que l'on fait quelque chose, voilà, par exemple, regarde les mêmes mouvements que je fais quand je parle, c'est à partir du désir de recevoir qui décide que maintenant, ce sera meilleur de faire ça, que ce sera plus, que ça fera plus plaisir, que ce sera meilleur, que ça donnera une meilleure réponse. Donc, tout ça, c'est le désir de recevoir qui décide. Donc, tout le tzimtzum, à chaque degré, il dit, dans quelle profondeur de désir de recevoir est-ce que je me trouve, de par ma reconnaissance de soi. Et, dans cette mesure-là, je me domine moi-même, de telle sorte à ce que je ne reçoive pas en calcul mon gain à partir de l'action que je veux faire. C'est comme il dit, dans la définition de ce que c'est que le tzimtzum, couvre son désir, même s'il aspire vraiment beaucoup. C'est-à-dire que le désir reste, mais je le domine. Je le restreins de son utilisation. Je ne prends pas en compte dans le calcul.
5: Donc,
0: c'est-à-dire que dans le rosh du partsouf, je fais un calcul et je vois précisément à quel point est-ce que mon désir de recevoir est développé, que dans la mesure où je suis intéressé dans le but de recevoir. Et sur cela, je fais un tinsum et en cela, je commence à faire un calcul dans le but du créateur. Et c'est ça l'action. Et dans chaque degré, on m'ouvre encore plus mon désir de recevoir, et en quantité et en qualité. Et donc je vois à quel point est-ce que mes pensées, elles sont tous composées dans le désir de recevoir, à quel point est-ce que mes calculs, que avant je ne les voyais pas comme ça, tellement fourni dans cette pensée pour soi-même, et c'est vraiment comme ça, dans toute la profondeur, dans toute l'âme, c'est comme ça. Et donc, chaque degré, c'est l'intention, c'est que à quel point est-ce que je vois, dans quelle mesure est-ce que je vois le fait que je ne pense qu'à moi-même, que je fais des calculs que pour moi-même, et ça dépend aussi des degrés de la viout. C'est-à-dire, à quel point est-ce que, disons comme ça, à quel point est-ce que les membres de mon corps pensent à soi-même, à quel point est-ce que chaque cellule pense à soi-même, etc. Si on imagine ça par rapport à ce qu'on a nous. Oui, la question du tzimtzum, c'est après que je sais comment aspirer selon le désir de recevoir pour remplir tous mes désirs, tous mes goûts. Après que ça, que je fais une action, où malgré cette aspiration, sur elle, j'aspire au Créateur pour travailler avec ses kélim à lui. Et il s'est écrit qu'il y a une position comme ça. D'abord, on doit voir qu'on est capable de faire le travail, mais en fait, à quelle étape vient le tzimtzoum, le Rav? L'étape du tzimtzoum, ça vient après la reconnaissance du mal, après la reconnaissance de l'homme dans sa perfection. C'est raconté dans l'histoire d'Égypte. Le tzimtzoum, c'est une force d'en haut que l'homme reçoit, ou de par ses propres forces, il arrive à la reconnaissance du mal. Alors on lui dit, voilà, il a comme ça les sept ans de faim, après les sept ans de remplissage, et il est arrivé à tout un tas d'atteintes, de gains, il voit le besoin en cela. Ensuite, il voit que son développement spirituel, c'est que chacun de ses désirs, c'est un désir de recevoir qui justement se sépare, qu'il n'est pas capable de faire quoi que ce soit, qu'il n'a plus de désir, que ce monde-ci est apathique et impossible d'y réussir, soi-disant. Et ça, c'est évidemment l'intention ici, c'est que l'homme va contre ça, sinon ça veut juste dire qu'il s'en va du chemin. Et donc on arrive à cet état de pharaon, alors vraiment on reçoit des coups, c'est-à-dire que déjà c'est pas que on était désespéré du travail, mais on entre dans des coups. Ou si ce n'était pas ces coups-là, malgré tout, on serait d'accord pour mourir en silence, comme on dit. Mais tout cela, c'est pour clarifier en nous le point de Moshe par rapport au point du pharaon. Et en cela aussi, on comprend, on commence à fuir pendant ces 7 années de faim, comme on dit, de famine. Et, mais dans ces moments-là, vraiment, l'homme fait le travail où il ressent le besoin pour cet état qui est écrit là. Et voilà. Et donc après, ce processus qui passe dans la position de Moshe par rapport à Pharaon,

C'est comme si on fuit du pharaon, et là l'homme va déjà quelque chose au-dessus de la connaissance. Il est d'accord pour fuir son désir de recevoir, simplement pour ne pas être avec lui. Dans la mesure où il reconnaît qu'il domine en lui, vraiment. Et ça, c'est encore avant le marsom. Hein? Parce qu'il reconnaît vraiment en lui tout le mal que le désir de recevoir lui a fait. Et alors il reçoit d'en haut de par cette la force du Tzimtzoum, de par le j'ai fait un effort et j'ai trouvé. Et la force du Tzimtzoum, on doit autant voir dans quel degré est-ce qu'il reçoit la force du Tzimtzoum où il sort d'Égypte. C'est dans le degré le plus bas par rapport au désir de recevoir. C'est-à-dire que c'est encore un désir de recevoir très bas. C'est voilà, par rapport à ce monti. Si on prend tous les convoisines de ce monti, alors c'est comme simplement une étincelle de lumière fine par rapport à ce qu'il y a dans la spiritualité. C'est pour ça qu'il nous manque encore le degré qu'on doit maintenir dans la spiritualité, même le degré le plus petit. Et ça, c'est ce dont on parle, on passe la mer Rouge, on passe les 40 jours dans le désert. Donc voilà, c'est vraiment la naissance du Massar. Donc qu'est-ce que tu veux dire? Je me suis posé la question, est-ce qu'il y a un certain ordre dans le travail? Est-ce qu'il y a des états, des étapes? Est-ce que, après qu'il n'est pas capable, l'homme, de faire son travail, après ça, il vient demander au Créateur de l'aide? Donc, en fait, dans tout cet enchaînement, quand est-ce que on commence à faire entrer ou dans quel état? Dans cet enchaînement, est-ce qu'on reçoit le Tzimtzoum? C'est-à-dire, c'est quoi la condition avant le Tzimtzoum? C'est quoi le facteur, en gros, pour demander le Tzimtzoum? Qu'est-ce qui cause l'homme de demander la force du Tzimtzoum? L'homme va demander le Tzimtzoum parce que il voit un petit peu en avant et un petit peu en arrière. C'est-à-dire que c'est comme sur un ordinateur. Tu as une fenêtre, tu peux aller en avant, tu peux aller en arrière. Donc, tu as comme ça tes données sur qu'est-ce que tu as besoin pour arriver au Tzimtzoum. Donc, tu as donné tes forces pour que tu... Donc, maintenant, comment est-ce que dans cet état précédent tu dois être pour que se passe le Tzimtzoum? Non, c'est dans l'état où tu sois comme Moshe par rapport à Pharaon, où tu vas révéler que justement tous tes désirs de recevoir sont tellement mauvais et t'amènent tellement de peine et de coups que t'as aucun autre choix que de fuir de lui. Et même fuir, tu n'es pas tellement capable parce que tu fuis, mais c'est une fuite qui ne te sépare pas de cette même intention. Parce que le désir de recevoir, c'est pas le désir de recevoir. Le pharaon, c'est l'intention dans le but de recevoir. Toutes les choses positives et négatives, en fait, c'est les intentions. Dans le but pour le créateur ou dans le but pour soi-même. Le désir de recevoir en soi, on n'en parle pas. On en parle seulement sa grandeur. Et donc, par rapport à la grandeur du créateur, on a la ligne droite, les qualités du créateur, entre guillemets, l'intention dans le but de tenir. Et par rapport à ce même désir de recevoir, on a la ligne gauche avec le désir dans le but de recevoir. Voilà. Donc, ces deux lignes là, elles doivent être dans la grandeur de tous les désirs de recevoir dans ce monde-ci, et il y a besoin d'être dans une opposition intérieure de ça par rapport à ça, où tu pourras justement sortir de la domination de la ligne gauche par rapport à la ligne droite qui se révèle. C'est ce qui s'appelle « viens vers Pharaon », que Moshe par soi-même n'est pas capable de faire
que faire ça. C'est Pharaon qui domine le désir en Égypte, hein. Mais dans le fait que le Créateur vient ensemble avec Moshe, il illumine sur ce point-là, à travers Moshe, sur toute l'Égypte. Et c'est pour ça qu'on a aussi cette notion de, du peuple d'Israël. C'est-à-dire qu'on a des forces qui appartiennent au fait qu'on sorte maintenant de plus en plus en plus de discernement, on veut sortir d'Égypte. Voilà. Et sur cela a été fait Tzimtzum, la séparation entre eux et le pharaon et l'Égypte. Voilà ça. C'est le peuple d'Israël qui sort d'Égypte, c'est pas les Égyptiens ni quoi que ce soit. Tous les coups et tout ce qui passe, c'est seulement pour faire sortir, disons, les Gilgalta Veinam qui sont intégrés dans Achab. Tzimtzum, ça se passe après la reconnaissance du mal, le Rav. Oui, le Tzimtzum, ça vient après la reconnaissance du mal, ou être dans ce coup avec l'intention dans le but de recevoir, c'est vraiment une mort, un coup. Ça se clarifie comme les 10 coups. Les 10 plaies. C'est tout? Oui. Tiens. Est-ce que. Qu'est-ce que l'homme doit passer dans la journée? Le temps, il n'est pas dans la spiritualité. Combien de temps est-ce que l'homme doit avoir pour passer cet temps en Égypte? Bon, c'est une question, il a besoin de passer comme ça, voilà. Les bonnes années, les mauvaises années, donc. Justement, en fait, le fait que cette année vienne l'une après l'autre, c'est correct, mais aussi c'est pas correct. Parce qu'en fait, c'est quelque chose qui vient à chaque étape. Et donc, combien de temps, ça dépend de la mesure, de l'intensité, l'intensivité dans laquelle l'homme travaille, à quel point est-ce qu'il investit dans son chemin. Et ça peut. Tu peux faire ça prolonger pendant 200 ans, pendant plusieurs bonnes réincarnations, et pas seulement la réincarnation dans ce monde-ci. C'est-à-dire que c'est comme si tu avances, c'est comme si tu étudies, etc. Mais tu peux quand même faire prolonger ça. Donc, bon. Ne pense pas que dans un instant, il y a quelque chose qui va se passer. Mais d'un côté, mais dans le même temps, à chaque instant, tu dois attendre, exiger ce salut. L'étudiant. Quelle vérification est-ce qu'on doit faire dans les 7 bonnes années et mauvaises années? L'homme commence à révéler son désir de recevoir, sa nature. À quel point est-ce que ce désir de recevoir le domine? À quel point est-ce que la domination du désir de recevoir sur moi, c'est pour mon mal? Qu'est-ce que j'y perds? Ça se trouve que je gagne dans ce monde-ci et que je m'y arrange très bien avec le désir de recevoir, mais en même temps, je perds la spiritualité. Si je commence à définir la spiritualité comme don, comme le rapprochement à la force du donneur, comment est-ce que je ressemblerai au donneur, là commence une mesure de l'intention dans le but de recevoir, à quel point est-ce qu'elle est pour mon mal, si je veux arriver à l'éternité et à la complétude. Et alors petit à petit, sera clarifié pour moi le fait que vraiment l'état dans lequel je veux arriver, c'est inversé complètement de par rapport à ce que je me trouve maintenant. Et je ne l'aime pas, cet état qui est appelé la spiritualité. Je le haïs. Et comment est-ce que je peux le haïr? C'est seulement dans le but de donner comme ça, c'est. Bon. Comment est-ce que c'est possible que ça m'arrive une telle chose? Dans la mesure où l'homme fait de plus de calculs sur son âme, il voit à quel point est-ce que c'est pas quelque chose qui.
qui a réussi. Donc, qu'est-ce qu'on doit faire? Encore une fois, on dirige l'homme vers la vérité. Que même dans un instant, on lui ouvre la vérité, et ensuite, dans quelques mois, ça le dévore, et il fuit cette pensée-là, mais en quelque sorte, ça travaille en lui. Et la prochaine fois, il aura déjà plus de capacité, il a un petit peu moins peur de tout ça. Et il est d'accord avec au moins 1% déjà. Et ensuite encore passe beaucoup de temps où de nouveau on a l'intention dans le but de donner. Et encore une fois, on y pense. Et de nouveau, il fuit toute cette pensée où on inclut tout le travail, la diffusion, les livres, le groupe, etc. Et donc, il se peut que vraiment, je le fasse tôt, mais seulement parce que ce sera un meilleur état pour moi. Qu'en fait, je donnerai tout, mais ce sera bien pour moi. C'est-à-dire qu'on étudie que sur les fonds qui se trouvent dans le désir de recevoir en lui-même, on rentre pas encore dans la spiritualité ici. On pense que la spiritualité, c'est bien du fait que sinon, on ne pourra pas fuir des coups. Donc, en fait, c'est entièrement matérialité encore. Mais peu importe comment ça sera, grâce à un tel travail, on se rapproche vers un état où je veux fuir de désir de recevoir, de ne pas penser à moi-même, du fait que la pensée la plus petite sur moi-même, ça mène à une grande peine. Vraiment une grande peine. C'est, j'ai peur de penser à moi-même. Comme l'homme qui, tu sais, comme ça, il est comme un kleptomane, tu sais. Et voilà, il aime voler. C'est comme ça dans sa nature. C'est, les gens, ils sont très très riches comme ça. Et ils viennent comme ça voler parce que ils peuvent pas faire quoi que ce soit d'autre. Ils ont beau avoir 1 million de dollars chez eux, mais ils n'ont pas de plaisir du fait que ils reçoivent comme ça d'honneur ces millions de dollars. Il est obligé de les voler. C'est vraiment ce que j'ai lu à propos de la femme de Ben Gurion, comme ça, qu'il y ait des personnes qui la gardaient pour que. Donc, tu comprends, c'est l'homme arrive à un état où il a peur de voler, qu'il sait qu'il n'est pas capable de se maintenir soi-même. Un tel point qu'arrive une telle peur où il est obligé de fuir, du désir de recevoir. Parce qu'autrement, c'est la mort. C'est-à-dire que dans le désir de recevoir, ça se montre. Mais la haine pour le désir de recevoir, c'est comme ça, c'est ce qui l'éloigne du désir de recevoir. Et ensuite, ça se passe malgré tout comme un miracle. C'est dans la nuit, dans la racine, dans le manque de connaissances, quand l'homme ne voit pas comment ça se passe avec lui. Et vraiment, à chaque degré, c'est comme ça. Chaque nouveau passage qu'il fait, il arrive à un état où il ne comprend pas du tout, qu'il ne connaît pas du tout, où il est embrouillé, confus, et après toutes les confusions, et le manque de trouvailles, il arrive à un nouvel état. Jusqu'au moment où justement l'homme cherche et attend que vienne une confusion, mais que ce soit un nouvel état. Et c'est le désir de recevoir, hein. C'est quand même le désir de recevoir qu'il veut. Et quand on arrive vraiment à la sortie d'Égypte, c'est ce qui

passage de la mer Rouge. Et la mer Rouge, comme ça, c'est pas le petit désir de recevoir qui sépare entre nous et le monde spirituel. Mais c'est vraiment une mer, c'est-à-dire que c'est tout notre cli dans tout son... Tous ces malchouyot, on lui révèle, et ensuite il le passe. Et c'est vraiment quelque chose qui est miraculeux, complètement. Les sept années, est-ce que ça a une certaine relation à la matérialité? Le Rav, ça n'a aucune relation à ce que tu passes matériellement. Tu peux être comme ça, sept années perdues dans tes affaires, dans les bonnes années, et justement dans les sept mauvaises années, tu peux être dans le ressenti de la vérité. Il n'y a aucun lien. C'est quoi le rôle du point dans le cœur? Le Rav. Le point dans le cœur, il doit tout le temps grandir à partir du lien de l'homme avec l'environnement qu'il construit. C'est-à-dire, comment est-ce que je peux traduire, comment est-ce que je peux travailler avec la société, avec l'environnement? Plus il a un environnement spirituel, le point dans le cœur grandit. Oui, vas-y, Léo. Vas-y, tiens. Page 42, troisième paragraphe. Il écrit une chose que je comprends pas très bien. Et du fait de cela, il y a une réalité. Et l'homme fait des exercices matériels sur ses convoitises. Et ensuite, il peut sortir déjà des désirs de recevoir. Donc, qu'est-ce qu'il voulait dire ici? Ça veut dire quoi? Des exercices sur les convoitises matérielles ici. C'est quoi? Le fait qu'on a besoin de penser à l'ami, par exemple, au groupe, au fait de donner à l'ami, c'est-à-dire vivre ses désirs, lui donner de la joie, c'est pas pour qu'on ait comme ça simplement quelque chose de sympa dans des barouches, mais pour vraiment vérifier selon cela, à quel point est-ce que je suis éloigné du désir de donner vraiment, à quel point est-ce que cette idée m'est haïssable, à quel point est-ce que je dois m'efforcer par de force cette expression du but de donner, de vivre dans des désirs qui sont en dehors de moi, en dehors de mes sens. Et donc, à partir de ces exercices, on étudie, on apprend. Il dit que... Il n'y a plus de son.

Oui, les amis, essayons de résumer jusqu'ici ce qu'on a entendu jusque-là. On a parlé du tzum, du fait que le tzum, c'est qu'il reste dans son désir, même s'il aspire vraiment beaucoup. Et c'est vraiment ce que le Rav a expliqué, que cette notion du désir de recevoir pour soi-même, ça m'est révélé à mon âme, et ça m'est révélé à quel point est-ce que mon désir et mon âme est complexe et composée du désir de recevoir. Que j'ai besoin de Tzimtzum. Voilà, on a ces 7 années de remplissage, cette année

0: de faim. Et ensuite, on vient à la sortie d'Égypte et on peut faire un peu de notre but donné. Oui, on a besoin d'une de l'importance et du désir. On a besoin de faire grandir le point dans le cœur qui est plus bas et qui a besoin de plus de développement. Oui, et l'agrandissement du désir de recevoir, c'est grâce à des exercices. Et le principal des exercices, c'est donner à l'ami, aux amis, et cette forme-là, ça nous révèle petit à petit et graduellement le véritable notion du désir de donner qui prend beaucoup de temps à l'homme pour se rapprocher de cet état. Et à chaque fois, c'est important aussi qu'il ait comme ça un cadre qui lui permette de soi-disant fuir de ce cadre, de ce travail intérieur, mais c'est pas vraiment fuir, c'est comme ça. Les livres, la société, toutes ces choses-là qui gardent l'homme, mais en fait, à chaque fois, il a besoin de revenir à son concept intérieur de ce que c'est que vraiment dans le but de donner. Oui, on a parlé aussi du tzimtzum, du fait que le tzimtzum vient après la reconnaissance du mal, ou être dans le but de recevoir, c'est une mort pour moi. Et l'avancement de l'homme dépend de son intensité. À quel point est-ce qu'il investit, à quel point est-ce qu'il s'inclut dans l'expérience du groupe et dans la société et dans l'étude. Comment est-ce qu'on a de la force pour le tzimtzum? Le rabbi dit, on te donnera d'en haut des forces à condition que tu te prépareras et que tu demanderas ces forces pour les révéler, pour que tu en aies besoin. Et maintenant, on revient au cours, au point où on s'est arrêté. Oui, vas-y, Lior. Lior, oui, vas-y. Donc, l'étudiant. Donc, page 42, il nous dit, troisième paragraphe. Et du fait de cela, il y a une réalité où l'homme fait des exercices sur ses convoitises matérielles et ensuite il peut déjà sortir de l'aspect de tzimtzum et de dissimulation dans cette mesure-là. Donc, qu'est-ce qu'il voulait dire ici? C'est quoi ces exercices sur les convoitises matérielles?
1: Le fait
0: qu'on parle du fait qu'on doit penser à l'ami. En groupe, au fait de donner à l'ami, c'est-à-dire vivre ses désirs, lui faire de la joie. C'est pas comme ça pour qu'on s'amuse dans des barours, mais pour vérifier, selon cela, à quel point est-ce que je suis loin, éloigné vraiment du désir de donner, à quel point est-ce que c'est quelque chose qui m'est haïssable, à quel point est-ce que je dois me faire par force toutes ces expressions du désir dans le but de donner, soi-disant, d'être dans le désir en dehors de moi, pas à l'intérieur de moi.
1: À
0: partir de ces exercices, on apprend. Il nous dit que ensuite il peut sortir de l'aspect du tzimtzum et de simulation dans cette mesure-là, dans la mesure où il reçoit le plaisir et le bien dans le but de donner. Donc, en fait, grâce à ces exercices, il dit où est-ce qu'il se trouve. On ne dit pas que vraiment il veut déjà commencer à donner. Hein? C'est évidemment que l'homme n'est pas capable de faire une telle chose de par soi-même. Il n'y a aucune action qu'on n'achève de par soi-même. Nous, on doit essayer de s'efforcer par soi-même. Et alors, au moment où, à chaque fois, il pousse vraiment pour faire et qu'il ne réussit pas, alors ça lui est révélé que le créateur doit être partenaire et il doit être l'acteur principal. Oui, vas-y. Question. Ça veut dire quoi que... On n'a pas entendu. Que le créateur aide avec une âme sainte. Ah ben voilà, le créateur aide avec une âme sainte. C'est-à-dire que plus on pousse, en fait, il doit y avoir une force qui est au-dessus de la force humaine, qui en fait, ce sur quoi on presse, ce sur quoi on pousse, c'est quelque chose qui n'est pas pertinent à notre réalité. C'est quelque chose par-delà le marsom. C'est vraiment comme ça une inversion dans la pensée, dans la planification. C'est vraiment un homme inverse que j'ai vu, comme on dit. Alors, ça nous est révélé que ce qui peut faire cette action, c'est la force supérieure, le saint béni soit-il, le créateur. En quoi? En ce qu'il donne une âme sainte. Vraiment, il donne d'autres forces, d'autres pensées, des choses qu'on n'avait pas avant. C'est ça ce qu'on appelle une âme sainte. Une nouvelle âme. L'âme sainte, c'est-à-dire que, au lieu d'avoir cette nature avec laquelle on était créé dans le but de recevoir, maintenant il donne une nature dans le but de donner. C'est ce qui s'appelle une âme sainte. Maintenant l'homme reçoit des forces dans le but de donner. Oui. L'étudiant. Et est-ce qu'on peut le faire appartenir à un certain kabbaliste qui y avait avant? Le Rav. Non. Ici, la question, c'est seulement entre l'homme et le créateur. C'est tout. Il n'y a pas ici d'enseignant, il n'y a pas ici de groupe, il n'y a rien. L'enseignant, le groupe, c'est les moyens qui ramènent l'homme au lien avec le créateur, et c'est tout. Il est toujours obligé de tout le temps de se soutenir, tout le temps de rester en lien avec eux. Mais la notion ici, c'est le colis de l'âme de l'homme qui est entre l'homme et le créateur, et il n'y a rien de plus. Question. Ok, mais donc, il y a ces exercices de Shlavei HaSulam, du Rabash. C'est quoi la différence entre le fait qu'on étudie les écrits du Rabash et l'étude des différentes? C'est que chaque cours doit être séparé en la partie du travail, le ressenti, faire diriger notre pensée à qu'est-ce qu'on doit chercher, comme ça nous équilibrer, nous mettre face à ce problème, face à ce but. Et c'est pour ça que on lit d'abord les écrits du Rabash qui nous a écrit pour les étudiants, et ensuite on passe à l'étude des différentes. Après cela, que je sais qu'est-ce que je veux de la vie, disons, oui, à partir de mon éveil dans cette position. Alors, je dois arriver à ce remède qui va vraiment m'aider à arriver à cela. C'est-à-dire, c'est la première partie, c'est la clarification du diagnostic, et ensuite c'est la deuxième partie, c'est le remède. C'est-à-dire que dans tous ces états, je dois être dans la joie et dans la peine et dans ci, dans ça. En fait, tous ces ressentis, ils vont être négatifs sur ce que je n'ai pas, sur ce à quoi j'arrive pas, sur ce que je veux. Voilà, c'est des ressentis soi-disant négatifs. C'est la révélation du manque. Une fois que j'ai ce manque, j'arrive à l'étude pour que le docteur me donne le remède, c'est-à-dire la lumière qui ramène vers le bien. Et donc là, j'ai avec quoi me relationner à l'étude. Et donc, cette attitude par rapport au cours, je demande la correction. Et donc, toute cette sagesse que se donne, c'est simplement complètement extérieur. Mais c'est vraiment juste pour que cet animal puisse se relier intérieurement avec cette force et qu'il puisse l'exiger pour se corriger.

0: Question. C'est quoi la différence entre les auteurs? C'est quoi la différence entre les auteurs? Le Golatsalam, il y écrit. C'est-à-dire une différence entre les auteurs en ce qu'ils ont écrit d'une manière extérieure et d'une manière intérieure. Il y a une différence dans la langue. Dans ce qu'ils ont écrit, évidemment, tu parles des kabbalistes quand tu dis auteur. Hein. Donc, de chacun dans un degré, chacun dans son caractère, dans la forme de la révélation et dans la mesure de la révélation. Et donc, c'est pour ça que on a besoin d'apprendre seulement d'une âme spéciale, qui est l'âme de Rajbi, du Hari, Ashlag. Voilà. Qui est la même âme qui se réincarne et qui s'est révélée dans ce monde-ci en trois temps, voilà, trois périodes, dans cette même méthode où on révèle la méthode de la correction. Voilà. Et tout le reste des kabbalistes, le Baal HaSolam, il écrit que peut-être qu'ils ont été bien plus grands que Rabbi Akiva. Par exemple, Rabbi Akiva par rapport à Rabbi Shimon. Et après, il y en a même encore plus que Rabbi Akiva. Ça se trouve, ils étaient bien plus grands. Mais ils n'étaient pas envoyés ici pour être nos enseignants. C'est tout. C'est pour ça qu'on a besoin d'étudier des livres à eux. C'est tout. Je ne sais pas trop qu'est-ce que encore tu es en train d'essayer de clarifier comme ça à partir de ton intellect comme ça brûlant. Voilà, t'es très intelligent, voilà. Mais là, tiens. À travers quoi est-ce qu'on peut connecter cette chose-là que comment relier le fait que ce que je ressens à... Bravo. Bonne question. Comment relier cette étude de, par exemple, les actions de Abba Veim à tout ce qui me manque? Donc, en fait, tu étudies dans tes actions ce qui se passe à l'intérieur de toi. Donc, quoi, disons, qui monte à Abba Veim, c'est à partir des idées données qui maintenant et se corrige par les forces du don de Bina, qui est la force supérieure, et qui est justement ce même désir de recevoir qui se relie et qui reçoit une intention dans le but de donner. Et en ça, tu vois vraiment voir, en chaque action, il y a une action. Mais on ne va pas commencer maintenant essayer d'interpréter le tel étude des différentes. Qu'est-ce que c'est que ce désir de recevoir? Maintenant, quel est le désir de recevoir? Ce qu'on reçoit? Ça, on n'est pas capable de le faire. C'est, si tu seras dans ce degré, alors tu le ressentiras en toi, ce qui se passe sur toi, justement. Donc, en fait, le fait que tu dis l'étude des différentes d'une telle sorte que ce que tu lis se passe aussi en toi, ou lorsque ce qui se passe en toi, tu le trouveras aussi dans ta as, c'est ce qu'on appelle l'âme de l'homme l'enseignera. Mais pour l'instant, tu lis ces actions-là, et comment est-ce qu'elle passe dans ton âme, mais tu es dans le manque de reconnaissance, tu ne sais pas que ça se passe en toi. Et alors, à partir de ces mêmes actions que tu ne ressens pas, mais que tu veux arriver à un tel état, alors tu aspires, tu prends un petit peu d'illumination dans ton désir de recevoir. Donc, ton aspiration vers le fait d'être dans cette action, c'est ce qui te donne l'illumination de loin. C'est-à-dire que de loin, tu captes cette chose-là. Et alors, petit à petit, cette lumière environnante, elle te sanctifie, te rend un petit peu plus propre, te corrige un petit peu. Encore un petit peu, encore un peu, encore un peu. L'étudiant. Ça veut dire que, en fait, tout ce processus, c'est-à-dire que tout ce que je lis maintenant dans ta tasse, j'en ai besoin, comme ça, intérieurement. Alors, toute notre âme, elle se trouve dans l'adhésion avec le Créateur dans le degré le plus haut possible. Et aussi, elle se trouve dans tout le reste des états du degré final jusqu'au degré le plus bas dans lequel je trouve maintenant. Voilà. Donc, si je prends un certain livre qui parle de mon âme d'une certaine manière spirituelle et que je veux vraiment vivre comme il l'écrit maintenant dans la préface de l'étude des Sphirot, dans le point 155, qu'on ne comprend pas et qu'on ne sait pas, mais qu'on aspire à comprendre. Voilà, ça veut dire se connecter, c'est être connecté à cela par le ressenti vraiment, par le sens. Et donc, en cela, tu rapproches la chose, tu veux que ça se passe, tu veux. Et donc, en cela, ton désir vraiment, il attire de là-bas quelque chose vers toi. C'est tout. C'est l'action active de l'homme, la seule qui puisse être. Et le résultat de ça, c'est que tu te rapproches de ce même état. Mais donc, en fait, c'est quoi cet état? Cet état, c'est un état de don à toi vers l'autrui sans quelconque tournure vers toi-même. C'est vraiment un état spirituel. Donc, pour penser à ça, tu as besoin de te faire tourner un petit peu intérieurement. Comme ça, te rapprocher vers ça. Et pas que tu puisses faire ça comme ça dans ton business ou quoi, mais c'est que ta direction doit vraiment être de manière constante vers cet état que tu veux attirer et que tu penses comment vraiment l'attirer. Et c'est pour ça qu'avant l'étude, on lit tout le temps plein d'articles. Qu'est-ce que c'est que la spiritualité? Qu'est-ce que c'est que l'état spirituel? Que c'est pas moi qui ai maintenant encore quelques zéros dans ma banque, hein? C'est moi qui, justement à l'inverse, j'ai devant moi quelques zéros. Tu sais comment est-ce qu'il est écrit dans l'article? De là où l'homme met les zéros. Avant lui ou après? Avant le 1 ou après le 1? Par rapport à lui. Donc, je comprends que je ne suis pas capable de faire de moi plus petit, je ne suis pas capable de donner, je ne suis pas capable de penser. Et si je clarifie ce que c'est que précisément ce degré-là, et que je pense à propos d'elle pendant l'étude, mais que je pense à la bonne définition sur ce que c'est que ça s'appelle que donner, et en cela, je rapproche cet état-là. C'est ce qu'écrit le Balasulam dans la préface à l'étude différente de comment est-ce qu'on doit étudier. Donc il dit que les définitions dans les mots, ils doivent être vraiment comme dans une boîte, dans l'intellect. Pourquoi? C'est pour que tu ne t'imagines pas comme ça une sorte de qualité, d'attributs, des sens du mot qui est différent par rapport à ce qu'il explique. Mais que ce soit vraiment clair pour toi qu'on parle du don, que ce soit vraiment quelque chose de très très clair pour toi. Que quand on parle d'une action spirituelle, que ce soit clair pour toi. Que ici, on parle de quelque chose qui est en dehors de moi. Et c'est pour ça qu'on a besoin de vraiment bien bien lire la définition et vraiment de se rappeler par cœur. Pourquoi par cœur? C'est-à-dire pour que ce soit au-dessus de l'idée de recevoir, mais que vraiment ce soit tout le temps prêt pour l'utilisation d'une manière correcte. Parce que tout le temps, on inverse l'explication des mots. Oui. Si le désir de recevoir est d'accord pour faire un certain travail, alors il soit une récompense. Mais on a déjà une certaine récompense. Donc, toute étude, toute action, tout travail, le désir de recevoir s'imagine une certaine récompense. Donc tu te poses la question de quelle récompense est-ce qu'on doit s'imaginer. On peut pas choisir la récompense. Ça dépend déjà de ton cli dans lequel tu te trouves. Mais qu'est-ce que ça s'appelle la récompense dans la spiritualité? On ne sait pas. On ne sait pas décrire. Tu peux dire simplement comme des mots comme ça. Voilà, que de faire du bien au Créateur, ce sera une récompense. Comment est-ce que c'est possible? Comment est-ce que je recevrai du plaisir? Le fait qu'un clé extérieur à moi se remplisse. Voilà, donc c'est pas quelque chose qu'on a notre possibilité. Donc, comment est-ce qu'on a un plaisir à partir de l'adhésion? Donc, voilà. On n'est pas vraiment capable de ressentir ces actions en nous. Pour l'instant, pas encore. L'adhésion. Mais donc, comment est-ce qu'on veuille faire ça? Vouloir changer la récompense, c'est seulement à partir des coups. Il n'y a vraiment aucune autre solution. Seulement on doit travailler avec eux de manière plus rapide. Et ça, c'est possible si l'homme est capable de supporter, de tolérer. Et de les tolérer, de les supporter, c'est possible si tu les inverses de souffrance animale en souffrance de l'âme. Parce que les souffrances comme ça d'animal, elles sont vraiment prolongées sur le long terme et tu es vraiment plongé. Mais le problème, c'est que tu ne peux pas rester dans ces souffrances. Tu dois vraiment augmenter la qualité des coups, de la matérialité à la spiritualité. Et donc, ce coup, s'il devient spirituel, qu'il devient de l'âme, et ce sera comme 1000 coups animaux, bestiaux. Mais c'est en cela que tu accélères le temps. C'est en fait des coups qualitatifs. C'est au lieu d'avoir des coups quantitatifs. Et donc, on passe d'un coup matériel à un coup spirituel seulement dans le fait qu'on clarifie avec précision. Comment on va dire? Donc, on commence à clarifier avec précision. Comment te diriger vers l'amour d'autrui? Que vraiment dans l'amour d'autrui, je puisse supporter le fait que je n'ai pas ce même amour et qu'alors déjà je passe des coups d'un degré matériel à un degré spirituel. C'est-à-dire vraiment de l'un à l'autre, je passe. Donc, qu'est-ce que je veux dire, en fait? C'est que cette notion de compression du temps, c'est la compression du temps, c'est quelque chose qui nous fait passer de la quantité à la qualité. À chaque fois, le coup doit être plus qualitatif, de plus en plus dirigé vers le but, de plus en plus pour que je me demande qu'est-ce que c'est que la spiritualité? Vraiment, pour que je vois à quel point est-ce que la définition de la spiritualité, c'est pas pour moi, c'est vraiment opposé à moi. À quel point est-ce que je suis pas en cela? Et que je le ressens entre mon coup, et qu'en cela, j'utilise beaucoup de temps et je compresse beaucoup le temps et je passe à travers beaucoup de coups animaux. Donc en fait, cette concentration et cette attention et mon action, c'est vraiment un processus avec le Créateur. C'est vraiment... En cette action, il y a tout. Voilà. Simplement le Créateur. C'est qui le Créateur? Tu comprends? Est-ce que c'est celui comme ça qui donne des cadeaux? Ou est-ce que c'est celui qui donne comme ça un désir de donner, une force de donner complètement séparée du désir de recevoir qu'il est, que j'en ai? C'est vraiment ça, cette clarification. C'est ce qui me fait passer de la qualité, de la quantité à la qualité. Et si ce n'est pas ça, alors il n'y a pas de compression du temps. Il n'y en a pas. On passe comme ça des années. comme si tout revient. Oui. Bien. Donc, j'ai compris, je ne sais pas si c'est correct, qu'en fait, le travail, c'est que dans la matérialité, le Créateur donne des coups et ça nous fait arrêter de ressentir ce monde. Le Créateur donne des coups selon la capacité de l'homme à les supporter, à la tolérer. C'est-à-dire, plus l'homme est dirigé vers la vérité, plus il s'est préparé à voir la vérité avec la société, avec la famille, avec sa préparation intérieure. Plus il s'est préparé, alors plus on lui montre qu'il ne se trouve pas en cela. Et dans la mesure où il ne fuira pas, c'est ce qu'on appelle qu'il est la capacité à supporter, à tolérer ça. Et si l'homme ne ressent pas encore que ça lui a été ouvert, développé ce mal, alors il n'a pas encore la capacité de supporter, de tolérer ça. Et donc le Créateur, comme ça, il est doux avec lui et il attend jusqu'à ce que l'homme se prépare vraiment à se rapprocher de la vérité. C'est vraiment, il faut comprendre que tout notre chemin, c'est l'inverse de tout ce que l'on veut dans le désir de recevoir du manière matérielle. Et il n'y a rien ici, quoi que ce soit, qui puisse être comme expliqué chez nous comme bon dans le désir de recevoir. Mais vraiment, petit à petit, on le révèle. Mais maintenant, ce que je dis, on n'a pas l'impression que c'est comme ça. Malgré tout, comme ça, bon, ok. Donc, je vais donner un petit peu de quoi donner, mais je perds ici, mais je gagne ici. Donc, en fait, notre désir de recevoir, il cherche autant son intérêt, ce n'est pas un coup, ça. Le coup, c'est, ça veut dire que tu ne peux pas le justifier et tu ne peux pas donner quelconque réponse au désir. Bon, allons étudier.
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0: Partageons nos impressions du cours et qu'est-ce qu'on y prend pour la réalisation de la dizaine.
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0: זה עובד לקלפיקציון דו...
2: בעצם הריפוי.
0: C'est justement cette justement ta, c'est le remède où on veut attirer cet état très très élevé dont le Bala Sulam parle, et à partir de notre attirance vers l'état supérieur, en fait on attire sur nous aussi la lumière qui amène vers le bien, et aussi la relation par rapport à la force supérieure qui prépare l'homme et qui développe son désir de recevoir, qui lui ouvre son désir de recevoir seulement dans la mesure où il peut supporter. Quelle mesure de mal est-ce qu'il est capable de supporter? Et donc là aussi, le Rav, il nous dit qu'on a beau se faire une belle histoire, le désir de recevoir, il ne sait pas vraiment où est-ce qu'il va. C'est pour ça que le processus est un processus graduel. Dans la mesure où on peut supporter, c'est là où on peut avancer. Oui, c'est nous qui devons passer de la souffrance matérielle à une souffrance spirituelle, du plus qualitative, pour que vraiment on puisse aller encore d'un degré en degré. Et ça, on peut le faire si on se dirige tout le temps à faire nos actions qui se trouvent déjà dans l'adhésion et dans la connexion avec le Créateur, et de me connecter à l'action que je fais au Créateur. Et toutes les difficultés de cette connexion entre ces points-là, c'est de clarifier correctement qui est le Créateur. Est-ce que c'est celui qui va me remplir maintenant, ou est-ce que c'est le don net, pur, sans intérêt pour soi? Oui, le Rav a dit que la direction doit être de manière constante vers l'état spirituel, que tu le veuilles, et que tu puisses le recevoir vers toi d'une manière ou d'autre. Oui, et le Rav nous a donné une explication sublime sur comment est-ce qu'on peut monter sur l'échelle spirituelle de telle sorte à ce qu'on ne connaisse pas du tout le degré prochain. Le Rav a dit que toute notre âme se trouve dans l'adhésion avec le Créateur de la manière la plus haute possible, et là aussi, elle passe à travers toutes sortes d'états, et de degré en degré jusqu'à, et de degré le plus final jusqu'au degré du début dans lequel on se trouve maintenant. Je pense que tous ce cours c'était comme ça autour de ce point de la sortie d'Égypte, même simplement dans une mesure où ce désir de recevoir, cette reconnaissance du mal, c'est ce qui nous aide. Si on développe un désir pour de fuir de ça, et en fait la lumière, elle fait vraiment, elle agit, elle donne la force pour agir comme ça. Vraiment beaucoup de discernement.
3: בזה שאתה לא בדיוק יודע ומרגיש ופה ושם וזה
0: אז הבלבול הזה לפני המדרגה הבאה tu ne ressens pas ça, c'est à cause de la confusion quand on arrive dans le prochain degré. Donc en fait, il ne faut vraiment pas avoir peur de ça, il faut vraiment les inviter, ces états-là. Et à partir de ces états-là, on invite aussi tout ce que les amis ont trouvé.
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0: תעשו לנו פה שזה בדיוק, פרציקור, אבל עושה שנותנו את שעושה.

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1: Bonjour les amis, chers amis. Après ce cours avec le Rav, d'une manière vraiment complète, parfaite, on rentre dans l'étude des Sfirot. Vraiment, on a reçu un point très précis sur pourquoi est-ce qu'on étudie maintenant l'étude des Sfirot et comment se rapporter à l'étude des Sfirot et comment est-ce que le Rabbash nous a préparé, nous a éliminé toutes sortes de besoins, de manques, de ressentis. Tout ça, on a besoin de l'utiliser pour la réception du remède, pour la réception de la lumière qui ramène vers le bien à travers l'étude des Sfirot. Maintenant, lisons dans les paroles du Rav. On l'a aussi dans les sous-titres. C'est vraiment un extrait dans le cours qu'on vient d'avoir. Donc, il a dit comme ça. Donc, toi, tu lis à propos de ces actions qui passent dans ton âme, mais tu es dans un manque de reconnaissance. Tu ne ressens pas qu'il passe en toi. Et alors, de ces mêmes actions que tu ne ressens pas, mais que tu veux arriver à leur ressenti, alors tu y aspires, tu y captes un petit peu d'illumination. C'est ce qui s'appelle que la lumière environnante vient à toi. C'est pas qu'elle vient et part ou descend ou monte, mais ton attirance vers cet état, à être dans cette action, c'est ce qui t'aide à avoir une action de là-bas. C'est comme si tu acquiers cet état de loin. C'est que la lumière environnante vient à toi. Et alors, petit à petit, cette lumière environnante, elle te sanctifie, elle te rend plus propre. Et comme ça, elle te corrige, elle te rapproche. Et donc, ça, comme encore un peu, encore un peu, encore un peu. Et donc, avant qu'on rentre en cours, lisons le point. La lettre D, donc dans l'étude des Sfirot, volume 1, partie 1, chapitre 1, dans les paroles du Hari, lettre D. Sous-titre, l'espace qui resta après la restriction était circulaire. Et alors il resta un lieu libre et de l'air, et un espace vide à partir du point central même. Et voici que cette restriction-là fut d'une égalité unique autour de ce point central vide, de sorte que le lieu de cet espace-là était circulaire de tous ses côtés, dans une homogénéité complète, et il n'était pas sous la forme d'un carré

à un angle droit, car même Sof se restreignit sous l'aspect de cercle, dans une seule égalité unique, dans tous les côtés. Donc maintenant, on rentrera au cours du Rav, on se rapportera au petit point 100 qui se trouve, qui se rapporte au cercle de tous ses côtés. Circulaire de tous ses côtés, point 100, on rentre dans le cours et rappelons-nous vraiment que dans ce cours, on attire la lumière qui nous ramène vers la correction. Et le livre des jeux des Sphirot, petit point 100, qui clarifie le cercle circulaire de tous ses côtés. Explication, car nécessairement une certaine forme a été faite ici à cause du Tzimtzoum. Et bien que le Tzimtzoum ait eu lieu dans l'égalité, et non à cause d'une disparité de forme. Cependant, après le Tzimtzoum et le retrait de la lumière de ce point central-là, il s'est révélé que la lumière supérieure n'est pas apte à atterrir à elle à cause de la forme de la grandeur de la réception qui s'y trouve. Et puisque cela, à cause de la forme de la grandeur de la réception qui s'y trouve, et puisque cela a été révélé, alors elle est tombée du degré qu'elle avait dans Ensof. Et si c'est ainsi, elle est déjà considérée comme un aspect de Sof, ce qui signifie une telle aviut, qu'il n'est pas plus bas qu'elle. C'est de ce fait que seul ce point central est resté un espace libre qui n'est pas apte à la réception de la lumière, à la revêtissement de la lumière. Donc en fait, toute la propagation précédente dans le point d'avant, c'est qu'en fait, elle a ressenti le changement de la lumière qui agit autour d'elle, et ce ressenti qui naît dans ce point-là, dans le dernier prix d'internet, c'est ce qui nous amène à ce point central, et ce point-là, c'est ce qui appartient à la créature. Maintenant, ce qu'il nous dit, c'est que de manière nécessaire, on a une image sur le Tzimtzoum. Donc en fait, cette image, on a besoin de comprendre. Qu'en fait, c'est la relation spéciale entre les qualités. C'est comme ça qu'on les dessine dans une certaine image. Parce que dans la spiritualité, il n'y a pas d'image et il n'y a pas de dessin et c'est impossible de vraiment dessiner les choses spirituelles. Ce qu'on fait, c'est simplement, on dessine les forces, les qualités qu'il y a en elles, dans ces mêmes choses spirituelles. Et donc, aucune image, évidemment, on peut vraiment décrire, mais simplement, on prend dans notre monde des images de ce que c'est que le cercle. Donc c'est pour ça qu'on le dessine comme un cercle. Mais c'est pas une définition. Et on le fait appartenir à la spiritualité. Donc, par exemple, dans notre monde, on prend aussi la définition de ce que c'est qu'un carré et on le fait appartenir à la spiritualité. Donc, en fait, c'est rien de plus que simplement la relation entre les qualités et les forces. Vraiment rien d'autre. C'est seulement ça. Quand je dis la supérieure et l'inférieure, c'est simplement que je veux dire qu'il y en a un qui est dans la spiritualité qui s'appelle plus élevé que l'autre, et l'autre est plus bas. Qu'est-ce que c'est plus haut que plus bas? Ça veut dire que, pour moi, c'est selon la hauteur dans notre monde. Et dans la spiritualité, c'est plus haut, c'est plus grand dans la qualité du don. Donc à chaque fois, j'ai besoin de voir ces dessins et les diriger seulement et uniquement selon les définitions spirituelles. Tout ce qui est lignes, cercles, surfaces, etc., toutes ces choses-là, l'homme est obligé, quand il regarde ces dessins-là, il y en aura encore beaucoup de personnes
qui disent tout le temps qu'en fait on matérialise la Kabbalah à cause du fait qu'on dessine tout le temps. Mais c'est simplement à cause du manque de compréhension que, en fait, dans nos dessins, on ne fait que de dessiner la relation entre les qualités. Et si ils prennent mes livres, ils verront à quel point est-ce qu'il y a là-bas de dessins que le rabbin lui-même a dessiné, et à quel point est-ce que des dessins aussi on a du Bala Soulama. Et même les kabbalistes précédents, en vérité, on les a décidés. Et donc, même dans le Sefer Yetzira, il y a déjà des dessins. Hein? Donc voilà, il faut comprendre qu'on ne parle pas de forme géométrique, mais de la relation entre les forces. Le rabbach, des fois on dit que le rabbach il a vu comme ça une image avec des sphirotes, et tout d'un coup il s'est déjà. Il a fermé les yeux. Ah oui, ça c'était quand j'étais à Berg, dans les années 80, quelque chose comme ça. 1980, peut-être même 79. C'est en fait, il est parti d'Israël, il est parti aux États-Unis. Et j'ai dit au Rebbe, peut-être qu'on va essayer d'y rentrer, de donner comme ça des cours. Justement, j'y pensais même pas encore à les attirer vers nous. Mais simplement, je pensais que c'était des jeunes gars qu'on pouvait, on pouvait leur donner des cours. Donc, mais même si c'était en effet la Kabbale et que on apprécie pas le rabbach là-bas, le rabbach a dit, ok. Et il m'a demandé c'est quoi son droit. Donc, j'y suis allé là-bas, j'ai pris quelques prospectus. Et déjà, le premier prospectus qu'il a ouvert, il a vu comme ça le corps. Tu sais, dans le cercle là-bas, comme c'est dessiné. Et avec Keteron, il vient de faire, et tout d'un coup, il a fermé les yeux, il a dit, bon, c'est interdit de regarder ça. Et bon, j'étais impressionné. C'est quoi, qu'est-ce qui est interdit ici? C'est Léonard de Vinci, ce dessin-là. Bon. Mais c'est juste qu'ils ont mis encore des sirotes dessus. Bon, voilà. Bon, ils ont mis des sirotes. Bon, qu'est-ce qu'on peut y faire? Bon. Mais en fait, c'est que vraiment, c'est interdit de le regarder parce que, en fait, en cela, tu acquiers cette méthode qui peut faire appartenir l'âme au corps, comme si l'âme se trouve dans le corps, comme ça, dans un certain endroit. De là, ensuite, après, ils vont vérifier comme ça le corps. Voilà. Est-ce que mon âme tout va bien selon mon corps? Bon, vous rigolez, mais c'est vraiment pas des blagues. C'est vraiment comme ça. Et c'est comme la chassidoute le dit. Voilà, comme ça, en dessous du tabour, c'est déjà l'impureté. Au-dessus du tabour, au-dessus du nombril, c'est la gdoucha. En dessous du nombril, c'est l'impureté, etc. C'est-à-dire que s'il y a des signes pour la gdoucha, et tu sais que c'est des signes que tu te rapportes à ça, comme dans notre monde, pour donner des allusions par rapport à ta tendance vers la spiritualité, c'est déjà autre chose. C'est à cela que les pères de la chassidoute voulaient se diriger. Qu'en fait, ils ont basé la chassidoute sur de nouvelles coutumes qu'il n'y avait pas en Israël avant. Ouais. À marcher avec toutes sortes de choses, faire toutes ces actions. Voilà. C'est pour donner des allusions à l'homme par rapport aux actions spirituelles. Après, ils l'ont sanctifié pour eux-mêmes, comme ça, au lieu de voir les actions spirituelles vers lesquelles on doit aspirer à arriver. C'est simplement les actions elles-mêmes qui sont devenues saintes. Bon, c'est ça le problème.
Donc, maintenant que le rabbin a vu, voilà, ce dessin, voilà, tout d'un coup, il a fermé les yeux, il a dit, c'est interdit de voir ça. Et bon, c'est pas quelque chose qui est important. Voilà. Et bon. Il y a quelqu'un qui est comme ça, qui a relié la racine de la Kabbalah, bah, il m'a dit, bon, on va quand même là-bas et essayer de voir. Et donc, voilà, j'y suis allé et je leur ai donné des cours. Ptira. Voilà. Eux, ils voulaient étudier juste Ptira. Mais moi, en même temps, avec Ptira, je leur ai donné quelques discernements. Et le plus important, c'est que je leur ai brisé leur compréhension sur la Torah, le Créateur et Israël sont un. Donc, dans la Kabbale pour les débutants. C'est-à-dire que si tu vas même juste un petit peu à gauche, juste un petit peu à droite, ça, tu perds vraiment toute ta vie. Ça les a vraiment brisés. Ça a pris plusieurs jours à étudier, parce qu'en fait, ils ont vu que dans la bonne direction d'un sage comme ça, comme le Rabash, il n'y a simplement aucun espoir d'arriver au but. Et donc après, voilà, ils sont venus chez nous. Voilà. Et ça leur a pris beaucoup de temps. Comme ça, s'il ne sort pas, j'avais pas l'intention de. De leur interdire. Donc c'est pour ça qu'on les a reçus et. Bon, ça, ce sont d'autres images. Ici, on parle de nos images à nous, ou de nos dessins à nous. On ne dessine que les actions, les discernements spirituels dans le monde spirituel. On ne relie pas le monde spirituel au monde corporel dans notre monde, mais nos désirs. C'est-à-dire, en fait, quand je dis les désirs, on a des désirs matériels, on a des désirs spirituels. Donc on parle de désirs, c'est on parle de désirs, vraiment pas de chair. Et les trois prénotes précédentes, en élévation et en mérite, sont encore aptes à l'arrêtissement de la lumière en eux, même après le Tzimtzum. Et malgré tout, nous avons expliqué plus haut qu'elle n'est pas devenue un aspect de sauf pour la raison susmentionnée, voilà là-bas. Et c'est ce que le Rav dit en disant que le lieu de l'espace était circulé de tous ses côtés. C'est-à-dire pas un sauf véritable, comme le sauf qui existe dans une forme circulaire, mais dont le sauf est en son centre. De sorte que tu te le représentes ces quatre prénotes comme quatre cercles l'un dans l'autre, comme les pelures d'un oignon, où le cercle central est la prénote d'Aleth. Et celle-ci est entourée de la prénote Guillemel, et celle-ci est entourée de la prénote Beth, et celle-ci est entourée de la prénote Aleph. Et de cette manière, il n'y a pas d'aspect de haut et de bas, de droite et de gauche, qui sont discernés entre elles. Car la prina Aleph, par exemple, qui est dans sa première moitié entourée au-dessus de toutes, dans sa seconde moitié, elle se trouve entourée en dessous de toutes. Et on est même pour les autres aspects. Et donc, il n'y a pas ici de haut et de bas, et de même de droite et de gauche. De sorte qu'il n'y a entre elles aucune supériorité l'une sur l'autre, et toutes sont homogènes dans une homogénéité. Parce qu'en fait, il y a une unité spéciale dans le cercle. En fait, tous les points qu'il y a dans le cercle, ce sont les mêmes points. Et il n'y a pas une différence entre le haut et le bas, le droit et le gauche, peu importe ce que tu trouves dans le cercle. Le plus important, c'est dans quel cercle par rapport au centre, ce que tu trouves. Est-ce que tu trouves plus extérieur, plus intérieur, plus loin, plus proche, par rapport au centre. Mais dans le cercle lui-même, c'est pas important. Hein?
tout le monde sont égaux, tous ces points-là dans le cercle, entre elles. Il n'y a aucune différence entre elles. Vous pouvez dire, mais bon,

0: Tronat à Egul.
1: C'est la qualité du cercle.
2: והטעם כבר נתבהר מפני שסיבת הצמצום לא הייתה משום שינוי הצורה. זהו שמדייק הרב.
1: Le צמצום n'a pas été à cause de la disparité de forme. Et c'est ce que dit le Rav, circuler de tous ses côtés dans une homogénéité complète. Comprends cela. C'est clair? Bon. On n'a pas de questions d'Internet? Bon, très bien. Donc, continuons. Lettre E, par Dieu Harry. Du fait que la lumière de Ensof est dans l'homogénéité, la restriction fut aussi dans l'homogénéité, ce qui est le sens du cercle. Lettre E. Et la raison en est que, puisque la lumière de Ensof est égale dans une homogénéité complète, il était nécessaire aussi qu'elle se restreigne dans une égalité unique de tous les côtés, et non qu'il se restreigne d'un côté plus que les autres côtés. Et il est connu dans la science de la mesure qu'il n'y a pas de forme aussi égale, qu'il n'y a pas de forme aussi égale que la forme du cercle, ce qui n'est pas le cas de la forme du carré qui possède un angle droit saillant, ni pour la forme du triangle, et de même pour les autres formes, parce que là-bas, chaque point et point se trouve déjà dans un point différent. Toutes ces formes sauf le cercle. Le cercle, la sphère, tous les points qui se trouvent sur ce cercle, sur cette sphère, tout le monde sont égaux. Et il n'y a aucune autre forme qui est aussi complète, aussi parfaite que le cercle. Voilà, la forme la plus parfaite, c'est la sphère circulaire. Mais donc, le carré, le triangle, on utilise ces formes dans la sagesse de la Kabbale pour montrer la différence entre les états.
0: Hein?
1: Donc, on a comme ça un point, un cercle. Bon, regardez pas le bas. Actuellement, je suis en train de parler du cercle. Donc, le point, hein. Ensuite, le cercle.
0: Les bois.
1: Le carré.
0: Meshulash.
1: Le triangle. Et le partsouf lui-même qu'on étudie, qu'on ne dessine pas comme un cercle, mais qu'on le dessine comme ça. C'est en fait les formes qu'on a dans la sagesse de la Kabbale. Attends tout. Chochma, Bina, Ramin, et Malchut, et Tzimtzum Bet, au milieu, comme le parsin. Hein? Ou alors, ce dessin va ici, le cercle nous éclaire, que tous les points ils sont égaux.
0: Hein?
1: Et ici, on a le haut et le bas et la droite à la gauche, où le haut et le bas, c'est la lumière de Chokhma et c'est de droite à gauche, c'est Chassadim. Donc, Tzimtzum Bet, il. C'est ce qui. Comme ça, c'est par les choses. Et ici, on a le Partsouf. On décide. Et ici aussi, il y a un lien entre Chassadim et Chokhma, entre les 10 Sphirot en montée et en large. Mais donc, ça, ce sont nos dessins. Il n'y en a pas plus dans la sagesse de la Kabbale. Donc, c'est pour ça que ça vaut la peine vraiment de très bien lire les définitions de chacune de ces définitions pour que l'on comprenne que le cercle, c'est vraiment l'égalité, l'homogénéité. Et c'est, il ne change que par rapport au centre. C'est-à-dire que si j'ai un cercle dans le plus petit de tous, mais je ne peux pas le comparer à d'autres cercles. C'est vraiment que je me trouve dans Ensof. Pourquoi? Parce que tous les points que je ressens autour de moi, ils sont tous égaux. Et donc je ressens la

0: la complétude, la perfection. Et alors on a besoin à partir de ce cercle arriver à un cercle pour montrer que j'ai encore quelque chose en dehors de mon état. Il y a encore des choses. Question qui vient d'Israël. Il pose la question de c'est quoi la différence dans le travail dans les lignes et le travail dans le cercle. On ne travaille que dans le cercle. Dans le lien, pardon. Dans la ligne. On n'appartient pas au cercle. Les cercles, c'est seulement les lumières qui viennent de haut. C'est seulement la providence supérieure qui agit de manière générale. Il y a la providence générale, la providence particulière. La providence particulière, c'est la portion de lumière qui me vient par la ligne. Et c'est pour ça que j'y ressens ma relation personnelle par rapport à la lumière, au supérieur. Et par rapport à ça, je m'éveille de par la force négative, positive, peu importe. Donc ça s'appelle la providence particulière, de laquelle viennent portions de lumière. Il se trouve que cette portion, elle, c'est ce qui éveille de l'obscurité, pas de la lumière, mais bon, ça c'est particulier, individuel. Et la providence générale, c'est toutes les âmes comme un, et la providence les éveille tous vers la fin de la correction, comme une sorte de pression qui agit sur tous les Réchimot qui est dans Adam Rishon, faire sortir des Réchimot pour s'éveiller et sortir de la diminution vers la révélation. C'est comme la Bala Salam nous dit que les cercles, c'est comme les réincarnations, c'est comme des nombre de personnes qui, comme ça, viennent, qui font la réincarnation et qui recommencent. Donc, en fait, tout le monde avance de manière égale. Chacun avance vers encore un Réchimo. C'est pour ça que c'est un cercle. Voilà, c'est comme ça, ils sont tous ensemble. Donc, encore un Réchimo, chacun et chacun. Encore un Réchimo. La lumière supérieure générale, en tant que cercle, agit sur eux. Mais, en plus de ça, il y a la providence particulière, sur lui. Comme ça, sur les âmes, par rapport au point dans le cœur qu'il y a en eux. Et ça, ça agit dans une ligne. Voilà.
1: Ken. Oui.
0: Donc, passons aux questions.
1: בבקשה, אפשר כמובן כלי עולמי, אנחנו מצפים גם לסימני שאלה על המסכים.
0: Évidemment, si chez Kli Mondial, on attend vos points de progression, ici dans le monde, vous pouvez monter vos mains.
1: Okay.
0: Moshe. Oui,
2: Moshe. Kotev betchilat ot kuf.
0: Il écrit au début du point 100 dans
2: Kevan Vim Ken et Kvachashuva le Prinat Sof.
0: Et si c'est ainsi, il appartient déjà à l'aspect de fin, de sauf. Ou une aviute telle qui n'a pas plus de base telle. Et à la fin, il dit que. J'ai pas trouvé l'extrait. Donc, si c'est déjà l'aspect de sauf, alors j'ai une différence, parce que même il encore une fois, donc, que le fait que le tsimtsum n'est pas à cause de l'équivalence de la disparité de forme, ça c'est clair, hein. C'est à cause de l'ornement. Donc on peut encore le relire, c'est encore dans les questions. Question 78. Qu'est-ce qui est la cause pour la restriction de la lumière? Question Tableau des réponses pour les notions. Point 78. Il dit que la question de l'ornement que la Malchut d'Ein Sof a vu dans l'équivalence de forme avec son formateur, qui ne peut se révéler que par la création des mondes. À cause de cela, elle s'est restreinte elle-même. Encore une fois, qu'est-ce qui est la cause de la restriction? C'est la question de l'ornement que la Malchut d'Ein Sof a vu dans l'équivalence de forme avec son formateur, qui ne peut se révéler par que par la création des mondes, à cause de cela, elle s'est restreinte elle-même. Donc, c'est clair que le Tzimtzum n'était pas à cause de la Viout. Il n'y a pas encore d'Aviout. On ne peut pas dire dans les différences de des quatre points de lumière directe qu'il y a de la Viout. On peut simplement dire qu'il y a un Massar. Il y a de la Viout par rapport des yeux de Rousseau. Donc c'est quoi la question, Moshe? Donc en fait, il se rapporte ici au fait que il est tombé de Ein Sof, est tombé dans Sof. Donc en fait, c'est après le Tzimtzum ou c'est comment? Qu'est-ce que c'est que Sof? Comment est-ce que tu vois ça? C'est ici, c'est dans la troisième ligne. Dans le point 100. Point 100, à cause du fait que la cause du Tzimtzum n'était pas à cause de l'hésitation de forme, mais que... Non, c'est pas ça, c'est vraiment le premier paragraphe. Voilà, il dit que... Ok, bon, lisons le point 100, petit à petit. Explication, car nécessairement une certaine forme a été faite ici à cause du Tzimtzum. Et bien que le Tzimtzum ait eu lieu dans l'égalité, et non à cause d'une disparition de forme, voilà, il nous le dit ici. Cependant, après le Tzimtzum et le retrait de la lumière de ce point central, il s'est révélé que la lumière supérieure n'est pas apte à adhérer à elle à cause de la forme de la grandeur de grandeur de la réception qui s'y trouve. C'est-à-dire, c'est, voilà, le retrait. C'est le Tzimtzum. Donc, en fait, il n'y a pas encore d'avis ici. Donc, on se dit que la lumière supérieure n'est pas apte à y adhérer à cause de la forme de grandeur de la réception qui se trouve. Donc en fait, c'est seulement une fois qu'on a la lumière qui vient avec Massar, lumière réfléchie, qu'elle tombe de Ein Sof. Donc avant le Tzimtzum, il n'y a pas de Aviut, il n'y a pas de manque d'équivalence de forme, il n'y a pas une telle chose.
3: Oui.
0: Oui, allez-y. Women Latin 15.
4: Gracias, profesores. ¿Pueden explicar?
0: Merci, cher enseignant. Est-ce que vous pouvez expliquer?
4: Subimos de un círculo al mismo tiempo.
0: Ce qu'a dit le Rav. À la fin.
4: Al mismo tiempo. No entiendo.
0: Que on s'élève de se créer en cercle. J'ai pas compris ça. Oui. Elle veut dire que les cercles, oui, les générations se réincarnent cercle en cercle. Ok, donc revenons justement sur ça, ce que le Rav a dit à la fin du cours. En fait, la réalité, elle est dirigée par la lumière. Ok. Et il y a une providence de la lumière qui est une providence en cercle. C'est ce qu'on dit que c'est la providence générale. Ou de manière générale, la lumière fait avancer vers la fin de la création. Ou justement, voilà, des fois, le Baal Salam le décrit comme tous les âmes qui avancent comme une seule ligne, d'un coup, devant. C'est justement, tout ça, ce sont toutes les âmes qui avancent vers, petit à petit, vers la fin de la correction. C'est la providence générale. C'est comme ça qu'elle agit sur nous, les lumières dans les cercles. Mais il y a aussi quelque chose qui s'appelle une ligne. Et c'est déjà un lien personnel. La providence particulière. Celui qui veut, de par soi-même, attirer vers la révélation de la lumière, alors il commence à se changer et à se faire adapter pour que la lumière agisse sur lui d'une manière plus agissante, plus influençante, d'une manière plus forte. C'est pour ça ce qu'on veut faire. C'est pour ça qu'on dit l'étude est différente, parce qu'en fait, on veut attirer la lumière par-delà le don général de toute l'humanité. Si on veut être dans une ligne, vraiment, comme ça, nous, je peux voir où est-ce que je peux ressembler plus à la lumière, où est-ce que je peux pas, où est-ce que là, je peux discerner ce qui est en haut, ce qui est en bas, tout ce qui est écrit dans l'étude des différentes. Donc, puissions-nous vraiment se rapprocher vers ces discernements-là. Comme on a entendu dans la première partie du cours, que l'homme a besoin d'avoir peur de penser à soi-même. Et vraiment essayer de le maintenir en nous maintenant aussi, comme Asaf a expliqué maintenant. Mac 11, s'il vous plaît. Chers enseignants, le Rav a expliqué le carré. Il a dit que la droite, la gauche, c'est la lumière de Chassidim qui est concernée ici. La droite, la gauche, par rapport à quoi? Oui, alors le Rav, voilà, il a dessiné ce dessin avec le carré. Ok, bon. Ok, donc, il dessine ça comme ça.
5: Comme ça.
0: Donc, il a dit qu'il y a Chochma,
5: Bina,
0: Zeranpin.
5: ואז הוא אמר שיש קשר בין בינה למלכות, כן?
0: מלכות? Donc là, il dit qu'il y a un lien entre bina et malchut. Ça, tout le temps, dit que ce lien existe entre eux.
5: ותמיד, כשאנחנו מתייחסים,
0: donc, tout le temps, quand on se rapporte par rapport à
5: אור חוכמה מייצג את הקשר מהעליון לתחתון,
0: donc, l'eau en bas, on dit que c'est Chokhmah. Donc, quand on parle de Chokhmah, c'est tout le temps de haut vers le bas. C'est la propagation de haut vers le bas. Et Bina, c'est sur la largeur. Donc, Bina, dans lumière de Chassidim, tout le monde est égaux. Et ce sont les deux forces qui agissent. Donc, c'est tout le temps l'exemple qu'il donne comme ça, des étudiants qui est étudié dans un autre endroit. Le rabbin, je voulais pas voir comme ça le dessin. On va pas essayer de la matérialisation des choses. Mais simplement, on parle des forces, comme écrit. Donc, c'est pour ça qu'on dit que ce lien entre Bina et Malchut, comme le, c'est la force qui s'appelle le Marsa, le Parsa, pardon. Et si après aussi, là, on peut y voir aussi même la lettre Aleph. Il y a une association vers le haut, une association vers le bas. Ça veut dire que la lumière, la qualité de Chokhmah qui est au-dessus du Parsa, qui descend vers le bas et qu'on doit corriger. Bref, tout ça, ce sont des forces spirituelles qu'on a besoin de corriger. C'est pas comme ça qu'on va faire une action dans notre monde. Mais c'est vraiment une force de Chokhmah et Bina. La lumière de Chokhmah, c'est le but de la création qui vient de haut vers le bas. Et la lumière de Bina, c'est ce qui vient de par l'équivalence dans les forces qui se trouvent sous l'influence de Bina. Kiev 1, s'il vous plaît. Oui, donc, merci, chers amis. Le Rav a dit qu'on travaille seulement avec des lignes. Ça veut dire quoi dans le travail pratique chez nous? Bon, qu'est-ce que ça veut dire? C'est que vraiment, on veut qu'on ait une ligne. Une ligne, ça veut dire que la créature commence à se diviser en toutes sortes de définitions et divisions par rapport à la lumière. Pourquoi? Parce que à partir du Tzimtzoum, on commence déjà une nouvelle partie dans la création.

0: ce ne sont déjà plus que des cercles, mais il y a déjà la réalité d'une ligne que la création veut recevoir dans le but de donner. Et donc c'est pour ça qu'à chaque fois la créature se vérifie combien est-ce qu'elle peut recevoir de lumière dans le but de donner. Et c'est ce qu'on appelle recevoir la lumière dans une ligne fine, évidemment. Et donc tu as posé la question, comment est-ce que c'est relié par rapport à nous. Donc on fait des efforts et des exercices autant que possible pour qu'on ait l'intention. Kavana, ligne et intention. Mais justement, c'est ce dont on a besoin, c'est qu'on ne soit pas comme ça dans la lumière, qu'on soit dispersé en elle comme dans le premier état. Hein. Et on ne veut pas non plus que la lumière nous remplisse sans quelconque intention de notre côté. Mais donc, on veut recevoir la lumière dans une ligne, dans une cave, dans l'intention, dans la kavana, dans le but de donner. French? 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
1: Pourquoi ne pas que je reste au même endroit? Ce n'est pas égal au même endroit dans ce cercle.
2: Donc, est-ce que ça veut dire que nous disons que dans le cercle, tout est égal? Comment est-ce possible? Dans le cercle, tout est égal par rapport à la distance par rapport au centre. Dans le cercle ou la sphère, chaque point a une distance égale au centre. Qu'est-ce que ça veut dire? C'est que le cercle, quand nous parlons, c'est selon l'ordre de cause et de conséquence, sans haut et bas. C'est-à-dire qu'il n'y a pas de plus important ou moins important, ni proche, ni loin, mais plutôt l'ordre de chute du haut vers le bas. Et le Rav aussi dessine de cette façon, quand nous parlons de, disons, l'ordre de la chute des quatre phases de la lumière directe, nous avons l'ordre connu. Tout d'abord, Shoresh, la racine, c'est la partie supérieure. Après ça, nous avons la phase 1, Aleph. Après ça, nous avons la phase 2, Prina Bet. Ensuite, la phase 3, Gimel.
0: Et ensuite, Prina Dalet.
2: Et finalement, la phase 4, Prina Dalet.
3: C'est Aleph. C'est Shoresh.
0: C'est les Shoresh, la racine, ensuite Aleph, Bet,
3: Gimel,
0: Daled. Et Daled.
3: Donc,
0: c'est rangé en cercle pour dire qu'il n'y a rien qui ne disparaît. Il n'y a pas de disparition dans la spiritualité. Que le premier fait naître le deuxième, mais que le premier ne disparaît pas. Simplement, il se trouve en lui. Et donc, on peut le dessiner de cette manière. Voilà, on connaît ce dessin-là. Qu'il y a prina, dans une prina, dans une prina, dans une prina. Et le sauf, il est ici. La fin, il est ici. Au milieu. Il n'y a pas un développement plus que ça. Mais ce sont encore des cercles. C'est-à-dire qu'il y a un ordre de causes et conséquences. On ne dit pas qu'il y en a un qui est plus haut ou plus bas que l'autre. Quand on commence la définition de haut et de bas,
3: en fait,
0: le haut et le bas ne vient que quand il y a une ligne. Le haut et le bas.

0: Là, il commence à déjà clarifier ce qu'est le haut et ce qu'est le bas. Il y a le haut. Ça s'appelle le bas. Plus haut, ça s'appelle. Plus proche vers le Créateur, ça s'appelle haut. Plus proche vers Malchut, ou le désir de recevoir, c'est ce qu'on appelle vers le bas. Encore une fois, ce sont des qualités. C'est ce que le Rav a dit à chaque fois. C'est, on ne parle pas ici de dessin, mais on parle des forces spirituelles. Alors, ce qui est plus proche du Créateur, ce qui est plus proche de la qualité du don, c'est ce qui s'appelle en haut, ce qui s'appelle plus proche du côté de la créature, c'est ce qui s'appelle plus bas. Dans les quatre talents prénoms de lumière directe, dans leur... Au point, il n'y a pas encore de haut et de bas, parce que la lumière et le kli s'enchaînent comme un. Il n'y a pas encore de définition de haut et de bas, d'inférieur et supérieur. Mais il y a simplement un enchaînement de causes des conséquences. Donc, il n'y a pas encore de plus important et de moins important qui s'appelle haut et bas. Et c'est en fait ce qui forme les cercles. Et ensuite, en elle, et en eux, il y a la ligne. Oui, je pense que c'est la dernière question. Women Kabyu 2.
1: For me, please. It says that after the restriction, it says something about the light was deficient. I don't understand that, given that we're dealing with a cause and a consequence in a circle.
0: En fait, étant donné qu'on parle, de cause et conséquence, comment est-ce que c'est possible que ça arrive dans un Zohar, est-ce que tu peux revenir sur la question?
2: Il
0: faut qu'il pose la question encore une fois. Après le Tzimtzoum, il dit que la lumière était déficiente. Et je ne comprends pas comment est-ce que c'est possible que la lumière manquait, puisqu'on travaille avec la cause et conséquence dans des cercles. Ok, donc on gardera comme manque pour le prochain cours, et justement, peut-être qu'on verra où est-ce que tu demandes ta question, essaie de trouver dans le texte, et vraiment, pose-la au prochain cours. Là, on a déjà plus de beaucoup de temps, donc on y répondra au prochain cours. On passe aux annonces. Donc, chers amis, prochain mercredi, à Haïfa, il y aura une soirée qui s'appelle l'expérience de la Kabbale, où sont invités tous les amis de la région du nord d'Israël, sont invités tous les amis nouveaux, tous les amis des amis qui veulent venir s'introduire à la stage de la Kabbale, tous les amis aussi qui se trouvent un petit peu plus distancés par rapport à nous déjà dans le virtuel et qui veulent se rassembler de nouveau dans le centre à Haïfa. Donc, pour tous les amis sont de la région du Nord sont invités à y aller. Tous ceux qui ont 18 ans et plus sont invités à y aller. Vous pouvez trouver le lien pour s'y inscrire dans les messages pour cette soirée. On finit en chaussons.

0: Shalom, בחלק הראשון של השיעור, נלמד שיעור של הרב מתארי.
1: Bonjour, dans la première partie du cours, on va étudier un cours du Rav. Du 7 septembre 2002, le cours est basé sur un article. Quels sont les commandements qu'une personne foule au pied? On a 33 minutes.
0: Quels
1: sont les commandements que la personne foule au pied?
0: Dans
1: la section Ekev, il est écrit, et ce sera parce que vous écouterez ces lois, et que vous les garderez à les accomplir, alors le Créateur, ton Dieu, gardera pour toi l'alliance à la bonté qui te les a juré à ton Père. Et le commentaire de Rashi, et ce sera parce que vous écouterez, si ce sont des mitzvot légères que l'homme foule du tel sous ses pieds, vous écouterez. Alors le Créateur gardera sa promesse. Jusqu'ici, ces paroles. Il faut comprendre cette condition que le Créateur a posée. C'est-à-dire, si vous écoutez les mitzvot légères, j'accomplirai les promesses que j'ai faites au Père. Sinon, je ne peux pas les accomplir. Car certainement, le Créateur... Les conditions que le Créateur veut ne ressemblent pas à celles d'un roi de chair et de sang, dont les conditions sont pour l'avantage du donneur. Alors qu'ici, elles sont pour l'avantage des êtres créés, c'est-à-dire que sinon, il ne peut pas recevoir sa promesse. Il faut donc comprendre quelle est la condition des mitzvot légères. Et pour comprendre ces conditions, il faut d'abord comprendre quelle est la promesse que le Créateur a faite au Père. Et il est certain qu'il ne s'agit pas de matérialité, car assurément la promesse était que le Créateur donnerait au peuple d'Israël de mériter le but de la création appelé « faire du bien à ses créatures », c'est-à-dire que les âmes de la racine de leur âme, ce qui est appelé les cinq parties de l'âme, appelées « Narenrei ». Et afin que les âmes atteignent ce qu'il leur a ce qu'il aurait préparé à recevoir, et qu'en même temps, avec la réception du bien et du plaisir, ils ne ressentent pas dans cette réception un aspect de pain de la honte, il nous était donné le travail appelé travail de donner sur réserve. Cela signifie que, tout d'abord, l'homme doit s'habituer à ce travail, et afin qu'il n'y ait pas ce choix, c'est-à-dire qu'il soit en son pouvoir de choisir sur quelle intention il accomplit la Torah et les mitzvot, il était nécessaire qu'il y ait un tzimtzum et dissimulation. Qu'alors, il y a une place au choix. Mais, si le plaisir était révélé, il serait obligé d'accomplir la Torah et les mitzvot en vue de recevoir. Et tout ce qu'il ferait serait uniquement dans le but de recevoir son amour de soi. Car il est impossible de dire qu'il fait quoi que ce soit dans le but de donner. Car au moment où il y a la révélation de la lumière, le plaisir est plus grand que tous les plaisirs matériels. Et dans la matérialité, nous voyons une règle. Plus le règle est petit, et pour y renoncer, le travail est aussi moindre. Et étant donné qu'il est impossible de dire que le plaisir qu'il reçoit, toute son intention est seulement de donner, s'il ne peut pas y renoncer, c'est-à-dire qu'il ne peut pas viser, c'est-à-dire qu'il ne peut pas être sûr de soi-même, si jamais il ne peut pas viser dans le but de donner, il est prêt à renoncer du plaisir. C'est pourquoi, plus le plaisir est petit, plus il est facile d'y renoncer. C'est pour cela qu'il nous a été donné une dissimulation sur le goût de la Torah des mitzvot, et qu'il nous a donné un goût dans les plaisirs matériels, et qu'on a besoin de croire dans les paroles du Saint Zohar que tout le bien et le plaisir se trouve dans les plaisirs matériels n'est seulement une fine lumière. Ce qui signifie qu'une lumière très fine par rapport à la lumière du plaisir qui est revêtue dans la Torah de Mitzvot. Et c'est pourquoi il existe une réalité où l'homme fait des exercices sur des plaisir corporel, et ensuite il peut déjà sortir dans une certaine mesure de l'état du tsimtsum et de dissimulation, c'est-à-dire qu'il a déjà une existence de joie, c'est-à-dire qu'il reçoit ce plaisir et cette jouissance uniquement parce qu'il veut donner. Et ensuite, s'il se tient, s'il tient dans l'épreuve et reçoit le petit degré qu'il a atteint dans le travail du Créateur, on lui donne un degré plus élevé afin qu'il puisse s'orienter en vue de donner. Et ainsi, il progresse de degré en degré jusqu'à ce qu'il atteigne tout l'aspect de Naran Chai depuis la racine de son âme. Et la question de Naran Chai que l'homme atteint, c'est l'aspect des 613 chemins de la Torah, qui sont les 613 mitzvot de la Torah. Et les 7 mitzvot des Rabbanan, qui en gimatria font 620 noms, et cela est donné à l'homme pour qu'il les atteigne. Et voit dans le livre Fruit d'un sage, et voici ses paroles, et c'est ce qui est écrit dans Etzraim, que les mondes n'ont été créés que pour révéler les noms du Créateur. Vois là-bas ce qui est écrit et tu comprendras. Et tu vois, puisque l'âme est descendue pour s'habiller dans cette matière impure, elle ne pouvait pas revenir et s'attacher à sa racine dans l'aspect de son propre monde, comme elle était dans sa racine avant de venir dans ce monde-ci. Mais elle est obligée de faire grandir sa stature 620 fois, comme elle était auparavant dans la racine, ce qui est le sens de toute la complétude, de tout Naran Chai jusqu'à Yerida. Et c'est pourquoi Yerida est appelée du nom de Keter, pour indiquer le nombre 620 mentionné ci-dessus. Et selon ce qui a été dit, nous pouvons voir quelle est la promesse que le Créateur a promise au patriarche et comment il est possible d'atteindre une telle perfection. Et cette question se pose sous deux aspects. Un, le besoin d'une telle grande perfection, car il est connu qu'il n'y a pas de lumière sans colis, c'est-à-dire qu'il n'y a pas de remplissage sans manque. Si c'est ainsi, c'est la question, comment est-ce qu'on peut recevoir un tel ressenti où il nous manque d'atteindre Naran Chai, et selon ce qu'on a expliqué, que tous les plaisirs matériels de tout le monde après lequel on court, ce n'est pas plus qu'un petit étincelle très fine, comparé au plaisir qu'il y a dans la Kdusha, et il est certain que lorsque l'homme mériterait de recevoir même une petite élimination de Kdusha, il ressentira là un grand contentement, et qui lui dira qu'il est encore pour tout de manque, au point qu'il lui faut d'atteindre l'aspect de la lumière de Yerida, sinon il n'est pas encore considéré comme étant parvenu à sa perfection, et qu'il le fera savoir. Deux. Comment l'homme pourrait avoir la capacité de surmonter des plaisirs si grands et dire, si je ne peux pas orienter la réception de ce plaisir pour le nom du ciel, je renonce au plaisir. D'où recevra-t-il de telles forces? En effet, nous voyons, même dans les plaisirs matériels dont nous avons dit qu'ils sont seulement une lumière fine, qu'ils sont des étincelles qui sont tombées dans les clipotes, comment il leur est difficile de surmonter et de dire qu'il renonce à ses plaisirs. S'il ne peut pas orienter dans le but de donner, puisque dans le plaisir matériel, nous voyons qu'il se divise en grand plaisir et en petit, et à peu forte raison dans la spiritualité où il y a beaucoup de degrés et beaucoup de distinctions, si c'est ainsi la question se pose, d'où l'homme prendra-t-il des forces si grandes pour le surmontement? Et afin de comprendre les deux questions susmentionnées, 1. D'où prendrait-il le besoin de grandeur? 2. D'où prendrait-il la force de surmonter pour renoncer au plaisir, afin qu'il soit certain de cela, que ce qu'il prend de ses plaisirs, c'est uniquement afin de donner contentement à son formateur? Nous introduirons ce qu'on dit de sage. Et voici leurs mots. Et à dire Rabbi Shimon ben Levi, le penchant de l'homme se renforce entre lui chaque jour, Elle cherche à le faire mourir. Comme il est dit, le méchant épie le juste et cherche à le faire mourir. Et si le Créateur ne l'aide pas, il ne peut pas lui résister. Comme il est dit, Dieu ne l'abandonnera pas entre ses mains. Et nous avons demandé, car il y a ici deux difficultés. Un, si on a donné à l'homme le mauvais penchant, pourquoi l'homme n'a-t-il pas la force de le surmonter, mais le Créateur l'aide? En effet, le choix signifie qu'il est dans la main de l'homme de le surmonter. Et ici, il ressort qu'il n'y a pas de choix pour l'homme qu'il puisse surmonter, mais seulement avec l'aide du Créateur. Et par ses propres forces, il ne va pas lui résister. Se pose la question, pourquoi le Créateur n'a-t-il pas donné la force à l'homme afin qu'il puisse le surmonter? S'il n'a pas la force de surmonter, pourquoi est-il écrit que le Créateur l'aide? C'est-à-dire que l'homme est obligé de commencer le surmontement et il voit qu'il ne peut pas surmonter, alors le Créateur lui donne une aide. Et pourquoi le Créateur ne lui donne pas l'aide immédiatement lorsque vient à lui le mauvais penchant? Qu'est-ce que ça nous ajoute que l'homme commence le travail, car tant que ce soit comme ci ou que ce soit comme ça, il n'est pas dans la force de l'homme de surmonter. Si c'est ainsi, pourquoi le Créateur doit-il attendre que l'homme commence le travail et ensuite vient l'aider? Et quel est l'avantage de la perte du temps? C'est-à-dire dans le fait que le Créateur attend que l'homme commence le travail, et qui gagne de cette perte de temps? En effet, sûrement immédiatement lorsque vient le mauvais penchant de l'homme, le Créateur aurait dû donner de l'aide avant que l'homme ne commence le travail. Et pourquoi doit-il attendre que l'homme commence le travail et ensuite le Créateur lui donnera l'aide? Mais la notion est que, comme nous avons parlé dans les articles précédents, que la notion du Tzimtzoum, la dissimulation, a été pour la correction du monde. Autrement, il n'aurait pu y avoir une quelconque réalité où l'homme aurait la capacité de même commencer le travail, de surmonter l'amour de soi. Car l'homme, du fait de la nature, est dominé par la notion du désir de recevoir, qui est l'axe principal de la création. Et ce qui vient ensuite n'est que correction pour corriger le désir de recevoir. Il s'ensuit que le désir de recevoir est le principal, et les autres choses qui viennent ensuite ne sont que pour le corriger. Il s'ensuit que le désir de recevoir demeure, mais il s'ajoute sur lui des corrections. Mais qui est celui qui reçoit toutes les corrections? Certainement, ce n'est que le désir de recevoir. Il est connu que même ce que nous disons, qu'il y a un degré dans le désir et dans le désir de donner, l'explication est aussi que le désir de recevoir qui se trouve dans le degré n'utilise pas son désir de recevoir, mais il surmonte son désir et s'occupe du désir de donner. Il s'ensuit, selon cela, que les corrections que l'homme doit faire ne sont que sur son clé de réception, c'est-à-dire donner sur lui une intention dans le but de donner, et étant donné que tout le, que plus le plaisir est grand, plus il est difficile d'y renoncer. Et de dire que s'il ne peut pas orienter dans le but de donner, il ne veut pas recevoir le plaisir. C'est pourquoi il y a ici à corriger deux choses. Un, la viut, c'est-à-dire le désir de recevoir, qu'il ne soit pas trop grand, c'est-à-dire qu'il n'est pas dans la possibilité de l'inférieur de surmonter. C'est pourquoi il est obligé de lui donner une convoitise plus petite. Et ensuite, quand on voit qu'il peut surmonter un petit plaisir, on lui donne un plaisir plus grand. Et si on voit qu'il peut surmonter ce plaisir, on lui donne un plaisir plus grand, etc. Mais comment cela est-il ordonné? C'est pourquoi on a donné à l'homme le travail dans l'aspect de la croyance au-dessus de la connaissance. Et ce travail-là est facile aux yeux de l'homme. Cela vient du terme « légèreté d'esprit », c'est-à-dire que l'homme ne respecte pas ce travail. Et le temps où il doit utiliser la croyance est considéré chez lui comme un état, comme un état de bassesse. C'est-à-dire qu'il comprend que ce travail convient aux femmes et aux enfants, et non à ceux qui ont de l'intellect et à ceux qui ont l'esprit vif. Tandis que, ils doivent comprendre tout ce qu'ils voient, tout ce qui se passe dans le monde, selon leur goût et leur esprit, et ce qu'ils doivent faire, si eux ne voient pas que ce n'est pas pour leur bien, comment peuvent-ils accepter de faire des actes qui conviennent à des personnes stupides, c'est-à-dire à des personnes qui n'ont pas le sens de la critique, ni sur leurs pensées, ni sur leurs actes. Et du fait de cela, ils s'efforcent toujours de ne pas entrer dans de telles affaires. Et si parfois il leur arrive de rentrer dans le travail au-dessus de la connaissance du fait qu'il n'a pas le choix, car la connaissance la raison est alors loin d'eux, mais ils aspirent tout le temps. Quand pourrais-je me libérer de ces états? Et il ne nous convient pas de vivre dans l'air où l'intellect ne comprend pas quelque chose que l'on fait, qu'il y a en cela un besoin pour ce à quoi il veut parvenir. Il veut parvenir à un degré qui soit élevé du peuple. Lorsqu'il regarde la collectivité, comment il s'occupe de la Torah et des mitzvot sans aucune critique, il dit à leur sujet que c'est cela qu'ils peuvent accomplir tout avec enthousiasme et être minutieux dans tous ces détails et ces minuties, et il leur manque le sens critique. C'est pourquoi ils sont capables d'aller ainsi des yeux fermés. C'est-à-dire, s'ils avaient un petit peu d'intellect, alors eux aussi seraient comme moi, c'est-à-dire que j'accomplirai la Torah et les mitzvot, mais je vois que ce travail-là ne me convient pas. Mais il n'y a pas le choix. Sinon, je n'ai aucun lien avec le judaïsme, et du fait de cela, tout est pour moi sous la contrainte et sans désir. Et du fait de cela, tout le temps que j'oublie que je marche au-dessus de la connaissance, je suis capable de tout faire comme la collectivité. Mais au moment où me viennent les pensées sur quelle base tout mon judaïsme a été construit, et je dois répondre à mon corps que c'est seulement sur l'aspect de suspendre la terre sur le néant, il ne peut pas surmonter et dire que la base principale du travail est construite précisément sur l'aspect de la croyance au-dessus de la connaissance. Et précisément maintenant, je peux accomplir la mitzvah de la croyance du fait que maintenant il voit qu'il n'a aucune base. Mais, en général, l'homme tombe et s'affaisse sous le poids de ses questions. Car en vérité, c'est la question de Pharaon, roi d'Égypte, qui a dit « Qui est le Créateur pour que j'écoute sa voix ?» Et du fait de cela, l'homme dit que le chemin de la croyance que le Créateur a donné, que nous travaillons sur ce chemin-là ne réussira pas. Et si le Créateur, béni soit-il, écoutait sa voix, il aurait dû donner que nous travaillons sur la base de la connaissance et non de la croyance. Et il est certain que beaucoup de personnes s'ajouteraient qui accompliraient la Torah et les mitzvot. Ce qui n'est pas le cas dans cette voie de la croyance, il y a beaucoup de personnes, même qui ont commencé ce travail, alors il fit le champ de bataille. Et mon père et maître de mémoire béni a dit, le fait que le Créateur, béni soit-il, a choisi que nous marchions sur le chemin de la croyance, ce n'est pas du fait que l'homme est à un degré inférieur. C'est pourquoi il n'est pas possible de le conduire, sinon par le chemin de la croyance. C'est le chemin le plus réussi. C'est pourquoi le Créateur a choisi ce chemin, qu'ils acceptent sur eux l'ordre de leur travail, que par cela, ils auront la capacité de parvenir au but, appelé « faire du bien » à ces créatures. Que les créatures reçoivent le bien et le plaisir, et aussi qu'ils soient dans l'ultime adhésion, c'est-à-dire dans l'équivalence avec le Créateur. Et bien que les créatures ne comprennent pas cela, mais c'est la vérité. Et de selon ce qui a été dit, il en ressort que bien que la notion de la croyance est une chose basse et légère, c'est-à-dire qu'on ne la considère pas, néanmoins, c'est le chemin par lequel on peut réussir à parvenir au but. Et par cela, nous comprendrons ce qu'a dit Rashi, ce qu'a expliqué Rashi. Si ce sont des mitzvot légères que l'homme piétine de ses talons, vous écouterez, c'est-à-dire qu'il fait référence à l'aspect de la croyance que l'homme piétine de ses talons, sur cela, vous écouterez. Alors, vous aurez des kelim par lesquels vous pourrez parvenir au but. Et c'est ce qu'a expliqué Rashi. Et il gardera. Il gardera sa promesse. Cela signifie que la condition qu'il a posée n'est pas du fait qu'elle soit pour le bien du Créateur, comme la manière des êtres de chair de sang, qui donnent quelque chose à condition, ce qui est pour le bien du donneur. Ce qui n'est pas le cas concernant le Créateur, que les conditions, si tu gardes les mitzvot légères, son attention est pour le bien de l'homme, que précisément pour cela, l'homme peut parvenir à la perfection et il méritera ce qui lui est préparé du côté de la pensée de la création. Et selon ce qui a été dit, nous expliquerons ce que nous avons demandé. 1. Pourquoi le Créateur ne donne-t-il pas de l'aide à l'homme au moment où l'homme, où le mauvais penchant le surmonte, mais il attend que l'homme commence le travail du surmontement, et ensuite, il donne son aide. Comme on dit nos sages, si le Créateur ne l'aidait pas, et cela est à l'exemple d'un homme qui porte une charge lourde et n'a pas la force de la porter, alors l'homme demande de l'aide, et alors viennent des personnes et l'aident. Ce qui n'est pas le cas, lorsqu'il ne demande pas d'aide, il n'y a personne qui viendra à son désir. Cela, il est possible de le dire entre un homme et son prochain. Mais chez le Créateur, pourquoi attend-il que l'homme commence le travail aille et crie vers le Créateur pour qu'il l'aide. Alors que le Créateur sait qu'il n'est pas capable, seul, de vaincre le mauvais penchant, du fait que le Créateur n'a pas donné cette force à l'homme. Deux, quelle est la raison pour laquelle le Créateur ne lui a pas donné la force de pouvoir surmonter par lui-même, mais comme s'il lui a dit, je t'ai donné le choix de vaincre le mauvais penchant. Certainement, il faut dire que le Créateur lui a donné la force de surmonter le mal. Et en même temps, on dit que sans l'aide du Créateur, l'homme n'est pas capable de le vaincre. Si c'est ainsi, ce sont deux choses qui se contredisent l'une l'autre. Et ces deux questions-là, nous les comprendrons avec les deux questions que nous avons posées. 1. Lorsque l'homme mérite le degré le plus petit dans la spiritualité, il ressent en cela plus de plaisir que tous les plaisirs matériels, comme il a été mentionné dans les propos du Haré de mémoire bénie, que tout ce que nous trouvons un grand goût dans les plaisirs matériels, qu'après ces plaisirs, nous voyons que tout le monde court après eux et reçoit de satisfaction dans la vie, et tout le plaisir qui se trouve en eux provient de la Gdoucha, que par la plaisir de Kélim et la faute d'Adam Harishon concernant l'arbre de la connaissance, des étincelles saintes sont tombées dans le Klipot. Et cette lumière est appelée dans le Saint Zohar du nom de lumière fine, qui est descendue pour vivifier le Klipot. Et de cela proviennent tous les plaisirs matériels, comme c'est mentionné. Et le degré le plus petit dans la spiritualité, qui est Kdusha, où se trouve l'essence de la lumière, il est certain qu'il prendra satisfaction de cela et il n'aura besoin de aucun besoin de grandeur. Si c'est ainsi, qui lui dira qu'il a besoin de grandeur? 2. Et d'où prendra-t-il des forces aussi grandes pour qu'il ait la capacité de recevoir les grands plaisirs dans le but de donner? Sinon, il serait prêt à y renoncer. Et selon ce qui a été dit, que bien qu'il n'y a pas de lumière sans cli, c'est-à-dire qu'il n'y a pas de remplissage sans manque, et du fait de cela, l'homme est obligé de commencer le travail, et lorsqu'il veut surmonter le mauvais penchant et qu'il ne le peut pas, alors il devient porteur d'un manque, et lorsqu'il voit qu'il n'est pas capable de surmonter, alors il demande de l'aide au Créateur, alors le Créateur peut donner le remplissage, étant donné qu'il a déjà un colis pour recevoir la lumière, le remplissage. Et la raison pour laquelle le Créateur ne lui a pas donné la force de surmonter par lui-même est, étant donné que l'homme, lorsqu'il a un certain remplissage, alors il se contente de ce qu'il a. Il s'ensuit que l'homme n'a pas de besoin pour mériter le naranchai de l'âme, et par cela que le Créateur l'aide, c'est comme il est écrit dans le Saint Zohar, celui qui vient se purifier, on l'aide. Et il demande, de quoi l'aide-t-on? Et il répond, par une âme sainte. Et il a mérité, on lui donne nefesh, et il a mérité davantage, on lui donne Ruach. Il en ressort que, par le fait qu'il reçoit une aide d'en haut, c'est ce qui cause qu'il ait besoin de prolonger son Aranchai. C'est-à-dire que chaque fois qu'il veut surmonter son mal et qu'il ne peut pas, alors le Créateur l'aide avec une âme sainte. Ce qui n'est pas le cas, si l'homme pouvait surmonter par lui-même, d'où aurait-il le désir et le besoin de demander au Créateur de lui donner un degré plus élevé que ce qu'il a? Ce n'est pas le cas maintenant, où il demande au Créateur de lui donner de l'aide. Il ne demande pas des degrés, mais simplement il demande au Créateur de ne pas être sous la domination du mal. Il s'ensuit

demande au Créateur, et quand le Créateur l'aide, dit le Saint Zohar, c'est par l'aide d'une âme sainte. Et chaque aide et aide, c'est par une âme que le Créateur l'aide. C'est pourquoi, par cela, il avance de degré en degré jusqu'à ce qu'il atteigne la perfection de l'âme qui est appelée Naranchai. Et par cela s'explique ce qu'ont dit nos sages. Le penchant de l'homme se renforce chaque jour. Et la question se pose, pourquoi faut-il que le mauvais penchant surmonte chaque jour s'il a déjà reçu de l'aide du Créateur et l'a vaincu? Pourquoi doit-il revenir

0: Et selon ce qui a été dit, il est compris que du fait qu'il reçoit l'aide du Créateur, il reçoit un aspect d'âme. Il s'ensuit que chaque surmontement où l'homme veut surmonter devient plus pur. Il reçoit par cela un aspect d'âme. C'est pourquoi ces surmontements sont les causes qui permettent à l'homme d'atteindre l'aspect de Naranjai de son âme. Et la deuxième question, d'où prendra-t-il la force de surmonter? Ce n'est pas tout par ses propres forces, mais c'est l'aide que donne le Créateur afin qu'il puisse surmonter. Il s'en suit que par une seule chose, il y a la correction de deux choses.
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3: מאיפה הוא ייקח כוח התגברות? זהו לא מכוחות עצמו, אלא זהו עזרה שנותן השם, שיוכל להתגבר עליו. נמצא שעל ידי דבר אחד יש תיקון לשני דברים.
4: נעבור כעת לשיעור מתאריך ה-29 לספטמבר 2002.
0: Passons au cours du 20 septembre 2002. On a lu un article par Jitekev. Qu'est-ce que sont les mitzvot que l'homme foule sous ses talons? En fait, toute cette notion de mitzvot, c'est une chose qui est pas du tout importante dans les yeux de recevoir, parce que la mitzvah, c'est appeler une action dans le but de donner, dans toute l'intention, et pour le bien du Créateur, pour le bien de l'étranger, de celui qui est en dehors de moi et de ce qu'il y aura dans le désir de recevoir. C'est pour ça que c'est pas important si c'est dirigé pour le bien du Créateur ou pour le bien de la société ou pour le bien de l'ami ou pour le bien de qui que ce soit en dehors de moi. C'est pour moi pas ressenti et c'est pour ça que ça s'appelle pas important. Et donc, ce qui n'est pas ressenti dans le désir de recevoir, ça ne peut pas s'exprimer chez l'homme, parce que tout l'homme, c'est le désir de recevoir. Et c'est pour ça que de manière naturelle, l'homme n'est pas capable de faire une mitzvah, un commandement, une action dans le but de donner. Mais, si... S'il atteint par la force de Bina, par la force dans le but de donner, par la force de l'émir de Chassadim, par la croyance, il veut aller au-dessus de la connaissance, peu importe comment est-ce qu'on l'appelle, cette capacité-là. Alors, maintenant qu'il a cette capacité-là, ça dépend aussi par rapport à quelle grandeur est-ce qu'il se trouve dans cette correction-là. Il est capable de faire des mitzvot, des commandements. Et tous les 613 mitzvot, les 620 mitzvot se trouvent dans les 620 degrés.
5: Elle est à Efresh Benem.
0: L'écart entre eux, c'est sur quel désir de recevoir, en général, l'homme peut recevoir l'action dans le but de donner. Afin d'arriver à cela, cette mitzvah, l'homme d'abord fait sur soi un tzimtzum, c'est-à-dire qu'il n'ait aucune tournure vers soi-même. Et ici nous dit le Balasula, et ici nous dit le Rabash, que tous les plaisirs qui se trouvent dans ce monde-ci, tout en tout, toute la somme de toutes les régions de ce monde-ci, et dans le temps, et dans les quantités, et tout, si on les rassemble, ils sont simplement comme une lumière fine par rapport au plaisir spirituel. C'est pour ça qu'ici on peut comprendre quelle force l'homme doit recevoir contre son désir de recevoir d'en haut afin de faire une action non dans le but de recevoir, mais pour faire une action de tzimtzum sur son désir de recevoir. Évidemment que ce n'est pas dans la capacité de l'homme, et ce n'est même pas en capacité de demander ces choses-là, mais il y a ici un calcul, où, comme on le fait avec l'enfant qui pleure, et les enfants, du fait qu'ils sont, depuis le début, obligés envers l'enfant, ils lui fournissent leur message. Donc, ça nous suffit un petit surmontement vers la bonne direction. Et par rapport à ça, on reçoit une réponse et le fournissement des forces et des capacités pour avancer vers le but. Si vous avez des questions, allez-y. Oui. Oui, la question de Tzimtzoum. À quel... Le Rav. Le Tzimtzoum, c'est... Le Tzimtzoum, c'est le passage de la mer rouge. C'est-à-dire passer du travail du désir de donner au désir de recevoir le désir de donner. Et faire cette séparation entre les deux, c'est ce qui s'appelle le Tzimtzoum. C'est-à-dire la capacité de ne pas se tourner vers soi-même et de faire des calculs intérieurs. Maintenant, on ne sait pas comment. Mais à chaque fois que l'on fait quelque chose, par exemple, regarde les mêmes mouvements que je fais quand je parle, c'est à partir du désir de recevoir qui décide que maintenant, ce sera meilleur de faire ça, que ce sera plus, que ça fera plus plaisir, que ce sera meilleur, que ça donnera une meilleure réponse. Donc, tout ça, c'est le désir de recevoir qui décide. Donc, tout le Tzimtzoum, à chaque degré, il dit quelle profondeur, dans quelle profondeur de désir de recevoir est-ce que je me trouve, de par ma reconnaissance de soi. Et dans cette mesure-là, je me domine moi-même, de telle sorte à ce que je ne reçoive pas en calcul mon gain à partir de l'action que je veux faire. C'est comme il dit, dans la définition de ce que c'est que le Tzimtzoum, c'est couvre son désir, même s'il aspire vraiment beaucoup. C'est-à-dire que le désir reste, mais je le domine. Je le restreins de son utilisation. Je ne le prends pas en compte dans le calcul. Donc, c'est-à-dire que dans le roche du partsouf, je fais un calcul et je vois précisément à quel point est-ce que mon désir de recevoir est développé, que dans la mesure où je suis intéressé dans le but de recevoir, et sur cela je fais un tzimtzoum, et en cela je commence à faire un calcul dans le but du Créateur. Et c'est ça l'action. Et dans chaque degré, on m'ouvre encore plus mon désir de recevoir, et en quantité et en qualité. Et donc je vois à quel point est-ce que mes pensées, elles sont tous composées dans le désir de recevoir, à quel point est-ce que mes calculs, que avant je ne les voyais pas comme ça, tellement rentrés, tellement fournis dans cette pensée pour soi-même, et c'est vraiment comme ça, dans toute la profondeur, dans toute l'âme, c'est comme ça. Et donc, chaque degré, c'est l'intention, c'est que à quel point est-ce que je vois, dans quelle mesure est-ce que je vois le fait que je ne pense qu'à moi-même, que je fais des calculs que pour moi-même, et ça dépend aussi des degrés de la vie, c'est-à-dire à quel point est-ce que, disons comme ça, à quel point est-ce que les membres de mon corps pensent à eux-mêmes, à quel point est-ce que chaque cellule pense à soi-même, etc. Si on imagine ça par rapport à ce qu'on a nous. Oui, la question du Tzimtzoum, c'est après que je sais comment aspirer selon le désir de recevoir pour remplir tous mes désirs, tous mes goûts. Après que c'est ça que je fais une action, où malgré cette aspiration, sur elle, j'aspire au Créateur pour travailler avec son... c'est qui il m'a lui. Et il s'est écrit qu'il y a une position comme ça. D'abord, on doit voir qu'on est capable de faire le travail, mais en fait, à quelle étape vient le Tzimtzoum, le Rav? L'étape du Tzimtzoum, ça vient après la reconnaissance du mal, après la reconnaissance de l'homme dans sa perfection. C'est raconté dans l'histoire d'Égypte. Le Tzimtzoum, c'est une force d'en haut que l'homme reçoit, ou de par ses propres forces, il arrive à la reconnaissance du mal. Alors on lui dit, voilà, il a comme ça les sept ans de faim, après les sept ans de remplissage, Il est arrivé à tout un tas d'atteintes, de gains. Il voit le besoin en cela. Ensuite, il voit que son développement spirituel, c'est que chacun de ses désirs, c'est un désir de recevoir qui justement se sépare, qu'il n'est pas capable de faire quoi que ce soit, qu'il n'a plus de désir, que ce monde-ci est apathique et a impossible d'y réussir, soi-disant. Ça, c'est évidemment l'intention ici, c'est que l'homme va contre ça, sinon ça veut juste dire qu'il s'en va du chemin. Donc on arrive à cet état de pharaon, alors vraiment on reçoit des coups, c'est-à-dire que déjà c'est pas que on était désespéré du travail, mais on entre dans des coups. Il y a vraiment des coups. Ou, si ce n'était pas ces coups-là, malgré tout, on serait d'accord pour mourir en silence, comme on dit. Mais tout cela, c'est pour clarifier en nous le point de Moshe par rapport au point du pharaon. Et en cela aussi, on comprend, on commence à fuir pendant ces sept années de faim, comme on dit, de famine. Mais dans ces moments-là, vraiment, l'homme fait le travail où il ressent le besoin pour cet état qui est écrit là. Et voilà. Et donc après, ce processus qui passe dans la position de Moshe par rapport à Pharaon, c'est comme si on fuit du Pharaon, et là l'homme a déjà quelque chose au-dessus de la connaissance. Il est d'accord pour fuir son désir de recevoir, simplement pour ne pas être avec lui. Dans la mesure où il reconnaît qu'il domine en lui, vraiment. Et ça, c'est encore avant le Marsom. Hein? Parce qu'il reconnaît vraiment en lui tout le mal que le désir de recevoir lui a fait. Et alors il reçoit d'en haut de par cette la force du Tzimtzoum, de par le j'ai fait un effort et j'ai trouvé. Et la force du Tzimtzoum, on doit tout le temps voir dans quel degré est-ce qu'il reçoit la force du Tzimtzoum, où il sort d'Égypte. Et c'est dans le degré le plus bas par rapport au désir de recevoir. C'est-à-dire que c'est encore un désir de recevoir très bas. C'est, voilà, par rapport à ce monti, où, si on prend tous les convoisines de ce monti, alors, c'est comme simplement une étincelle de lumière fine par rapport à ce qu'il y a dans la spiritualité. C'est pour ça qu'il nous manque encore le degré qu'on doit maintenir dans la spiritualité, même le degré le plus petit. Et ça, c'est ce dont on parle, où on passe la mer Rouge, on passe les 40 jours dans la Nazaire. Donc voilà, c'est vraiment la naissance du Massar. Donc qu'est-ce que tu veux dire? Je me suis posé la question, est-ce qu'il y a un certain ordre dans le travail? Est-ce qu'il y a des états, des étapes? Est-ce que, après qu'il n'est pas capable, l'homme, de faire son travail, après ça, il vient demander au Créateur de l'aide? Donc, en fait, dans tout cet enchaînement, quand est-ce que on commence à faire entrer ou dans quel état? Dans cet enchaînement, est-ce qu'on reçoit le Tzimtzoum? C'est-à-dire, c'est quoi la condition avant le Tzimtzoum? C'est quoi le facteur, en gros, pour demander le Tzimtzoum? Qu'est-ce qui cause l'homme de demander la force du Tzimtzoum? L'homme va demander le Tzimtzoum parce que il voit un petit peu en avant et un petit peu en arrière. C'est-à-dire que c'est comme sur un ordinateur. Tu as une fenêtre, tu peux aller en avant, tu peux aller en arrière. Donc, tu as comme ça tes données sur qu'est-ce que tu as besoin pour arriver au Tzimtzoum. Donc, tes données, tes forces, pour que tu... Donc, maintenant, comment est-ce que dans cet état précédent tu dois être pour que se passe le Tzimtzoum? Non, c'est dans l'état où tu sois comme Moshe par rapport à Pharaon, où tu vas révéler que justement tout le désir de recevoir est tellement mauvais et t'amène tellement de peine et de coups que t'as aucun autre choix que de fuir de lui. Et même fuir, tu n'es pas tellement capable parce que tu fuis, mais c'est une fuite qui ne te sépare pas de cette même intention. Parce que le désir de recevoir, c'est pas le désir de recevoir. Le pharaon, c'est l'intention dans le but de recevoir. Toutes les choses positives et négatives, en fait, c'est les intentions. Dans le but pour le créateur ou dans le but pour soi-même. Le désir de recevoir en soi, on n'en parle pas. On en parle seulement sa grandeur. Et donc, par rapport à la grandeur du créateur, on a la ligne droite, les qualités du créateur, entre guillemets, l'intention dans le but de tenir. Et par rapport à ce même désir de recevoir, on a la ligne gauche avec le désir dans le but de recevoir. Voilà. Donc, ces deux lignes là, elles doivent être dans la grandeur de tout le désir de recevoir dans ce monde-ci, et il y a besoin d'être dans une opposition intérieure de ça par rapport à ça, où tu pourras justement sortir de la domination de la ligne gauche par rapport à la ligne droite qui se révèle. C'est ce qui s'appelle « viens vers Pharaon », que Moshe par soi-même n'est pas capable de faire ça. C'est Pharaon qui domine le désir en Égypte. Hein. Mais dans le fait que le Créateur vient ensemble avec Moshe, il illumine sur ce point-là, à travers Moshe, sur toute l'Égypte. Et c'est pour ça qu'on a aussi cette notion du peuple d'Israël. C'est-à-dire qu'on a des forces qui appartiennent au fait qu'on... Où sortent maintenant de plus en plus en plus de discernement, on veut sortir d'Égypte. Voilà. Et sur cela a été fait Tzimtzum, la séparation entre eux et le Pharaon et l'Égypte. Voilà ça. C'est le peuple d'Israël qui sort d'Égypte, c'est pas les Égyptiens, ni quoi que ce soit. Tous les coups et tout ce qui passe, c'est seulement pour faire sortir, disons, les Ngelta Veinam qui sont intégrés dans l'Achab. Tzimtzum, ça se passe après la reconnaissance du mal, le Rav. Oui, le Tzimtzum, ça vient après la reconnaissance du mal, ou être dans ce coup avec l'intention dans le but de recevoir, c'est vraiment un coup. Ça se clarifie comme les 10 coups. Les 10 plaies. C'est tout? Oui. Tzimtzum. Qu'est-ce que l'homme doit passer dans la journée? Le temps, il n'est pas dans la spiritualité. Combien de temps est-ce que l'homme doit avoir pour passer cet temps en Égypte? Bon, c'est une bonne question, il a besoin de passer comme ça, voilà. Des bonnes années, des mauvaises années, donc. Justement, en fait, le fait que cette année vienne l'une après l'autre, c'est correct, mais aussi c'est pas correct. Parce qu'en fait, c'est quelque chose qui vient à chaque étape. Et donc, combien de temps, ça dépend de la mesure, de l'intensivité dans laquelle l'homme travaille, à quel point est-ce qu'il investit dans son chemin. Tu peux faire ça prolonger pendant 200 ans, pendant plusieurs bonnes réincarnations, et pas seulement la réincarnation dans ce monde-ci. C'est-à-dire que c'est comme si tu avances, c'est comme si tu étudies, etc., mais tu peux quand même faire prolonger ça.
5: Donc, bon.
0: Ne pense pas que dans un instant, il y a quelque chose qui va se passer. Mais d'un côté, mais dans le même temps, à chaque instant, tu dois attendre, exiger ce salut. L'étudiant. Quelle vérification est-ce qu'on doit faire le Rav? Dans les 7 bonnes années et mauvaises années, l'homme commence à révéler son désir de recevoir, sa nature. À quel point est-ce que ce désir de recevoir le domine? À quel point est-ce que la domination du désir de recevoir sur moi, c'est pour mon mal? Qu'est-ce que j'y perds? Ça se trouve que je gagne dans ce monde-ci et que je m'y arrange très bien avec le désir de recevoir, mais en même temps, je perds la spiritualité. Si je commence à définir la spiritualité comme don, comme le rapprochement à la force du donneur, comment est-ce que je ressemblerai au donneur, là commence une mesure de l'intention dans le but de recevoir, à quel point est-ce qu'elle est pour mon mal, si je veux arriver à l'éternité et à la complétude. Et alors petit à petit, sera clarifié pour moi le fait que vraiment l'état dans lequel je veux arriver s'est inversé complètement de par rapport à ce que je me trouve maintenant. Et je ne l'aime pas, cet état qui est appelé la spiritualité. Je le haïs. Et comment est-ce que je peux le haïr? C'est seulement dans le but de donner comme ça. C'est bon. Comment est-ce que c'est possible que ça m'arrive une telle chose? Dans la mesure où l'homme fait de plus de calculs sur son âme, il voit à quel point est-ce que c'est pas quelque chose qui réussit. Donc, qu'est-ce qu'on doit faire? Encore une fois, on dirige l'homme vers la vérité. Que même dans un instant, on lui ouvre la vérité, et ensuite, dans quelques mois, ça le dévore, et il fuit cette pensée-là, mais en quelque sorte, ça travaille en lui. Et la prochaine fois, il aura déjà plus de capacité, il a un petit peu moins peur de tout ça. Il est d'accord avec au moins 1% déjà. Et ensuite encore, passe beaucoup de temps où de nouveau, on a l'intention dans le but de donner. Et encore une fois, on y pense. Et de nouveau, il fuit toute cette pensée où on inclut tout le travail, la diffusion, les livres, le groupe, etc. Et donc, il se peut que. Vraiment, je le fasse tôt, mais seulement parce que ce sera un meilleur état pour moi. Qu'en fait, je donnerai tout, mais ce sera bien pour moi. C'est-à-dire qu'on étudie que sur les fonds qui se trouvent dans le désir de recevoir en lui-même, on ne rentre pas encore dans la spiritualité ici. On pense que la spiritualité, c'est bien du fait que sinon, on ne pourra pas fuir des coups. Donc, en fait, c'est entièrement matérialité encore. Mais peu importe comment ça sera, grâce à un tel travail, on se rapproche vers un état où je veux fuir de désir de recevoir, de ne pas penser à moi-même, du fait que la pensée la plus petite sur moi-même, ça mène à une grande peine. Vraiment une grande peine. C'est, j'ai peur de penser à moi-même. Comme l'homme qui, tu sais, comme ça, il est comme un kleptomane, tu sais. Et voilà, il aime voler. C'est comme ça dans sa nature. C'est, les gens, ils sont très très riches comme ça. Et ils viennent comme ça voler parce que ils peuvent pas faire quoi que ce soit d'autre. Ils ont beau avoir 1 million de dollars chez eux, mais ils n'ont pas de plaisir du fait que ils reçoivent comme ça d'honneur ces millions de dollars. Il est obligé de les voler. C'est vraiment ce que j'ai lu à propos de la femme de Ben Gurion, comme ça, qu'il y ait des personnes qui l'a gardée pour que. Donc, tu comprends, c'est l'homme arrive à un état où il a peur de voler, qu'il sait qu'il n'est pas capable de se maintenir soi-même. Un tel point qu'arrive une telle peur où il est obligé de fuir, du désir de recevoir. Parce qu'autrement, c'est la mort. C'est-à-dire que dans le désir de recevoir, ça se montre. Mais la haine pour le désir de recevoir, c'est comme ça, c'est ce qui l'éloigne du désir de recevoir. Et ensuite, ça se passe malgré tout comme un miracle. C'est dans la nuit, dans la racine, dans le manque de connaissances, quand

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1: Atelier silencieux. Demandons à faire grandir notre aspiration vers le travail du créateur pendant le cours.

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1: Bonjour, pendant la première partie du cours, on dira un cours du Rav du 6 octobre 2002. Le cours est basé sur l'article « Qu'est-ce que la bénédiction et la malédiction dans le travail ?» On lira ensemble l'article dans la dizaine. Pour ce faire, on a 25 minutes, s'il vous plaît. Qu'est-ce que la malédiction et la bénédiction dans le travail? Il est écrit, vois, moi, je donne devant vous aujourd'hui bénédiction et malédiction. La bénédiction, si vous entendez les mitzvot du Créateur, votre Dieu, que moi, je vous commande aujourd'hui. Et malédiction, si vous n'entendez pas les mitzvot. Et ici, il y a à comprendre. 1. Pourquoi commence-t-il au singulier « voix » et ensuite il dit au pluriel « devant vous » B. Ce qui est écrit aujourd'hui. 3. Bénédiction et malédiction. N'est-il pas écrit « dans la bouche du supérieur ne sort pas le mal et le bien » Si c'est ainsi, comment est-il écrit « Moi, je donne devant vous aujourd'hui bénédiction et malédiction » 4. Nous voyons dans le monde matériel qu'il y a un lieu où là réside la bénédiction. Et il y a un lieu où ne réside pas la bénédiction, mais aussi la malédiction n'est pas là. Et il y a un lieu où réside là la malédiction. C'est ainsi, il y a un intermédiaire entre la bénédiction et la malédiction. Et ici, il est écrit, moi je donne devant vous aujourd'hui bénédiction, malédiction. Il s'ensuit qu'il n'y a entre eux aucune chose, mais ou bien bénédiction ou bien malédiction. Et les commentateurs de la Torah posent ces questions. Et pour comprendre tout ce qui précède, il faut revenir sur ce dont nous avons parlé jusque présent. Nous devons regarder quelle est toute la notion que nous devons savoir afin que nous sachions ce qu'il nous incombe de faire tout le temps que nous nous trouvons dans ce monde. Voici qu'il est écrit que nous devons savoir deux buts. 1. Le but du Créateur que nous apprenons qu'il est de faire du bien à ses créatures. 2. Le but des créatures qui est de faire du bien au Créateur. Et nous devons savoir que le but du Créateur est en ordre complet, que nous devons croire qu'il dirige le monde selon la mesure du bon et bienfaisant. Cependant, notre but, que nous devons faire du bien au Créateur, c'est à partir de nous et au-delà, étant donné que notre but est vraiment à l'inverse de faire du but du Créateur. Et puisque le but du Créateur est obligé de se réaliser, c'est-à-dire que sûrement les créatures recevront le bien et le plaisir comme le Créateur le veut, c'est pourquoi le fait qu'il a imprimé en nous le désir et l'attrait d'aspirer à la réception de plaisir, cela est fixé et existe en nous, mais il est impossible de l'annuler. C'est-à-dire qu'il n'y a pas... C'est-à-dire qu'il n'y a pas de droit d'existence pour l'homme dans le monde s'il ne peut pas jouer dans le monde. Et il n'importe pas de quoi il jouit, mais sans plaisir, il n'est pas possible de vivre. C'est pourquoi, au moment où nous commençons à travailler sur notre but, qui est de faire du bien au Créateur, et de ne pas utiliser notre désir de recevoir, qui est du côté de la nature que le Créateur nous a donné, nous n'avons pas la force d'aller contre la nature. Et donc, quand on commence à travailler un travail de donner, où l'homme pense que cela est dans son pouvoir d'annuler la nature, mais à la fin, il arrive à la reconnaissance que cela n'est pas en son pouvoir. Et il n'a pas d'autre conseil que la prière. Comme on dit nos sages de mémoire bénie, celui qui vient se purifier, on l'aide. Et seulement grâce, et uniquement par l'aide d'en haut, il peut parvenir au but des créatures, qui doivent être dans l'équivalence de forme avec le Créateur. C'est-à-dire, comme le Créateur veut faire du bien à ses créatures, de même les créatures doivent être dans le désir de donner au Créateur, ce qui s'appelle faire du bien à ses créatures. Et l'ordre du travail doit être que nous devons croire au-dessus de la connaissance en l'importance de la grandeur du Créateur. Car au moment où l'on ressent la grandeur du roi, alors du côté de la nature, l'homme s'annule devant le roi. Et pour cela, il n'a pas besoin de s'efforcer. Car dans la nature, nous voyons que le Créateur a donné la force au petit de s'annuler devant le grand. Et cela est du fait que le petit, au moment où il sert le grand, il ressent là-dedans un plaisir. Il s'ensuit que le plaisir qu'il ressent lors du service du grand ne contredit pas la nature du créé, qui s'appelle désir de recevoir du plaisir, car il reçoit du plaisir lorsqu'il travaille pour le grand. Comme il est connu de la parabole, lorsqu'arrive

Qu'il n'y a pas d'homme qui puisse faire quelconque action s'il n'y ressent pas de plaisir. Et le travail dans lequel il n'y a pas de plaisir au moment du travail, cela s'appelle effort. C'est-à-dire que l'homme n'aurait pas fait cet acte s'il ne recevait pas, s'il ne savait pas qu'il recevrait une récompense pour l'effort. Il s'ensuit que s'il sert le grand et qu'il est dans la nature du plaisir lorsqu'on donne un certain service au grand, il s'ensuit qu'il n'a pas besoin de récompense, car c'est là sa récompense. C'est-à-dire qu'il reçoit une récompense appelée plaisir au moment du service. Et selon ce qui a été dit, il en ressort. Qu'est-ce qui nous manque pour que nous puissions nous travailler dans le but de donner? Uniquement que nous reconnaissions sa grandeur, béni soit-il. Et alors, le corps de lui-même s'annule devant lui, béni soit-il, comme c'est mentionné. Cependant, étant donné qu'il y a eu dissimulation et voilement sur sa lumière, béni soit-il, du fait de la correction, que le désir de recevoir soit dans le but de donner. Et du fait de cela, a été donné à l'homme le travail de croyance, de croire en la grandeur du Créateur et de se représenter à chaque fois sa grandeur. Sa grandeur béni soit-il, afin qu'il ait la capacité de travailler dans le but de donner et de ne recevoir aucune contrepartie en retour. Il s'ensuit que l'homme demande au Créateur qu'il retire de lui le voilement et la dissimulation. Si c'est ainsi, la question se pose, comment l'homme prie-t-il de créer, comment l'homme prie-t-il le Créateur de retirer de lui la dissimulation, alors que la dissimulation a été donnée pour le bien de l'homme, c'est-à-dire afin de corriger la notion de honte, et comment prie-t-il pour qu'il lui prenne la dissimulation? La réponse est que la dissimulation qui a été faite est du fait que l'homme est né avec un désir de recevoir pour son propre intérêt. Et il n'y a pas de plaisir plus grand que d'être dans le palais du roi. Et lorsque l'homme recevra ce plaisir, ce sera pour son propre intérêt. Ce qui est appelé disparité de forme. Et du fait de cela, une dissimulation a été faite. C'est-à-dire qu'avant que l'homme ne mérite les kelim de don, de sorte qu'il puisse recevoir dans le but de donner, l'homme ne ressent que le tsimtsum et la dissimulation de la face. C'est pourquoi maintenant, bien que l'homme n'ait pas encore mérité les kelim de don, mais que tout son travail à présent est afin qu'il puisse être donneur dans le but de donner, et qu'il ne veut rien recevoir pour son propre intérêt du tout, mais il ne peut pas, du fait que le corps est asservi à l'amour de soi. C'est pourquoi elle demande au Créateur qu'il l'éloigne de lui de l'assimilation. Non pas du fait qu'il aura maintenant la capacité de jouir de sa lumière, béni soit-il, mais à l'inverse, il veut que le Créateur retire de lui la dissimulation de la face, afin qu'il ait en main la capacité de donner au Créateur. Il s'ensuit, quelle est l'intention qu'il veut que le Créateur lui donne la capacité uniquement et seulement de donner. Et son intention n'est pas que le Créateur éclaire ses yeux et lui donne la révélation de la face dans le but de recevoir du plaisir pour son propre intérêt, car cela seul est appelé disparité de forme. Ce n'est pas le cas, car il veut du Créateur à l'inverse, qu'il ait équivalence de forme. C'est-à-dire qu'il ait en main la force de donner au Créateur, ce qui est appelé équivalence de forme. Et après que l'homme a déjà mérité de recevoir l'équilibre de don, c'est-à-dire qu'il peut faire des actions afin de donner au Créateur, vient maintenant le travail dans l'aspect d'équilibre de réception. C'est-à-dire qu'il dit au Créateur, « Je veux recevoir